0: Ça sert, c'est
1: Et
0: pas comme ça à dessiner les mondes, les sphérotes, tout ça vous connaissez déjà très bien. On s'occupe déjà avec vous dans nos cours virtuels de ça, je peux rien vous dire de nouveau. Tout ce qui est nouveau, c'est seulement à partir de nous que ça vient et quand on commence à essayer de rentrer dans ces états et qu'on essaye de les former en eux-mêmes. En cela, on forme justement notre état futur. C'est la préparation. On essaye de s'imaginer à un niveau plus élevé. Dans cette mesure, dans la mesure de l'aspiration à ce niveau plus élevé, on invite sur nous la lumière environnante. Ramène-moi la Kabbale pour l'étudiant s'il y a le bas. Peut-être ici? Ok. Ici, peut-être. Vous avez des livres ici. Voilà, c'est bon. Ok, merci.

0: Et il faut que de m'aller t'as assez donc hein.
1: C'est où là l'introduction à l'intitulé de Sphere d'ici?
0: Tout ça. Баласулам рассказывает, я повторяю опять, но не важно.
1: Donc le Баласулам raconte, bon, je répète encore une fois, mais c'est pas important. Essayez de vivre encore et encore ces mots d'une façon nouvelle. Donc le Baal-Soulam, dans le point 155 de la préface à l'étude du Sphirot, il nous dit comme ça que toute l'étude de la Kabbale, qui est considérée en fait comme notre moyen le plus principal, bon, il y a évidemment la Kabbale pratique, c'est notre participation dans le groupe, la construction de nos relations dans le groupe pour ressembler au degré supérieur. C'est ce qui attire la lumière supérieure, la lumière environnante, parce qu'on désire ce degré supérieur. Ça, c'est la Kabbale pratique. Et la Kabbale théorique, c'est qu'en prenant le processus de l'étude, on attire depuis, en étudiant à propos du degré supérieur, comment est-ce qu'il marche dans le monde. Et donc, dans cette même aspiration de venir et de rentrer dans ce monde supérieur, dans cette mesure-là, on attire sur nous la lumière environnante. C'est pour ça qu'il nous écrit que les kabbalistes, ils écrivent des livres pour eux-mêmes, pour envoyer cette information spirituelle, et comme ça passait à travers les états, les uns à travers les autres, de siècle en siècle, on a comme ça des livres d'il y a quelques centaines d'années, d'il y a 2000 ou 3000 ans. Ce ne sont pas des livres fermés pour nous, c'est la même langue, c'est le même terme. La méthode pour les débutants change évidemment de façon radicale, de façon très drastique, parce que les âmes sont en fait différentes. Ce sont les mêmes âmes, mais avec une vue plus grande, elles se révèlent dans des corps. Et pour l'homme qui atteint le monde supérieur, le temps n'existe pas, et donc il se trouve avec ceux qui s'y trouvent, peu importe de quelle incarnation de leur vie. C'est-à-dire qu'il se peut qu'il ait vécu autrefois ce ressenti il y a longtemps, quelqu'un d'autre le vit aujourd'hui, etc. C'est pas important. Mais les kabbalistes écrivent leurs livres, et c'est pour ça qu'ils nous écrivent leurs livres, ils nous le racontent de leur vie, ce sont des livres actuels qui, pour quiconque qui se trouve dans les mondes supérieurs, peu importe à quelle époque ils ont écrit, et pourquoi est-ce qu'ils les écrivent? C'est justement ce que le Baal HaSulam nous a écrit ici. Ils nous écrivent ces livres uniquement pour que pendant l'étude, nous voulions parvenir à ce niveau dont il est question. C'est comme ça qu'on attire sur nous la lumière environnante. C'est comme ça qu'il est écrit. Et même s'ils ne comprennent pas ce qu'ils étudient, mais par l'attrait et le fort désir de comprendre ce qu'ils étudient, ils éveillent sur eux les lumières environnantes qui entourent leur âme. C'est-à-dire que dans le fait que les personnes qui se trouvent dans ce monde-ci désirent vraiment ce qui se passe dans les mondes supérieurs avec son âme, comment parvenir vraiment à cet état et comment être dans cet état. Donc ce désir, c'est ce qui attire d'en haut, c'est ce qui invite d'en haut. La lumière environnante, Or Makif, qui nous attire vers le haut. Et donc, il y a deux sortes, en fait, de telles actions. C'est-à-dire, quand on crée le groupe, dans le groupe, un certain artificiel, comme un degré plus élevé, quand on se rapporte les uns avec les autres, comme avec amour, comme si, avec équivalence. Évidemment, on est tous égoïstes, mais quand on s'élève artificiellement, quand on attire sur nous la lumière ambiante. Et la même chose pendant l'étude. Quand, pendant l'étude, on aspire à parvenir à l'endroit d'où a été écrit ce qu'on étudie. De la même manière, on attire sur nous la lumière environnante. Donc, essayons vraiment de nous imaginer ces mêmes états dont on va parler et passer. Donc, on parle avec vous du fait que l'homme passe à travers, dans son mouvement spirituel, deux états.
0: Можно.
1: Il se peut qu'il y ait comme ça ce double dissimulation, dissimulation simple, marsom,
0: вознаграждение и наказание.
1: Le, récompense et punition. Et amour.
0: А это гмартикул.
1: Et c'était la fin de la correction.
0: До этого у него есть состояние.
1: Avant ça, il a un état qui s'appelle l'inconscience, le manque de reconnaissance.
0: C'est
1: un état sans reconnaissance. Et cet état, il peut durer pendant des milliers d'années, évidemment. Pendant des milliers d'années, on se trouve dans cet état inconscient, sans reconnaissance. Quand on commence avec vous à ressentir le point dans le cœur, et on commence à rentrer dans ces états de dissimulation, double, simple. Ensuite, on a la récompense à la punition et l'amour. Donc, regardons comment est-ce que le Balasulam nous décrit ces états. On verra qu'en fait, au principe, qu'on n'y était pas, des fois on n'y est pas, ça n'a aucune importance. Ces états, ils peuvent être passés très très vite par le Créateur. Ils sont spirituels, et dans la spiritualité, il n'y a pas de temps. Dans le temps, il y a simplement un travail sur les efforts, un travail sur ces reshimot desquels on s'élève. Dès qu'on réalise ces reshimot, on passe directement en avant. C'est pour ça que passer à travers ce chemin, on peut le faire très vite. C'est pour ça que dès qu'on rentre dans la dissimulation double, simple, ça se réalise très, très vite. Ce n'est pas déjà dans des milliers d'années, mais c'est déjà, c'est déjà mesuré de par nos efforts. C'est simplement notre réaction qui détermine le temps. Tout marche, les... L'air conditionné ? Oui ? Bon. Donc, le Balasulam nous écrit la double dissimulation. Dans les livres, elle s'appelle la dissimulation dans la dissimulation. C'est-à-dire que l'homme ne voit même pas la face inverse du Créateur. C'est-à-dire qu'il la voyait à un moment, et maintenant il comprend qu'il ne la voit pas. Qu'est-ce que ça veut dire, c'est la face arrière du Créateur? Le côté avant du Créateur qui s'appelle Panim, face, c'est la bonne attitude du Créateur envers tous et aussi envers lui-même. C'est comme ça qu'il le ressent. C'est déjà la révélation, c'est déjà Panim. Et le côté opposé, c'est quand l'homme se ressent mal, mais il comprend en même temps que ça... Ça vient du Créateur. Alors, en fait, il ressent le côté opposé du Créateur. Et la double dissimulation, dissimulation dans la dissimulation, c'est en fait la dissimulation de l'arrière du Créateur. C'est-à-dire que l'homme ne comprend même pas, il ne ressent même pas que tout ce qu'il a dans lui, ça vient du Créateur. C'est-à-dire que l'homme ne voit même pas le côté opposé du Créateur et a dit que le Créateur l'a abandonné, il ne fait plus attention à lui. Donc regardez, l'homme parle du fait que le Créateur l'a abandonné, il ne fait pas attention à lui. C'est-à-dire que l'homme il comprend qu'il se trouve dans un monde où le Créateur existe, mais le Créateur est complètement dissimulé, séparé de lui dans n'importe quelles actions. Est-ce qu'on se trouve dans un tel état? Donc en fait, souvent on passe d'état conscient et de par nos états, par nos efforts, on doit passer à cette double dissimulation puis à la simple dissimulation. C'est rien de grave parce qu'en fait, tous ces états-là, on les passe très vite. Deux jusqu'au Marsom, peut-être que voilà, c'est un passage immédiat. Mais toutes les souffrances qu'il reçoit, il les met sous le destin ou la nature, jusqu'à ce qu'il arrive à de telles conditions compliquées, tellement confuses, c'est-à-dire qu'il comprend tellement pas ce qui se passe avec lui, que ça l'amène à l'incroyance. C'est quoi l'incroyance? C'est-à-dire qu'il perd toute pensée qu'il existe une certaine force unique qui domine tout. C'est-à-dire que lui, il commence à penser que on dépend de la femme, des enfants, du manager, du gouvernement, de la politique. Tous ces états-là, ça s'appelle les états de la double dissimulation. Mais il comprend, il sait qu'il se trouve dans cet état. Sinon, cet état ne s'appelle pas la double dissimulation. La dissimulation, la révélation, c'est l'homme qui le ressent sur lui-même. C'est-à-dire que si l'homme commence à ressentir le contact du Créateur sur lui, là commence la double dissimulation, la dissimulation simple, la révélation, la dissimulation simple, et la dissimulation numéro 1, la dissimulation numéro 2. La révélation numéro 1, la révélation numéro 2. Et donc, dans un tel état, il prie pour ses douleurs et il ne reçoit pas de réponse. C'est-à-dire qu'il essaye de faire quelque chose, il comprend qu'il doit faire quelque chose, mais il ne reçoit aucune réponse du Créateur. C'est-à-dire que je fais quelque chose dans le groupe, dans l'étude, je fais beaucoup d'efforts, il y a des mois qui passent, mais aucun résultat je ne vois. Les résultats sont dissimulés de moi. Mais dans la mesure où il arrête de prier sur ses douleurs, il reçoit la réponse. C'est-à-dire qu'il voit en fait que le monde n'est pas dirigé par sa mesure de lien au Créateur. À chaque fois qu'il essaie d'avoir un certain lien avec la force supérieure, qu'il essaie de corriger ses actions, il s'efforce dans le groupe, dans l'étude, dans les tâches, eh bien, ça le rejette en arrière. C'est comme ça, il y a des personnes qui lui viennent parler, ils commencent à lui dire qu'ils étudient pendant des années et rien ne se passe, et que tout commence à mal se passer avec le travail, etc. Donc, ça, c'est la double dissimulation. Si vous dites l'inverse, alors, en fait, vous vous trouvez carrément séparé de toute influence du Créateur. C'est-à-dire que vous vous trouvez encore dans une... dans un inconscient. Et donc, quand il rejette cette croyance que toute pensée que ça vient du Créateur et qu'il essaye d'améliorer ses actions, alors tout d'un coup, il commence à vivre un meilleur destin. Et donc, ça, c'est ce que nous écrit le Baal HaSulam. Et il met comme ça tout un accent sur tous ces ressentis de l'homme. Donc, essayez vraiment de vous imaginer par ces exercices que vous raccourcirez pour vous votre présence dans ces états. Et vous pouvez déjà maintenant les travailler. Il n'arrive pas à gagner honnêtement, mais seulement par la tromperie et la profanation du Shabbat, c'est-à-dire pas le fait qu'il ne réalise pas le Shabbat de manière religieuse, mais c'est-à-dire toutes ces lois à travers lesquelles l'homme doit rentrer dans le monde supérieur. Eh bien, là, il a l'impression que plus il ne les réalise pas, plus il ne fait pas attention au groupe ou que ce soit, alors là, il commence déjà à avoir plus de fierté et il a l'air d'atteindre plus que les autres. C'est-à-dire que tous ces proches qui essayent de se... pas simplement les croyants, mais les personnes qui font du travail intérieur. Eh bien, elles souffrent de pauvreté, du mépris aux yeux des personnes et elles paraissent incultes, hypocrites, à un tel point qu'il lui est même dégoûtant de s'asseoir avec elle. Mais ceux qui se moquent de sa croyance, c'est-à-dire ceux qui pensent qu'ils sont eux-mêmes les maîtres de ce monde, que ce sont eux qui gouvernent tout, eh bien, eux réussissent, se sentent bien, et ils sont en bonne santé, ils ont une intégrité personnelle, ils ne savent pas ce que c'est la maladie, ils sont intelligents, ils ont de bonnes qualités, ils sont beaux et agréables. C'est comme ça que le monde lui paraît, et c'est comme ça que ils se séparent. qu'il se divise. Et donc, vers ceci, il est attiré, et vers ceci, il ne l'est pas. Et c'est une révélation du Créateur. C'est-à-dire que l'homme se trouve comme une sorte de morceau de métal au-dessus d'un aimant. L'aimant se rapproche et le fer s'enfuit. L'aimant descend et le fer tombe. C'est-à-dire que l'homme ne peut rien faire ici avec lui-même. Il ne peut d'aucune manière déterminer ses propres états. Tous ses états sont en fait déterminés d'en haut par le rapprochement et l'éloignement du Créateur par rapport à lui. Évidemment, tous ces mots, tout ce que l'homme ressent maintenant, tout ce qu'il dit, tout ce dont le balassou de l'âme écrit, tout ça, ça constitue en fait la mesure de ce type de Créateur. Et si on dessine un autre graphique, alors on peut le faire un petit peu différemment. C'est-à-dire qu'il y a la double dissimulation du Créateur, la simple dissimulation. C'est-à-dire en fait, c'est le rapprochement du Créateur à l'homme, de la lumière à l'homme. Bon, je ne peux pas dessiner ça d'une autre manière. En fait, c'est plutôt que ici que ça se finit, et ensuite ici. Ok, faisons-le comme ça. Ici, c'est plus égoïsme, ici, c'est moins d'égoïsme. C'est-à-dire que.

0: минус эгоизм. То есть здесь
1: moins d'égoïsme. C'est-à-dire que ici le créateur est éloigné de l'homme. À partir de ce moment-là, il est déjà dans l'homme, et dans la mesure où il est dans l'homme, dans cette mesure-là, se discernent les degrés après Marsan. Maintenant, comment est-ce que, quand cette providence supérieure commence à régler, déterminer l'homme, ça s'appelle la dissimulation de la dissimulation.
2: Et dans ce état, il получается страдание. Естественно, все ощущения наших страданий в мире происходят только в мире удаления Творца от нас, и поэтому тут пишется.
1: Et quand il essaie de se croire que le Créateur, que toutes les souffrances viennent du Créateur, ça signifie que il ne voit même pas la face arrière du Créateur. Et dans cet état, l'homme ressent de souffrance, c'est-à-dire que évidemment que tous nos ressentis de souffrance dans le monde découlent uniquement de la mesure de l'éloignement du Créateur par rapport à nous. Et c'est pour ça qu'il est écrit que il ne gagne pas assez d'argent, ses amis l'ignorent, quand il fait des mauvaises actions, au contraire, il se pourrait leur récompense, etc. Et tous ceux qui marchent sur la voie droite, en cela, ils perdent. C'est-à-dire qu'en fait, tous ces états et ces ressentis proviennent du fait que cette dissimulation inverse, elle est donnée à l'homme, en fait, pour que lui, en surmontant, justement, tous ses doutes et tout ce qui lui paraît comme désirable dans la révélation du Créateur, tout ça, ça devienne négatif pour lui. C'est-à-dire que tout ce en quoi est-ce qu'on voit ces états comme dirigés contre l'ascension spirituelle, de comprendre qu'en fait, le Créateur nous crée intentionnellement ces états, justement par cette double dissimulation de lui, pour que par ça, on fasse nos corrections. C'est clair, oui? Donc c'est uniquement pour ça qu'en fait, existe cette double dissimulation et ce ressenti sur nous. Si l'homme ne se détache pas du fait que ses ressentis s'éveillent en lui par le Créateur, alors, en fait, conformément à ça, il avance aussi. Ensuite, l'état suivant. Si l'homme surmonte ça, malgré ce qu'il lui semble, que marcher dans sa voie et ne pas se rapprocher du Créateur, ça lui apporte quelque chose et qu'il préfère tout de même le rapprochement du Créateur vers lui, alors il rentre dans la simple révélation. La simple révélation, c'est-à-dire que le Créateur est dissimulé et se comporte envers l'homme non comme il convient au nom du beau et méfaisant, mais à l'inverse. En quoi, en fait, la double dissimulation, est-ce qu'elle est différente de la simple dissimulation? Dans la simple dissimulation, l'homme ressent la bonne ou la mauvaise attitude du Créateur. Il comprend qu'elle n'est pas bonne. C'est-à-dire que tous les problèmes que j'ai maintenant dans le monde, je les relis déjà avec le Créateur. Voilà, quelqu'un m'a crié dessus, quelqu'un s'est énervé contre moi, quelqu'un m'a jeté quelque chose, quelqu'un m'a dit quelque chose. Tout ce qui se passe, peu importe ce qui m'arrive, tout le mal qui m'arrive, je le relis déjà avec le Créateur. Dans la double dissimulation, je ne le relis pas au Créateur. Je ressens que je le ressens du Créateur, mais je comprends dans l'intellect que je le ressens du Créateur, mais dans le ressenti, je ne le ressens pas. Dans la simple dissimulation, je ressens déjà que c'est le Créateur qui me donne ça. C'est lui qui me donne toutes ces humiliations. Dans un tel état, il ne voit pas le beau côté du Créateur, mais il croit que malgré tout cela, c'est le Créateur qui lui a donné comme punition pour tout ce qu'il a fait, ou bien pour lui donner ensuite du bien. Que ce que le Créateur aime, il les élèvera aussi. Dans un tel état, on se trouve en fait. Le problème est simplement dans le fait que on ne désire pas, par la force du désir, à être toujours dans cet état. Ça exige de nous des efforts intérieurs énormes. Mais en fait, en principe, une grande partie d'entre nous se trouve dans cet état. Et ne te dépêche pas de dire... Où est-ce qu'on est? Ne te dépêche pas de dire que tout ça se produit chez lui comme une sorte de nature aveugle sans tenir compte de la raison de quoi que ce soit d'autre. C'est-à-dire qu'en fait, il ressort qu'ici, on a des doutes. Est-ce que ça arrive? Est-ce que ça arrive, c'est-à-dire du Créateur ou non? Tant que le Créateur ne se révèle pas jusqu'au Marsan lui-même, Juste comme Marcel lui-même, nous n'avons aucun ressenti clair du Créateur. Et on a toujours une certaine possibilité de dire, il est sa gouvernance, il n'y a pas sa gouvernance, je le ressens, je ne le ressens pas, tout ça c'est très très flou. Et c'est pour ça que ça s'appelle la lumière. Et la lumière qui renforce la croyance, en se renforçant dans la croyance, il voit que le Créateur le regarde d'une telle façon que c'est ce qu'on appelle qu'il voit son côté, mais seulement c'est Ахсом. C'est-à-dire qu'en fait, tant qu'on ne passe pas le Ахсом, tant qu'on se trouve dans la double ou la simple dissimulation, on ressent toujours des qualités négatives. Toujours une gouvernance négative sur nous. C'est-à-dire qu'on doit toujours faire certains efforts à se pousser en avant, à mettre des efforts, à s'obliger, à taper dans le groupe, dans le travail, dans la diffusion. C'est-à-dire qu'en fait, on ne voit pas quelque chose de positif en cela. Ça ne nous attire pas de par soi-même. La description. Soit il lui manque de récompense, il y a des personnes qui lui réclament, qui veulent tout son argent, des prêteurs qui veulent son argent, ou il est malade, ou il ne reçoit pas suffisamment d'honneur, ou de la part des personnes. Tout ça, ce sont des qualités négatives, il ressent sur lui de la part du Créateur sous cette forme. Aucun projet qu'il ne veut réaliser ne se réalise. Et chaque jour, il n'a aucun repos intérieur. C'est nos états, en fait, ordinaires dans nos groupes. Qu'est-ce qu'il est possible de faire maintenant? On se trouve, en fait, toujours à aller dans des états de conscience à la conscience, à la double dissimulation, à la simple dissimulation, et même on se rapproche vraiment presque jusqu'ici, jusqu'à pas de là. Tout dépend de nos efforts. Ce sont des grands efforts qui nous... Ce sont des grands efforts qui nous pousseront dans tous les cas, dans tout cet horizon, depuis le Ахсом et en arrière et en avant. C'est-à-dire qu'en fait, on ne pourra absolument pas nous ramener, si nous prendrons moins et nous ramener systématiquement à nous rapprocher du Ахсом. On ne peut pas. C'est loin d'un environnement. Seulement d'un environnement, d'un environnement extérieur, il peut nous influencer constamment et nous pousser par le remplissage vers la révélation du Créateur à un tel point que ça nous pousse complètement toujours en avant. Toutes les personnes qui ne s'étudient pas, qui n'entrent pas, qui ne s'incluent pas dans le groupe, dans l'environnement, alors ils se promènent comme ça en avant, en arrière, dans tous ces états de conscience, double dissimulation, de simple dissimulation, et en arrière, pendant des dizaines. Ici, il est obligatoire d'ajouter en fait la force du groupe. Autrement, c'est impossible d'avancer. C'est-à-dire, qu'est-ce que le Bala Sulam écrit dans la liberté? C'est qu'en fait, à chaque fois, il choisit pour lui une société de plus en plus en plus en plus bonne, et en cela, l'homme se rapproche de sa réalisation spirituelle et du passage du Ахсом. Il n'y a ici aucune autre possibilité d'avancer. Vous serez toujours ici comme ça, comme en allant en avant, en arrière, en avant, en arrière. Si vous êtes indirigé, incontrôlable comme état intérieur, eh bien, ça veut dire qu'il vous manque encore un environnement et puis il faut l'ajouter de plus en plus, S'il y a un certain mouvement en arrière, même si pendant une seconde l'homme est allé en arrière, ça veut dire que le groupe ne l'a pas soutenu. Parce que dans l'état idéal, au moment où apparaît une force positive du groupe, alors, immédiatement, doit aussi apparaître une force négative qui ajoute à elle. Pour qu'est-ce qu'on pense et pour qu'elle aille en avant. C'est-à-dire que la méthode la plus correcte d'avancement, c'est ce qui est considéré comme tu as un ajout de force, une réserve de force. Quand on a soudain rajouté des forces, par une impression, par une confiance dans le groupe, et au même moment, en conformité, tu reçois une certaine montée de ton avio, de l'égoïsme, de cette même boîte dans laquelle il se trouve entièrement dans un état dissimulé. C'est ce qu'on appelle, en fait, on avance. C'est ce qu'on appelle J'éveille l'aube, comme le disait le roi David. C'est-à-dire qu'il écrivait qu'il faut toujours marcher dans cette mesure où le groupe te fait avancer positivement. Il doit te conduire positivement de telle sorte que, de manière optimale, de manière maximale, l'égoïsme se révèle en toi. Si ça se produit correctement, alors l'homme, tout le temps, il grandit. Tout le temps, il grandit. Et ici, évidemment, tout est déterminé par le groupe et son adhésion avec le groupe. Donc, en fait, notre rôle, c'est dans le fait de créer un tel champ commun, un tel champ général, une telle pensée, de telle sorte à ce que ça puisse toujours nous pousser en avant. Toujours, toujours, toujours. Et chacun, de par ses efforts intérieurs, doit essayer de faire ça de telle sorte à ce que, avant tout, il ressente la responsabilité que s'il sort même une seule seconde de ce travail, de cette aspiration en avant, alors, de par cela, en fait, il frappe ses amis.
2: Раскрытие.
1: La révélation. L'exigence de l'homme au moment de la révélation, au moment de la dissimulation, de se renforcer dans la croyance, c'est cette même attitude de l'homme envers l'humanité comme celle du Créateur. Donc, la croyance que le Créateur est celui qui gouverne le monde et c'est la main de livre. Il y reçoit la lumière environnante et comprend comment se renforcer sur la voie de la providence du Créateur. La croyance est en fait l'aspect du don qui commence petit à petit à se révéler en nous. Et ce ressenti qu'il reçoit avec l'aide de la Torah s'appelle en fait une correction de par la Torah. Et quand ils parviendront à un certain niveau, alors le Créateur aura miséricorde. Je crois qu'il aura miséricorde. C'est qu'en fait, à un certain niveau d'aspiration vers l'avant, ils parviennent à un certain niveau d'égoïsme. C'est-à-dire qu'une réserve antérieure suffisante d'énergie sur une base d'égoïste soit atteinte. Alors, en fait, l'homme, à ce moment-là, enfin, le Créateur, ça veut dire quoi qu'il aura miséricorde pour lui? Eh bien, ça veut dire qu'il passe le marsum. La miséricorde, c'est la qualité de Bina, la miséricorde. Et donc, là, l'homme reçoit la qualité de Bina. Cette traduction en russe, très ancienne, qui n'est pas corrigée, elle vient de toutes sortes de petits papiers du Bala Sulam. C'est pas comme ça, un article de lui, simplement comme ça, ce qu'il avait écrit comme petite note pour lui-même. Donc, c'est pour ça que le texte ici, il n'est pas très bien travaillé, même en hébreu, et encore davantage en russe. Et donc, voilà, d'en haut, il reçoit en fait la lumière environnante, qui progressivement entre en lui, devient lumière intérieure, et ici, c'est la lumière environnante qui... C'est déjà la lumière intérieure. Et ici, c'est la lumière environnante. Et ici, c'est la lumière intérieure qui rentre en fait, dans les... qui se produit en fait dans l'égoïsme. Mais ça se produit seulement après qu'il révèle complètement toute la Torah. S'il attire sur lui une lumière environnante à mesure suffisante, elle aurait fini en fait par le corriger et lui donner ses qualités. Et la lumière corrige le kli, ça on le sait. C'est-à-dire que la lumière de la Torah que l'homme fait entrer dans le corps, dans son égoïsme, dans cette mesure-là, il acquiert la qualité de Bina dans la mesure de la force de sa croyance en le Créateur. Il est adapté à la révélation du Créateur et prêt à la révélation du Créateur. C'est-à-dire qu'en fait, l'homme, il commence à révéler en lui l'égalité que le Créateur est bon et bienfaisant. C'est ce qu'il commence à voir. Et dans cette mesure, qu'est-ce qu'il commence à ressentir? Qu'il reçoit de tout ce bien du Créateur et c'était riche. C'est en fait le premier ressenti du passage du Marsum. On l'a déjà écrit ici avec vous, dans nos exercices, dans toutes sortes de variantes. Chaque fois, il y a une certaine satisfaction spirituelle. À quel point est-ce qu'il gagne suffisamment et en quantité suffisante et facilement? On sait que quand l'homme traverse le Marsum, tout d'abord, son moi s'annule, c'est-à-dire qu'il cesse de penser à lui-même comme distant en dehors du cli général. Il voit clairement ce cli et le Créateur qui le remplit. C'est-à-dire qu'il se trouve déjà dans un ressenti complet du monde supérieur. Le monde supérieur s'appelle le rassemblement de toutes les âmes dans ce clip pour y faire entrer le Créateur. Et c'est justement ce ressenti qui dicte à l'homme toute son attitude envers son environnement. C'est pour ça que c'est un énorme bien de repos. Il ressent comme ça, tout, toujours ça comme un bon état. Hier, j'ai même décrit ça un petit peu différemment, en fait. C'est dans la mesure où l'homme se révèle le Créateur et que l'homme commence à ressentir automatiquement le Créateur. Alors, on a dessiné cette image-là. Moi, ça c'est chacun de nous, le Créateur,
2: et
1: toute l'humanité, ou tout ce cli général. Toute l'humanité. Donc voilà, si moi, je veux me rapprocher du Créateur, ici, ce sont les mondes. Axtia, Yetzira, Bria, Tselut et Agdam Kadmon. C'est moi. C'est le Marsom. Si je veux me rapprocher du Créateur, alors qu'est-ce que je dois faire? Je dois me rapporter à l'humanité, à ce qui est général, tel que le Créateur. Moi, c'est le point dans le cœur.
2: В таком случае я прошу раскрытия Творца.
1: Et donc, de telle sorte, je commence à demander la révélation du Créateur. C'est quoi la révélation du Créateur? C'est en fait, révèle-moi ton rapport à l'humanité. Révèle-moi qui tu es. Révèle-moi de quelle manière est-ce que tu te rapportes à l'humanité. Si moi, c'est justement ça que je demande, alors là, le Créateur se révèle à moi. D'où est-ce que je demande ça? Je demande ça de ce gène intérieur qui, en petit à petit, commence à se réaliser, à se développer. Donc là, justement, on aura une spirale inverse, mais pour l'instant, ça se développe, ça se déchaîne. Et donc là, je fais des efforts. Dans ces efforts, j'essaie de ressembler au Créateur. Et donc, je désire de ressembler à lui, et le ressemblement, ça vient à la mesure que je rapporte à l'humanité comme lui. Et donc voilà, on avait dit justement qu'il y a plusieurs états ici. L'état zéro, c'est simplement la lumière absolue. Ensuite, le premier état, c'est le Créateur qui se rapporte à l'humanité. Le Créateur crée un cli. Et il le remplit complètement avec lui-même. C'est déjà le premier état où ça se passe. C'est pour ça que... Et en dehors de ça, il n'y a rien du tout. Et ensuite, ce cli se brise en des milliers de parties. En fait, ça veut dire quoi se briser? Il n'y a rien qui se brise, en fait. C'est simplement par rapport à nous-mêmes. Il existe comme ça seulement cet unique état. Et donc, ensuite, de lui commence à se révéler le deuxième état. Le cli désire de ressembler au Créateur, parce que c'est comme ça que le cli se montre. Troisième état, il essaie de vérifier à quel point est-ce qu'il peut ressembler au Créateur. Le quatrième état, c'est là où il révèle complètement sa nature égoïste. Cinquième état, etc. Tout ça, ce sont des états qui sont des ressentis intérieurs du cli. En vérité, il n'y a rien du tout qui se passe. C'est simplement le cli qui commence à ressentir le Créateur ici. C'est pour ça qu'il dit que je ne veux pas recevoir la lumière. Je ne veux pas le recevoir. Et ça veut dire quoi que je ne le reçois pas? Ça veut dire que je ne veux pas le ressentir. Et quand même, la lumière existe. Le premier état existe dans le deuxième. Parce qu'en fait, le premier état, il existe dans le deuxième. C'est le deuxième état. L'état se base sur lui, etc. Et donc là, se passe le Tzimtzum, le Tzimtzum Aleph. Donc ici aussi, tout reste à l'intérieur. Simplement, je ne veux pas me ressentir de telle manière. C'est comme ça, je ferme mes yeux, comme un bébé. Comme ça, je ne veux pas ressentir, je ne ressens pas, je ne vois pas, je n'écoute pas. En vérité, l'état ne change pas. Dans les faits, ce en quoi le cli est créé par le Créateur, c'est la même chose, c'est resté, etc. Et c'est la même chose qui se passe avec la brisure des kélim, leur chute dans ce monde-ci. Tout ça, ce sont tout simplement des ressentis intérieurs du clé lui-même. Il commence à se briser comme ça, à travers un certain... Il y a beaucoup d'actions qui passent, et donc là, il commence à se briser. Ça veut dire quoi qu'il se commence à se briser? C'est-à-dire qu'en fait, chacune de ces parties commence à se ressentir comme indépendante, comme on n'est pas relié, comme n'étant pas relié aux autres parties. C'est comme ça qu'il commence à se ressentir. Du côté du créateur, du côté de la lumière, on est dans un état parfait, on est complètement... parfait, dans un état, dans une adhésion parfaite avec lui, il y a rien. C'est simplement qu'en fait que, par rapport à lui, on se trouve dans un état complètement inchangé. C'est ce qui nous dit la loi fondationnelle de la sagesse de la Kabbale, que la lumière se trouve dans un repos absolu. Or, Léon, Nimsa, Menuchalum, Mouchletet, c'est comme ça qu'on dit en hébreu. Et ensuite se passent tous ces états-là. Tous ces états-là se réalisent en nous. Comme ça, encore, beaucoup, beaucoup de moi, comme ça, 600 000 mois, c'est ce dont on a parlé. Pourquoi? C'est parce qu'en fait, pour que chacun de nous puisse de manière consciente parvenir au fait que lui désire que cet existe, que cet état se réalise, que lui désire que le Créateur le remplisse et que lui le fait de par ses propres efforts. Il commence à construire son cli. Si je me rapporte maintenant à tous ces autres clés tels que le Créateur s'y rapporte, alors moi, ce premier cli, je le crée. C'est moi qui le construis. Et donc, si comme ça, de par mes efforts envers ce cli, envers ces autres âmes, c'est la même chose ici, oui? Donc, si envers ces autres âmes, je me lui montre comme un conduit de la lumière du Créateur, alors là, je réalise la même action que lui. C'est-à-dire que cette action-là, je la réalise. Moi, je suis ce point dans le cœur. C'est le point de Bina. Le point de Bina, c'est le point du Bina, le point du Créateur qui se trouve en moi. C'est pas le point de Malchut. C'est pas le point de ce cli. C'est le cli du moi qui est en moi. C'est en fait qu'on dit Chelek Lomim Mal. La partie du Créateur d'en haut. C'est ce qui est donné en nous. C'est ce qui se trouve ni dans la nature minérale, animale, végétale, pardon, animale. Mais ce point, s'il commence à parler en moi, si je commence à construire ce cli, en fait, ou en d'autres mots, ça, qui m'est donné comme ça dans un état que je dois clarifier. Donc en fait, là, je commence à me ressembler complètement au Créateur. C'est-à-dire que je commence à créer le cli. Et je le remplis. Et en cela,
2: j'attire
1: la lumière environnante. Je demande à pouvoir former ce cli, pouvoir m'y rapporter comme lui s'y rapporte. C'est ce qui s'appelle déjà la révélation, la récompense à la punition et l'amour, comme ça de plusieurs états. Et donc là, en fait, je le modère à ce cli, et donc à travers moi, ce cli commence à se remplir de lumière. C'est-à-dire qu'en fait, l'homme atteint un tel état qu'il ne forme que de par son point que le Créateur lui a donné. Et donc là, il forme justement ce même état, cette même action, il commence à ressembler entièrement au Créateur. Et donc, en fait, il atteint un tel état, un tel niveau. Voilà, ici. Disons ici, c'est écrit le Créateur. Bon. J'ai pas envie de monter plus haut avec vous, hein, pour l'instant. Mais il commence à aller à un tel état, il commence à comprendre toutes les pensées du Créateur, parce qu'il a fait la même chose. Il commence à comprendre toutes les actions, toutes les pensées, tout ce en quoi est-ce que l'homme se rapporte à la création, parce qu'en fait, il a fait exactement les mêmes actions. Il a réalisé vraiment le même travail, mais simplement de par soi-même. Donc en fait, qu'est-ce qui se passe ici? Il se passe qu'en fait, le Créateur a formé ce même clé, de rien, du rien. Et ça veut dire quoi en fait de rien? Ça veut dire qu'en fait, il est d'un point où il n'y a rien de ce point. C'est Yesh Miain, c'est comme on dit. Donc il fait de la créer, c'est ça à partir de l'absence. Mais donc maintenant, quand l'homme essaye de ressembler au Créateur, alors là, il peut passer le pont vers le sens arrière et commencer à monter là, à un tel niveau où existe seulement le Créateur. Tout ça, c'est ce que maintenant on commence à réaliser avec vous. Et tout ça, ça se réalise, évidemment, comme l'écrit le Baal HaSulam, seulement dans notre rapport à toutes les autres âmes. C'est-à-dire que... Qu'est-ce que l'homme commence à ressentir dans cet état? Encore une fois, ici, le Baal HaSulam, il rajoute et il nous donne de tels beaux. L'égoïsme, c'est beau. Il commence à recevoir le repos absolu, tout le bien absolu. Tout ça, en fait, tous ces ressentis, ils se ressentent dans des désirs altruistes. C'est pas dans les désirs égoïstes. C'est le remplissage dans le fait que l'homme est passé. Comment dire? Il. Non, c'est pas un état, c'est. Un remplissage dans le fait qu'il s'est élevé au-dessus de son moi, il s'est renforcé au-dessus des autres, il s'est renforcé au-dessus de tout, il a annulé son moi et il se trouve seulement dans l'équilibre des autres. C'est-à-dire qu'en fait, il ne se ressent pas ici, tous ces états-là, mais dans la mesure où il se trouve ici, dans les autres âmes, c'est là où il ressent cet état. Tout ce bien absolu et ce repos est le ressenti de la création, et que c'est facile de gagner, et jamais il n'a besoin de.

0: à tous les autres Kélim. Mais malgré tout, les ressentis, ils sont tels qu'il les écrit. Donc, il est honoré par les hommes, et c'est comme ça qu'il se ressent. Avec légèreté, il finit tout, il réalise tout. Quand il prie, il reçoit tout, il est le créateur, il n'y a aucune prière qui n'est pas réalisée, etc. Et à l'inverse, quand il n'est pas proche du créateur, alors son succès tombe. En fait, en principe, il n'y a rien de nouveau ici. Si le créateur nous a formés, il crée sous lui un cli, et tout ce qui se trouve en lui est ressenti comme ça, comme agréable dans le cli, parce que de par soi-même, il a créé ce cli, c'est-à-dire qu'il a imprimé le désir de satisfaire dans cette forme. Comment recevoir du plaisir et de souffrance? Donc, ce qu'il y a dans le Créateur, c'est ressenti comme du plaisir, et ce qu'il n'y a pas en lui, c'est ressenti comme de la souffrance. Et donc, dans la mesure où il y a quelque chose qui est plus en lui, là on le ressent plus comme un plaisir. Si c'est quelque chose qui se trouve moins en lui, alors on ressent comme moins de plaisir, comme de souffrance. Et donc, tout ça vient d'ici, parce qu'en fait, la lumière a créé le cli et a imprimé dans le cli toutes ses qualités. En fait, d'où sont venues toutes ses qualités, tous ses désirs, 620 désirs, tous ses âmes, toutes ses brisures, tarar, chas, rapar, les 248, 320, 365, 288, tout ça, en fait, où est-ce que toutes ces qualités, toutes ces séparations en désir, etc., en fait, tout ça, c'est dans la lumière. C'est le Créateur comme ça qu'il a fait qu'il a imprimé ça. Donc nous, de manière naturelle, peu importe qu'on essaye de faire, qu'on se trouve, etc., qu'on ne ressente comme le monde extérieur, le monde intérieur, peu importe. Tout ça, ça s'est ressenti seulement à cette première impression qui a été faite. Si c'est plus proche de lui, alors c'est ressenti comme du bien. Si c'est plus loin, alors c'est ressenti comme la souffrance. Et donc, dans la mesure où on va améliorer notre rapport à toutes les autres âmes, alors dans cette mesure, on va commencer à voir ce ressenti dont le Bala Sulam parle ici.
1: Et
0: à l'inverse, tous ces proches qui marchent sur ce chemin gagnent une bonne vie, etc., etc. Et tous ceux qui ne marchent pas sur ce chemin ne reçoivent pas de... Ne gagnent pas, ils sont considérés comme un culte, idiot, hypocrite, etc. C'est-à-dire qu'en fait, c'est intéressant, justement. Justement, comment est-ce qu'on peut dire aux hommes dans ce monde-ci, comme celui qui gagne 1 million, et lui, il a, qu'il est à peine de son salaire. En fait, ce sont des choses très objectives. Vérifie simplement leur compte bancaire. Et comme ça, tu peux dire combien est-ce que l'un a et combien l'autre a. Et ici, il te dit non, c'est pas de ça dont tu parles. Moi, si je change mon état, mon attitude envers le clé commun, je comprends soudain qu'en fait, celui qui peut avoir des millions en banque, ce pauvre homme, lui manque complètement de quoi vivre. En réalité, il n'a rien. Et celui qui vit apparemment avec un salaire minimum, qui est presque à la limite de la faim, tout lui suffit. Il n'a besoin de rien de plus, rien ne lui manque davantage dans la vie. D'où est-ce qu'une telle chose peut arriver? Parce que, apparemment, il devrait quand même y avoir une certaine mesure objective. Un certain critère bien clair pour puisse tout mesurer du côté, et pas comme ça, comme depuis ce kabbaliste qui le voit. Eh bien, en fait, non.

0: tous nos ressentis du monde, on l'a déjà dit en fait, plus d'une fois, sont complètement subjectifs. Et c'est seulement en nous que leur empreinte demeure. Et donc, c'est pour ça que peut-être que c'est difficile d'expliquer cette image. Mais en fait, en vérité, un homme qui voit dans la lumière du Créateur, il voit toute l'humanité. Il commence à voir toute l'humanité, pas dans la mesure où elle se regarde elle-même depuis son égoïsme, mais dans la mesure où chacun d'eux, dans cette humanité, est davantage lié à la réalisation de la pensée générale du Créateur. Dans cette mesure, il évalue chacun d'eux comme avançant ou non. Bon, j'ai pas très bien réussi à le dire. Donc, qu'est-ce que je voulais dire, en fait, par ça? Moi, j'ai comme ça cet article, dissimulation, révélation du Créateur, je l'ai toujours sur moi. Je l'ai chez moi sur un morceau de papier, tout froissé, voilà. Donc, qu'est-ce qui est ici? Et en fait, il nous explique à quel point est-ce que le ressenti du monde est subjectif, que tout est en fait seulement en nous, que c'est uniquement dans la mesure où on ressemble au Créateur qu'on ressente une image plus véritable du monde. Dès qu'on s'éloigne du Créateur, on commence à ressentir un certain état plus déformé du monde. On n'a en fait aucune autre manière de le ressentir autrement, de manœuvrer nos états, ou nous trouver. On n'a rien. Si ce n'est que la lumière environnante, si ce n'est qu'une certaine comme ça, tentative pour voir notre existence sous la lumière du Créateur. Dans un tel état, dans une telle situation, on s'élève au-dessus du niveau de nos incarnations. On en parlait aussi hier, que dans un état incontrôlé, on peut ressentir soit le monde supérieur, où on est en dehors de notre existence corporelle, quand on existe comme un point dans ce clic commun, comme un point, presque imperceptible, et je ne ressens presque pas moi, ou comme dans notre monde, comme toutes les personnes dans ce monde existent. C'est-à-dire d'une façon complètement inconsciente, un état complètement inconscient, un état spirituel inconscient d'une telle existence. Dans un tel état ou dans l'autre, ou de l'autre, on a existé pendant beaucoup d'incarnations, pendant des milliers d'années. Aujourd'hui, on a une autre mission avec vous. C'est pour que, pendant cette vie, on puisse atteindre un tel état pour que nous, quand on s'y trouve, eh bien, on s'y trouve dans ces deux états en même temps. Et dans cette vie matérielle terrestre, et dans cette vie supérieure en même temps. Qu'est-ce que ça nous donne? Ça nous donne le ressenti total des deux vies. Dans le vie spirituelle, s'il est en intérieur dans ce monde-ci, il est simplement comme ça, comme une graine, parce qu'en fait, il n'a vraiment rien développé. Parce que tout ça, ça se fait par le développement. Si l'homme ne s'est pas développé, s'il est comme ça, juste en train de mourir, biologiquement, alors il est resté dans son premier échimo irréalisé, ce qui s'appelle Zera, la graine. Et peu importe combien est-ce qu'il passe, il reste simplement à cela. Et s'il a un corps, alors il se ressent dans ce corps comme toutes les personnes dans ce monde. S'il n'a pas de corps, alors il se ressent comme existant simplement dans un point. Comment dans un point comme ça? C'est-à-dire, comment est-ce que... Qu'est-ce qui peut ressentir une goutte de semence? Et seulement si l'homme commence à se développer comme ça, à l'écran, alors là, il commence à atteindre ces deux sortes de vie, c'est-à-dire et celle qui est biologique et celle qui est spirituelle. Et Gmar Tikkun, comme vous le savez, c'est il est atteint dans ce monde-ci. Dès que l'homme atteint la fin de la correction, alors son état spirituel n'est pas considéré entre ce monde-ci ni dans le spirituel. Mais plutôt, avant la fin de la correction, il est en fait, il n'existe, il commence à se développer que dans ce monde-ci, dans notre vie. Question. Alors, qu'est-ce qu'on appelle gagner honnêtement ou malhonnêtement? Question. Alors, qu'est-ce que ça veut dire gagner que de gagner honnêtement ou malhonnêtement sous cette forme, dans cet article? Ah, spirituellement ou comment? Qu'est-ce que tu demandes? Ici, il parle du point de vue de l'homme. Si l'homme n'est pas encore corrompu, comme si d'une façon malhonnête, il pouvait gagner davantage. C'est ce qui est écrit le Baal HaSulam ici. Dans la mesure de sa semblabilité au Créateur, il a une autre image du monde. Quand il commence à se ressentir après le Marsum, alors il commence à se ressentir à quel point est-ce que le monde est dirigé, comment est-ce que tous les hommes réalisent de manière automatique les désirs du Créateur. Tu ne te rapportes même plus à ces personnes. C'est-à-dire que aux personnes normales, comme ça, qui réalisent simplement les actions du Créateur de manière automatique, il n'y a rien à faire parce qu'ils ne sont pas indépendants. Et donc, tous ceux qui commencent à se détacher, à se distinguer de toutes ces masses, c'est les personnes qui ont dépassé le Marsum. Soit elles se trouvent dans ce monde-ci, dans un corps, soit elles ne se trouvent comme pas dans un corps. On commence à ressentir cette force, leur caractère, leur qualité, leur force. Ça, c'est tous les kabbalistes, toutes les personnes qui ont dépassé le Marsum, c'est pendant tous ces milliers d'années. Et tous ceux qui sont au-dessus du Marsum, pas dans les corps qui existent, et toutes les personnes qui sont dans le corps, qui se trouvent dans ce monde-ci vraiment, véritablement, dans cette vie biologique, qui sont comptées par des heures dans ce monde-ci, bien, ils sont appelés tous Israël, dirigés vers le
1: Créateur. Peu importe leur sexe, âge, origine, nationalité, rien. Ce sont eux qu'on appelle Israël, car ce sont eux qui aspirent à lui, à ressembler au Créateur. Oui. Après la barrière, on ne peut pas changer cette situation. Ce n'est pas comme la simple la double dissimulation. Oui, cette question, on la pose chaque jour, c'est quelque chose qui... Moi, j'ai toujours souligné... Dans les états dans lesquels l'homme traverse la barrière, c'est définitif. On a traversé, tout est bien, on est arrivé, on est là.
2: Любое состояние наше и тоже и даже то, которое здесь,
1: état,
2: допустим, я отработал,
1: même celui qui se trouve ici, disons, j'ai perdu cette situation, je l'ai traversée, je l'ai réalisée déjà. Elle ne reviendra plus vers moi. Cet état peut apparemment venir. Mais dans tous les cas, ce sera sur un autre échimo. Encore une fois, et je ressentirai de plus en plus comme si je me trouvais dans le même état. Mais c'est impossible d'entrer deux fois dans le même pleu. Ces états peuvent revenir, mais le passage de la barrière est unique et tranchant. Il n'y a pas de retour. Mais chaque état est composé de toutes sortes d'états intérieurs. Je dois, dans cet état où je traverse la barrière, travailler, je sors, j'entre, je sors, avec mes efforts, je travaille. Peut-être commencer, chaque état est composé de gestation, allaitement, mochin, chaque état ne passe pas instantanément, mais tous les états, et aussi cet état particulier, sont absolument dans cette direction. On s'élève dans la sainteté, on ne descend pas, c'est une règle. Toute l'humanité, et nous, nous tous, en avançant seulement, il n'y a aucun pas en arrière dans la spiritualité. Quand tu commences à travailler, tu le ressens très très clairement. Si nous passons, passons. Tu n'as pas à t'inquiéter, il n'y a pas de retour.
2: У нас есть хорошие, хорошие к этому предпосылки.
1: Nous avons de bonnes préparations. De bonnes préparations pour ça. Vraiment, ce que vous ressentez aujourd'hui, peut-être demain, ça pourra changer dans quelques heures. Ça pourra changer l'humeur, changer. Vous voyez, ces états sont justement ces états aujourd'hui, c'est peut-être un peu plus difficile. C'est bien. C'est très bien, au contraire. Je le regarde d'un autre côté, comme écrit le Baal Soulam. La simple double révélation, quand on ajoute à l'homme un peu de lourdeur dans le travail, et pas il flotte. C'est bien quand on chante, mais dans le travail spirituel, quand il se fait avec un peu d'efforts, au-delà des résistances, c'est la plus productive. Nous pouvons recevoir, on nous ajoute. On peut encore un peu, on nous ajoute encore un poids. Maintenant, et il faut aspirer à cela, je vous demande très très fort, essayez d'être de l'autre côté de la barrière. Il faut imaginer justement un tel état. Je pense aux autres. J'ai honte de moi-même de ne pas pouvoir les soutenir, les aider. À passer au degré spirituel suivant. Premier degré spirituel, ça dépend de moi. Et je ne peux pas les aider en cela.
3: Oui.
1: Après la révélation du point dans le cœur, l'homme passe-t-il à la double dissimulation, à la simple? La double dissimulation, la sainte dissimulation vient, on fait l'une après l'autre. D'abord la double dissimulation, et après les simples, la simple, et c'est ces mouvements avant-arrière, c'est un passage fluide, comment dire. Un passage fluide. Tant que l'homme n'a pas traversé définitivement la barrière et n'a pas commencé à faire grandir en lui l'embryon, le massacre au niveau racine de l'égoïsme, c'est-à-dire à commencer à devenir un embryon, Il est passé ce point dans le cœur avec lequel tu as toujours aspiré, a reçu son premier écran et maintenant on commence à s'ajouter à toi tout ton désir égoïste au niveau racine. Tu ne sais pas combien, mais tout cela, la seule chose que tu dois faire, c'est fondre dans le contrôle, la providence, la seule et unique, la seule pensée qui entoure et remplit tout. C'est comme une semence qui se trouve sous le contrôle complet de Bina, la force de le développement de Bina, l'égoïsme s'ajoute chaque fois. En bas, la force de Ima, le Bina s'ajoute chaque fois d'en haut. C'est ainsi que se développe le Prinat Shoresh de l'écran. Je repousse tout, je n'ai besoin de rien pour moi-même. je suis entièrement pour entrer, fondre, adhérer dans toute cette réalité qui se trouve sans limitation, gouvernée par le Créateur. Quelles que soient toutes les perturbations qui s'ajoutent, voilà, aujourd'hui, vous voyez, ça commence déjà. Malgré tout cela, dans ces états, je suis obligé de m'élever, obligé d'entrer. Si nous commençons à le faire maintenant, une fois après l'autre, chaque instant, chaque seconde, on désirera toujours ressentir comme dans une seule et unique force où nous sommes unis. Cette force gouverne tout, nous remplit. Nous commencerons petit à petit à la ressentir. Comment elle nous gouverne vraiment, assis, se trouve en nous. Et tout ce que je fais, tout ce que chacun fait, c'est uniquement parce que cette force nous gouverne ainsi. Et nous, de notre côté, nous voulons qu'elle nous gouverne. C'est la chose que nous voulons, c'est de ressentir comment elle nous gouverne. Si maintenant, systématiquement, nous essayons de ressentir cela, alors c'est en fait ce que doit faire cet embryon dans le monde spirituel. Dans notre monde, l'embryon ne fait rien, car matériellement, il se trouve dans ce même état. Un embryon spirituel doit ajouter sa participation personnelle au développement spirituel. C'est ce qu'on appelle sa participation. Je veux passivement exister à l'intérieur du Créateur. C'est en fait le premier degré. J'espère que peu à peu, pendant ces jours, nous nous y habituerons, nous rapprocherons. Et si nous le faisons, nous commencerons à moins, dans une certaine mesure, à traverser cette barrière. Ce point de ressenti de honte qui se révèle de toi-même artificiellement, tu as dit que la lumière environnante vient du fait que l'on commence à avoir honte. Et il doit renforcer cette honte, et alors il pourra peut-être se corriger rapidement. Qu'est-ce que tu veux dire de renouveler ou ressentir la honte? Il ne faut pas se fixer seulement sur ce point de honte. L'homme se trouve toujours dans les pensées dans lesquelles il est actuellement. L'homme se trouve où ses pensées sont. C'est pour ça que je conseillerais, au moins maintenant, ces jours-là, de ne pas aller vers la ligne gauche, nos qualités négatives, ne pas les éveiller, ne pas commencer à vivre à l'intérieur d'elles. Mais l'inclusion, entrer dans ce marsan doit être toujours dans la ligne droite, l'élévation. En sortant de moi-même, détachement de mon égoïsme, il n'y a rien en moi, rien. Je n'existe simplement pas. Exactement comme écrit le Baal Soulam dans l'article pour l'achèvement du Zohar, il écrit que la différence essentielle en distinction entre nous et le Créateur, c'est que le Créateur n'a pas le ressenti de moi. J'existe, je fais, moi et moi et moi. Rien de tel. Et nous aussi, quand nous traversons la barrière, et dans le fait que le moi disparaît, je tombe de lui, je passe à, si j'habite, j'existe dans les autres. C'est dans eux que j'existe, mes pensées, mes ressentis, tout ce. Je suis sorti vers eux, voilà. Il n'y a aucune pensée en arrière, n'existe seulement en eux. Si je peux faire cet effort sur moi-même, si je peux créer de telles actions intérieures, évidemment, pour l'instant, c'est encore imagination et non dans l'acte, mais de cette manière, j'attire sur moi la lumière environnante qui m'attire en fait dans ces états. Je dois essayer le plus possible de former en moi mes prochains états spirituels. Et par cela, j'attire la lumière environnante. Je peux attirer la lumière environnante soit dans l'étude, dans l'étude. Quand j'étudie toutes sortes de mondes et veux d'une certaine... Il écrit, dans la mesure où tu veux être, t'approcher, faire un zivug, Adam a connu Ève. C'est-à-dire, c'est approcher, adhérer. Dans la mesure où tu veux te connecter à ces mondes, pendant l'étude, dans cette même mesure, tu attires de la lumière environnante. Mais c'est théorique, dans l'étude. Et ici, c'est pratiquement dans le groupe, tous ensemble, si nous voulons sortir de nous-mêmes et nous trouver dans le groupe, en dehors de nous-mêmes. C'est alors uniquement que je réalise mon point dans le cœur. Qu'est-ce que c'est vraiment ce point dans le cœur? C'est Bina qui a été donnée par le Créateur, c'est une partie divine d'en haut qui se trouve en moi. Si c'est à partir d'elle, précisément ce point en moi, et à partir de là je saute vers les autres, alors en fait je me trouve déjà à l'intérieur. Je ressemble déjà au Créateur. Dans le Créateur, je deviens ce grain de blé. Et ensuite, commence le développement. Quel développement? Un peu de vieux se rajoute, un peu d'église, je retombe, et je dois à nouveau me connecter, et à nouveau, plusieurs fois, chacun, combien de fois, chacun a son propre nombre de fois. Alors, c'est pas quelque chose qu'on peut compter. Une partie, on les traverse inconsciemment ou consciemment. Une partie, je le ressens. Une partie, je le comprends. C'est-à-dire que nous devons simplement le faire. Et quand nous travaillerons, dans la mesure où nous réaliserons ces actions, dans la mesure où nous préparons ces modules, on ressentira qu'on vit ici, vivant, qu'on sent ressentir ici ce qui nous remplit. C'est seulement là que tu peux le ressentir. Le Créateur se trouve dans le cli, ce seul cli, et nulle part d'autre. Il ne faut pas le ressentir en toi, jamais. Dans la mesure où tu t'inclus dans l'autrui, ce qui alors t'appartient. Comment tu l'en sentiras? Bon, bienfaisant, qui remplit tout le monde, comme écrit le Bala Sula. Il commence à le ressentir comme quelque chose de éternel, merveilleux, agréable. Le Créateur t'a déjà créer à son image, son empreinte et tout ce qui est ressenti, ressenti par toi comme remplissage. Et c'est tout. Justement, ce grain de blé que tu fais, ce grain de spirituel, seulement spirituel, tu travailles ici et là, après un certain état, ça s'appelle les 3 jours d'absorption de la semence. 3 jours d'absorption de la semence, ce n'est que le 3e jour que la semence est entièrement captée et là se formera le fœtus. Que sont ces 3 jours? 24 heures, bon, mais c'est pas clair, c'est pas compréhensible tout ça. Passe, mais tu dois seulement à chaque fois essayer de te connecter, t'accrocher à cet état intérieur. Où se trouve cet état? C'est notre cli, le cli général, nous tous. Et quand tu t'agrippes, t'accroches, tu commences à recevoir depuis là comme la nourriture, tu commences à ressentir les rapports réciproques avec le Créateur à travers le autrui. Tu commences à ressentir non seulement le groupe, mais même l'humanité, comment elle bouge, comment elle agit réciproquement et qu'elle est sous la gouvernance complète du Créateur. Tout ce système, tu commences à travailler réciproquement, comment tu veux te faire grandir en conformité avec cette force, c'est-à-dire que tu veux savoir comment cette force agit pour lui ressembler comme un enfant qui regarde et veut ressembler à ce qu'il voit. Ici, ce qui se produit, c'est en fait le développement, les 40 jours de formation du fœtus, 40 jours dans lesquels tous les parties du corps du fœtus apparaissent, comme dans notre monde. Tu commences à ressentir à l'intérieur de toi toutes sortes d'actions réciproques avec le Créateur. Et à partir de cela, se forment en toi toutes sortes commencement de réaction, comment te rapporter au groupe, à l'humanité, comment le Créateur le fait. Et dans cette réciprocité, c'est ce que tu fais toi aussi. C'est ce qu'on appelle tes organes. Comment dire? Tes influences sur eux, et ainsi de suite. Tout cela est expliqué dans l'étude des Sfirot sur des centaines de pages. Chacun de ces états. Et alors, tu regarderas, tu pourras lire l'étude des Sfirot et tu verras dedans comment on t'explique chacun de ces états, où tu te trouves exactement, qu'est-ce que tu dois faire. Et seulement l'embryon, l'état de l'embryon, l'évolution au niveau racine de l'ovyoute et la connexion au niveau racine de l'humanité. C'est expliqué dans un test, cette 300 pages, cet état. Mais alors l'étude commence. L'enfant faisant un exemple, oui, l'exemple est nécessaire à un enfant quand sa tête apparaît. Écoute, c'est pas si simple. Quand il est dans un état où il peut reconnaître et imiter, et nous commençons à partir du zéro absolu, pour qu'ensuite, nous n'ayons pas, nous devons ressembler au Créateur. À partir d'un point absolument nul, nous avons celui, le point de Bina, et tout notre égoïsme va partir du niveau, la racine de racine, 0-0. De là, nous devons nous élever. Et, depuis notre première action, il ne peut y avoir, il n'y a pas de roche, pas de partsouf encore. C'est pour ça. Nous ne pouvons pas demander à ressembler. Nous ne pouvons pas demander. Mais nous demandons, mais le Créateur serait. Tu as raison. Bon. J'arrive pas immédiatement à voir les choses des deux côtés en même temps, mais. Le Créateur ne peut pas te montrer toutes les nuances, les variations de son attitude envers le Créateur, envers la création et envers toi. De toute façon, tu ne comprends pas, tu n'as pas encore un cli et un esprit spirituel. La seule chose, il te montre, il ne t'enseigne pas, il te donne simplement la compréhension que quand tu es inclus dans cet état cœur et âme, tu entres, par cela tu avances. L'égoïsme s'ajoute et au-dessus, encore, tu avances et tu continues. Et encore, et malgré tout, tu entres dans le groupe. Je veux révéler à l'intérieur du groupe, le Créateur, c'est-à-dire
2: частей и, и проявлений. Они просто вот такие. Это подобно.
1: Ces états n'y a encore aucune particule révélation séparée. C'est complètement semblable à l'état de l'embryon qui se développe dans notre monde. On peut prendre ça comme exemple. Nous ne pouvons rien exiger d'un embryon. Ça commence à partir d'un enfant, environ 2 ans. À 2 ans, il termine son allaitement et après, il devient déjà apte à l'éducation. C'est comme ça. Il y a deux conditions que tu n'as pas et ce que tu veux atteindre. Donc, on ne sait pas ce qu'on. Tu n'écoutes pas ce que je te dis. Qu'est-ce qui te manque? Je ne comprends pas. Tu es assis ici depuis plusieurs jours. Prends les cours précédents. Chaque fois, je l'exprime autrement. Je ne pense pas que. Que je peux danser pour toi. Il faut réfléchir un peu plus. Tu penses que maintenant, pour toi, je vais mettre dans ton cœur, dans ton esprit, dans ton intellect, toutes ces situations, et voilà, il sera dedans. Et peut-être que tu sauteras dedans. Non, tu dois, par tes propres efforts intérieurs, t'imaginer comment sortir de ton moi, te trouver, vivre dans les autres. Car maintenant, tu adhères ton moi égoïste. Essaye de te connecter au point dans le cœur que le Créateur t'a donné, uniquement à l'aspiration vers lui. Alors tu commenceras à te développer comme un embryon, à partir de ce point-là, pas à partir d'un point égoïste du moi, mais à partir du point dans le cœur de Bina. Commencera ton développement. Le développement ne commence pas à partir de Malchut, tu dois d'abord faire grandir en toi Prina Choresh, Prina Aleph, Galgal Tainaim, l'équilibre de don. Ce n'est qu'après que tu pourras travailler avec l'équilibre égoïste. C'est pour ça qu'aujourd'hui, notre but principal, le seul but, est de sortir de moi et de me jeter. Tu sais, comme ça, de jeter mon moi sur les autres. C'est un effort complètement intérieur, pur, chaque instant, chaque seconde, c'est ce qu'on appelle travailler dans le groupe. Ben, comment l'exprimer autrement? Et moi, je ne suis pas un poète. Comment l'homme peut ne pas se fier du fait qu'il se rapporte au groupe, comme tu l'as expliqué, ne pas être fier de okay, comme il se rapporte au groupe, parce que le Créateur n'est pas fier, je sais pas. Il commence à voir jusqu'à quel point il a besoin du groupe. Il commence à voir combien il en a besoin. Ça s'appelle la peine de la Shrina. C'est-à-dire qu'en réalité, le Créateur a besoin de nous. Comme nous aurions besoin de lui, si nous révélions complètement tout notre clé, découvrions qu'il ne se trouve pas à l'intérieur. Mais c'est de notre point de vue, ce n'est pas encore complètement. Il faut être au niveau de Bina, c'est plus que le veau veut téter, la vache veut allaiter. Plus que le veau veut téter, la vache veut allaiter. C'est le Créateur, le donneur, qui se trouve dans la perfection. L'absence de possibilité de donner, c'est en fait la pire des choses. Même dans notre monde, c'est une très grande souffrance quand on cesse de nourrir. Mais ce sont les résultats du grain animal. Ne pas se réaliser, ne pas parvenir à sa propre réalisation, c'est une souffrance immense. Alors, en fait, quand tu ressembles au Créateur, la seule chose que tu vois, c'est à quel point tu as besoin des autres pour leur transmettre le Créateur. L'aider, non, c'est aucun orgueil, au contraire. Et en même temps, tu commences à ressentir la honte. Ce n'est pas la honte comme chez nous. C'est-à-dire que tu ressens la différence entre ton état non corrigé et l'état du Créateur, l'état du donneur. Par rapport à la différence entre eux, tu commences toi-même, tu ressens que comme receveur, et après tu peux travailler avec des Kabbalah égoïstes. Il y a ici pas trop à comprendre, mais tu ressens la responsabilité la nécessité de besoin de choisir et de travailler. Entrer dans ce cli commun, c'est-à-dire.
3: Войти в общий кли это не значит понять другого. Абсолютно. Нет.
1: Entrer dans le cli commun, ça ne veut pas dire comprendre autrui. Non. Si je commence à comprendre, je plongerai simplement dans son égoïsme, et ce n'est absolument pas ce que dans toutes sortes de théories matérielles. Nous sommes expliqués, mais entrer dans le cli général, c'est-à-dire que je m'accorde avec les autres dans le groupe, c'est-à-dire que j'ai trouvé encore quelques personnes dans le monde, pas loin de moi, qui, comme moi, veulent s'élever au degré d'éternité, de perfection lequel nous existons déjà, mais nous ne ressentons simplement pas cette existence, notre existence. Et nous voulons révéler en nous c'est possible uniquement en faisant des efforts communs, dans nos désirs communs, dans nos aspirations. La force supérieure se révélera. C'est comme ça, la force de l'existence. Nous mûrissions de cet état d'inconscience, nous nous réveillerons. On essaie de le faire ensemble. Je trouve de telles personnes et avec elles, je commence à essayer de créer un tel cli. Et si ensemble nous aspirons, ce cli est une certaine idée, un certain état spirituel intérieur commun à nous dans lequel nous nous unissons tous et nous voulons, dans notre unicité entre nous, ressentir cette force générale, le Créateur qui nous remplit. Je mets d'accord avec ces personnes sur le fait que nous agirons ainsi entre nous. Tout ce travail est en fait notre travail intérieur, c'est notre aspiration, c'est de nos désirs, ce n'est pas le mécanique de notre monde, ni l'animal, ni le végétal, ni le minéral de notre monde, c'est l'état degré de la nature, mais ce sont des couches extérieures qui n'ont aucune importance. Elles n'existent que au niveau de nos sens, mais n'existent pas. En réalité, elles n'existent pas. Plus tard, nous verrons une réalité tout à fait différente. Les grandeurs de ces corps, le végétal, tout cela nous apparaît ainsi. Ce monde, réellement, ce monde jusqu'à la barrière est appelé le monde imaginaire. Le monde imaginaire. En nous, il y a de tels sens qui nous montre le monde de cette façon. Et si ces sens changent ou disparaissent, le monde cesse d'exister. Ça existe uniquement subjectivement par rapport à ce qu'il ressent de cette manière. Alors en fait, nous créons avec vous, quand nous ne sommes pas encore parvenus à cette dimension supérieure qui est couvert par ces corps, ces objets, et nous créons cet état de façon artificielle, ça veut dire artificielle, nous y aspirons, nous voulons le représenter, nous voulons le créer en nous de manière artificielle, et dans cette mesure, nous l'attirons vers nous, ou l'influence vers nous. De ce même état spirituel, et quand nous ferons Suffisamment d'efforts, ensemble, je ne peux pas seul. Dans la spiritualité, nous existons tous ensemble. Alors, je dois créer une sorte de modèle spirituel semblable à spirituel, et c'est ce qu'on fait entre nous. Quand j'ai créé plus ou moins ce modèle, même si c'est artificiellement, nous sommes tous encore égoïstes, mais de façon artificielle, nous le voulons. Nous faisons des efforts et ça nous aspire sous un vers cet état spirituel et on se on y arrive. C'est ce passage est tranchant. C'est comme je sais pas, pouf. Mais jusqu'à ce passage, il y a toutes sortes de balancements ici et là. Le passage fluide, c'est ressenti, je me sens plus proche, plus loin, et c'est sûr que nous devons construire nos efforts hier, c'était peut-être plus facile, aujourd'hui peut-être plus difficile, ça va être plus facile, et dans 30 minutes ce sera à nouveau difficile, et nous devons nous réjouir. Quand on fait, où on nous abaisse notre humeur, on aura un peu plus stupide. On doit la possibilité d'ajouter de l'effort de notre part, c'est-à-dire que nous pouvons réaliser cette quantité d'effort que finalement ça nous aspire là-bas. Et avant, je n'entre pas du tout dans les problèmes matériels de mes amis ou nulle part. Mais ensemble, nous travaillons seulement dans ces efforts communs pour révéler, pour ressembler à ce degré spirituel, le Créateur. Il peut y avoir des hommes, des femmes. Pour l'instant, ça nous dérange, mais en réalité, l'aspiration est une aspiration. Et vous voyez, nous avons, bien qu'il y ait apparemment une aspiration pour les femmes, pour ne pas se déranger avec les qualités animales non corrigées, ne pas déranger l'aspiration spirituelle, mais de l'autre côté, autant que nous le pouvons, nous voulons en fait nous renforcer, être ensemble les uns les autres. La condition pour franchir cette barrière, c'est l'état de révélation du Créateur, de l'amour envers tous les humains. Ma question est, est-ce que quand on parle de l'humanité, c'est 5 milliards de personnes? Quand on dit l'humanité, sont tous les homo sapiens, tous ceux qui marcheurs de gens, peu importe la nationalité, la race, sexe, tous. À partir de... tout d'abord, nationalité, vous savez, dans le monde antique, il y avait quelle nationalité? Avraham, j'ai déjà dit plus qu'une fois, bédouin. Il n'était pas déconnecté des autres, différents. Et on lui a donné la méthode de correction. Et ce régime se réveille en lui. Il a commencé à transmettre à l'humanité ce qui était intéressé. Et à partir du Zohar, depuis qu'il y a une grande propagation, mélange, Rabbi Shimon parle de la correction individuelle et son fils, Rabbi Elazar, dans toutes ses sources, écrit sur la correction générale du monde, le Baal Soulam, dans l'article Le don de la Torah. On l'appelle le don de la Kabbale, pour que ça ne s'embrouille pas, mais c'est la même chose. Dans l'Arvot, il écrit toujours que la correction finale, il s'agit de la correction absolue de toutes les âmes. Imaginez-vous que, comme dans notre monde, 7 milliards, ou combien, et dans l'article La dernière génération, il nous écrit aussi qu'il faut construire un groupe. Peu à peu, se joindront des personnes du monde entier, D'abord, d'autres personnes, d'autres groupes, les pays, et ainsi de suite, ils ne divisent pas selon un critère ou d'autre. Et donc, il y a deux sortes de correction de l'humanité. L'une, idéalement, aurait dû être, comment dire, il y a deux, il y a vraiment deux voies parallèles de correction. D'un côté, où matériellement Israël se corrige, puis les autres nations du monde. Et parallèlement, elle, il y a aussi une correction qui se fait avec la brisure des Kélim dans notre monde. On peut voir la diffusion entre, mélange entre tout le monde, et il y a, par la diffusion, une voie parallèle, où tous ceux qui aspirent dans le monde entier se réunissent, se rassemblent ensemble, et les autres, progressivement, dans la mesure de leur oviyut, ou la lumière, passe à travers ce groupe, les éclaira, et eux aussi révéleront cette même inspiration de Créateur. Nous voyons avec vous, selon notre compréhension, que ça, on peut parler des peuples les moins développés, disons, se révéleront, des personnes qui aspirent au Créateur d'une façon plus forte ou plus délicate que d'une nation plus développée. Pourquoi? Parce que l'âme n'est pas liée à un certain niveau de développement matériel de la civilisation. Autrefois, nous vivions dans des grottes, vous pouvez, d'un point de vue européen, ministre européen, progrès quelconque. Peut-être que c'était des sauvages, mais je vous dis, spirituellement, l'Europe, aujourd'hui, ce sont ces mêmes sauvages. Et ils ne sont pas différents. Hein? Si vous leur enlevez leur enveloppe, et vous verrez les mêmes comme des cavernes sauvages qui vivent dans les jungles. Peut-être que leur mentalité, leur culture... Donc, selon la... ils sont peut-être plus proches. Du point de vue spirituel, il n'y a pas des peuples plus ou moins développés en dehors d'Israël, parce que là, de façon systématique, pendant des milliers d'années, cela a existé. Notre époque aussi a eu beaucoup de changements. Depuis l'époque des Lumières, les personnes sont créées à partir de racines spirituelles, le peuple. Personne n'a asservi l'autre, n'a repoussé l'autre. À travers les premières périodes, garder de telles lois, vous voyez comment nous sommes aujourd'hui. Avant, il n'y avait pas de telles aristocrates ou des moins importants, mais la seule chose, c'est est-ce que tu es un sage ou non. Un enfant de 3 ans savait lire et écrire, donc il s'agit de l'Europe il y a 500 années. Même pendant cette période de manufacturière. Des milliers d'années, les personnes vivaient peut-être dans les arbres. Tout est préparé ici par l'histoire, mais vis-à-vis de la spiritualité, ça ne fonctionne pas. C'est-à-dire, la mission, on l'a accomplie dans le sens, l'idée a été transmise de façon artificielle, et on a créé ce qu'on appelle un peuple, c'est pas vraiment un peuple. Vous pouvez voir, prenez nos gènes et vous verrez qu'il n'y a aucune différence entre les gènes des Perses, pas seulement des Arabes, mais aussi de ces Perses qui vivent quelque part là-bas.

0: то вообще нет такого
1: Mais spirituellement, il n'y a absolument pas une telle chose, une âme plus ou moins développée. Un homme d'ici se développe, s'il se trouve ici, non, il est arriéré. Ça peut être un Italien, un Africain, un Russe, un Juif, peu importe. Mais les 7 milliards doivent parvenir à la fin de la correction. Et nous, quand nous nous rapportons, dès qu'on franchit la barrière, vous perdez tous ces critères. Et vous commencez à voir les âmes, non les corps. Et pour vous, ils sont comme un seul cli. Qu'est-ce qu'il y a à dire? Vous ne voyez pas les visages. Qu'est-ce qu'il y a? Une seconde. Les questions sont bonnes, mais elles sont dans le même sujet. Je pense les avoir déjà touchées. Comment faire pour ne pas se connecter aux étapes précédentes? Vous savez, la femme de Lot, vous avez lu cette histoire dans la Torah? La femme de Lot, parce qu'elle regardait en arrière, devenue une colonne de sel, un pilier de sel. L'eau et le sel,
0: il y
1: a d'autres, encore d'autres types différents, mais c'est une partie de la nature minérale que nous utilisons dans la nourriture. C'est-à-dire quelque chose qui ne... le sel ne se gâte pas. Donc, interdit de regarder ailleurs, l'homme, par cela, se conserve dans cet état, il n'avance pas. Il se fait beaucoup plus de mal que s'il passait à toutes sortes de pensées différentes de la spiritualité, toutes sortes d'états, d'illusions, de projets, je ne sais pas quoi. Je recommande de ne penser en aucun cas au passé. Il n'y avait rien de mauvais dans votre passé, vous n'êtes pas coupable, si vous semblez, si vous n'avez pas fait, terminé quelque chose, peu importe ce qui s'est passé, quoi, qui s'est passé, votre faute, soi-disant, quelque chose qui s'est passé avec les autres, ça n'a aucune importance, c'est pas vous. C'est une stupidité absolue. Si vous pensez que vous avez pu faire vous-même quelque chose dans le passé, provoquer quelque chose pour quelqu'un, pour vous, vous étiez paresseux ou à l'inverse. C'est-à-dire que tout ce qui a été dans le passé, jusqu'à ce moment présent, tout a été planifié par le Créateur. Il voulait rien, ne dépendait de moi. C'est pour ça que je n'ai pas à y retourner, ce n'est déjà plus à moi. Tous ces états, depuis l'état présent vers l'arrière, ne sont pas à moi. Tous les états, à partir de moi et plus loin, sont sous mon contrôle total. À partir d'où? À partir de ce point précis, de ce moment. Tout ce, pas le passé, mais à partir de maintenant, je détermine à 100% mon avenir, mes états, c'est tout.
0: 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Как у Адама выскочило решимо?
1: Comment?
0: Вопрос правильный.
1: Chez Adam Rishon surgit le premier решимо. C'est une bonne question.
0: Так.
1: En bas.
0: Но дорогой Рав с сердечком. Значит,
1: как у
0: Адама выскочило решимо?
1: Et chez Rav, oui.
0: Дело в том, что после того, как кли разбилось...
1: Comment... Le Rishimo s'est formé chez Adam Rishon. Après que le Kli s'est brisé et tombé dans notre monde, il n'est pas dessiné. C'est-à-dire jusqu'à la fin, tout ce mélange de Rishimo, jusqu'à la fin, jusqu'au dernier Rishima, dans le dernier Rishima où il inclut jusqu'à Ensof de telle manière qu'il ne restait

c'est-à-dire se purifier, l'écran projette la lumière, quatre par soufim, sortent un après l'autre, les lumières quittent, et ensuite un autre par souf, et ainsi de suite. Tous les saints par soufim, tous ces points doivent sortir, toutes les lumières doivent remonter en haut, toutes les lumières remonter en haut, et tous ces kélim doivent tomber vers le bas. Ce n'est qu'au moment où tous ces kélim sont tombés vers le bas et que toutes les lumières sont montées vers le haut. Seulement après cela, qu'est-ce qui s'est produit? Le dernier rishimo qui s'est brisé, le plus pur, délicat, oui, est resté au-dessus de tous, le supérieur le plus pur reste en haut, et tous les rishimot se divisent en fait selon leur aviyut, leur égoïsme, c'est-à-dire en bas il y a un plus grand égoïsme et en haut moins d'égoïsme. Donc en haut se trouvent les lumières, se propagent, et les lumières commencent à influencer sur ce rishimot. Dès qu'ils se sont tous brisés, tombés, et les lumières sont montées, la lumière agit en fait sur le dernier rishimo et commence progressivement leur réalisation jusqu'à ce qu'ils se rassemblent ensemble, la lumière et les clés. Le rishimo deviendra par le massar un par souffle. Pour que nous puissions avancer, nous sommes obligés de prendre toutes préoccupations et les réunir. Et pour cela, nous étudions tous les mêmes leçons virtuelles. J'espère qu'après Sukkot, nous commencerons à avoir des rassemblés, des chiots traverim, d'un seul groupe, ce groupe qui est là, et ainsi de suite. Nous devons commencer à faire un travail commun. Tous les niveaux de préparation de ce monde, comme écrit le Salam, arriver à un clé commun, une organisation commune, que un pays, notre royaume. Il écrit qu'il faut créer comme une nation. Il ne s'agit pas d'une certaine place sur Terre, mais certains territoires, mais une société dans laquelle il y aura une première structure, ce qui plus tard existera, mais c'est seulement selon des lois spirituelles d'être fondé. L'essentiel que nous pouvons faire dans notre monde, entre nous, c'est notre organisation, les relations entre nous. Au-dessus de cette organisation, nous pouvons nous connecter, rappeler les uns aux autres. Toutes sortes de groupes apparaîtront ici et là. Nous devons bien connaître ce schéma, vivre ce schéma, construire de tels liens qui ne nous embrouilleront pas, mais nous aideront à ressentir tout et tout. Nous commençons ce travail. Nous n'avons aucune possibilité de voir dans le passé des exemples de cela, comment faire. Nous sommes les premiers, les pionniers dans ce monde qui commence à construire ce monde futur. Ce monde spirituel et le monde spirituel matériel existeront réciproquement, simultanément. C'est ce que l'humanité doit atteindre. On a déjà lu la dernière génération ou pas encore? Oui? Oui. Non? Vous l'avez? J'ai même oublié. J'ai tout un archive du Baal HaSoulam qui n'est jamais été publié, ni sur Internet, nulle part. On devra traduire, publier. Qu'est-ce que je veux dire? Pour vraiment pouvoir avancer, et peu importe ce qu'il faut faire encore dans ce monde, des livres, des conférences, pour quelqu'un, nous avons besoin pour nous. Pour nous, c'est nécessaire.

0: pour nous. Tout ce que j'ai atteint, je ne l'ai pas atteint parce que j'étais avec mon Rav, je l'ai atteint parce qu'après avoir étudié avec lui, j'ai diffusé. J'ai écrit mes premiers livres en 1983. 1980-81, j'ai commencé déjà à enseigner la Kabbale, et pendant 10-11 ans, quand j'étais près de lui, quand j'étais à ses côtés, il y a des sortes de périodes où je devais entrer complètement et coller à lui. Mais en fait, je diffusais ses livres et ses livres. J'ai donné des conférences, il participait activement à cela. Il n'y avait pas encore ses téléphones portables, il téléphonait et il demandait qu'est-ce qui s'est passé, comment. Avant que je revenisse à l'intérêt, c'est très important. Aujourd'hui, nous avons de telles possibilités de travailler dans tous ces médias, ces connexions entre nous. Alors, ensemble, on est ensemble et on écoute comment construire, créer cette organisation, quelle partie, pour que vous pourrez aussi nous donner des conseils, comment changer l'organisation et l'adapter.
1: Parce que nous devons ces jours vous entendre. Qui était là hier? La réunion sur les problèmes d'Internet, les connexions Internet. Et nous avons vu que les gens ont vraiment parlé. Bien, ils ont donné des conseils utiles et des critiques. Et vraiment, nous devons implémenter tout. Après ce code, nous devons tout implémenter. Et la même chose sur notre organisation. Tout d'abord, on ne sait même pas ce qui existe. Bien, faut nous dire qu'est-ce que nous devons savoir, qu'est-ce qui nous manque. Je vous demande à tous de participer, chacun, parce qu'alors nous avons cette opportunité. Qui sommes-nous? Pourquoi? Je le recommande hautement, s'il vous plaît. Ne volez pas cela de vous-même. Ce n'est pas intelligent si simplement vous fuyez de toutes sortes d'opportunités, de rassemblement commun. D'accord? Mais maintenant, encore une chose que je vous demande. Aujourd'hui, nous aurons encore un autre cours dans le planning. Alors, apportez-vous à vous votre bloc avec les articles imprimés. Nous allons commencer le prochain article. Merci.
2: Sadna, Sakem,
1: Mashaman. Atelier. Résumons ce que nous avons entendu, ce qui nous a touché. 6 minutes, s'il vous plaît.
3: Oui,
1: qu'avons-nous appris? Le Rav a dit que le soi existe dans la mesure où j'existe dans d'autres âmes. Toujours, on nous souffert parce que nous dépendons toujours de la correction générale des âmes. Et ici, on peut comprendre la loi d'Arvut, où chaque unité influence d'autres unités, mais dans la mesure où vous êtes incorporé dans les autres, c'est aussi comme tu le ressens comme le bon qui fait le bien. Oui. J'étais inspiré par le Rav, par ses forces. Il nous parle d'Ensof, et ce qu'on peut, on le prend, mais comment résumer un tel cours? Il y a tellement de choses. Il y a une chose qui est sûre, c'est que nous avons un grand Rav, et si nous nous attachons à lui, nous atteindrons le but. Oui, dans la dizaine, nous voulons toute l'inspiration, nous sommes dans le monde d'Ensof, nous ne le ressentons pas. Nous voulons bientôt le ressentir, nous y trouver. En bref, aidons-nous les uns les autres à y arriver. Nous devons juste le faire.
4: Alors,
1: Seulement en donnant de l'aide les uns aux autres, nous pourrons quelque chose pourra s'ouvrir et nous pourrons regarder quelque chose qui appartient à la Providence. Et tout ce cours, c'était un grand voyage d'une personne, l'endroit où il se trouve en bas chaque jour, sous lui-même, au point où il en arrive vraiment à sentir et où il n'y a pas de mots pour parler. Donc, tout d'abord, nous devons entrer dans ce cours, dans cette image. Et de là, nous essayons d'avoir quelque chose d'ouvert et tout s'ouvrira vers cette connexion que nous créons. Oui, un cours vraiment puissant. Il y a beaucoup de choses. Et vraiment, juste pour dire que toute l'explication du Rav portait sur la correction, tout le processus de correction, aussi le nôtre en tant que dizaine et aussi de toute l'humanité. Et donc c'est très puissant combien il explique sur tous les processus. Et tout ça dépend de ce qu'il y a entre nous dans la dizaine. Et notre travail spirituel, c'est la correction de la réception de la qualité du don entre nous et nous continuons au-delà, envers toute l'humanité. Oui, nous nous attachons à nos égaux. Vous avez dit qu'il faut s'attacher au point dans le cœur, pas au corps, c'est le principal. Et ça, c'est ça qui m'élèvera à la spiritualité. Oui, ce point ne grandit pas seul. Tout notre avancement dépend de la mesure de connexion entre nous et de combien nous ajoutons.
3: Et
1: incorporons tous ces points dans le cœur des amis, en fait. Et construisons cette forte connexion. Et le résultat de ce travail qui a lieu pendant une période très courte, en grande concentration, et nous devons avancer rapidement et accélérer notre développement. C'est pourquoi spécifiquement pendant les congrès, pendant les festivités, nous pouvons faire ces efforts spéciaux et ressentir l'avancement de tout le groupe. Oui, quelle grande chose que le Créateur a faite, le monde entier, chacun, sans exception, doit atteindre la fin de la correction et recevoir la pensée de la correction du Créateur. Chacun, dans tout le cli.
3: Et
1: nous sommes ceux qui transmettent cette lumière. Et ça, c'est l'état de la Kabbale que nous construisons, les relations que nous construisons en sortant de nos qualités aux qualités du Créateur. Oui, Rav a ouvert tout le chemin. Depuis la dissimulation jusqu'à l'amour, et ensuite il a expliqué comment être dans ce processus le plus rapidement possible, et pas simplement nous, mais tout le monde. Et là, tout à coup, il nous donne des phrases pas sur soi-même, mais sur tes amis, de penser constamment vers où nous avançons, vers quel futur, quel est ce prochain degré. Et c'est comme ça que nous attirons la lumière qui réforme, et seulement comme ça. Bien, les amis, maintenant, nous allons passer à la prochaine partie du cours, qui sera une préparation pour le congrès. Tout comme la préparation pour le cours nous est donnée par Turquie 6 et Turquie 7, ils nous donneront aussi la préparation pour le congrès. Passons à la prochaine partie.

0: Merhaba sevgili dostlar. Merhaba dünya krizi.
1: Bonjour chers amis, bonjour clim mondial.
0: Çok güçlü bir ders yaptık. Ve aramızdaki bağın önemi, birliğimizin önemi.
1: C'était pour nous un cours incroyable, très puissant, qui met l'accent sur la connexion et combien nous devons nous annuler les uns envers les autres avec tellement de bonnes descriptions et grâce au Créateur. En tant que disait, nous pouvons nous rencontrer tous les week-ends depuis 4 semaines consécutives. Et ça nous a donné une telle grande opportunité de monter ce chemin ensemble qui élève nos cœurs de joie. Et donc hier, grâce à l'opportunité qui nous a été donnée par le comité social, nous avons organisé une réunion pour la dizaine et 40 amis sont venus de tout le pays à Istanbul et nous avons partagé un repas. C'était senti comme si nous avions déjà commencé le congrès d'octobre. Ce rassemblement a été rendu possible par l'amour entre nous. Il a donné à chaque ami de la force et devenu une force partagée pour nous tous de dons et d'amour. Maintenant, nous voulons partager cette force d'amour que le Créateur a mis entre nous et nous voulons faire que le monde entier ait ce sentiment, que nous entrions dans le congrès en unité complète et que le monde sache que le congrès est un exemple que nous avons reçu et aussi le clôture qui se prépare pour le congrès de février. Donc les amis, sous la guidance de Mutlu, nous sommes préparés pour ce congrès depuis 2025, à travers ce cadre de moi-même, ma dizaine et le Kli Turc. Avec cette force, nous recevons du congrès. Nous ne pouvons pas renforcer le Kli Turc et le monde entier. Nous vous aimons énormément pour toujours, les Chaim.
0: Makaleno 921. Aşağıdan bir eylem için ihtiyaç.
1: Rabash.
0: İşinin tek ihtiyacı ihsan etme gücünü istemek.
1: Le besoin de l'action d'en bas. L'homme doit seulement découvrir qu'il veut la force de donner et qu'il demande au Créateur de lui donner cette force. Et cela s'appelle le choix du côté de l'homme, car seulement cela est l'aspect de l'éveil d'en bas. À nouveau.
0: Kişinin tek ihtiyacı.
1: L'homme doit seulement découvrir qu'il veut la force de donner et qu'il demande au Créateur de lui donner cette force. Et cela s'appelle le choix du côté de l'homme, car seulement cela est l'aspect de l'éveil d'en bas. Les amis, regardons un clip du Rav maintenant au sujet de ça.
2: השאלה היא כזו, רק אחרי שהתגברנו על האגו שלנו, אנחנו יכולים להיכנס להשפעה.
1: Seulement après avoir surmonté notre ego, pouvons-nous entrer dans le don. Nous devons parvenir à la sortie d'Égypte. Est-ce que cela ne peut arriver que après avoir surmonté notre nature? Certainement, alors qu'est-ce qu'on appelle la sortie d'Égypte? L'Égypte, c'est le désir de recevoir, la domination du désir de recevoir sur l'homme. Ça s'appelle l'Égypte. La domination du désir de donner, cela s'appelle la terre d'Israël. Nous nous trouvons pour l'instant en Égypte, et même d'une manière telle que nous ne sommes pas conscients à quel point ce désir de recevoir, dans le but de recevoir, réside et domine sur nous. Nous devons découvrir cela. Comment pouvons-nous le découvrir? Dans la mesure où nous nous efforçons de composer entre nous un désir de donner, des relations de don, dans cette mesure, nous découvrons que nous ne sommes pas dans cela, qu'entre nous se révèlent tout le temps des qualités de réception. Et alors, je ne sais pas quoi faire, je me bats, je veux faire quelque chose, je ne peux pas. jusqu'à ce que je commence à crier et à demander. Je commence à reconnaître que quelque chose me dérange, qu'il y a une force mauvaise qui tout le temps me presse et introduit dans mon esprit et mon cœur des qualités de réception. Que faire? Alors je crie, et cela s'appelle « Et les enfants d'Israël gémirent à cause du travail ». Mais du fait que nous crions, ce cri-là, justement, parvient à la force supérieure, au Créateur. Et déjà, il commence à nous arranger des forces de don. Le goût du don vient d'en haut, question. Alors, qu'est-ce qui dépend de nous? De nous dépend que cela vienne, De nous dépend que la prière, la demande, il y a une force supérieure, ou bien elle fait agir en nous le mauvais penchant, égoïste, ou bien elle fait agir en nous le bon penchant d'amour et de don. Mais tout dépend de notre demande. De nous dépend comment nous exigeons de lui, comment nous le convaincons, comment pour qu'il nous fasse agir la force du bien à la place de la force du mal.

0: Aktif çalıştay sorusu.
1: Atelier actif. Comment devons-nous travailler ensemble au Congrès afin que nous découvrions notre besoin véritable de la force du don et que nous la demandions au Créateur? À nouveau, comment devons-nous travailler ensemble au Congrès afin que nous découvrions notre véritable besoin de la force du don et que nous la demandions au Créateur?
2: כן, הכנס הזה, יש לנו הזדמנות אדירה קצת להתערבב עם כל החברים לספוג
1: Oui, ce congrès, nous avons une immense opportunité en quelque sorte de mélanger avec les amis, de recevoir d'eux, de leur donner. Et je pense que pendant longtemps, nous n'avons pas fait une activité si active de se mélanger avec les amis. Pour ma dizaine et pour toutes les dizaines, nous devons simplement nous préparer et venir avec toute la force, toute la demande qui influence pour que ce congrès dépende de nous, ou tout le moins comme l'influence du congrès des dizaines, au moins autant. Et pour cela, nous devons travailler très dur, pas simplement atteindre cette impression, mais à construire en investissant dans le fait de vouloir les entendre les autres, de vouloir les supporter intérieurement et de penser au groupe plus que je ne pense à moi-même. Dans toutes nos tentatives, nous verrons que nous ne sommes pas capables. Et de là, nous atteindrons. Ce profond appel selon la qualité du don.
3: Et
1: peut-être écouter les amis.
3: Et
1: juste essayer d'imaginer ce qu'ils veulent et prendre ces manques, de voir à quel point je le voulais et le demander pour eux.
3: Et
1: sortir du rien à partir du fait de ne pas demander, mais peut-être que c'est le temps d'éveiller des désirs, des besoins, des manques. Les amis, à travers eux, arriver à la requête correcte, qui est que je demande à travers ces amis. Oui, tout comme l'exemple de Turquie 6 et 7, qui font des actions de rapprochement entre eux. C'est là tout notre travail, tout notre avancement en tant que groupe dépend de notre rapprochement dans l'amour entre nous. Et ce n'est que comme cela que nous nous rapprochons de la qualité du don entre nous. Oui, afin de demander au Créateur, nous n'avons pas à attendre le congrès, nous devons demander maintenant. Et ce cours, chaque cours doit être une prière, et la préparation pour le cours est aussi, c'est une prière pour le Créateur. Oui, le travail est maintenant aussi pour la préparation au congrès, le congrès lui-même, ouvrir nos cœurs, faire de la place pour les amis, exprimer envers les amis tout le bien qu'on peut possiblement donner au Créateur, de nous aider le vrai amour. Et puisse cette force être parmi nous. Oui, le congrès, c'est maintenant. Comme le Rav a dit dans le cours, de mettre notre point dans le cœur au travail. Regardez les amis à travers le point dans le cœur. Ne pensez qu'à cela. Et alors, nous entrerons dans le vrai hibour, après Ignatian.
4: Yine İbarut'ta dünyanın her köşesinden dostlarımız var. Hepimizin...
1: Chers amis, bonjour. Abdel Baruch, nous avons amis dans chaque coin du monde. Les villes dans lesquelles nous vivons peuvent être différentes, mais grâce au Créateur, notre désir est un. Et ce désir nous amène ensemble. Nous voulons tous la même chose, nous élever au-dessus de l'amour propre, à venir à la qualité du Créateur appelé l'amour véritable et nous unir avec lui. Et à chaque jour, à chaque moment, nous demandons cela, que nous nous rencontrions en ligne ou en personne, Nous venons ensemble, surmontons toutes les difficultés et veillons la force supérieure d'en haut, grâce au Créateur qui tout d'abord nous éveille d'en haut. Il permet notre poids dans le cœur. Nous sommes ici et maintenant c'est notre tour. Mes amis, quelles que soient les conditions que nous affrontions, attachons-nous les uns aux autres et il dirigera ce grand chemin. Nous partageons un désir et à travers lui, les distances entre nous disparaissent. Il n'y a pas de distance entre nous, les amis. Il n'y en aura pas non plus au congrès. Ensemble, avec un désir, aide-nous à élever le désir, à être ta lumière pour toute l'humanité et aide-nous à atteindre le but de la création et nous unir avec toi, les Chaim, mes amis.
5: Sana doğru olan niyetimizin önemini arttır ve niyetimizi çabamızla taçlandır. Aramızdaki bağı güçlendir. Sana doğru gerçek bir arzu oluşturabilmemize
1: yardım et. Aide-nous à renforcer le lien entre nous. Nous voulons créer un véritable désir pour toi. Aide-nous à maintenir nos amis dans nos esprits en permanence. À nous faire un tous ensemble avec toi. Accepte nos prières.
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1: Chers amis, grâce au Créateur, nous nous unissons sous le même but. Nous avons le célébré tous là ensemble, tous dans les mêmes parties, comme un homme. En cherchant un nom, attendant un nom en octobre, le congrès pour nous unir et devenir un dans le monde entier. Avec nos désirs, avec un seul but, devenons un cœur. Avec tout l'amour de Turquie, les Raïm. Merci beaucoup à nos amis de Turquie de nous avoir donné un tel cours. À la fin du cours que nous avons regardé aujourd'hui de Citrine, le Rav nous a demandé de participer dans tout ce que fait notre organisation. Et il nous a dit, nous ne savons pas ce que fait l'organisation. Il nous a invités à participer parce que nos opinions comptent et ensemble nous pouvons dessiner notre participation en avançant. C'est exactement la façon que la chose que nous allons faire ici jeudi prochain, 1er octobre, sera une journée qui implémente l'instruction du Rav de venir participer et arriver à connaître. Ce jour-là, nous commencerons à 9h30 du matin jusqu'au repas de 18h. Nous essaierons ici, ensemble, et la plupart de la journée, nous discuterons les uns avec les autres. Initions, décidons sur toutes sortes de choses qui influenceront notre futur spirituel. Et en général, pendant la journée, nous aurons 8 discussions sur différents sujets. Et dans chacune de ces discussions, la voix de chaque ami compte. Car sans elle, la voix s'en va et manque du clé général. Donc, pendant la journée, nous verrons beaucoup d'explications du Rav sur la diffusion. Nous essaierons de comprendre où il nous dirige, comment nous devons avancer ensemble. Nous en arriverons à connaître, comme le dit le Rav, beaucoup de choses qui sont importantes afin d'être de véritables partenaires, non pas passifs, mais actifs. Comment fonctionne notre organisation, où nous nous dirigeons, les défis que nous avons, et ce que nous déciderons ce jour nous influencera nous tous. Donc, c'est essentiel pour nous tous de participer. L'enregistrement est ouvert, essayons de s'enregistrer aujourd'hui, comme ça nous saurons comment s'établir en termes de quantité, nous aurons des repas et d'autres choses. Donc, participons et pour le moment, nous finissons avec une chanson. Et là, ils n'ont pas précisé, mais je crois bien que c'était en hébreu, il l'avait dit cette fois.

0: Bonjour chers amis, dans la première partie du cours, on va continuer dans la série des cours avec le Rav du congrès de Sitrin. Aujourd'hui, on sera dans le cours numéro 5 du 13 octobre 2003. S'il vous plaît. Ici, on ressent que vraiment tout ce qui devait se rassembler se sont rassemblés. Donc, c'est pour ça que je vais répéter. Et peut-être que je vais me répéter un petit peu. Mais on sait qu'il n'y a pas de répétition. En fait, on sait que de manière générale, toutes les actions, ils se passent de manière similaire. Chaque jour, si tu regardes les actions. Mais en fait, c'est jamais les mêmes. Et c'est la même chose dans le spirituel. Partout, c'est les vos prochains degrés. Mécaniquement, c'est la même... ça s'exprime avec la même stature de grand... De croissance, mais en fait ils sont carrément différents, et dans le caractère, et dans les qualités, et dans le style, et dans le ressenti, le phénomène du créateur, la présence du créateur, l'inspiration à lui, tout est différent. Et même si on a l'impression que dans notre monde il y a quelque chose qui est similaire d'un jour à l'autre, même si on ne change pas trop ces jours, mais que y a quelque chose, voilà, qui, bien que dans ce monde, le passé, c'est agréable, et on essaie même de rajouter quelque chose au passé, comme quelque chose d'agréable, et qui nous donne le ressenti de l'assurance, de notre propre moi, de l'existence. Alors, dans la spirituelle, c'est l'inverse. Plus tu te détaches, tu te déchires du passé, et que tu vas simplement en avant, sans quelconque vue sur le passé. Eh bien là, dans cette mesure-là, il y a le ressenti de la vie, et justement même à l'inverse, n'importe quelle répétition du passé, c'est simplement la mort. C'est simplement l'absence du ressenti de la vie. C'est pour ça que on va parler plus ou moins en même chose, mais essayer de les vivre aujourd'hui en écoutant les mêmes mots, essayer de les écouter déjà aujourd'hui avec vos propres efforts aujourd'hui. Vos efforts, c'est ce qui fait un nouveau ressenti sur ces soi-disant les mêmes formulations. Donc, si vous écoutez quelconque cours, peu importe qui le dirige, et que vous avez l'impression que oui, vous avez déjà entendu, et ça ne sert à rien d'être ici. C'est vraiment pas la bonne attitude à notre matériel. Et dans durant beaucoup d'années, j'étais avec mon rave, on allait à Tibériade, une fois par semaine, une fois toutes les deux semaines, à chaque fois, on étudiait la 16e partie de l'étude des Sphirot, et de cette 16e partie, au maximum 30 pages. Et pendant beaucoup d'années, hein, et pourtant, on étudiait à Tibériade pendant bien 7 heures, 9 heures de suite, comme ça, de 14 heures jusqu'à 21 heures. Sauf avec, comme ça, une pause pour le dîner, mais c'est tout. Et c'est tout le temps la même chose. Simplement la construction de Adam et comment est-ce qu'il se trouve dans un environnement de monde, dans notre monde, puis ensuite environné d'autres mondes, comme ça. Dans une concentration. Et c'est le même texte, et je le connais par cœur. Mais chaque fois, il y avait un entraînement, que chaque fois, on connaît l'effort pour le vivre de nouveau. Et précisément par de tels efforts, quand tu rentres de plus en plus en plus dans cette même information, ces efforts, ils sont justement ce qui forme ces tunnels, ces conduits très fins dans lesquels tu rentres dans ce monde. se rendre comme ça. Tu sors de toi, tu vas vers le dehors, tu viens ressentir toute cette force extérieure jusqu'à trouver cette force unique qui est de Minto, qui se trouve derrière tout et qui nous permet, qui nous donne toutes les pensées. Et nous, on est simplement on la réalise immédiatement, instinctivement, sans quelconque existence de notre propre côté, sans quelconque décision de notre côté. Simplement, on est considéré comme d'absolu, parfait, complet, finaux, réalisateurs de cette pensée. C'est comme ça que l'homme se révèle quand il se trouve dans le côté opposé du marsum, l'autre côté du marsum. Et par de là, il commence à recevoir toutes sortes de ressentis, toutes sortes d'obstacles, grâce auxquels et il continue, malgré tout, de se trouver sous l'unité de cette force, qu'il n'y a pas de ses propres forces, qualités, actions, sauf cette force-là. Et même là où on pense que cette force, elle est dualiste ou faite de trois côtés, bien c'est pas à côté, et c'est bien correct, mais plutôt l'homme commence à ressentir que tout ça, c'est tous ces changements, tous ces obstacles, soi-disant obstacles, hein, c'est grâce à ça qu'il clarifie de plus en plus l'unité de cette unique force qui domine. Et plus il clarifie ça de plus en plus, alors plus il s'adapte et s'adhère avec cette force. Et donc il commence à se relier avec elle, s'inclure avec elle et commence à demander à ressembler à elle. Et on a déjà dit qu'en fait, le fait de ressembler, c'est ce qui se passe seulement par rapport à la créature, parce que le créateur lui-même, il est dissimulé, complètement dissimulé. Ça s'appelle Atzmuto, il n'est pas atteint, on est seulement atteint dans notre kli. La lumière a créé le kli, et le kli atteint ce qui le remplit. Quand l'homme commence à aspirer à atteindre cette force, à adhérer à elle, à ressembler à elle, parce que il y a simplement c'est seulement par le fait qu'on est semblable à cette force qu'on peut s'y rapprocher. Donc là, il commence à demander au créateur à ce qu'il leur l'aide, et le créateur, il s'y révèle dans son kli. Et donc là, l'homme se révèle comme... Comment est-ce que le créateur révèle et se rapporte à toute la création de n'importe quelle région de la vie? Combien est-ce que le créateur est celui qui détermine les actions, les mouvements, les pensées, les atteintes? Et tout ça, ça vient d'un amour absolu et de bonté. Et dans cette mesure, l'homme lui-même commence à s'approfondir dans l'amour et la bonté vers toute l'humanité. Et donc la clarification est que jamais on ne peut comprendre tout seul ce qu'est l'amour et la bonté vers autrui, est la règle de tu aimeras ton prochain comme toi-même, c'est la loi à travers laquelle le créateur se rapporte à la créature, et la réalisation de cette loi, c'est ce qui nous met en, c'est ce qui nous permet de nous rapprocher du créateur. C'est que dans la mesure où on réalise cette loi, on commence à se rapprocher de lui, on commence à adhérer à lui, et on s'élève dans l'échelle spirituelle des degrés. Et aucune correction de notre égoïsme aujourd'hui, dans notre désir de par notre par n'importe quel chemin, il n'y a aucune correction qui peut être tant qu'on ne révèle pas le Créateur et qu'on révèle que c'est de telle sorte qu'il se rapporte à la création et qu'il domine sur tout et qu'il détermine tout. C'est-à-dire que la révélation du Créateur, c'est ce qui est considéré comme le salut pour nous, d'un point de vue de la compréhension de ce que c'est que la pensée de la création, comment est-ce que ça se réalise par le Créateur, et comment est-ce que nous, on peut nous aider à lui, à cette pensée, rentrer en elle, et que c'est la même chose, en fait, que de se rapprocher et s'adhérer avec le Créateur. Et la personne qui commence à voir l'humanité, c'est-à-dire qu'il commence à ressembler au Créateur, il commence à se rapporter complètement différemment à tout ce qui existe et à tous les autres. C'est de ça dont on parle dans cet article du Baal HaSulam, de la dissimulation de la révélation du Créateur. Hier, on parlait de ça, et avant-hier, on parlait de ça, comme préface de ce qu'on va étudier aujourd'hui.
1: On verra à quel point l'homme переживает крайне
0: que l'homme il passe à travers un état vraiment assez extrême, à travers des transformations pas très compréhensibles. Et donc, comme on a dit, le passage de Marson peut être tel que la personne que la personne elle rentre dans le monde spirituel et puis ensuite elle ressort, elle rentre et elle ressort. Et donc il s'ensuit que ces passages ils se ressentent comme ça, comme limités, comme dans la borne. Et donc, on essaye, en lisant ce texte, de vivre à travers ces états. Et donc, une fois qu'on va essayer de trouver ce qui est éternel, on a besoin de comprendre pourquoi est-ce que ça sert ces états. Pas comme ça décider les mondes, les sphérotes, tout ça vous connaissez déjà très bien. On s'occupe déjà avec vous dans nos cours virtuels de ça, je ne peux rien vous dire de nouveau. Tout ce qui est nouveau, c'est seulement à partir de nous que ça vient, et quand on commence à essayer de rentrer dans ces états et qu'on essaye de les former en nous-mêmes. En cela, on forme justement notre état futur. C'est la préparation. On essaye de s'imaginer à un niveau plus élevé. Dans cette mesure, dans la mesure de l'aspiration à ce niveau plus élevé, on invite sur nous la lumière environnante. Ramène-moi la Kabbale pour l'étudiant s'il y a le bas. Peut-être ici. Ok. Et ici, peut-être. Vous avez des livres ici. Voilà, c'est bon. Ok, merci.
1: C'est
0: où l'introduction à l'étude du discours d'ici?
1: Là. Baal HaSulam рассказывает, я повторяю опять, но не важно.
0: Donc, le Baal HaSulam raconte, bon, je répète encore une fois, mais c'est pas important. essayer de vivre encore et encore ces mots d'une façon nouvelle. Donc le Baal HaSulam, dans le point 155 de la préface de l'étude du Sefirot, il nous dit comme ça que toute l'étude de la Kabbale, qui est considérée en fait comme notre moyen le plus principal, bon, il y a évidemment la Kabbale pratique, c'est notre participation dans le groupe, la construction de nos relations dans le groupe pour ressembler au degré supérieur. C'est ce qui attire la lumière supérieure, la lumière environnante, parce qu'on désire ce degré supérieur. Ça, c'est la Kabbale pratique. Et la Kabbale théorique, c'est qu'en prenant le processus de l'étude, on attire depuis, en étudiant à propos du degré supérieur, comment est-ce qu'il marche dans le monde. Et donc, dans cette même aspiration de venir et de rentrer dans ce monde supérieur, dans cette mesure-là, on attire sur nous la lumière environnante. C'est pour ça qu'il nous écrit que les kabbalistes, ils écrivent des livres pour eux-mêmes, pour envoyer cette information spirituelle, et comme ça passer à travers les états, les uns à travers les autres, de siècle en siècle, on a comme ça des livres d'il y a quelques centaines d'années, d'il y a 2000 ou 3000 ans. Ce ne sont pas des livres fermés pour nous, c'est la même langue, c'est le même terme. La méthode pour les débutants change évidemment de façon radicale, de façon très drastique, parce que les âmes sont en fait différentes. Ce sont les mêmes âmes, mais avec une vue plus grande, elles se révèlent dans des corps. Et pour l'homme qui atteint le monde supérieur, le temps n'existe pas, et donc il se trouve avec ceux qui s'y trouvent, peu importe de quelle incarnation de leur vie. C'est-à-dire qu'il se peut qu'il ait vécu autrefois ce ressenti il y a longtemps, quelqu'un d'autre le vit aujourd'hui, etc. C'est pas important. Mais les kabbalistes écrivent leurs livres, et c'est pour ça qu'ils nous écrivent leurs livres, ils nous le racontent de leur vie, ce sont des livres actuels qui, pour quiconque qui se trouve dans les mondes supérieurs, peu importe à quelle époque ils ont écrit, et pourquoi est-ce qu'ils les écrivent? C'est justement ce que le Baal HaSulam nous a écrit ici. Ils nous écrivent ces livres uniquement pour que pendant l'étude, nous voulions parvenir à ce niveau dont il est question. C'est comme ça qu'on attire sur nous la lumière environnante. C'est comme ça qu'il est écrit. Et même s'ils ne comprennent pas ce qu'ils étudient, mais par l'attrait et le fort désir de comprendre ce qu'ils étudient, ils éveillent sur eux les lumières environnantes qui entourent leur âme. C'est-à-dire que dans le fait que les personnes qui se trouvent dans ce monde-ci désirent vraiment ce qui se passe dans les mondes supérieurs avec son âme, comment parvenir vraiment à cet état et comment

0: être dans cet état. Donc ce désir, c'est ce qui attire d'en haut. C'est ce qui invite d'en haut. La lumière environnante, Or Makif, qui nous attire vers le haut. Et donc il y a deux sortes, en fait, de telles actions. C'est-à-dire, quand on crée le groupe, dans le groupe, un certain artificiel, comme un degré plus élevé, quand on se rapporte les uns avec les autres, comme avec amour, comme si, avec équivalence. Évidemment, on est tous égoïstes, mais quand on s'élève artificiellement, quand on attire sur nous la lumière environnante. Et la même chose pendant l'étude. Quand, pendant l'étude, on aspire à parvenir à l'endroit d'où a été écrit ce qu'on étudie. De la même manière, on attire sur nous la lumière environnante. Donc, essayons vraiment de nous imaginer ces mêmes états dont on va parler et passer. Donc, on parle avec vous du fait que l'homme passe à travers, dans son mouvement spirituel, deux états.
1: Можно.
0: Il se peut qu'il y ait comme ça ce double dissimulation, dissimulation simple, marsom, récompense et punition, et amour.
1: Et c'est gmartikul.
0: Et c'est la fin de la correction. Avant ça, il a un état qui s'appelle l'inconscience, le manque de reconnaissance.
1: C'est
0: un état sans reconnaissance. Et cet état, il peut durer pendant des milliers d'années, évidemment. Pendant des milliers d'années, on se trouve dans cet état inconscient, sans reconnaissance. Quand on commence avec vous à ressentir le point dans le cœur, et on commence à rentrer dans ces états de dissimulation, double, simple. Ensuite, on a la récompense à la punition et l'amour. Donc regardons comment est-ce que le Baal HaSulam nous décrit ces états. On verra qu'en fait, au principe, qu'on y était, qu'on n'y était pas, des fois on y est, des fois on n'y est pas, ça n'a aucune importance. Ces états, ils peuvent être passés très très vite par le Créateur. Ils sont spirituels, et dans la spiritualité, il n'y a pas de temps. Dans le temps, il y a simplement un travail sur les efforts. Un travail sur ces réchimotes desquels on s'élève. Dès qu'on réalise ces réchimotes, on passe directement en avant. C'est pour ça que passer à travers ce chemin, on peut le faire très vite. C'est pour ça que dès qu'on rentre dans la dissimulation double, simple, ça se réalise très vite. C'est pas déjà dans des milliers d'années, mais c'est déjà c'est déjà mesuré de par nos efforts. C'est simplement notre action qui détermine le temps. Tout marche, l'air conditionné? Oui, bon. Donc le Baal HaSulam nous écrit, la double dissimulation, dans les livres, elle s'appelle la dissimulation dans la dissimulation. C'est-à-dire que l'homme ne voit même pas la face inverse du Créateur. C'est-à-dire qu'il la voyait un moment, et maintenant il comprend qu'il ne la voit pas. Qu'est-ce que ça veut dire, c'est la face arrière du Créateur? Le côté avant du Créateur s'appelle Panim, face. C'est la bonne attitude du Créateur envers tous et aussi envers lui-même. C'est comme ça qu'il le ressent. C'est déjà la révélation, c'est déjà Panim. Et le côté opposé, c'est quand l'homme se ressent mal, mais il comprend en même temps que ça vient du Créateur.

0: L'homme, il comprend qu'il se trouve dans un monde où le Créateur existe, mais le Créateur est complètement dissimulé, séparé de lui dans n'importe quelles actions. Est-ce qu'on se trouve dans un tel état? Donc en fait, souvent on passe d'état conscient et de par nos états, par nos efforts, on doit passer à cette double dissimulation puis la simple dissimulation. C'est rien de grave, parce qu'en fait, tous ces états-là, on les passe très vite. Deux jusqu'au Marsum, peut-être que voilà, c'est un passage immédiat.
1: Mais
0: toutes les souffrances qu'il reçoit, il les met sous la, sous le destin ou la nature, jusqu'à ce qu'il arrive à de telles conditions compliquées, tellement confuses, c'est-à-dire qu'il comprend tellement pas ce qui se passe avec lui, que ça l'amène à l'incroyance. C'est quoi l'incroyance? C'est-à-dire que il perd toute pensée qu'il existe une certaine force unique qui domine tout. C'est-à-dire que, lui, il commence à penser que on dépend de la femme, des enfants, du manager, du gouvernement, de la politique. Tous ces états-là, ça s'appelle les états de la double dissimulation. Mais il comprend, il sait qu'il se trouve dans cet état. Sinon, cet état ne s'appelle pas la double dissimulation. La dissimulation, la révélation, c'est l'homme qui le ressent sur lui-même. C'est-à-dire que si l'homme commence à ressentir le contact du Créateur sur lui, là commence la double dissimulation, la dissimulation simple, la révélation, la dissimulation simple, et la dissimulation numéro 1, la dissimulation numéro 2. La révélation numéro 1, la révélation numéro 2. Et donc, dans un tel état, il prie pour ses douleurs et il ne reçoit pas de réponse. C'est-à-dire qu'il essaye de faire quelque chose, il comprend qu'il doit faire quelque chose, mais il ne ressent aucune réponse du Créateur. C'est-à-dire que je fais quelque chose dans le groupe, dans l'étude, je fais beaucoup d'efforts, il y a des mois qui passent, mais aucun résultat je ne vois. Les résultats sont dissimulés de moi. Mais dans la mesure où il arrête de prier sur ses douleurs, il reçoit la réponse. C'est-à-dire qu'il voit en fait que le monde n'est pas dirigé par sa mesure de lien au Créateur. À chaque fois qu'il essaie d'avoir un certain lien avec la force supérieure, qu'il essaie de corriger ses actions, il s'efforce dans le groupe, dans l'étude, dans les tâches, eh bien, ça le rejette en arrière. C'est comme ça, il y a des personnes qui lui viennent parler, ils commencent à lui dire qu'ils étudient pendant des années et rien ne se passe, et que tout commence à mal se passer avec le travail, etc. Donc, ça, c'est la double dissimulation. Si vous dites l'inverse, alors en fait, vous trouvez carrément séparé de toute influence du Créateur. C'est-à-dire que vous vous trouvez encore dans une... dans une conscience qui convient. Et donc, quand il rejette cette croyance que toute pensée que ça vient du Créateur et qu'il essaye d'améliorer ses actions, alors tout d'un coup, il commence à vivre un meilleur destin. Et donc, ça, c'est ce que nous écrit le Baal HaSolam. Et il met comme ça tout un accent sur tous ces ressentis de l'homme. Donc, essayez vraiment de vous imaginer par ces exercices que vous raccourcirez pour vous votre présence dans ces états. Et vous pouvez déjà maintenant les travailler. Il n'arrive pas à gagner honnêtement, mais seulement par la tromperie et la profanation du Shabbat, c'est-à-dire pas le fait qu'il ne réalise pas le Shabbat de manière religieuse, mais c'est-à-dire toutes ces lois à travers lesquelles l'homme doit rentrer dans le monde supérieur. Eh bien, là, il a l'impression que plus il ne les réalise pas, plus il ne fait pas attention au groupe ou que ce soit, alors là, il commence déjà à avoir plus de fierté et il a l'air d'atteindre plus que les autres. C'est-à-dire que tous ces proches qui Essaye de se

Pas simplement les croyants, mais les personnes qui font du travail intérieur. Eh bien, elles souffrent de pauvreté, du mépris aux yeux des personnes et elles paraissent incultes, hypocrites, à un tel point qu'il lui est même dégoûtant de s'asseoir avec elles. Mais ceux qui se moquent de sa croyance, c'est-à-dire ceux qui pensent qu'ils sont eux-mêmes les maîtres de ce monde, que ce sont eux qui gouvernent tout, eh bien, eux réussissent et se sentent bien, et ils sont en bonne santé, ils ont une intégrité personnelle, ils ne savent pas ce que c'est la maladie, ils sont intelligents, ils ont de bonnes qualités, ils sont beaux et agréables. C'est comme ça que le monde lui paraît, et c'est comme ça qu'ils se séparent, qu'ils se divisent. Et donc, vers ceci, il est attiré, et vers ceci, il ne l'est pas. Et c'est une révélation du Créateur. C'est-à-dire que l'homme se trouve comme une sorte de morceau de métal au-dessus d'un aimant. L'aimant se rapproche et le fer s'enfuit. L'aimant descend et le fer tombe. C'est-à-dire que l'homme ne peut rien faire ici avec lui-même. Il ne peut d'aucune manière déterminer ses propres états. Tous ses états sont en fait déterminés d'en haut par le rapprochement et l'éloignement du Créateur par rapport à lui. Et évidemment, tous ces mots, tout ce que l'homme ressent maintenant, tout ce qu'il dit, tout ce dont le balasso de l'âme écrit, tout ça, ça constitue en fait la mesure de cette hypothèse. Et si on dessine un autre graphique, alors on peut le faire un petit peu différemment. C'est-à-dire qu'il y a la double dissimulation du Créateur, la simple dissimulation. C'est-à-dire en fait, c'est le rapprochement du Créateur à l'homme, de la lumière à l'homme. Bon, je ne peux pas dessiner ça d'une autre manière. En fait, c'est plutôt que ici que ça se finit, et ensuite ici. Ok, faisons-le comme ça. Ici, c'est plus égoïsme, ici, c'est moins d'égoïsme. C'est-à-dire que.

0: минус эгоизм. То есть здесь
1: moins d'égoïsme. C'est-à-dire que ici le créateur est éloigné de l'homme. À partir de là, il est déjà dans l'homme. Et dans la mesure où il est dans l'homme, dans cette mesure-là, se discernent les degrés après le marsan. Maintenant, comment est-ce que quand cette providence supérieure commence à régler, déterminer l'homme, ça s'appelle la dissimulation de la dissimulation.
0: Et quand il essaie
1: de se croire que le Créateur, que toutes les souffrances viennent du Créateur, ça signifie qu'il ne voit même pas la face arrière du Créateur. Et dans cet état, l'homme ressent de souffrance, c'est-à-dire que, évidemment, que tous nos ressentis de souffrance dans le monde découlent uniquement de la mesure de l'éloignement du Créateur par rapport à nous. Et c'est pour ça qu'il est écrit que il ne gagne pas assez d'argent, ses amis l'ignorent, quand il fait des mauvaises actions, au contraire, il se pourrait leur récompense, etc. Et tous ceux qui marchent sur la voie droite, en cela, ils perdent. C'est-à-dire qu'en fait, tous ces états et ces ressentis proviennent du fait que cette dissimulation inverse, elle est donnée à l'homme, en fait, pour que lui, en surmontant, justement, tous ses doutes et tout ce qui lui paraît comme désirable dans la révélation du Créateur, tout ça devienne négatif pour lui. C'est-à-dire que tout ce en quoi est-ce qu'on voit ces états comme dirigés contre l'avancement spirituelle, de comprendre qu'en fait le Créateur nous crée intentionnellement ces états, justement par cette double dissimulation de lui, pour que par ça, on fasse nos corrections. C'est clair, oui? Donc, c'est uniquement pour ça qu'en fait, existe cette double dissimulation et ce ressenti sur nous. Si l'homme ne se détache pas du fait que ces ressentis s'éveillent en lui par le Créateur, alors, en fait, conformément à ça, il avance aussi. Ensuite, l'état suivant. Si l'homme surmonte ça, malgré ce qu'il lui semble, que marcher dans sa voie et ne pas se rapprocher du Créateur, ça lui apporte quelque chose et qu'il préfère tout de même le rapprochement du Créateur vers lui, alors il rentre dans la simple révélation. La simple révélation, c'est-à-dire que le Créateur est dissimulé et se comporte envers l'homme non comme il convient au nom du beau et méfaisant, mais à l'inverse. En quoi, en fait, la double dissimulation, est-ce qu'elle est différente de la simple dissimulation? Dans la simple dissimulation, l'homme ressent la bonne ou la mauvaise attitude du Créateur. Il comprend qu'elle n'est pas bonne. C'est-à-dire que tous les problèmes que j'ai maintenant dans le monde, je les relie déjà avec le Créateur. Voilà. Quelqu'un m'a crié dessus, quelqu'un s'est énervé contre moi, quelqu'un m'a ajouté quelque chose, quelqu'un m'a dit quelque chose. Tout ce qui se passe, peu importe ce qui m'arrive, tout le mal qui m'arrive, je le relie déjà avec le Créateur. Dans la double dissimulation, je ne le relie pas au Créateur. Je ressens que je le ressens du Créateur, mais je comprends dans l'intellect que je le ressens du Créateur, mais dans le ressenti, je ne le ressens pas. Dans la simple dissimulation, je ressens déjà que c'est le Créateur qui me donne ça. C'est lui qui me donne toutes ces humiliations. Dans un tel état, il ne voit pas le beau côté du Créateur, mais il croit que malgré tout cela, et c'est le Créateur qui lui a donné comme punition pour tout ce qu'il a fait, ou bien pour lui donner ensuite du bien. Ce que le Créateur aime, il les élèvera aussi. Dans un tel état, on se trouve en fait. Le problème est simplement dans le fait que on ne désire pas, par la force du désir, à être toujours dans cet état. Ça exige de nous des efforts intérieurs énormes. Mais en fait, en principe, une grande partie d'entre nous se trouve dans cet état. Et ne te dépêche pas de dire... Et ne te dépêche pas de dire que tout ça se produit chez lui comme une sorte de nature aveugle sans tenir compte de la raison de quoi que ce soit d'autre. C'est-à-dire qu'en fait, il ressort qu'ici, on a des doutes. Est-ce que c'est arrivé au nom du Créateur ou non? Tant que le Créateur ne se révèle pas jusqu'au marsan lui-même, jusqu'au Marsan lui-même, nous n'avons aucun ressenti clair du Créateur. Et on a toujours une certaine possibilité de dire, il est sa gouvernance, il n'est pas sa gouvernance, je le ressens, je ne le ressens pas, tout ça c'est très très flou. Et c'est pour ça que ça s'appelle la lumière. Et la lumière qui renforce la croyance, en se renforçant dans la croyance, il voit que le Créateur le regarde d'une telle façon que c'est ce qu'on appelle qu'il voit son côté, mais seulement c'est Ахорем. Donc en fait, tant qu'on ne passe pas le Marsom, tant qu'on se trouve dans la double ou la simple dissimulation, on ressent toujours des qualités négatives. Toujours une gouvernance négative sur nous. C'est-à-dire qu'on doit toujours faire part de certains efforts à se pousser en avant, à mettre des efforts, à s'obliger, à être un peu dans le groupe, dans le travail, dans la diffusion. C'est-à-dire qu'en fait, on ne voit pas quelque chose de positif en cela. Ça ne nous attire pas de par soi-même. La description. Soit il lui manque de récompense, il y a des personnes qui lui réclament, qui veulent tout son argent, des prêteurs qui veulent son argent, ou il est malade, ou il ne reçoit pas suffisamment d'honneur, ou de la part des personnes. Tout ça, ce sont des qualités négatives, il ressent sur lui de la part du Créateur, sous cette forme. Aucun projet qu'il ne veut réaliser ne se réalise. Et chaque jour, il a un repos intérieur. C'est nos états en fait ordinaires dans nos groupes. Qu'est-ce qu'il est possible de faire maintenant? On se trouve, en fait, toujours à aller dans des états de conscience à la conscience, à la double dissimulation, à la simple dissimulation, et même on se rapproche vraiment presque jusqu'ici, jusqu'à pas de là. Tout dépend de nos efforts. Ce sont des grands efforts qui nous... Ce sont des grands efforts qui nous pousseront dans tous les cas, dans tout cet horizon, depuis le Marsom et en arrière et en avant. C'est-à-dire qu'en fait, on ne pourra absolument pas nous ramener, si nous prendrons moins et nous ramener systématiquement à nous rapprocher du Marsom. On ne peut pas. C'est loin d'un environnement. Seulement d'un environnement, d'un environnement extérieur, il peut nous influencer constamment et nous pousser par le remplissage vers la révélation du Créateur à un tel point que ça nous pousse complètement toujours en avant. Toutes les personnes qui ne disent pas, qui n'entrent pas et qui ne s'incluent pas dans le groupe, dans l'environnement, alors ils se promènent comme ça en avant, en arrière, dans tous ces états d'inconscience, de double dissimulation, de simple dissimulation, et en arrière, pendant des dizaines, vraiment des dizaines. Ici, il est obligatoire d'ajouter en fait la force du groupe. Autrement, c'est impossible d'avancer. C'est-à-dire, qu'est-ce que le Bala écrit dans la liberté? C'est qu'en fait, à chaque fois, il choisit pour lui une société de plus en plus en plus en plus bonne, et en cela, l'homme se rapproche de sa réalisation spirituelle et du passage du Marsom. Il n'y a ici aucune autre possibilité d'avancer. Vous serez toujours ici comme ça, comme en allant en avant, en arrière, en avant, en arrière. Si vous êtes indirigé, incontrôlable comme état intérieur, eh bien, ça veut dire qu'il vous manque encore un environnement et puis il faut l'ajouter de plus en plus, de plus en plus. S'il y a un certain mouvement en arrière, même si pendant une seconde l'homme est allé en arrière, ça veut dire que le groupe ne l'a pas soutenu. Parce que dans l'état idéal, au moment où apparaît une force positive du groupe, alors, immédiatement, doit aussi apparaître une force négative qui est ajoutée pour qu'elle se compense et pour qu'elle aille en avant. C'est-à-dire que la méthode la plus correcte d'avancement, c'est ce qui est considéré comme tu as un ajout de force, une réserve de force. Quand tu as soudain rajouté des forces, par une impression, par une confiance dans le groupe, et au même moment, en conformité, tu reçois une certaine montée de ton avio, de l'égoïsme, de cette même boîte dans laquelle il se trouve entièrement dans un état dissimulé. C'est ce qu'on appelle, en fait, on avance. C'est ce qu'on appelle j'éveille l'aube, comme le disait le roi David. C'est-à-dire que il écrivait qu'il faut toujours marcher dans cette mesure où le groupe te fait avancer positivement. Il doit te conduire positivement de telle sorte que, de manière optimale, de manière maximale, l'égoïsme se révèle en toi. Si ça se produit correctement, alors l'homme, tout le temps, il grandit. Tout le temps, il grandit. Et ici, évidemment, tout est déterminé par le groupe et son adhésion avec le groupe. Donc, en fait, notre rôle, c'est dans le fait de créer un tel champ commun, un tel champ général, une telle pensée, de telle sorte à ce que ça puisse toujours nous pousser en avant. Toujours, toujours, toujours. Et chacun, de par ses efforts intérieurs, doit essayer de faire ça de telle sorte à ce que, avant tout, il ressente la responsabilité que s'il sort même une seule seconde de ce travail, de cette aspiration en avant, alors, de par cela, en fait, il frappe ses amis.
0: Раскрытие.
1: La révélation. L'exigence de l'homme au moment de la révélation, au moment de la dissimulation, de se renforcer dans la croyance, c'est cette même attitude de l'homme envers l'humanité comme celle du Créateur. Donc, la croyance que le Créateur est celui qui gouverne le monde et cela mène au livre. Il y reçoit la lumière environnante et comprend comment se renforcer sur la voie de la providence du Créateur. La croyance est en fait l'aspect du don qui commence petit à petit à se révéler en nous. Et ce ressenti qu'il reçoit avec l'aide de la Torah s'appelle en fait une correction de par la Torah. Et quand ils parviendront à un certain niveau, alors le Créateur aura miséricorde. Quoi qu'il aura miséricorde, c'est qu'en fait, à un certain niveau d'aspiration vers l'avant, il parvient à un certain niveau d'égoïsme. Et c'est-à-dire qu'une réserve intérieure suffisante d'énergie sur une base d'égoïste soit atteinte, alors en fait, l'homme, à ce moment-là, enfin, le Créateur, ça veut dire quoi qu'il aura miséricorde pour lui? Eh bien, ça veut dire qu'il passe le marsum. La miséricorde, c'est la qualité de Bina, la miséricorde. Et donc, là, l'homme reçoit la qualité de Bina. Cette traduction en russe, c'est très ancienne, qui n'est pas corrigée, elle vient de toutes sortes de petits papiers du Balasulam. C'est pas comme ça un article de lui, simplement comme ça ce qu'il avait écrit comme petite note pour lui-même. Donc c'est pour ça que le texte ici, il n'est pas très bien travaillé, même en hébreu, et encore davantage en russe. Et donc, voilà, d'en haut, il reçoit en fait la lumière environnante, qui progressivement entre en lui, devient lumière intérieure, et ici, c'est la lumière environnante qui... C'est déjà la lumière intérieure. Et ici, c'est la lumière environnante. Et ici, c'est la lumière intérieure qui rentre en fait dans qui se produit en fait dans l'égoïsme. Mais ça se produit seulement après qu'il révèle complètement toute la Torah. S'il attire sur lui une lumière environnante à mesure suffisante, elle aurait fini en fait par le corriger et lui donner ses qualités. Et la lumière corrige le kli, ça on le sait. C'est-à-dire que la lumière de la Torah que l'homme fait entrer dans le corps, dans son égoïsme, dans cette mesure-là, il acquiert la qualité de Bina dans la mesure de la force de sa croyance en le Créateur. Il est adapté à la révélation du Créateur et prêt à la révélation du Créateur. C'est-à-dire qu'en fait, l'homme, il commence à révéler en lui la qualité que le Créateur est bon et bienfaisant. C'est ce qu'il commence à voir. Et dans cette mesure, qu'est-ce qu'il commence à ressentir? Qu'il ressent de tout ce bien du Créateur, et c'était riche. C'est en fait le premier ressenti du passage du Marsum. On l'a déjà écrit ici avec vous, dans nos exercices, dans toutes sortes de variantes. Chaque fois, il a une certaine satisfaction spirituelle. À quel point est-ce qu'il gagne suffisamment et en quantité suffisante et facilement? On sait que quand l'homme traverse le Marsum, tout d'abord, son moi s'annule, c'est-à-dire qu'il cesse de penser à lui-même comme distant en dehors du cli général. Il voit clairement ce cli et le Créateur qui le remplit. C'est-à-dire qu'il se trouve déjà dans un ressenti complet du monde supérieur. Le monde supérieur s'appelle Le rassemblement de toutes les âmes dans ce cli pourrait faire entrer le Créateur. Et c'est justement ce ressenti qui dicte à l'homme toute son attitude envers son environnement. C'est pour ça que c'est un énorme bien de repos. Il ressent comme ça, tout ça, toujours ça comme un bon état. Hier, j'ai même décrit ça un petit peu différemment, en fait. C'est la mesure où l'homme se révèle le Créateur et que l'homme commence à ressentir automatiquement le Créateur. Alors, avec vous, on a dessiné cette image-là. Moi, ça c'est chacun de nous, le Créateur,
0: et
1: toute l'humanité, ou tout ce cli général. Toute l'humanité. Donc voilà, si moi, je veux me rapprocher du Créateur, ici, ce sont les mondes. Astia, Yetzira, Bria, Tselut et Adam Kadmon. C'est moi. C'est le Marsom. Si je veux me rapprocher du Créateur, alors qu'est-ce que je dois faire? Je dois me rapporter à l'humanité, à ce qui est général, tel que le Créateur. Moi, c'est le point dans le cœur. Et donc, de telle sorte, je commence à demander la révélation du Créateur. C'est quoi la révélation du Créateur? C'est en fait, révèle-moi ton rapport à l'humanité. Révèle-moi qui tu es. Révèle-moi de quelle manière est-ce que tu te rapportes à l'humanité. Si moi, c'est justement ça que je demande, alors là, le Créateur se révèle à moi. D'où est-ce que je demande ça? Je demande ça de ce gène intérieur qui, en petit à petit, commence à se réaliser, à se développer. Donc là, justement, on aura une spirale inverse, mais pour l'instant, ça se développe, ça se déchaîne. Et donc là, je fais des efforts. Dans ces efforts, j'essaie de ressembler au Créateur. Et donc, je désire de ressembler à lui, et le ressemblement, ça vient de mesure que je rapporte à l'humanité comme lui. Et donc voilà, on avait dit justement qu'il y a plusieurs états ici. L'état zéro, c'est simplement la lumière absolue. Ensuite, le premier état, c'est le Créateur qui se rapporte à l'humanité. Le Créateur crée un cli. Et il le remplit complètement avec lui-même. C'est déjà le premier état où ça se passe. C'est pour ça que... Et en dehors de ça, il n'y a rien du tout. Et ensuite, ce cli se brise en des milliers de parties. En fait, ça veut dire quoi se briser? Il n'y a rien qui se brise, en fait. C'est simplement par rapport à nous-mêmes. Il existe comme ça. Seulement, c'est unique état. Et donc, ensuite, de lui commence à se révéler le deuxième état. Le cli désire de ressembler au Créateur, parce que c'est comme ça que le cli se montre. Troisième état, il essaie de vérifier à quel point est-ce qu'il peut ressembler au Créateur. Le quatrième état, c'est là où il révèle complètement sa nature égoïste. Cinquième état, etc. Tout ça, ce sont des états qui sont des ressentis intérieurs du cli. En vérité, il n'y a rien du tout qui se passe. C'est simplement le cli qui commence à ressentir le Créateur ici. C'est pour ça qu'il dit que je ne veux pas recevoir la lumière. Je ne veux pas le recevoir. Et ça veut dire quoi que je ne le reçois pas? Ça veut dire que je ne veux pas le ressentir. Et quand même, la lumière existe. Le premier état existe dans le deuxième. Parce qu'en fait, le premier état, il existe dans le deuxième. C'est le deuxième état se base sur lui, etc. Et donc là, se passe le Tzimtzum, le Tzimtzum Aleph. Donc ici aussi, tout reste à l'intérieur. Simplement, je ne veux pas me ressentir de telle manière. C'est comme ça, je ferme mes yeux, comme un bébé. Comme ça, je ne veux pas ressentir, je ne ressens pas, je ne vois pas, je n'écoute pas. En vérité, l'état ne change pas. Dans les faits, ce en quoi le créateur, ce en quoi le cli est créé par le créateur, c'est la même chose, c'est resté, etc. Et c'est la même chose qui se passe avec la brisure des kélim, leur chute dans ce monde-ci. Tout ça, ce sont simplement des ressentis intérieurs du cli lui-même. Il commence à se briser comme ça, à travers un certain... Il y a beaucoup d'actions qui passent, et donc là, il commence à se briser. Ce qui veut dire quoi qu'il commence à se briser? C'est-à-dire qu'en fait, chacune de ces parties commence à se ressentir comme indépendante, comme on n'est pas relié, comme n'étant pas relié aux autres parties. C'est comme ça qu'il commence à se ressentir. Du côté du créateur, du côté de la lumière, on est dans un état parfait, on est complètement parfait, dans un état, dans une adhésion parfaite avec lui. C'est simplement qu'en fait que par rapport à lui, on se trouve dans un état complètement inchangé. C'est ce qui nous dit la loi fondationnelle de la sèche de la Kabbale, que la lumière se trouve dans un repos absolu. C'est comme ça qu'on dit en hébreu. Et ensuite se passent tous ces états-là. Tous ces états-là se réalisent en nous. Comme ça, moi, et encore, beaucoup de mois, comme ça, 600 000 mois, c'est ce dont on a parlé.
0: Pourquoi?
1: C'est parce qu'en fait, pour que chacun de nous puisse de manière consciente parvenir au fait que lui désire que cet existe, que cet état se réalise, que lui désire que le Créateur le remplisse et que lui le fait de par ses propres efforts. Il commence à construire son cli. Si je me rapporte maintenant à tous ces autres clis tels que le Créateur s'y rapporte, alors moi, ce premier cli, je le crée. C'est moi qui le construis. Et donc, si comme ça, de par mes efforts envers ce cli, envers ces autres âmes, c'est la même chose ici, oui? Donc, si envers ces mêmes, envers ces autres âmes, je me lui montre comme un conduit de la lumière du Créateur, alors là, je réalise la même action que lui. C'est-à-dire que cette action-là, je la réalise. Moi, je suis cependant le cœur. C'est le point de Bina. Le point de Bina, c'est le point du Bina, le point du Créateur qui se trouve en moi. C'est pas le point de Malchut. C'est pas le point de ce cli. C'est le cli du moi qu'il y a en moi. C'est en fait

0: donc on dit Chelek le même mal, la partie du Créateur d'en haut.
1: C'est ce
0: qui est donné en nous, c'est ce qui ne se trouve ni dans la nature minérale, animale, végétale, pardon, animale. Mais ce point qui commence à parler en moi, je commence à construire ce cli en fait. Ou en d'autres mots, ça, qui m'est donné comme ça dans un état que je dois clarifier. Donc en fait, là, je commence à me ressembler complètement au Créateur. C'est-à-dire que je commence à créer le et je le remplis. Et en cela, j'attire la lumière environnante. Je demande à pouvoir former ce cli, pouvoir m'y rapporter comme lui s'y rapporte. C'est ce qui s'appelle déjà la révélation, la récompense à la punition et l'amour, comme ça de plusieurs états. Et donc là, en fait, je le modère à ce cli, et donc à travers moi, ce cli commence à se remplir de lumière. C'est-à-dire qu'en fait, l'homme atteint un tel état qu'il ne forme que de par sa propre, son point que le Créateur lui a donné. Et donc là, il forme justement ce même état, cette même action, il commence à ressembler entièrement au Créateur. Et donc, en fait, il atteint un tel état, un tel niveau. Là, ici, disons ici, c'est écrit Créateur. Bon. J'ai pas envie de monter plus haut avec vous, hein, pour l'instant. Mais il commence à aller à un tel état, il commence à penser, à comprendre toutes les pensées du Créateur parce qu'il a fait la même chose. Il commence à comprendre toutes les actions, toutes les pensées, tout ce en quoi est-ce que l'homme se rapporte à la création. Parce qu'en fait, il a fait exactement les mêmes actions. Il a réalisé vraiment le même travail, simplement de par soi-même. Donc en fait, qu'est-ce qui se passe ici? Il se passe qu'en fait, le Créateur a formé ce même clé. De rien. Et ça veut dire quoi, en fait, de rien? Ça veut dire qu'en fait, il est d'un point où il n'y a rien de ce point. C'est Yesh Miayin, comme on dit. Donc, en fait, il a créé ça à partir de l'absence. Mais donc, maintenant, quand l'homme essaye de ressembler au Créateur, alors là, il peut passer le pont vers le sens arrière. Il commence à monter c'est là à un tel niveau où existe seulement le Créateur. Tout ça, c'est ce que maintenant on commence à réaliser avec vous. Et tout ça, ça se réalise, évidemment, comme l'écrit le Baal HaSulam, seulement dans notre rapport à toutes les autres âmes. C'est-à-dire que
1: что в таких случаях человек ощущает?
0: Qu'est-ce que l'homme commence à ressentir dans cet état?
1: Здесь Баал ха-Сулам приводит такие.
0: Encore une fois, ici le Baal ха-Сулам rajoute et il nous donne de tels beaux. Pour l'égoïsme, c'est beau. Il commence à recevoir le repos absolu, tout le bien absolu. Tout ça, en fait, tous ces ressentis, ils se ressentent dans des désirs altruistes. C'est pas dans les désirs égoïstes. C'est le remplissage dans le fait que l'homme est passé. Comment dire? Il. Non, c'est pas un état, c'est un remplissage dans le fait qu'il s'est élevé au-dessus de son moi, il s'est renforcé au-dessus des autres, il s'est renforcé au-dessus de tout, il a annulé son moi et il se trouve seulement dans l'équilibre des autres. C'est-à-dire qu'en fait, il ne se ressent pas ici, tous ces états-là, mais dans la mesure où il se trouve ici, dans les autres âmes, c'est là où il ressent cet état. Tout ce bien absolu et ce repos, et le ressenti de la création, et que c'est facile de gagner, et jamais il n'a besoin de s'acquitter lui-même, il n'a aucune maladie, tout le monde l'honore. Les maladies, évidemment, c'est, on a déjà expliqué, les maladies, c'est en Il décrit ici l'état parfait, évidemment. Parce que tant qu'il n'y a pas la correction absolue de toutes les âmes, tous ces moi, tout, tant qu'ils ne sont pas corrigés en relation absolue à ce cri, au Adam, comme on dit, alors même le plus grand des kabbalistes va être malade et souffrir par rapport à tous les autres kélim. Mais malgré tout, les ressentis, ils sont tels qu'ils les écrivent. Donc, il est honoré par les hommes, et c'est comme ça qu'il se ressent. Avec légèreté, il finit tout, il réalise tout. Quand il prie, il reçoit tout, il est le créateur, il n'y a aucune prière qui n'est pas réalisée, etc. Et à l'inverse, quand il n'est pas proche du créateur, alors son succès tombe. En fait, en principe, il n'y a rien de nouveau ici. Si le créateur nous a formés, il a créé sous lui un cli, et tout ce qui se trouve en lui est ressenti comme ça, comme agréable dans le cli, parce que de par soi-même, il a créé ce cli, c'est-à-dire qu'il a imprimé le désir de satisfaire dans cette forme. Comment recevoir du plaisir et de souffrance? Donc, ce qu'il y a dans le créateur, c'est ressenti comme du plaisir, et ce qu'il n'y a pas en lui, c'est ressenti comme de la souffrance. Et donc, dans la mesure où il y a quelque chose qui est plus en lui, alors on le ressent plus comme un plaisir. Si c'est quelque chose qui se trouve moins en lui, alors on ressent comme moins de plaisir, comme de souffrance. Et donc, tout ça vient d'ici, parce qu'en fait, la lumière a créé le cli et a imprimé dans le cli toutes ses qualités. En fait, d'où sont venues toutes ses qualités, tous ses désirs, 620 désirs, tous ses âmes, tous ses brisures, tarar, chas, rapar, les 248, 320, 365, 288, tout ça, en fait, où est-ce que toutes ces qualités, toutes ces séparations en désir, etc., en fait, tout ça, c'est dans la lumière. C'est le créateur comme ça qu'il a fait qu'il a imprimé ça. Donc nous, de manière naturelle, peu importe ce qu'on essaye de faire, qu'on se trouve, etc., qu'on ne ressente comme le monde extérieur, le monde intérieur, peu importe. Tout ça, ça s'est ressenti seulement à cette première impression qui a été faite. Si c'est plus proche de lui, alors c'est ressenti comme du bien. Si c'est plus loin, alors c'est ressenti comme la souffrance. Et donc, dans la mesure où on va améliorer notre rapport à toutes les autres âmes, alors dans cette mesure, on va commencer à voir ce ressenti dont le Bala Sulam parle ici.
1: Et
0: à l'inverse, tous ces proches qui marchent sur ce chemin gagnent une bonne vie, etc., etc. Et tous ceux qui ne marchent pas sur ce chemin ne reçoivent pas de... Ne gagnent pas, ils sont considérés comme un culte, idiot, hypocrite, etc. C'est-à-dire qu'en fait, c'est intéressant, justement. Justement, comment est-ce qu'on peut dire aux hommes dans ce monde-ci, comme celui qui gagne 1 million, et lui, il a, qui vit à peine de son salaire. En fait, ce sont des choses très objectives. Vérifie simplement leur compte bancaire. Et comme ça, tu peux dire combien est-ce que l'un a et combien l'autre a. Et ici, il te dit non, c'est pas de ça dont tu parles. Moi, si je change mon état, mon attitude envers le clé commun, je comprends soudain qu'en fait, celui qui peut avoir des millions en banque, ce pauvre, lui manque complètement de quoi vivre. En réalité, il n'a rien. Et celui qui vit apparemment avec un salaire minimum, qui est presque à la limite de la faim, tout lui suffit. Il n'a besoin de rien de plus. Rien ne lui manque davantage dans la vie.
1: Откуда такое может быть?
0: D'où est-ce qu'une telle chose peut arriver?
1: Ведь объективные какие-то.
0: Parce que, apparemment, il devrait quand même y avoir une certaine mesure objective. Un certain critère bien clair pour qu'on puisse tout mesurer du côté. Et pas comme ça, comme depuis ce kabbaliste qui le voit. Et bien, en fait, non. Tous nos ressentis du monde, on l'a déjà dit, en fait, plus d'une fois, sont complètement subjectifs.
1: Только внутри нас отпечатывается.
0: Et c'est seulement en nous que leur empreinte demeure. Et donc,
1: трудно, может быть,
0: c'est pour ça que peut-être que c'est difficile d'expliquer cette image. Mais en fait, en vérité, un homme qui voit dans la lumière du Créateur, il voit toute l'humanité.
1: Не в той мере, в которой они оценивают.
0: Il commence à voir toute l'humanité pas dans la mesure où elle se regarde elle-même depuis son égoïsme, mais dans la mesure où chacun d'eux dans cette humanité
1: в большей степени включен в выполнение общего замысла.
0: Est davantage lié à la réalisation de la pensée générale du Créateur. Dans cette mesure, il évalue chacun d'eux comme avançant ou non. Bon, j'ai pas très bien réussi à le dire. Qu'est-ce que je voulais dire en fait par ça? Moi, j'ai comme ça cet article, dissimulation, révélation du Créateur. Je l'ai toujours sur moi. Je l'ai chez moi sur un morceau de papier, tout froissé. Voilà. Qu'est-ce qui est écrit ici? Et en fait, il nous explique à quel point est-ce que le ressenti du monde est subjectif, que tout est en fait seulement en nous, que c'est uniquement dans la mesure où on ressemble au Créateur qu'on ressente une image plus véritable du monde. Dès qu'on s'éloigne du Créateur, on commence à ressentir un certain état plus déformé du monde. On n'a en fait aucune autre manière de le ressentir autrement, de manœuvrer nos états, ou nous trouver. On n'a rien. Si ce n'est qu'une certaine comme ça, tentative pour voir notre existence sous la lumière du Créateur. Dans un tel état, dans une telle situation, on s'élève au-dessus du niveau de nos incarnations. On en parlait aussi hier, que dans un état incontrôlé, on peut ressentir soit le monde supérieur, où on est en dehors de notre existence corporelle, quand on existe comme un point dans ce clic commun, comme un point, presque imperceptible, et je ne ressens presque pas moi, ou comme dans notre monde, comme toutes les personnes dans ce monde existent. C'est-à-dire d'une façon complètement inconsciente, un état complètement inconscient, un état spirituel inconscient d'une telle existence. Dans un tel état ou dans l'autre, ou de l'autre, on a existé pendant beaucoup d'incarnations, pendant des milliers d'années. Aujourd'hui, on a une autre mission avec vous. C'est pour que, pendant cette vie, on puisse atteindre un tel état pour que nous, quand on s'y trouve, eh bien, on se trouve dans ces deux états en même temps. Et dans cette vie matérielle terrestre et dans cette vie supérieure en même temps. Qu'est-ce que ça nous donne? Ça nous donne le ressenti total des deux vies. Dans le vie spirituelle, s'il en intérieur dans ce monde-ci, il est simplement comme ça, comme une graine, parce qu'en fait, il n'a vraiment rien développé. Parce que tout ça se fait par le développement. Si l'homme ne s'est pas développé, s'il est comme ça, juste en train de mourir, biologiquement, alors il est resté. Dans son premier échimo irréalisé, ce qui s'appelle Zera, la graine. Et peu importe combien est-ce qu'il passe, il reste simplement à cela. Et s'il a un corps, alors il se ressent dans ce corps comme toutes les personnes dans ce monde-ci. S'il n'a pas de corps, alors il se ressent comme existant simplement dans un point. Comment dans un point comme ça? C'est-à-dire, comment est-ce que... Qu'est-ce qui peut ressentir une goutte de semence? Et seulement si l'homme commence à se développer comme ça à l'écran, alors là, il commence à atteindre ces deux sortes de vie. C'est-à-dire, et celle qui est biologique, et celle qui est spirituelle. Avec Martikoun, comme vous le savez, c'est... Il est atteint dans ce monde-ci. Dès que l'homme atteint la fin de la correction, alors son état spirituel n'est pas considéré dans ce monde-ci ni dans le spirituel. Mais plutôt, avant la fin de la correction, il est en fait, il n'existe, il commence à se développer que dans ce monde-ci, dans notre vie. Question. Alors, qu'est-ce qu'on appelle gagner honnêtement ou malhonnêtement? Question. Alors, qu'est-ce que ça veut dire de gagner honnêtement ou malhonnêtement dans cette forme, dans cet article? Ah, spirituellement ou comment? Qu'est-ce que tu demandes? Ici, il parle du point de vue de l'homme. Si l'homme n'est pas encore correct, comme si d'une façon malhonnête, il pouvait gagner davantage. C'est ce qui est écrit le Baal HaSulam ici. Dans la mesure de sa semblabilité au Créateur, il a une autre image du monde. Quand il commence à se ressentir après le Marsom, alors il commence à se ressentir à quel point est-ce que le monde est dirigé, comment est-ce que tous les hommes réalisent de manière automatique les désirs du Créateur. Tu ne te rapportes même plus à ces personnes. C'est-à-dire qu'aux personnes normales, comme ça, qui réalisent simplement les actions du Créateur de manière automatique, il n'y a rien à faire parce qu'ils ne sont pas indépendants. Et donc, tous ceux qui commencent à se détacher, à se distinguer de toutes ces masses, c'est les personnes qui ont dépassé le Marsom. Soit elles se trouvent dans ce monde-ci, dans un corps, soit elles se trouvent comme pas dans un corps. On commence à ressentir cette force, leur caractère, leur qualité, leur force. Ça, c'est tous les kabbalistes, toutes les personnes qui ont dépassé le Marsom, c'est pendant tous ces milliers d'années. Et tous ceux qui sont au-dessus du Marsom, pas dans les corps qui existent, et toutes les personnes qui sont dans le corps, qui se trouvent dans ce moment-ci vraiment, véritablement, dans cette vie biologique, qui sont comptés par des heures dans ce moment-ci, bien, ils sont appelés tous Israël, dirigés vers le
1: Créateur.
2: Peu importe leur sexe, âge, origine, nationalité, rien. Ce sont eux qu'on appelle Israël, car ce sont eux qui aspirent à lui, à ressembler au Créateur. Oui. Après la barrière, on ne peut pas changer cette situation. Ce n'est pas comme la simple ou la double dissimulation. Oui. Cette question, on la pose chaque jour. C'est quelque chose qui... Moi, j'ai toujours souligné... Dans l'état dans lequel l'homme traverse la barrière, c'est définitif. On a traversé, tout est bien, on est arrivé, on est là.
1: Любое состояние наше и тоже и даже то, которое здесь. Допустим, я отработал.
2: Même celui qui se trouve ici, disons,
1: во мне реализовалось.
2: J'ai perdu cette situation. Je l'ai traversé, je l'ai réalisé déjà.
1: Оно может во мне якобы повторится.
2: Elle ne reviendra plus vers moi. Cette étape apparemment revient. Mais dans tous les cas, ce sera sur un autre échimo.
1: Encore
2: une fois, et je ressentirai de plus en plus comme si je me trouvais dans le même état. Mais c'est impossible d'être entrer deux fois dans le même pleu. Ces étapes peuvent revenir, mais le passage de la barrière est unique et tranchant. Il n'y a, pas de retour. Mais chaque état est composé de toutes sortes d'états intérieurs. Je dois, dans cet état où je traverse la barrière, travailler. Je sors, j'entre, je sors. Avec mes efforts, je travaille. Peut-être commencer. Chaque état est composé de gestation, allaitement, mochin, chaque état
1: ne passe
2: pas instantanément, mais tous les états, et aussi cet état particulier, sont absolument dans cette direction. On s'élève dans la sainteté, on ne descend pas, c'est une règle. Toute l'humanité, et nous, tous, en avançant seulement, il y a aucun pas en arrière dans la spiritualité. Quand tu commences à travailler, tu le ressens très très clairement. Si nous passons, tu n'as pas à t'inquiéter, il n'y a pas de retour. Nous avons de bonnes préparations. De bonnes préparations pour cela. Vraiment, ce que vous ressentez aujourd'hui, peut-être demain, ça pourra changer dans quelques heures. Ça pourra changer l'humeur, changer. Vous voyez, ces états sont justement ces états aujourd'hui, c'est peut-être un peu plus difficile. C'est bien. C'est très bien, au contraire. Je le regarde de l'autre côté, comme écrit le Baal Soulam. La simple double révélation, quand on ajoute à l'homme un peu de lourdeur dans le travail, et pas une flotte, c'est bien quand on chante, mais dans le travail spirituel, quand il se fait avec un peu d'effort, au-delà des résistances, c'est la plus productive. Nous pouvons recevoir, on nous ajoute. On peut encore un peu, on nous ajoute encore un poids. Maintenant, il faut aspirer à cela, je vous demande, très très fort, essayez d'être de l'autre côté de la barrière. Il faut imaginer justement un tel état. Je pense aux autres. J'ai honte de moi-même de ne pas pouvoir les soutenir, les aider. À passer au degré spirituel suivant. Premier degré spirituel, ça dépend de moi. Et je ne peux pas les aider en cela.
3: Oui.
2: Oui. Après la révélation du point dans le cœur, l'homme passe-t-il à la double dissimulation, à la simple? La double dissimulation, la simple dissimulation vient en fait l'une après l'autre. D'abord la double dissimulation, et après les simples, la simple et ces mouvements avant-arrière, c'est un passage fluide, comment dire. Tant que l'homme n'a pas traversé définitivement la barrière et n'a pas commencé à faire grandir en lui l'embryon, le massar au niveau racine de l'égoïsme, c'est-à-dire a commencé à devenir un embryon, Il est passé ce point dans le cœur avec lequel tu as toujours aspiré, a reçu son premier écran et maintenant on commence à s'ajouter à toi tout. Ton désir égoïste au niveau racine, tu ne sais pas combien, mais tout cela, la seule chose que tu dois faire, c'est fondre dans le contrôle, la providence, la seule et unique, la seule pensée qui entoure et remplit tout. c'est comme une semence qui se trouve sous le contrôle complet de Bina. La force de développement de Bina, l'égoïsme s'ajoute chaque fois. En bas, la force de Ima, de Bina, s'ajoute chaque fois d'en haut. C'est ainsi que se développe le Prinat Shoresh de l'écran. Je repousse tout, je n'ai besoin de rien pour moi-même. Je suis entièrement pour entrer, fondre, adhérer dans toute cette réalité qui se trouve sans limitation, gouvernée par le Créateur. Quelles que soient toutes les perturbations qui s'ajoutent, voilà, aujourd'hui, vous voyez, ça commence déjà. Malgré tout cela, dans ces états, je suis obligé de m'élever, obligé d'entrer. Si nous commençons à le faire maintenant, une fois après l'autre, chaque instant, chaque seconde, on désirera toujours ressentir comme dans une seule et unique force où nous sommes unis. Cette force gouverne tout, nous remplit. Nous commencerons petit à petit à la ressentir. Comment elle nous gouverne vraiment, assis, se trouve en nous. Et tout ce que je fais, tout ce que chacun fait, c'est uniquement parce que cette force nous gouverne ainsi. Et nous, de notre côté, nous voulons qu'elle nous gouverne. C'est la chose que nous voulons, c'est de ressentir comment elle nous gouverne. Si maintenant, systématiquement, nous essayons de ressentir cela, alors c'est en fait ce que doit faire cet embryon dans le monde spirituel. Dans notre monde, l'embryon ne fait rien, car matériellement, il se trouve dans ce même état. Un embryon spirituel doit ajouter sa participation personnelle au développement spirituel. C'est ce qu'on appelle sa participation. Je veux passivement exister à l'intérieur du Créateur. C'est en fait le premier degré. J'espère que peu à peu, pendant ces jours, nous nous y habituerons, nous rapprocherons. Et si nous le faisons, nous commencerons à moins, dans une certaine mesure, à traverser cette barrière. Ce point de ressenti de honte qui se révèle de toi-même artificiellement, tu as dit que la lumière environnante vient du fait que l'on commence à avoir honte. Et il doit renforcer cette honte, et alors il pourra peut-être se corriger rapidement. Qu'est-ce que tu veux dire de renouveler ou ressentir la honte? Il ne faut pas se fixer seulement sur ce point de honte. L'homme se trouve toujours dans les pensées dans lesquelles il est actuellement. L'homme se trouve où ses pensées sont. C'est pour ça que je conseillerais, au moins maintenant, ces jours-là, de ne pas aller vers la ligne gauche, nos qualités négatives, ne pas les éveiller, ne pas commencer à vivre à l'intérieur d'elles. Mais l'inclusion, entrer dans ce marsan doit être toujours dans la ligne droite, l'élévation. En sortant de moi-même, détachement de mon égoïsme, il n'y a rien en moi, rien. Je n'existe simplement pas. Exactement comme il écrit le Baal Sulam dans l'article pour l'achèvement du Zohar, il écrit que la différence essentielle en distinction entre nous et le Créateur, c'est que le Créateur n'a pas le ressenti de moi. J'existe, je fais, moi et moi et moi. Rien de tel. Ni nous aussi. Quand nous traversons la barrière, et dans le fait que le moi disparaît, je tombe de lui, je passe à, si j'habite, j'existe dans les autres. C'est dans eux que j'existe, mes pensées, mes ressentis, tout ce. Je suis sorti vers eux, voilà. Il n'y a aucune pensée en arrière, n'existe seulement en eux. Si je peux faire cet effort sur moi-même, si je peux créer de telles actions,

et veut d'une certaine. Il écrit, dans la mesure où tu veux être, t'approcher, faire un zivug, Adam a connu Ève. C'est-à-dire, c'est approcher, adhérer. Dans la mesure où tu veux te connecter à ces mondes, pendant l'étude, dans cette même mesure, tu attires de la lumière environnante. Mais c'est théorique, dans l'étude. Et ici, c'est pratiquement dans le groupe, tous ensemble, si nous voulons sortir de nous-mêmes et nous trouver dans le groupe, en dehors de nous-mêmes. C'est alors uniquement que je réalise en moi dans le cœur. Qu'est-ce que c'est vraiment? C'est pas dans le cœur. C'est Bina qui a été donnée par le Créateur. C'est une partie divine d'en haut qui se trouve en moi. Si c'est à partir d'elle, précisément ce point en moi, et à partir de là je saute vers les autres, alors en fait je me trouve déjà à l'intérieur. Je ressemble déjà au Créateur. Dans le Créateur, je deviens ce grain de blé. Et ensuite, commence le développement. Quel développement? Un peu de vieux se rajoute, un peu d'église, je retombe, et je dois à nouveau me connecter, et à nouveau, plusieurs fois, chacun, combien de fois, chacun a son propre nombre de fois. Alors, c'est pas quelque chose qu'on peut compter. Une partie, on les traverse inconsciemment ou consciemment. Une partie, je le ressens, une partie, je le comprends. C'est-à-dire que nous devons simplement le faire. Et quand nous travaillerons, dans la mesure où nous réaliserons ces actions, dans la mesure où nous préparons ces modules, on ressentira qu'on vit ici, vivant, qu'on sent ressentir ici ce qui nous remplit. C'est seulement là que tu peux le ressentir. Le Créateur se trouve dans le cli, ce seul cli, et nulle part d'autre. Il ne faut pas le ressentir en toi, jamais. Dans la mesure où tu t'inclus dans autrui, et ce cli alors t'appartient. Comment tu le ressentiras? Bon et bienfaisant, qui remplit tout le monde, comme écrit le Bala Sula. Il commence à le ressentir comme quelque chose d'éternel, merveilleux, agréable. Le Créateur t'a déjà créé à son image, son empreinte, et tout ce qui est ressenti, ressenti par toi comme remplissage. Et c'est tout. Justement, ce grain de blé que tu fais, ce grain de spirituel, semence spirituelle, tu travailles ici et là, après un certain état, ça s'appelle les trois jours d'absorption de la semence. Trois jours d'absorption de la semence, ce n'est que le troisième jour que la semence est entièrement captée, et là se formera le fœtus. Que sont ces trois jours? 24 heures, bon, mais c'est pas clair, c'est pas compréhensible. Tout ça passe, mais tu dois seulement à chaque fois essayer de te connecter, t'accrocher à cet état intérieur. Où se trouve cet état? C'est notre cli, le cli général, nous tous. Et quand tu t'agrippes, t'accroches, tu commences à recevoir depuis là comme la nourriture, tu commences à ressentir les rapports réciproques avec le Créateur à travers le autrui. Tu commences à ressentir non seulement le groupe, mais même l'humanité. Comment elle bouge, comment elle agit réciproquement et quelle est sous la gouvernance complète du Créateur. Tout ce système, tu commences à travailler réciproquement. Comment tu veux te faire grandir en conformité avec cette force? C'est-à-dire que tu veux savoir comment cette force agit pour lui ressembler comme un
un enfant qui regarde et veut

0: ressembler à ce qu'il voit. Ici, ce qui se produit, c'est en fait le développement, les 40 jours de formation du fœtus, 40 jours de, dans lesquels toutes les parties du corps du fœtus apparaissent, comme dans notre monde. Tu commences à ressentir à l'intérieur de toi toutes sortes d'actions réciproques avec le Créateur. Et à partir de cela, se forment en toi toutes sortes de commencements de réactions. Comment te rapporter au groupe à l'humanité, comment le Créateur le fait. Et dans cette réciprocité, c'est ce que tu fais toi aussi. C'est ce qu'on appelle tes organes. Comment dire, tes influences sur eux et ainsi de suite, tout cela est expliqué dans l'étude des dix sphirot sur des centaines de pages, chacun de ces états. Et alors, tu regarderas, tu pourras lire l'étude des sphirot et tu verras dedans comment on t'explique chacun de ces états, où tu te trouves exactement, qu'est-ce que tu dois faire.
1: Et
0: seulement l'embryon, l'état de l'embryon, l'évolution au niveau racine de l'ovyut, et la connexion au niveau racine de l'humanité. C'est expliqué dans le test, cette 300 pages, cet état. Mais alors l'étude commence. L'enfant faisant un exemple. Oui. L'exemple est nécessaire à un enfant quand sa tête apparaît. Écoute, c'est pas si simple. Quand il est dans un état où il peut reconnaître et imiter, et nous commençons à partir du zéro absolu, pour qu'ensuite nous n'ayons pas, nous devons ressembler au Créateur. À partir d'un point absolument nul, nous avons celui, le point Bina, et tout notre égoïsme va partir du niveau la racine de racine, 0-0. De là, nous devons nous élever. Et depuis notre première action, il ne peut y avoir. Il n'y a pas de roche, pas de partsouf encore. C'est pour ça. Nous ne pouvons pas demander à ressembler. Nous ne pouvons pas demander. Mais nous demandons, mais le Créateur serait. Tu as raison. Bon. Il faut immédiatement voir les choses des deux côtés en même temps, mais le Créateur ne peut pas te montrer toutes les nuances, comment dire, les variations de son attitude envers le Créateur, envers la création et envers toi. De toute façon, tu ne comprends pas, tu n'as pas encore un cli et un esprit spirituel. La seule chose, il te montre, il ne t'enseigne pas, il te donne simplement la compréhension que quand tu es inclus dans cet état cœur et âme, tu entres. Par cela, tu avances. L'égoïsme s'ajoute et au-dessus, encore, tu avances et tu continues. Et encore, et malgré tout, tu entres dans le groupe. Je veux révéler à l'intérieur du groupe, le Créateur, c'est-à-dire que ces états, il n'y a encore aucune particule révélation séparée. C'est complètement semblable à l'état de l'embryon qui se développe dans notre monde. On peut prendre ça comme exemple. Nous ne pouvons rien exiger d'un embryon. Ça commence à partir d'un enfant, environ 2 ans. À 2 ans, il termine son allaitement et après, il devient déjà apte à l'éducation. C'est comme ça. Il y a deux conditions que tu n'as pas et tu devrais, ce que tu veux atteindre. Donc, on ne sait pas ce qu'on... Tu n'écoutes pas ce que je te dis. Qu'est-ce qui te manque? Je ne comprends pas. Tu es assis ici depuis plusieurs jours. Prends les cours précédents. Chaque fois, je l'exprime autrement. Je ne pense pas que... Que je peux danser pour toi. Si il faut réfléchir un peu plus. Tu penses que maintenant, pour toi, je vais mettre dans ton cœur, dans ton esprit, dans ton intellect, toutes ces situations, et voilà, il sera dedans. Et peut-être que tu sauteras dedans. Non, tu dois, par tes propres efforts intérieurs, t'imaginer comment sortir de ton moi, te trouver, vivre dans les autres. Car maintenant, tu adhères ton moi égoïste. Essaye de te connecter au point dans le cœur que le Créateur t'a donné, uniquement à l'aspiration vers lui. Alors tu commenceras à te développer comme un embryon, à partir de ce point-là, pas à partir d'un point égoïste du moi, mais à partir du point dans le cœur de Bina, commencera ton développement. Le développement ne commence pas à partir de Malchut, tu dois d'abord faire grandir en toi Prina Choresh, Prina Aleph, Galgal Tainaim, les kelim de don. Ce n'est qu'après que tu pourras travailler avec l'équilibre égoïste. C'est pour ça qu'aujourd'hui, notre but principal, le seul but, est de sortir de moi et de me jeter. Tu sais, comme ça, de jeter mon moi sur les autres. C'est un effort complètement intérieur, pur. Chaque instant, chaque seconde, c'est ce qu'on appelle travailler dans le groupe. Ben, comment l'exprimer autrement? Et moi, je ne suis pas un poète. Comment l'homme peut ne pas se fier du fait qu'il se rapporte au groupe, comme tu l'as expliqué? Ne pas être fier de... Ok, comme il se rapporte au groupe, parce que le Créateur n'est pas fier, je sais pas. Il commence à voir jusqu'à quel point il a besoin du groupe. Il commence à voir combien il en a besoin. Ça s'appelle la peine de la Shrina. C'est-à-dire qu'en réalité, le Créateur a besoin de nous.
1: Comme
0: nous aurions besoin de lui, si nous révélions complètement tout notre clé, découvrions qu'il ne se trouve pas à l'intérieur. Mais c'est de notre point de vue, ce n'est pas encore complètement... Il faut être au niveau de Bina, c'est plus que le veau veut téter, la vache veut allaiter. Plus que le veau veut téter, la vache veut allaiter, c'est le Créateur, le donneur, qui se trouve dans la perfection, l'absence de possibilité de donner, c'est en fait la pire des choses. Même dans notre monde, c'est une très grande souffrance quand on cesse de nourrir. Mais ce sont les résultats du grand animal. Ne pas se réaliser, ne pas parvenir à sa propre réalisation, c'est une souffrance immense. Alors, en fait, quand tu ressembles au Créateur, la seule chose que tu vois, c'est à quel point tu as besoin des autres pour leur transmettre le Créateur. L'aider, non, aucun orgueil, au contraire. Et en même temps, tu commences à ressentir la honte. Ce n'est pas la honte comme chez nous. C'est-à-dire que tu ressens la différence entre ton état non corrigé et l'état du Créateur, l'état du donneur. Par rapport à la différence entre eux, tu commences toi-même, tu ressens comme receveur, et après tu peux travailler avec les livres de Kabbalah égoïstes. Il y a ici pas trop à comprendre, mais tu ressens la responsabilité la nécessité de besoin de choisir et de travailler. Entrer dans ce kli commun, c'est-à-dire...
1: Войти в общий кли, это не значит понять другого. Абсолютно. Нет.
0: Entrer dans le kli commun, ça ne veut pas dire comprendre autrui. Non. Si je commence à comprendre, je plongerai simplement dans son égoïsme, et ce n'est absolument pas ce que, dans toutes sortes de théories matérielles, nous sommes expliqués, mais entrer dans le cadre général, c'est-à-dire que je m'accorde avec les autres dans le groupe, c'est-à-dire que j'ai trouvé encore quelques personnes dans le monde, pas loin de moi, qui, comme moi, veulent s'élever au degré d'éternité, de perfection lequel nous existons déjà, mais nous ne ressentons simplement pas cette existence, notre existence. Et nous voulons révéler en nous ces degrés. C'est possible uniquement en faisant des efforts communs, dans nos désirs communs, dans nos aspirations. La force supérieure se révélera. C'est comme ça, la véritable force de l'existence. Nous mûrissions de cet état d'inconscience, nous nous réveillerons. On essaie de le faire ensemble. Je trouve de telles personnes, et avec elles, je commence à essayer de créer un tel clé. Et si ensemble nous aspirons, ce clé est une certaine idée, un certain état spirituel intérieur commun à nous dans lequel nous nous unissons tous et nous voulons, dans notre unicité, entre nous ressentir cette force générale, le Créateur qui nous remplit. Je mets d'accord avec ces personnes sur le fait que nous agirons ainsi entre nous. Tout ce travail est en fait notre travail intérieur, c'est notre aspiration, c'est de nos désirs, ce n'est pas le mécanique de notre monde, ni l'animal, ni le végétal, ni le minéral, c'est notre monde, c'est l'état de degré de la nature, mais ce sont des couches extérieures qui n'ont aucune importance. Elles n'existent que au niveau de nos sens, mais elles n'existent pas. En réalité, elles n'existent pas. Plus tard, nous verrons une réalité tout à fait différente. Les grandeurs de ces corps, le végétal, tout cela nous apparaît ainsi. Ce monde, réellement, ce monde jusqu'à la barrière est appelé le monde imaginaire.
1: Le monde imaginaire. En
0: nous, il y a de tels sens qui nous montre le monde de cette façon, et si ces sens changent ou disparaissent, le monde cesse d'exister. Ça existe uniquement subjectivement par rapport à ce qu'il ressent de cette manière. Alors en fait, nous créons avec vous, quand nous ne sommes pas encore parvenus à cette dimension supérieure qui est couvert par ces corps, ces objets, et nous créons cet état de façon artificielle, ça veut dire artificielle, nous y aspirons, nous voulons le représenter, nous voulons le créer en nous de manière artificielle, et dans cette mesure, nous l'attirons vers nous, ou l'influence vers nous. De ce même état spirituel, et quand nous ferons suffisamment d'efforts, ensemble, je ne peux pas seul. Dans la spiritualité, nous existons tous ensemble. Alors, je dois créer une sorte de modèle spirituel semblable à spirituel, et c'est ce qu'on fait entre nous. Quand j'ai créé plus ou moins ce modèle, même si c'est artificiellement, nous sommes tous encore égoïstes, mais de façon artificielle, nous le voulons. Nous faisons des efforts et ça nous aspire vers cet état spirituel et on se on y arrive. C'est, ce passage est tranchant, hein. C'est comme, je sais pas, pouf. Mais jusqu'à ce passage, il y a toutes sortes de balancements d'ici et là. Les passages fluides, les ressentis, je me sens plus proche, plus loin, et c'est sur eux que nous devons construire nos efforts. Hier, c'était peut-être plus facile, aujourd'hui peut-être plus difficile, peut-être plus facile, et dans 30 minutes, ce sera à nouveau difficile, et nous devons nous réjouir. Quand on fait, on nous abaisse notre humeur, on aura un peu plus stupide. On doit la possibilité d'ajouter de l'effort de notre part, c'est-à-dire que nous pouvons réaliser cette quantité d'effort que finalement ça nous inspire là-bas. Et avant, je n'entre pas du tout dans les problèmes matériels de mes amis ou nulle part. Mais ensemble, nous travaillons seulement dans ces efforts communs pour révéler, pour ressembler à ce degré spirituel, le Créateur. Il peut y avoir des hommes, des femmes. Pour l'instant, ça nous dérange, mais en réalité, l'aspiration est une aspiration. Et vous voyez, nous avons, bien qu'il y ait apparemment une séparation pour les femmes, pour ne pas se déranger avec les qualités animales non corrigées, ne pas déranger l'espace spirituel, mais de l'autre côté, autant que nous le pouvons, nous voulons en fait nous renforcer, être ensemble les uns les autres. La condition pour franchir cette barrière, c'est l'état de révélation du Créateur, de l'amour envers tout le monde. Ma question est, est-ce que quand on parle de l'humanité, c'est 5 milliards de personnes? Quand on dit l'humanité, sont tous les homo sapiens, tous ceux qui marcheurs de gens, peu importe la nationalité, la race, sexe, tous.
1: À partir de
0: tout d'abord, nationalité, vous savez, dans le monde antique, il y avait quelle nationalité? Avram, j'ai déjà dit plus qu'une fois, bédouin. Il n'était pas déconnecté des autres, différents. Et on lui a donné la méthode de correction. Et ce régime se réveille en lui. Il a commencé à transmettre à l'humanité ce qui était intéressé. Et à partir du Zohar, depuis qu'il y a une grande propagation, mélange, Rabbi Shimon parle de la correction individuelle, et son fils, Rabbi Elazar, dans toutes ses sources, écrit sur la correction générale du monde, le Baal Soulam, dans l'article Le Don de la Torah. On appelle le don de la Kabbale, pour ça ne s'embrouille pas, mais c'est la même chose. Hein, dans l'Arvout, où il écrit toujours que la correction finale, il s'agit de la correction absolue de toutes les âmes. Imaginez-vous que, comme dans notre monde, 7 milliards, ou combien? Et dans l'article La Dernière Génération, il nous écrit aussi qu'il faut construire un groupe. Peu à peu, se joindront des personnes du monde entier. D'abord, d'autres personnes, d'autres groupes, des pays, et ainsi de suite. Il ne divise pas selon un critère ou d'autre. Et donc, il y a deux sortes de correction de l'humanité. L'une, idéalement, aurait dû être, comment dire,
1: il y a
0: deux Il y a vraiment deux voies parallèles de correction. D'un côté, ou matériellement Israël se corrige, puis les autres nations du monde. Et parallèlement, elle, il y a aussi une correction qui se fait avec la brisure des Kélim dans notre monde. On peut voir la diffusion entre mélangeant entre tout le monde et il y a par la diffusion une voie parallèle où tous ceux qui aspirent dans le monde entier se réunissent, se rassemblent ensemble et les autres progressivement dans la mesure de leur oviyut ou la lumière passe à travers ce groupe, les éclaira et eux aussi révéleront cette même inspiration de l'opérateur. Nous voyons avec vous, selon notre compréhension, que ça, on peut parler des peuples les moins développés, disons, se révéleront des personnes qui aspirent au Créateur d'une façon plus forte ou plus délicate que d'une nation plus développée. Pourquoi? Parce que l'âme n'est pas liée à un certain niveau de développement matériel de la civilisation. Autrefois, nous vivions dans des grottes, vous pouvez, dans le point de vue européen, ministre européen, progrès quelconque. Peut-être que c'était des sauvages, mais je vous dis, spirituellement, l'Europe aujourd'hui ce sont ces mêmes sauvages et ils ne sont pas différents. Hein? Si vous leur enlevez leur enveloppe, et vous verrez les mêmes hommes des cavernes sauvages qui vivent dans les jungles. Peut-être que leur mentalité, leur culture. Donc, selon la. Ils sont peut-être plus proches. Du point de vue spirituel, il n'y a pas des peuples plus ou moins développés en dehors d'Israël, parce que là, de façon systématique, pendant des milliers d'années, cela a existé. À notre époque aussi, il y a eu beaucoup de changements. Depuis l'époque des Lumières, les personnes sont créées à partir de racines spirituelles, le peuple.
1: Вы представляете себе несколько тысяч лет назад на
0: протяжении когда все в мире осервили, нарушили кошерные законы, когда убивали, порабощали друг друга, считали рабов как скотину. Здесь этого не было никогда, было абсолютно равноправие. Сегодня мы разговариваем с генералом равный. Это просто находится.
1: Никогда не было разделения народа на касты. Или на какие-то аристократии и
0: avant,
1: другой народ.
0: Все, de tel,
1: единственное, что выделялось, ты мудрец или нет.
0: Аристократ ou des moins importants, mais la seule chose, c'est est-ce que tu es un sage ou non.
1: С трехлетнего возраста не умел читать и писать. Вы представляете, когда
0: un enfant de 3 ans savait lire et écrire, donc il s'agit de l'Europe il y a 300 ans. 500 années, même pendant cette période manufacturière, des milliers d'années, les personnes vivaient peut-être dans les arbres, tout était préparé ici par l'histoire, mais de la spiritualité, ça ne fonctionne pas. C'est-à-dire, la mission, on l'a accomplie dans le sens, l'idée a été transmise de façon artificielle et on a créé ce qu'on appelle un peuple. C'est pas vraiment un peuple. Vous pouvez voir, prenez nos gènes et vous verrez qu'il n'y a aucune différence entre les gènes des Perses, pas seulement des Arabes, mais aussi de ces Perses qui vivent quelque part là-bas.
1: Нет такого
0: Mais spirituellement, il n'y a absolument pas une telle chose. Une âme plus ou moins développée. Un homme d'ici se développe, s'il se trouve ici, non, il est arriéré. Ça peut être un Italien, un Africain, un Russe, un Juif, peu importe. Mais les 7 milliards doivent parvenir à la fin de la correction. Et nous, quand nous nous rapportons, dès qu'on franchit la barrière, vous perdez tous ces critères. Et vous commencez à voir les âmes, non les corps. Et pour vous, ils sont comme un seul cri. Qu'est-ce qu'il y a à dire? Vous ne voyez pas les visages. Qu'est-ce qu'il y a? Une seconde.
1: Вопросы хорошие, но они все по теме. Я думал, что я их затронул.
0: Les questions sont bonnes.
1: Что можно сделать, чтобы не привязываться к старым системам?
0: Elles sont dans le même sujet. Je pense les avoir déjà touché. Вы знаете, comment faire pour ne pas se connecter aux étapes précédentes? Vous savez.
1: Жена Лота, вы читали, да, этот рассказ в Торе?
0: La femme de Lot, vous avez lu cette histoire dans la Torah.
1: Жена Лота за то, что оглянулась.
0: La femme de Lot, parce qu'elle regardait en arrière, devenue une colonne de sel, un pilier de sel. L'eau et le sel, d'autres types différents, mais c'est une partie de la nature minérale que nous utilisons dans la nourriture. C'est-à-dire quelque chose qui ne... le sel ne se gâte pas. Donc, interdit de regarder en arrière, l'homme, par cela, se conserve dans cet état, il n'avance pas. Il se fait beaucoup plus de mal que s'il passait à toutes sortes de pensées différentes de la spiritualité, toutes sortes d'états, d'illusions, de projets, je ne sais pas quoi. Je recommande de ne penser en aucun cas au passé. Il n'y avait rien de mauvais dans votre passé, vous n'êtes pas coupable, si vous semblez que vous n'avez pas fait, terminer quelque chose. Peu importe ce qui s'est passé, quoi, qui s'est passé. Votre faute, soi-disant, quelque chose qui s'est passé avec les autres, ça n'a aucune importance. C'est pas vous. C'est une stupidité absolue. Si vous pensez que vous avez que vous pu faire vous-même quelque chose dans le passé, même provoquer quelque chose pour quelqu'un ou pour vous, vous étiez paresseux ou à l'inverse. C'est-à-dire que tout ce qui a été dans le passé, jusqu'à ce moment présent, tout a été planifié par le Créateur. Il voulait rien, ne dépendait de moi. C'est pour ça que je n'ai pas à y retourner, ce n'est déjà plus à moi. Tous ces états, depuis l'état présent vers l'arrière, ne sont pas à moi. Tous les états, à partir de moi et plus loin, sont sous mon contrôle total. À partir d'où? À partir de ce point précis, de ce moment. Tout ce... pas le passé, mais à partir de maintenant, je détermine à 100% mon avenir, mes états, c'est tout.
1: Как у Адама решен, интересный вопрос. Как у Адама выскочило решимо?
0: Comment?
1: Вопрос правильный.
0: Chez Adam Rishon a surgi le premier решимо. C'est une bonne question.
1: Так.
0: En bas.
1: Но дорогой Рав сердечком. Значит, как у Адама выскочило решимо?
0: И еще Рав.
1: Дело в том, что после того, как кли
0: разбился. Le Rishimo s'est formé chez Adam Rishon. Après que le Kli s'est brisé et tombé dans notre monde, il n'est pas dessiné. C'est-à-dire jusqu'à la fin, tout ce mélange de Rishimo, jusqu'à la fin, jusqu'au dernier Rishima, dans le dernier Rishima où inclus jusqu'à Ensof, de telle manière qu'il ne restait rien. Aucune qualité qui n'incluait pas d'autres qualités. Seulement alors a commencé le processus de leur réalisation vers sous l'influence de la lumière vivante, c'est-à-dire jusqu'à l'étape où il y a un parsouf, Adam. Sur ce parsouf, la lumière de Apsak, la lumière de la correction, et ce parsouf commence à se briser, c'est-à-dire se purifier, l'écran projette la lumière, quatre parsoufim sortent un après l'autre, les lumières quittent, et ensuite un autre parsouf, et ainsi de suite. Tous les saints parsoufim, tous ces points doivent sortir, toutes les lumières doivent remonter en haut, toutes les lumières remonter en haut, et tous ces kélim doivent tomber vers le bas. Ce n'est qu'au moment où tous ces kélim sont tombés vers le bas et que toutes les lumières sont montées vers le haut, seulement après cela, qu'est-ce qui s'est produit? Le dernier réchimo qui s'est brisé, le plus pur, délicat, oui, est resté au-dessus de tous, le supérieur le plus pur, restant où tous les réchimot se divisent en fait sur leur viyut, leur égoïsme, c'est-à-dire en bas il y a un plus grand égoïsme et en haut moins d'égoïsme. Donc en haut se trouvent les lumières, se propagent, les lumières commencent à influencer sur ce réchimot. Dès qu'ils se sont tous brisés, tombés, et les lumières sont montées, la lumière agit en fait sur le dernier réchimo et commence progressivement leur réalisation jusqu'à ce qu'ils se rassemblent ensemble, la lumière et les clés. Le réchimo deviendra par le massar un parsouf. Pour que nous puissions avancer, nous sommes obligés de prendre toutes préoccupations et les réunir. Et pour cela, nous étudions tous les mêmes leçons virtuelles. J'espère qu'après Sukkot, nous commencerons à avoir des rassemblés, des chiots traverim, un seul groupe, ce groupe qui est là, et ainsi de suite. Nous devons commencer à faire un travail commun. Tous les niveaux de préparation de ce monde, comme écrit le Salam, arriver à un clic commun, une organisation commune, que un pays, notre royaume. Il écrit qu'il faut créer comme une nation. Il ne s'agit pas d'une certaine place sur Terre, mais certains territoires, mais une société dans laquelle il y aura une première structure, ce qui plus tard il y sera, mais c'est seulement selon des lois spirituelles d'être fondé. L'essentiel que nous pouvons faire dans notre monde, entre nous, c'est notre organisation, les relations entre nous, au-dessus de cette organisation, nous pouvons nous connecter, rappeler les uns aux autres. Toutes sortes de groupes apparaîtront ici et là. Nous devons bien connaître ce schéma, vivre ce schéma, construire de tels liens qui ne nous embrouilleront pas, mais nous aideront à ressentir tout et tout. Nous commençons ce travail. Nous n'avons aucune possibilité de voir dans le passé des exemples de cela, comment faire. Nous sommes les premiers, les pionniers dans ce monde qui commence à construire ce monde futur. Ce monde spirituel et le monde spirituel matériel existeront réciproquement, simultanément. C'est ce que l'humanité doit atteindre. On a déjà lu la dernière génération ou pas encore? Oui.
1: Et так, ну, есть ещё много. Я начну выпускать, я совершенно забыл, что у меня существует, оказывается, ещё целый архив Баль-Сулама.
0: J'ai même oublié. J'ai tout un archive du Baal-Soulam qui n'est jamais été publié, ni sur Internet, nulle part. On devra traduire, publier.
1: Et...
0: Qu'est-ce que je veux dire? Pour vraiment pouvoir avancer, et peu importe ce qu'il faut faire encore dans ce monde, des livres, des conférences pour quelqu'un. Nous avons besoin pour nous. Pour nous, c'est nécessaire pour nous. Tout ce que j'ai atteint, je n'ai pas atteint parce que j'étais avec mon rave, je l'ai atteint parce qu'après avoir étudié avec lui, j'ai diffusé. J'ai écrit mes premiers livres en 1983. 1980-81, j'ai commencé déjà à enseigner la Kabbale et pendant 10-11 ans, quand j'étais près de lui, quand j'étais à ses côtés, il y a des sortes de périodes où je devais entrer complètement et coller à lui. Et, mais en fait, je diffusais ses livres et ses livres étaient publiés, j'ai donné des conférences, il participait activement à cela. Il n'y avait pas encore ce téléphone portable, il téléphonait et il demandait qu'est-ce qui s'est passé, comment. Avant que je réunisse à l'intéresser, c'est très important. Aujourd'hui, nous avons de telles possibilités de travailler dans tous ces médias, ces connexions entre nous. Alors, ensemble, on est ensemble et on écoute comment construire, créer cette organisation, quelle partie, pour que vous pourrez aussi nous donner des conseils, comment changer l'organisation et l'adapter.
2: Parce que nous devons ces jours vous entendre. Qui était là hier à la réunion sur les problèmes d'Internet, les connexions Internet. Et nous avons vu que les gens ont vraiment parlé. Bien, ils ont donné des conseils utiles et des critiques. Et vraiment, nous devons implémenter tout. Après Sukkot, nous devons tout implémenter. Et la même chose sur notre organisation. Tout d'abord, ne sait même pas ce qui existe. Bien, faut nous dire qu'est-ce que nous devons savoir, qu'est-ce qui nous manque. Je vous demande à tous de participer, chacun, parce qu'alors nous avons cette opportunité. Qui sommes-nous? Pourquoi? Je le recommande hautement, s'il vous plaît. Ne volez pas cela de vous-même. Ce n'est pas intelligent si simplement vous fuyez de toutes sortes d'opportunités, de rassemblement commun. D'accord? Mais maintenant, encore une chose que je vous demande. Aujourd'hui, nous aurons encore un autre cours dans le planning. Alors, apportez-vous à vous votre bloc avec les articles imprimés. Nous allons commencer le prochain article. Merci.
3: Sadna, Nesakem, Mashaman,
2: Atelier. Résumons ce que nous avons entendu, ce qui nous a touché. 6 minutes, s'il vous plaît.
4: Oui,
2: qu'avons-nous appris? Le Rav a dit que le soi existe dans la mesure où j'existe dans d'autres âmes. Toujours, avons-nous souffert parce que nous dépendons toujours de la correction générale des âmes. Et ici, on peut comprendre la loi d'Arvut, où chaque unité influence d'autres unités, mais dans la mesure où vous êtes incorporé dans les autres, c'est ainsi comme tu le ressens comme le bon qui fait le bien. Oui. J'étais inspiré par le Rav, par ses forces. Il nous parle d'Ein Sof, ce qu'on peut, on le prend, mais comment résumer un tel cours? Il y a tellement de choses. Il y a une chose qui est sûre, c'est que nous avons un grand Rav. Si nous nous attachons à lui, nous atteindrons le but. Oui, dans la dizaine, nous voulons toute l'inspiration, nous sommes dans le monde d'Ensof, nous ne le ressentons pas. Nous voulons bientôt le ressentir, nous y trouver. En bref, aidons-nous les uns les autres à y arriver. Nous devons juste le faire. Seulement, en donnant de l'aide les uns aux autres, nous pourrons quelque chose pourra s'ouvrir et nous pourrons regarder quelque chose qui appartient à la Providence. Et tout ce cours, c'était un grand voyage d'une personne, l'endroit où il se trouve en bas chaque jour, sous lui-même, au point où il en arrive vraiment à sentir et où il n'y a pas de mots pour parler. Donc, tout d'abord, nous devons entrer dans ce cours, dans cette image. Et de là, nous essayons d'avoir quelque chose d'ouvert et tout s'ouvrira vers cette connexion que nous créons. Oui, un cours vraiment puissant. Il y a beaucoup de choses. Et vraiment, juste pour dire que toute l'explication du Rav portait sur la correction, tout le processus de correction, aussi le nôtre en tant que design et aussi de toute l'humanité. Et donc c'est très puissant combien il explique sur tous les processus. Et tout ça dépend de ce qu'il y a entre nous dans la dizaine. Et notre travail spirituel, c'est la correction de la réception de la qualité du don entre nous et nous continuons au-delà, envers toute l'humanité. Oui, nous nous attachons à nos égaux. Vous avez dit qu'il faut s'attacher au point dans le cœur, pas au corps, c'est le principal. Et ça, c'est ça qui m'élèvera à la spiritualité. Oui, ce point ne grandit pas seul. Tout notre avancement dépend de la mesure de connexion entre nous et de combien nous ajoutons. Et incorporons tous ces points dans le cœur des amis, en fait. Et construisons cette forte connexion. Et le résultat de ce travail qui a lieu pendant une période très courte, en grande concentration, et nous devons avancer rapidement et accélérer notre développement. C'est pourquoi, spécifiquement pendant les congrès, pendant les festivités, nous pouvons faire ces efforts spéciaux et ressentir l'avancement de tout le groupe. Oui, quelle grande chose que le Créateur a faite, le monde entier, chacun, sans exception. Doit atteindre la fin de la correction et recevoir la pensée de la correction du Créateur. Chacun, dans tout le cli.
4: Et
2: nous sommes ceux qui transmettent cette lumière. Et ça, c'est l'état de la Kabbale que nous construisons, les relations que nous construisons en sortant de nos qualités aux qualités du Créateur. Oui, Rav a ouvert tout le chemin. Depuis la dissimulation jusqu'à l'amour, et ensuite il a expliqué comment être dans son processus le plus rapidement possible, et pas simplement nous, mais tout le monde. Et là, tout à coup, il nous donne des phrases pas sur soi-même, mais sur tes amis, de penser constamment vers où nous avançons, vers quel futur, quel est ce prochain degré. Et c'est comme ça que nous attirons la lumière créatrice, mais seulement comme ça. Bien, les amis, maintenant, nous allons passer à la prochaine partie du cours, qui sera une préparation pour le congrès. Tout comme la préparation pour le cours nous est donnée par Turquie 6 et Turquie 7, ils nous donneront aussi la préparation pour le congrès. Passons à la prochaine partie.

0: Merhaba sevgili dostlar, merhaba Dünya Krizi.
1: Bonjour chers amis, bonjour Clim Mondial.
0: Çok güçlü bir ders yaptık ve aramızdaki bağın önemi, birliğimizin önemi.
1: C'était pour nous un cours incroyable, très puissant, qui met l'accent sur la connexion et combien nous devons nous annuler les uns vers les autres avec tellement de bonnes descriptions et grâce au Créateur. Autant que disait, nous pouvons nous rencontrer tous les week-ends depuis 4 semaines consécutives. Et ça nous a donné une telle grande opportunité de monter ce chemin ensemble qui élève nos cœurs de joie. Et donc hier, grâce à l'opportunité qui nous a été donnée par le comité social, nous avons organisé une réunion pour la dizaine et 40 amis sont venus de tout le pays à Istanbul et nous avons partagé un repas. C'était senti comme si nous avions déjà commencé le congrès d'octobre. Ce rassemblement a été rendu possible par l'amour entre nous. Il a donné à chaque ami de la force et est devenu une force partagée pour nous tous de dons et d'amour. Maintenant, nous voulons partager cette force d'amour que le Créateur a mis entre nous et nous voulons faire que le monde entier ait ce sentiment, que nous entrions dans le congrès en unité complète et que le monde sache que le congrès est un exemple que nous avons reçu et aussi le clitur qui se prépare pour le congrès de février. Donc les amis, sous la guidance de Mutlu, nous nous sommes préparés pour ce congrès depuis 2025 à travers ce cadre de moi-même, ma dizaine et le Cliturc. Avec cette force, nous recevons du congrès. Nous ne faisons pas renforcer le Cliturc et le monde entier. Nous vous aimons énormément pour toujours, les Chaim.
0: Makaleno 921. Aşağıdan bir eylem için ihtiyaç.
1: Rabash. Le besoin de l'action d'en bas. L'homme doit seulement découvrir qu'il veut la force de donner et qu'il demande au Créateur de lui donner cette force. Et cela s'appelle le choix du côté de l'homme, car seulement cela est l'aspect de l'éveil d'en bas. À nouveau. L'homme doit seulement découvrir qu'il veut la force de donner et qu'il demande au Créateur de lui donner cette force. Et cela s'appelle le choix du côté de l'homme, car seulement cela est l'aspect de l'éveil d'en bas. Les amis, regardons un clip du Rav maintenant au sujet de ça.
2: השאלה היא כזו, רק אחרי שהתגברנו על האגו שלנו, אנחנו יכולים להיכנס להשפעה.
1: Seulement après avoir surmonté notre ego, pouvons-nous entrer dans le don.
2: אנחנו צריכים להגיע.
1: Nous devons parvenir à la sortie d'Égypte. Est-ce que cela ne peut arriver que après avoir surmonté notre nature?
3: ודאי. Certainement.
1: Alors qu'est-ce qu'on appelle la sortie d'Égypte? L'Égypte, c'est le désir de recevoir, la domination du désir de recevoir sur l'homme. Ça s'appelle l'Égypte. La domination du désir de donner, cela s'appelle la terre d'Israël. Nous nous trouvons pour l'instant en Égypte, et même d'une manière telle que nous ne sommes pas conscients à tel point, à quel point ce désir de recevoir, dans le but de recevoir, réside et domine sur nous. Nous devons découvrir cela. Comment pouvons-nous le découvrir? Dans la mesure où nous nous efforçons de composer entre nous un désir de donner, des relations de don. Dans cette mesure, nous découvrons que nous ne sommes pas dans cela, qu'entre nous se révèlent tout le temps des qualités de réception. Et alors,

Je ne sais pas quoi faire. Je me bats, je veux faire quelque chose. Je ne peux pas. Jusqu'à ce que je commence à crier et à demander. Je commence à reconnaître que quelque chose me dérange, qu'il y a une force mauvaise qui tout le temps me presse et introduit dans mon esprit et mon cœur des qualités de réception. Que faire? Alors je crie, et cela s'appelle « Et les enfants d'Israël gémirent à cause du travail ». Mais du fait que nous crions, ce cri-là, justement, parvient à la force supérieure, au Créateur. Et déjà, il commence à nous arranger des forces de don. Le goût du don vient d'en haut, question. Alors, qu'est-ce qui dépend de nous? De nous dépend que cela vienne, De nous dépend que la prière, la demande, il y a une force supérieure, ou bien elle fait agir en nous le mauvais penchant, égoïste, ou bien elle fait agir en nous le bon penchant d'amour et de don. Mais tout dépend de notre demande. De nous dépend comment nous exigeons de lui, comment nous le convaincons, comment pour qu'il nous fasse agir la force du bien à la place de la force du mal.

0: aktif çalıştay sorusu.
1: Atelier actif. Comment devons-nous travailler ensemble au Congrès afin que nous découvrions notre besoin véritable de la force du don et que nous la demandions au Créateur? À nouveau, comment devons-nous travailler ensemble au Congrès afin que nous découvrions notre véritable besoin de la force du don et que nous la demandions au Créateur?
2: כן, הכנס הזה, יש לנו הזדמנות אדירה קצת להתערבב עם כל החברים לספוג
1: Oui, ce congrès, nous avons une immense opportunité en quelque sorte de mélanger avec les amis, de recevoir d'eux, de leur donner.
2: עשינו כזה דבר, פעולה כזאת מסיבית של להתערבב
1: Et je pense que pendant longtemps, nous n'avons pas fait
2: יצא מזה רק טוב לעשיריות La Syrie chez Liv,
1: les Une activité si active de se mélanger avec les amis. Pour ma dizaine et pour toutes les dizaines, nous devons simplement nous préparer et venir avec toute la force, toute la demande qui influence pour que ce congrès dépende de nous, ou tout le moins comme l'influence du congrès des dizaines, au moins autant.
3: Et pour
1: cela, nous devons travailler très dur, pas simplement atteindre cette impression, mais à construire en investissant dans le fait de vouloir les entendre les autres, de vouloir les supporter intérieurement et de penser au groupe plus que je ne pense à moi-même. Dans toutes nos tentatives, nous verrons que nous ne sommes pas capables. Et de là, nous atteindrons. Ce profond appel selon la qualité du don.
2: Et
1: peut-être écouter les amis.
2: Et
1: juste essayer d'imaginer ce qu'ils veulent et prendre ces manques, de voir à quel point je le voulais et le demander pour eux.
2: Et
1: sortir du rien à partir du fait de ne pas demander, mais peut-être que c'est le temps d'éveiller des désirs, des besoins, des manques des amis à travers eux, arriver à la requête correcte, qui est que je demande à travers ces amis. Oui, tout comme l'exemple de Turquie 6 et 7 qui font des actions de rapprochement entre eux. C'est là tout notre travail, tout notre avancement en tant que groupe dépend de notre rapprochement dans l'amour entre nous. Et ce n'est que comme cela que nous nous rapprochons de la qualité du don entre nous. Oui, afin de demander au Créateur, nous n'avons

0: Comme le rabbin dit dans le cours, de mettre notre point dans le cœur au travail. Regardez, j'ai mis à travers le point le cœur, ne pensez qu'à cela, et alors nous entrerons dans le vrai hibour, l'imprégnation. Chers amis, bonjour. Rabbi Baruch nous avait mis dans chaque coin du monde. Les villes dans lesquelles nous vivons peuvent être différentes, mais grâce au Créateur, notre désir est un. Et ce désir nous amène ensemble. Nous voulons tous la même chose, nous élever au-dessus de l'amour propre, venir à la qualité du Créateur appelé l'amour véritable et nous unir avec lui. Et à chaque jour, à chaque moment, nous demandons cela, que nous nous rencontrions en ligne ou en personne, nous venons ensemble, surmontons toutes les difficultés et veillons la force super d'en haut, grâce au Créateur qui tout d'abord nous éveille d'en haut. Il permet notre point dans le cœur. Nous sommes ici et maintenant, c'est notre tour. Mes amis, quelles que soient les conditions que nous affrontions, attachons-nous les uns aux autres. Et il dirigera ce grand chemin. Nous partageons un désir. Et à travers lui, les distances entre nous disparaissent. Il n'y a pas de distance entre nous, les amis. Il n'y en aura pas non plus au congrès. Ensemble, avec un désir, aide-nous à élever le désir, à être ta lumière pour toute l'humanité et aide-nous à atteindre le but de la création et nous unir avec toi, les Chaim, mes amis.
1: Sana doğru olan niyetimizin önemini arttır ve niyetimizi çabamızla taçlandır. Aramızdaki bağı güçlendir. Sana doğru gerçek bir arzu oluşturabilmemize
0: yardım et. Aide-nous à renforcer le lien entre nous. Nous voulons créer un véritable désir pour toi. Aide-nous à maintenir nos amis dans nos esprits en permanence. À nous faire un tous ensemble avec toi. Accepte nos prières.
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0: Sevgili dostlar, şükürler olsun ki Yaradan'a aynı skotun altında.
1: Chers amis, grâce au Créateur, nous nous unissons sous le même but. Nous avons le célébré tous là ensemble, tous dans les mêmes parties, comme un homme. En cherchant un nom, attendant un nom en octobre, le congrès pour nous unir et devenir un dans le monde entier. Avec nos désirs, avec un seul but, devenons un cœur, avec tout l'amour de

Sur qui il est, Raïm? Merci beaucoup à nos amis de Turquie de nous avoir donné un tel cours. À la fin du cours que nous avons regardé aujourd'hui de Citrine, le Rav nous a demandé de participer dans tout ce que fait notre organisation. Et il nous a dit, nous ne savons pas ce que fait l'organisation, il nous a invités à participer parce que nos opinions comptent et ensemble nous pouvons dessiner notre participation en avançant. C'est exactement la façon que la chose que nous allons faire ici, jeudi prochain, 1er octobre, sera une journée qui implémente l'instruction du Rav de venir participer et arriver à connaître. Ce jour-là, nous commencerons à 9h30 du matin jusqu'au repas de 18h. Nous essaierons ici, ensemble, et la plupart de la journée, nous discuterons les uns avec les autres. Initions, décidons sur toutes sortes de choses qui influenceront notre futur spirituel. Et en général, pendant la journée, nous aurons 8 discussions sur différents sujets. Et dans chacune de ces discussions, la voix de chaque ami compte. Car sans elle, la voix s'en va et manque du clé général. Donc, pendant la journée, nous verrons beaucoup d'explications du Rav sur la diffusion. Nous essaierons de comprendre où il nous dirige, comment nous devons avancer ensemble. Nous en arriverons à connaître, comme le dit le Rav, beaucoup de choses qui sont importantes afin d'être de véritables partenaires, non pas passifs, mais actifs.

0: Bonjour chers amis, dans la première partie du cours, on va continuer dans la série des cours avec Laura du congrès de Citrine. Aujourd'hui, on sera dans le cours numéro 5 du 13 octobre 2003. S'il vous plaît. Ici, on ressent que vraiment tout ce qui devait se rassembler se sont rassemblés. Donc, c'est pour ça que je vais répéter. Et peut-être que je vais me répéter un petit peu. Mais on sait qu'il n'y a pas de répétition. En fait, on sait que de manière générale, toutes les actions, ils se passent de manière similaire. Chaque jour, si tu regardes les actions. Mais en fait, c'est jamais le même. Et c'est la même chose dans le spirituel. Partout, c'est les vos prochains degrés. Mécaniquement, c'est la même. Ça s'exprime avec la même stature de grand. De croissance, mais en fait ils sont carrément différents, et dans le caractère, et dans les qualités, et dans le style, et dans le ressenti, le phénomène du créateur, la présence du créateur, l'inspiration à lui, tout est différent. Et même si on a l'impression que dans notre monde il y a quelque chose qui est similaire d'un jour à l'autre, même si on ne change pas trop ces jours, mais que il y a quelque chose, voilà, qui, bien que dans ce monde, le passé, c'est agréable, et on essaie même de rajouter quelque chose au passé, comme quelque chose d'agréable, et qui nous donne le ressenti de l'assurance, de notre propre moi, de l'existence. Alors, dans la spirituelle, c'est l'inverse. Plus tu te détaches, tu te déchires du passé, et que tu vas simplement en avant, sans quelconque vue sur le passé. Eh bien là, dans cette mesure-là, il y a le ressenti de la vie, et justement même à l'inverse, n'importe quelle répétition du passé, c'est simplement la mort. C'est simplement l'absence du ressenti de la vie. C'est pour ça que on va parler plus ou moins en même chose, mais essayer de les vivre aujourd'hui en écoutant les mêmes mots. Essayez de les écouter déjà aujourd'hui avec vos propres efforts aujourd'hui. Vos efforts, c'est ce qui fait un nouveau ressenti sur ces soi-disant les mêmes formulations. Donc, si vous écoutez quelconque cours, peu importe qui le dirige, et que vous avez l'impression que oui, vous avez déjà entendu, et ça ne sert à rien d'être ici. C'est vraiment pas la bonne attitude à notre matériel. Et dans durant beaucoup d'années, j'étais avec mon rav, on allait à Tibériade une fois par semaine, une fois toutes les deux semaines, et à chaque fois, on étudiait la 16e partie de l'étude des Sphirot, et de cette 16e partie, au maximum 30 pages. Et pendant beaucoup d'années, hein, et pourtant, on étudiait à Tibériade pendant bien 7 heures, 9 heures de suite, comme ça, de 14 heures jusqu'à 21 heures. Sauf avec, comme ça, une pause pour le dîner, mais c'est tout. Et c'est tout le temps la même chose. Simplement la construction de Adam et comment est-ce qu'il se trouve dans un environnement de monde, dans notre monde, puis ensuite environné d'autres mondes, comme ça. Dans une concentration. Et c'est le même texte, et je le connais par cœur. Mais chaque fois, il y avait un entraînement, que chaque fois, on connaît l'effort pour le vivre de nouveau. Et précisément par de tels efforts, quand tu rentres de plus en plus en plus dans cette même information, ces efforts, ils sont justement ce qui forme ces tunnels, ces conduits très fins dans lesquels tu rentres dans ce monde. se rendre comme ça. Tu sors de toi, tu vas vers le dehors, tu viens ressentir toute cette force extérieure jusqu'à trouver cette force unique qui est de Minto, qui se trouve derrière tout et qui nous permet, qui nous donne toutes les pensées. Et nous, on est simplement, on la réalise immédiatement, instinctivement, sans quelconque existence de notre propre côté, sans quelconque décision de notre côté. Simplement, on est considéré comme d'absolu, parfait, complet, finaux, réalisateurs de cette pensée. C'est comme ça que l'homme se révèle quand il se trouve dans le côté opposé du marsum, l'autre côté du marsum. Et par delà, il commence à recevoir toutes sortes de ressentis, toutes sortes d'obstacles, grâce auxquels il continue, malgré tout, de se trouver sous l'unité de cette force, qu'il n'y a pas de ses propres forces, qualités, actions, sauf cette force-là. Et même là où on pense que cette force, elle est dualiste ou faite de trois côtés, bien c'est pas côté, et c'est bien correct, mais plutôt l'homme commence à ressentir que tout ça, tous ces changements, tous ces obstacles, soi-disant obstacles, hein, c'est grâce à ça qu'il clarifie de plus en plus l'unité de cette unique force qui domine. Et plus il clarifie ça de plus en plus, alors plus il s'adapte et s'adhère avec cette force. Et donc il commence à se relier avec elle, s'inclure avec elle et commence à demander à ressembler à elle. Et on a déjà dit qu'en fait, le fait de ressembler, c'est ce qui se passe seulement par rapport à la créature, parce que le créateur lui-même, il est dissimulé, complètement dissimulé. Ça s'appelle Atzmuto, il n'est pas atteint, on est seulement atteint dans notre kli. La lumière a créé le kli, et le kli atteint ce qui le remplit. Quand l'homme commence à aspirer à atteindre cette force, à adhérer à elle, à ressembler à elle, parce que il y a simplement c'est seulement par le fait qu'on est semblable à cette force qu'on peut s'y rapprocher. Donc là, il commence à demander à l'homme. Il commence à demander au créateur à ce qu'il leur l'aide. Et le créateur, il s'y révèle dans son kli. Et donc là, l'homme se révèle comment est-ce que le créateur révèle et se rapporte à toute la création de n'importe quelle et région de la vie. Combien est-ce que le créateur est celui qui détermine les actions, les mouvements, les pensées, les atteintes, et tout ça, ça vient d'un amour absolu et de bonté. Et dans cette mesure, l'homme lui-même commence à s'approfondir dans l'amour et la bonté vers toute l'humanité. Et donc la clarification est que jamais on ne peut comprendre tout seul ce qu'est l'amour et la bonté vers autrui. Et la règle de tu aimeras ton prochain comme toi-même, c'est la loi à travers laquelle le créateur se rapporte à la créature. Et la réalisation de cette loi, c'est ce qui nous met en, c'est ce qui nous permet de nous rapprocher du créateur. C'est que dans la mesure où on réalise cette loi, on commence à se rapprocher de lui, on commence à adhérer à lui, et on s'élève dans l'échelle spirituelle des degrés. Et aucune correction de notre égoïsme aujourd'hui, dans notre désir, de par notre, par n'importe quel chemin, il n'y a aucune correction qui peut être tant qu'on ne révèle pas le Créateur et qu'on révèle que c'est de telle sorte qu'il se rapporte à la création et qu'il domine sur tout et qu'il détermine tout. C'est-à-dire que la révélation du Créateur, c'est ce qui est considéré comme le salut pour nous. D'un point de vue de la compréhension de ce que c'est que la pensée de la création, comment est-ce que ça se réalise par le Créateur? Et comment est-ce que nous, on peut nous adhérer à lui, à cette pensée, rentrer en elle, et que c'est la même chose, en fait, que de se rapprocher et s'adhérer avec le Créateur. Et la personne qui commence à voir l'humanité, c'est-à-dire qu'il commence à ressembler au Créateur, il commence à se rapporter complètement différemment à tout ce qui existe et à tous les autres. C'est de ça dont on parle dans cet article du Baal HaSulam, de la dissimulation de la révélation du Créateur. Hier, on parlait de ça, et avant-hier, on parlait de ça, comme préface de ce qu'on va étudier aujourd'hui.
1: On verra à quel point l'homme vit une
0: transformation. Il passe à travers un état vraiment assez extrême, à travers des transformations pas très compréhensibles. Et donc, comme on a dit, le passage de Marsan peut être tel que la personne la personne, elle rentre dans le monde spirituel, et puis ensuite elle ressort. Elle rentre et elle ressort. Et donc, il s'ensuit que ces passages, ils se ressentent comme ça, comme limités, comme dans la borne. Et donc, on essaye, en lisant ce texte, de vivre à travers ces états. Et donc, une fois qu'on va essayer de trouver ce qui est éternel et on a besoin de comprendre pourquoi est-ce que ça sert ces états. Pas comme ça décider les mondes, les sphérotes, tout ça vous connaissez déjà très bien. On s'occupe déjà avec vous dans nos cours virtuels de ça. Je ne peux rien vous dire de nouveau. Tout ce qui est nouveau, c'est seulement à partir de nous que ça vient et quand on commence à essayer de rentrer dans ces états et qu'on essaye de les former en eux-mêmes. En cela, on forme justement notre état futur. C'est la préparation. On essaye de s'imaginer à un niveau plus élevé. Dans cette mesure, dans la mesure de l'aspiration à ce niveau plus élevé, on invite sur nous la lumière environnante. Ramène-moi la Kabbale pour l'étudiant s'il y a le bas. Peut-être ici. Ok. Et ici, peut-être. Vous avez des livres ici. Voilà, c'est bon. Ok, merci.

0: Les fois que de malet à ce slide, nous quand
1: c'est où là l'introduction à l'intitulé de Security?
0: Tout ça. Баля Сулам рассказывает, я повторяю опять, но не важно.
1: Donc le Баля Сулам raconte, bon, je répète encore une fois, mais c'est pas important. Essayez de vivre encore et encore ces mots d'une façon nouvelle. Donc le Baal HaSulam, dans le point 155 de la préface à l'étude du Sefirot, il nous dit comme ça que toute l'étude de la Kabbale, qui est considérée en fait comme notre moyen le plus principal, bon, il y a évidemment la Kabbale pratique, c'est notre participation dans le groupe, la construction de nos relations dans le groupe pour ressembler à, au degré supérieur. C'est ce qui attire la lumière supérieure, la lumière environnante, parce qu'on désire ce degré supérieur. Ça, c'est la Kabbale pratique. Et la Kabbale théorique, c'est qu'en prenant le processus de l'étude, on attire depuis, en étudiant à propos du degré supérieur, comment est-ce qu'il marche dans le monde. Et donc, dans cette même aspiration de venir et de rentrer dans ces mondes supérieurs, dans cette mesure-là, on attire sur nous la lumière environnante. C'est pour ça qu'il nous écrit que les kabbalistes, ils écrivent des livres pour eux-mêmes pour envoyer cette information spirituelle et comme ça passer à travers les états les uns à travers les autres, de siècle en siècle. On a comme ça des livres d'il y a quelques centaines d'années, d'il y a 2000 ou 3000 ans. Ce ne sont pas des livres fermés pour nous, c'est la même langue, c'est le même terme. La méthode pour les débutants change évidemment de façon radicale, de façon très drastique, parce que les âmes sont en fait différentes. Ce sont les mêmes âmes, mais avec une vue plus grande, elles se révèlent dans des corps. Et pour l'homme qui a atteint le monde supérieur, le temps n'existe pas, et donc il se trouve avec ceux qui se trouvent, peu importe de quelle incarnation de leur vie. C'est-à-dire que, il se peut qu'il ait vécu autrefois ce ressenti il y a longtemps, quelqu'un d'autre le vit aujourd'hui, etc. C'est pas important. Mais les kabbalistes écrivent leurs livres, et c'est pour ça qu'ils nous écrivent leurs livres, ils nous le racontent de leur vie, ce sont des livres actuels qui, pour quiconque qui se trouve dans les mondes supérieurs, peu importe à quelle époque ils ont écrit, et pourquoi est-ce qu'ils les écrivent? C'est justement ce que le Baal HaSulam nous a écrit ici. Ils nous écrivent ces livres uniquement pour que pendant l'étude, nous voulions parvenir à ce niveau dont il est question. C'est comme ça qu'on attire sur nous la lumière environnante. C'est comme ça qu'il est écrit. Et même s'ils ne comprennent pas ce qu'ils étudient, mais par l'attrait et le fort désir de comprendre ce qu'ils étudient, ils éveillent sur eux les lumières environnantes qui entourent leur âme. C'est-à-dire que dans le fait que les personnes qui se trouvent dans ce monde-ci désirent vraiment ce qui se passe dans les mondes supérieurs avec son âme, comment parvenir vraiment à cet état et comment être dans cet état. Donc ce désir, c'est ce qui attire d'en haut. C'est ce qui invite d'en haut. La lumière environnante, Or Makif, qui nous attire vers le haut. Et donc, il y a deux sortes, en fait, de telles actions. C'est-à-dire, quand on crée le groupe, dans le groupe, un certain artificiel, comme un degré plus élevé, quand on se rapporte les uns avec les autres, comme avec amour, comme si, avec équivalence. Évidemment, on est tous égoïstes, mais quand on s'élève artificiellement, quand on attire sur nous la lumière environnante. Et la même chose pendant l'étude. Quand, pendant l'étude, on aspire à parvenir à l'endroit d'où a été écrit ce qu'on étudie. De la même manière, on attire sur nous la lumière environnante. Donc, essayons vraiment de nous imaginer ces mêmes états dont on va parler et passer. Donc, on parle avec vous du fait que l'homme passe à travers, dans son mouvement spirituel, deux états.
0: Можно.
1: Il se peut qu'il y ait comme ça ce double dissimulation, dissimulation simple, marsom,
0: вознаграждение и наказание,
1: le, récompense et punition,
0: и любовь,
1: et amour.
0: А это гмартикул.
1: Et ça, c'est la fin de la correction.
0: До этого у него есть состояние.
1: Avant ça, il a un état qui s'appelle l'inconscience, le manque de reconnaissance.
0: C'est
1: un état sans reconnaissance. Et cet état, il peut durer pendant des milliers d'années, évidemment. Pendant des milliers d'années, on se trouve dans cet état inconscient, sans reconnaissance. Quand on commence avec vous à ressentir le point dans le cœur, et on commence à rentrer dans ces états de dissimulation, double, simple. Ensuite, on a la récompense à la punition et l'amour. Donc regardons comment est-ce que le Baal HaSulam nous décrit ces états. On verra qu'en fait, au principe, qu'on n'y était pas, des fois on y est, des fois on n'y est pas, ça n'a aucune importance. Ces états, ils peuvent être passés très très vite par le Créateur. Ils sont spirituels, et dans la spiritualité, il n'y a pas de temps. Dans le temps, il y a simplement un travail sur les efforts, un travail sur ces reshimot desquels on s'élève. Dès qu'on réalise ces reshimot, on passe directement en avant. C'est pour ça que passer à travers ce chemin, on peut le faire très vite. C'est pour ça que dès qu'on rentre dans la dissimulation double, simple, ça se réalise très, très vite. C'est pas déjà dans des milliers d'années, mais c'est déjà mesuré de par nos efforts. C'est simplement notre réaction qui détermine le temps. Tout marche, l'air conditionné? Oui, bon. Donc le Baal HaSulam nous écrit, la double dissimulation. Dans les livres, elle s'appelle la dissimulation dans la dissimulation. C'est-à-dire que l'homme ne voit même pas la face inverse du Créateur. C'est-à-dire qu'il la voyait à un moment, et maintenant il comprend qu'il ne la voit pas. Qu'est-ce que ça veut dire, c'est la face arrière du Créateur? Le côté avant du Créateur, qui s'appelle Panim, face, c'est la bonne attitude du Créateur envers tous et aussi envers lui-même. C'est comme ça qu'il le ressent. C'est déjà la révélation, c'est déjà Panim. Et le côté opposé, c'est quand l'homme se ressent mal, mais il comprend en même temps que ça vient du Créateur. Alors, en fait, il ressent le côté opposé du Créateur. Et la double dissimulation, dissimulation dans la dissimulation, c'est en fait la dissimulation de l'arrière du Créateur. C'est-à-dire que l'homme ne comprend même pas, il ne ressent même pas que tout ce qu'il a dans lui, ça vient du Créateur. C'est-à-dire que l'homme ne voit même pas le côté opposé du Créateur, et a dit que le Créateur l'a abandonné, il ne fait plus attention à lui. Donc regardez, l'homme parle du fait que le Créateur l'a abandonné, il ne fait pas attention à lui. C'est-à-dire que l'homme il comprend qu'il se trouve dans un monde où le Créateur existe, mais le Créateur est complètement dissimulé, séparé de lui, dans n'importe quelles actions. Est-ce qu'on se trouve dans un tel état? Donc en fait, souvent on passe d'état conscient et de par nos états, par nos efforts, on doit passer à cette double dissimulation puis à la simple dissimulation. C'est rien de grave, parce qu'en fait, tous ces états-là, on les passe très vite. Deux jusqu'au Marsom, peut-être que voilà, c'est un passage immédiat.
0: Mais
1: toutes les souffrances qu'il reçoit, il les met sous la, sous le destin ou la nature, jusqu'à ce qu'il arrive à de telles conditions compliquées, tellement confuses, c'est-à-dire qu'il comprend tellement pas ce qui se passe avec lui, que ça l'amène à l'incroyance. C'est quoi l'incroyance? C'est-à-dire que il perd toute pensée qu'il existe une certaine force unique qui domine tout. C'est-à-dire que lui, il commence à penser que on dépend de la femme, des enfants, du manager, du gouvernement, de la politique. Tous ces états-là, ça s'appelle les états de la double dissimulation. Mais il comprend, il sait qu'il se trouve dans cet état. Sinon, cet état ne s'appelle pas la double dissimulation. La dissimulation, la révélation, c'est l'homme qui le ressent sur lui-même. C'est-à-dire que si l'homme commence à ressentir le contact du Créateur sur lui, là commence la double dissimulation, la dissimulation simple, la révélation, la dissimulation simple, et la dissimulation numéro 1, la dissimulation numéro 2. La révélation numéro 1, la révélation numéro 2. Et donc, dans un tel état, il prie pour ses douleurs et il ne reçoit pas de réponse. C'est-à-dire qu'il essaye de faire quelque chose, il comprend qu'il doit faire quelque chose, mais il ne ressent aucune réponse du Créateur. C'est-à-dire que je fais quelque chose dans le groupe, dans l'étude, je fais beaucoup d'efforts, il y a des mois qui passent, mais aucun résultat je ne vois. Les résultats sont dissimulés de moi. Mais dans la mesure où il arrête de prier sur ses douleurs, il reçoit la réponse. C'est-à-dire qu'il voit en fait que le monde n'est pas dirigé par sa mesure de lien au Créateur. À chaque fois qu'il essaie d'avoir un certain lien avec la force supérieure, qu'il essaie de corriger ses actions, il s'efforce dans le groupe, dans l'étude, dans les tâches, eh bien, ça le rejette en arrière. C'est comme ça, il y a des personnes qui lui viennent parler, ils commencent à lui dire qu'ils étudient pendant des années et rien ne se passe, et que tout commence à mal se passer avec le travail, etc. Donc, ça, c'est la double dissimulation. Si vous dites l'inverse, alors en fait, vous vous trouvez carrément séparé de toute influence du Créateur. C'est-à-dire que vous vous trouvez encore Et donc, quand il rejette cette croyance que toute pensée que ça vient du Créateur et qu'il essaye d'améliorer ses actions, alors tout d'un coup, il commence à vivre un meilleur destin. Et donc, ça, c'est ce que nous écrit le Baal HaSolam. Et il met comme ça tout un accent sur tous ces ressentis de l'homme. Donc essayez vraiment de vous imaginer par ces exercices que vous raccourcirez pour vous votre présence dans ces états. Et vous pouvez déjà maintenant les travailler. Il n'arrive pas à gagner honnêtement, mais seulement par la tromperie et la profanation du Shabbat, c'est-à-dire pas le fait qu'il ne réalise pas le Shabbat de manière religieuse, mais c'est-à-dire tous ces lois à travers lesquelles l'homme doit rentrer dans le monde supérieur. Eh bien, là, il a l'impression que plus il ne les réalise pas, plus il ne fait pas attention au groupe ou que ce soit, alors là, il commence déjà à avoir plus de fierté et il a l'air d'atteindre plus que les autres. C'est-à-dire que tous ces proches qui essayent de se pas simplement les croyants, mais les personnes qui font du travail intérieur, eh bien, elles souffrent de pauvreté, du mépris aux yeux des personnes et elles paraissent incultes, hypocrites, à un tel point qu'il lui est même dégoûtant de s'asseoir avec elles. Mais ceux qui se moquent de sa croyance, c'est-à-dire ceux qui pensent qu'ils sont eux-mêmes les maîtres de ce monde, que ce sont eux qui gouvernent tout, eh bien, eux réussissent, ils se sentent bien, et ils sont en bonne santé, ils ont une intégrité personnelle, ils ne savent pas ce que c'est la maladie, ils sont intelligents, ils ont de bonnes qualités, ils sont beaux et agréables. C'est comme ça que le monde lui paraît, et c'est comme ça que ils se séparent, qu'ils se divisent. Et donc, vers ceci, il est attiré, et vers ceci, il ne l'est pas. Et c'est une révélation du Créateur. C'est-à-dire que l'homme se trouve comme une sorte de morceau de métal au-dessus d'un aimant. L'aimant se rapproche et le fer s'enfuit. L'aimant descend et le fer tombe. C'est-à-dire que l'homme ne peut rien faire ici avec lui-même. Il ne peut d'aucune manière déterminer ses propres états. Tous ses états sont en fait déterminés d'en haut par le rapprochement et l'éloignement du Créateur par rapport à lui. Et évidemment, tous ces mots, tout ce que l'homme ressent maintenant, tout ce qu'il dit, tout ce dont le Balasu l'a écrit, tout ça, ça constitue en fait la mesure de ce type de graphique. Et si on dessine un autre graphique, alors on peut le faire un petit peu différemment. C'est-à-dire qu'il y a la double dissimulation du Créateur, la simple dissimulation. C'est-à-dire en fait, c'est le rapprochement du Créateur à l'homme, de la lumière à l'homme. Bon, je ne peux pas dessiner ça d'une autre manière. En fait, c'est plutôt que ici que ça se finit, et ensuite ici. Ok, faisons-le comme ça. Ici, c'est plus égoïsme, ici, c'est moins d'égoïsme. C'est-à-dire que.

0: Минус эгоизм. То есть здесь
1: moins d'égoïsme. C'est-à-dire que ici le créateur est éloigné de l'homme. À partir de ce moment-là, il est déjà dans l'homme. Et dans la mesure où il est dans l'homme, dans cette mesure-là, se discernent les degrés après le Marsan. Maintenant, comment est-ce que quand cette providence supérieure commence à régler, déterminer l'homme, ça s'appelle la dissimulation de la dissimulation.
0: Et
1: quand il
0: essaie
1: de se croire que le Créateur, que toutes les souffrances viennent du Créateur, ça signifie qu'il ne voit même pas la face arrière du Créateur. Et dans cet état, l'homme ressent de souffrance, c'est-à-dire que, évidemment, que tous nos ressentis de souffrance dans le monde découlent uniquement de la mesure de l'éloignement du Créateur par rapport à nous. Et c'est pour ça qu'il est écrit que il ne gagne pas assez d'argent, ses amis l'ignorent, quand il fait des mauvaises actions, au contraire, il se pourrait leur récompense, etc. Et tous ceux qui marchent sur la voie droite, en cela, ils perdent. C'est-à-dire qu'en fait, tous ces états et ces ressentis proviennent du fait que cette dissimulation inverse, elle est donnée à l'homme, en fait, pour que lui, en surmontant, justement, tous ses doutes et tout ce qui lui paraît comme désirable dans la révélation du Créateur, tout ça, ça devienne négatif pour lui. C'est-à-dire que tout ce en quoi est-ce qu'on voit ces états comme dirigés contre l'avancement spirituelle, de comprendre qu'en fait, le Créateur nous crée intentionnellement ces états, justement par cette double dissimulation de lui, pour que par ça, on fasse nos corrections. C'est clair, oui? Donc c'est uniquement pour ça qu'en fait existe cette double dissimulation et ce ressenti sur nous. Si l'homme ne se détache pas du fait que ses ressentis s'éveillent en lui par le Créateur, alors, en fait, conformément à ça, il avance aussi. Ensuite, l'état suivant. Si l'homme surmonte ça, malgré ce qu'il lui semble, que marcher dans sa voie et ne pas se rapprocher du Créateur, ça lui apporte quelque chose et qu'il préfère tout de même le rapprochement du Créateur, le rapprochement du Créateur vers lui, alors il rentre dans la simple révélation. La simple révélation, c'est-à-dire que le Créateur est dissimulé et se comporte envers l'homme non comme il convient au nom du beau et méfaisant, mais à l'inverse. En quoi, en fait, la double dissimulation, est-ce qu'elle est différente de la simple dissimulation? Dans la simple dissimulation, l'homme ressent la bonne ou la mauvaise attitude du Créateur. Il comprend qu'elle n'est pas bonne. C'est-à-dire que tous les problèmes que j'ai maintenant dans le monde, je les relis déjà avec le Créateur. Voilà, quelqu'un m'a crié dessus, quelqu'un s'est énervé contre moi, quelqu'un m'a ajouté quelque chose, quelqu'un m'a dit quelque chose. Tout ce qui se passe, peu importe ce qui m'arrive, tout ce qui est tout le mal qui m'arrive, je le relis déjà avec le Créateur. Dans la double dissimulation, je ne le relis pas au Créateur. Je ressens que je le ressens du Créateur, mais je comprends dans l'intellect que je le ressens du Créateur, mais dans le ressenti, je ne le ressens pas. Dans la simple dissimulation, je ressens déjà que c'est le Créateur qui me donne ça. C'est lui qui me donne toutes ces humiliations. Dans un tel état, il ne voit pas le beau côté du Créateur, mais il croit que malgré tout cela, c'est le Créateur qui lui a donné comme punition pour tout ce qu'il a fait, ou bien pour lui donner ensuite du bien. Que ce que le Créateur aime, il les élèvera aussi. Dans un tel état, on se trouve en fait. Le problème est simplement dans le fait qu'on ne désire pas, par la force du désir, être toujours dans cet état. Ça exige de nous des efforts intérieurs énormes. Mais en fait, en principe, une grande partie d'entre nous se trouve dans cet état. Et ne te dépêche pas de dire... Ne te dépêche pas de dire que tout ça se produit chez lui comme une sorte de nature aveugle sans tenir compte de la raison de quoi que ce soit d'autre. C'est-à-dire qu'en fait, il ressort qu'ici, on a des doutes. Est-ce que ça arrive? C'est-à-dire du Créateur ou non? Tant que le Créateur ne se révèle pas jusqu'au Marsan lui-même, Juste comme Arsène lui-même, nous n'avons aucun ressenti clair du Créateur. Et on a toujours une certaine possibilité de dire, il est sa gouvernance, il n'est pas sa gouvernance, je le ressens, je ne le ressens pas, tout ça c'est très très flou. Et c'est pour ça que ça s'appelle la lumière. Et la lumière qui renforce la croyance, en se renforçant dans la croyance, il voit que le Créateur le regarde d'une telle façon que c'est ce qu'on appelle qu'il voit son côté, mais seulement c'est Ахсон. Tant qu'on ne passe pas le Ахсон, tant qu'on se trouve dans la double ou la simple dissimulation, on ressent toujours des qualités négatives. Toujours une gouvernance négative sur nous. C'est-à-dire qu'on doit toujours faire certains efforts à se pousser en avant, à mettre des efforts, à s'obliger, à être un peu dans le groupe, dans le travail, dans la diffusion. C'est-à-dire qu'en fait, on ne voit pas quelque chose de positif en cela. Ça ne nous attire pas de par soi-même. La description. Soit il lui manque de récompense, il y a des personnes qui lui réclament, qui veulent tout son argent, des prêteurs qui veulent son argent, ou il est malade, ou il ne reçoit pas suffisamment d'honneur, ou de la part des personnes. Tout ça, ce sont des qualités négatives, il ressent sur lui de la part du Créateur sous cette forme. Aucun projet qu'il ne veut réaliser ne se réalise. Et chaque jour, il n'a aucun repos intérieur. C'est nos états, en fait, ordinaires dans nos groupes. Qu'est-ce qu'il est possible de faire maintenant?
2: Выпадаем в бессознательное
1: состояние. En fait, toujours aller dans des états de conscience à la conscience, à la double dissimulation, à la simple dissimulation, et même on se rapproche vraiment presque jusqu'ici, jusqu'à pas de là. Tout dépend de nos efforts. Ce sont des grands efforts qui nous.
2: Они нас будут толкать все равно.
1: Ce sont des grands efforts qui nous pousseront dans tous les cas, dans tout cet horizon, depuis le Ахсон et en arrière, et en avant, en arrière. C'est-à-dire qu'en fait, on ne pourra absolument pas nous ramener, si nous prendrons moins et nous ramener systématiquement à nous rapprocher du Ахсон. On ne peut pas. Loin d'un environnement, seulement d'un environnement, d'un environnement extérieur, il peut nous influencer constamment et nous pousser par le remplissage vers la révélation du Créateur à un tel point que ça nous pousse complètement toujours en avant. Toutes les personnes qui ne disent pas, qui n'entrent pas et qui ne s'incluent pas dans le groupe, dans l'environnement, alors ils se promènent comme ça en avant, en arrière, dans tous ces états d'inconscient, de double dissimulation, de simple dissimulation, et en arrière, pendant des dizaines. Vraiment des dizaines. Ici, il est obligatoire d'ajouter en fait la force du groupe. Autrement, c'est impossible d'avancer. C'est-à-dire, qu'est-ce que le Bala Sulam écrit dans la liberté? C'est qu'en fait, à chaque fois, il choisit pour lui une société de plus en plus en plus en plus bonne, et en cela, l'homme se rapproche de sa réalisation spirituelle et du passage du Ахсон. Il n'y a ici aucune autre possibilité d'avancer. Vous serez toujours ici comme ça, comme en allant en avant, en arrière, en avant, en arrière. Si vous êtes indirigé, incontrôlable comme état intérieur, eh bien, ça veut dire qu'il vous manque encore un environnement et puis il faut l'ajouter de plus en plus, de plus en plus. S'il y a un certain mouvement en arrière, même si pendant une seconde l'homme est allé en arrière, ça veut dire que le groupe ne l'a pas soutenu. Parce que dans l'état idéal, au moment où apparaît une force positive du groupe, alors, immédiatement, doit aussi apparaître une force négative qui ajoute à elle. Qu'est-ce qu'on pense et pour qu'elle aille en avant? C'est-à-dire que la méthode la plus correcte d'avancement, c'est ce qui est considéré comme tu as un ajout de force, une réserve de force. Quand tu as soudain rajouté des forces, par une impression, par une confiance dans le groupe, et au même moment, en conformité, tu reçois une certaine montée de ton avio, de l'égoïsme, de cette même boîte dans laquelle il se trouve entièrement dans un état dissimulé. C'est ce qu'on appelle, en fait, on avance. C'est ce qu'on appelle j'éveille l'aube, comme le disait le roi David. C'est-à-dire qu'il écrivait qu'il faut toujours marcher dans cette mesure où le groupe te fait avancer positivement, il doit te conduire positivement de telle sorte que, de manière optimale, de manière maximale, l'égoïsme se révèle en toi. Si ça se produit correctement, alors l'homme, tout le temps, il grandit. Tout le temps, il grandit. Et ici, évidemment, tout est déterminé par le groupe et son adhésion avec le groupe. Donc, en fait, notre rôle, c'est dans le fait de créer un tel champ commun, un tel champ général, une telle pensée, de telle sorte à ce que ça puisse toujours nous pousser en avant. Toujours, toujours, toujours. Et chacun, de par ses efforts intérieurs, doit essayer de faire ça de telle sorte à ce que, avant tout, il ressente la responsabilité que s'il sort même une seule seconde de ce travail, de cette aspiration en avant, alors, de par cela, en fait, il frappe ses amis.
2: Раскрытие.
1: La révélation. L'exigence de l'homme au moment de la révélation, au moment de la dissimulation, de se renforcer dans la croyance, dans cette même attitude de l'homme envers l'humanité comme celle du Créateur. Donc, la croyance que le Créateur est celui qui gouverne le monde et c'est la main de livre. Il y reçoit la lumière environnante et comprend comment se renforcer sur la voie de la providence du Créateur. La croyance est en fait l'aspect du don qui commence petit à petit à se révéler en nous. Et ce ressenti qu'il reçoit avec l'aide de la Torah s'appelle en fait une correction de par la Torah. Et quand ils parviendront à un certain niveau, alors le Créateur aura miséricorde. Je crois qu'il aura miséricorde. C'est qu'en fait, à un certain niveau d'aspiration vers l'avant, ils parviennent à un certain niveau d'égoïsme. Et c'est-à-dire qu'une réserve antérieure suffisante d'énergie sur une base d'égoïste soit atteinte. Alors, en fait, l'homme, à ce moment-là, enfin, le Créateur, ça veut dire quoi? Qu'il aura miséricorde pour lui? Eh bien, ça veut dire qu'il passe le marsum. La miséricorde, c'est la qualité de Bina. La miséricorde. Et donc, là, l'homme reçoit la qualité de Bina. Cette traduction en russe, très ancienne, qui n'est pas corrigée, elle vient de toutes sortes de petits papiers du Bala Sulam. C'est pas comme ça, un article de lui, simplement comme ça, ce qu'il avait écrit comme petite note pour lui-même. Donc, c'est pour ça que le texte ici, il n'est pas très bien travaillé, même en hébreu, et encore davantage en russe. Et donc, voilà, d'en haut, il reçoit en fait la lumière environnante, qui progressivement entre en lui, devient lumière intérieure, et ici, c'est la lumière environnante qui... C'est déjà la lumière intérieure. Et ici, c'est la lumière environnante. Et ici, c'est la lumière intérieure qui rentre en fait dans les... qui se produit en fait dans l'égoïsme. Mais ça se produit seulement après qu'il révèle complètement toute la Torah. S'il attire sur lui une lumière environnante à mesure suffisante, elle aurait fini en fait par le corriger et lui donner ses qualités. Et la lumière corrige le kli, ça on le sait. C'est-à-dire que la lumière de la Torah que l'homme fait entrer dans le corps, dans son égoïsme, dans cette mesure-là, il acquiert la qualité de Bina dans la mesure de la force de sa croyance en le Créateur. Il est adapté à la révélation du Créateur et prêt à la révélation du Créateur. C'est-à-dire qu'en fait, l'homme, il commence à révéler en lui la qualité que le Créateur est bon et mieux-faisant. C'est ce qu'il commence à voir. Et dans cette mesure, qu'est-ce qu'il commence à ressentir? Qu'il ressent de tout ce bien du Créateur et c'est riche. C'est en fait le premier ressenti du passage du Marsum. On l'a déjà écrit ici avec vous, dans nos exercices, dans toutes sortes de variantes. Chaque fois, il y a une certaine satisfaction spirituelle. À quel point est-ce qu'il gagne suffisamment et en quantité suffisante et facilement? On sait que quand l'homme traverse le Marsum, tout d'abord, son moi s'annule, c'est-à-dire qu'il cesse de penser à lui-même comme distant en dehors du cli général. Il voit clairement ce cli et le Créateur qui le remplit. C'est-à-dire qu'il se trouve déjà dans un ressenti complet du monde supérieur. Le monde supérieur s'appelle Israël. Le rassemblement de toutes les âmes dans ce cli pourrait faire entrer le Créateur. Et c'est justement ce ressenti qui dicte à l'homme toute son attitude envers son environnement. C'est pour ça que c'est un énorme bien de repos. Il ressent comme ça, tout, toujours ça comme un bon état. Hier, j'ai même décrit ça un petit peu différemment, en fait. C'est de la mesure où l'homme se révèle le Créateur et que l'homme commence à ressentir automatiquement le Créateur. Alors, on est, avec vous, on a dessiné cette image-là. Moi, ça c'est chacun de nous, le Créateur,
2: et
1: toute l'humanité, ou tout ce cli général. Toute l'humanité. Donc voilà, si moi, je veux me rapprocher du Créateur, ici, ce sont les mondes. Astia, Yetzira, Bria, Tselut et Adam Kadmon. C'est moi. C'est le Marsom. Si je veux me rapprocher du Créateur, alors qu'est-ce que je dois faire? Je dois me rapporter à l'humanité, à ce qui est général, tel que le Créateur. Moi, c'est le point dans le cœur.
2: В таком случае я прошу раскрытия Творца.
1: Et donc, de telle sorte, je commence à demander la révélation du Créateur. C'est quoi la révélation du Créateur? C'est en fait, révèle-moi ton rapport à l'humanité. Révèle-moi qui tu es. Révèle-moi de quelle manière est-ce que tu te rapportes à l'humanité. Si moi, c'est justement ça que je demande, alors là, le Créateur se révèle à moi. D'où est-ce que je demande ça? Je demande ça de ce gène intérieur qui, en petit à petit, commence à se réaliser, à se développer. Donc là, justement, on aura une spirale inverse, mais pour l'instant, ça se développe, ça se déchaîne. Et donc là, je fais des efforts. Dans ces efforts, j'essaie de ressembler au Créateur. Et donc, je désire de ressembler à lui, et le ressemblement, ça vient à la mesure que je rapporte à l'humanité comme lui. Et donc voilà, on avait dit justement qu'il y a plusieurs états ici. L'état zéro, c'est simplement la lumière absolue. Ensuite, le premier état, c'est le Créateur qui se rapporte à l'humanité. Le Créateur crée un cli. Et il le remplit complètement avec lui-même. C'est déjà le premier état où ça se passe. C'est pour ça que... Et en dehors de ça, il n'y a rien du tout. Et ensuite, ce cli se brise en des milliers de parties. En fait, ça veut dire quoi se briser? Il n'y a rien qui se brise, en fait. C'est simplement par rapport à nous-mêmes. Et il existe comme ça seulement cet unique état. Et donc, ensuite, de lui commence à se révéler le deuxième état. Le cli désire de ressembler au Créateur, parce que c'est comme ça que le cli se montre. Troisième état, il essaie de vérifier à quel point est-ce qu'il peut ressembler au Créateur. Le quatrième état, c'est là où il révèle complètement sa nature égoïste. Cinquième état, etc. Tout ça, ce sont des états qui sont des ressentis intérieurs du cli. En vérité, il n'y a rien du tout qui se passe. C'est simplement le cli qui commence à ressentir le Créateur ici. C'est pour ça qu'il dit que je ne veux pas recevoir la lumière. Je ne veux pas le recevoir. Mais ça veut dire quoi que je ne le reçois pas? Ça veut dire que je ne veux pas le ressentir. Et quand même, la lumière existe. Le premier état existe dans le deuxième. Parce qu'en fait, le premier état, il existe dans le deuxième. C'est le deuxième état se base sur lui, etc. Et donc là, se passe le Tzimtzum, le Tzimtzum Aleph. Donc ici aussi, tout reste à l'intérieur. Simplement, je ne veux pas me ressentir de telle manière. C'est comme ça, je ferme mes yeux, comme un bébé. Comme ça, je ne veux pas ressentir, je ne ressens pas, je ne vois pas, je n'écoute pas. En vérité, l'état ne change pas. Dans les faits, ce en quoi le créateur, ce en quoi le Kli est créé par le créateur, c'est la même chose, c'est resté, etc. Et c'est la même chose qui se passe avec la brisure des Kélim, leur chute dans ce monde-ci. Tout ça, ce sont simplement des ressentis intérieurs du Kli lui-même. Il commence à se briser comme ça, à travers un certain, il y a beaucoup d'actions qui passent, et donc là, il commence à se briser. Ce qui veut dire quoi qu'il commence à se briser? C'est-à-dire qu'en fait, chacune de ces parties commence à se ressentir comme indépendante, comme on n'est pas relié, comme n'étant pas relié aux autres parties. C'est comme ça qu'il commence à se ressentir. Du côté du créateur, du côté de la lumière, on est dans un état parfait, on est complètement parfait, dans un état, dans une adhésion parfaite avec lui. C'est simplement qu'en fait que par rapport à lui, on se trouve dans un état complètement inchangé. C'est ce qui nous dit la loi fondationnelle de la sagesse de la Kabbale, que la lumière se trouve dans un repos absolu. C'est comme ça qu'on dit en hébreu. Et ensuite se passent tous ces états-là. Tous ces états-là se réalisent en nous. Comme ça, beaucoup de moi, comme ça, 600 000 moi, c'est ce dont on a parlé.
2: Pourquoi?
1: C'est parce qu'en fait, pour que chacun de nous puisse de manière consciente parvenir au fait que lui désire que cet existe, que cet état se réalise, que lui désire que le créateur le remplisse et que lui le fait de par ses propres efforts. Il commence à construire son Kli. Si je me rapporte maintenant à tout, à tous ces autres Kli tels que le créateur s'y rapporte,

0: C'est le point de Bina. Le point de Bina, c'est le point du Bina, le point du Créateur qui se trouve en moi. C'est pas le point de Malchut. C'est pas le point de ce Kli. C'est le Kli du moi qui vient en moi. C'est en fait qu'on dit Chelek le même mal. La partie du Créateur d'en haut. C'est ce qui est donné en nous, c'est ce qui se trouve ni dans la nature minérale, animale, végétale, pardon, animale. Mais ce point, qui commence à parler en moi, je commence à construire ce Kli, en fait. Ou en d'autres mots, ça. Qui m'est donné comme ça dans un état que je dois clarifier. Donc en fait, là, je commence à me ressembler complètement au Créateur. C'est-à-dire que je commence à créer le et je le remplis. Et en cela, j'attire la lumière environnante. Je demande à pouvoir former ce Kli, pouvoir m'y rapporter comme lui s'y rapporte. C'est ce qui s'appelle déjà la révélation, la récompense à la punition et l'amour, comme ça de plusieurs états. Et donc là, en fait, je demande derrière ce Kli, et donc à travers moi, ce Kli commence à se remplir de lumière. C'est-à-dire qu'en fait, l'homme atteint un tel état qu'il ne forme que de par sa propre son point que le Créateur lui a donné. Et donc là, il forme justement ce même état, cette même action, il commence à ressembler entièrement au Créateur. Et donc, en fait, il atteint un tel état, un tel niveau. Là, ici. Disons ici, c'est écrit le Créateur. Bon. J'ai pas envie de monter plus haut avec vous, hein, pour l'instant. Mais, il commence à aller à un tel état, il commence à penser, à comprendre toutes les pensées du Créateur parce qu'il a fait la même chose. Il commence à comprendre toutes les actions, toutes les pensées, tout ce en quoi est-ce que l'homme se rapporte à la création. Parce qu'en fait, il a fait exactement les mêmes actions. Il a réalisé vraiment le même travail, mais simplement de par soi-même. Donc en fait, qu'est-ce qui se passe ici? Il se passe qu'en fait, le Créateur a formé ce même Kli. De rien. Et ça veut dire quoi, en fait, de rien? Ça veut dire qu'en fait, il est d'un point où il n'y a rien de ce point. C'est yesh miayin, comme on dit. Donc, en fait, il a créé ça à partir de l'absence. Mais donc, maintenant, quand l'homme essaye de ressembler au Créateur, alors là, il peut passer le pont vers le sens arrière. Il commence à monter, C'est là à un tel niveau où existe seulement le Créateur. Tout ça, c'est ce que maintenant on commence à réaliser avec vous. Et tout ça, ça se réalise, évidemment, comme l'écrit le Baal HaSulam, seulement dans notre rapport à toutes les autres âmes. C'est-à-dire que
1: что в таких случаях человек ощущает?
0: Qu'est-ce que l'homme commence à ressentir dans cet état?
1: Здесь Баал ха-Сулам приводит такие.
0: Encore une fois, ici le Baal ха-Сулам rajoute et il nous donne de tels beaux. L'égoïsme, c'est beau. Il commence à recevoir de le repos absolu, tout le bien absolu. Tout ça, en fait, tous ces ressentis, ils se ressentent dans des désirs altruistes. C'est pas dans les désirs égoïstes. C'est le remplissage dans le fait que l'homme est passé. Comment dire? Il. Non, c'est pas un état, c'est un remplissage dans le fait qu'il s'est élevé au-dessus de son moi, il s'est renforcé au-dessus des autres, il s'est renforcé au-dessus de tout, il a annulé son moi et il se trouve seulement dans l'équilibre des autres. C'est-à-dire qu'en fait, il ne se ressent pas ici, tous ces états-là, mais dans la mesure où il se trouve ici, dans les autres âmes, c'est là où il ressent cet état. Tout ce bien absolu et ce repos est le ressenti de la création, et que c'est facile de gagner, et jamais il n'a besoin.

0: de s'acquitter lui-même. Il n'a aucune maladie. Tout le monde l'honore. Les maladies, évidemment, c'est... On a déjà expliqué. Les maladies, c'est... Il décrit ici l'état parfait, évidemment. Parce que tant qu'il n'y a pas la correction absolue de toutes les âmes, tous ces moi, tout, tant qu'ils ne sont pas corrigés dans leur relation absolue à ce cri, au Adam, comme on dit. Alors, même le plus grand des kabbalistes va être malade et souffrir par rapport à tous les autres kélim. Mais malgré tout, les ressentis, ils sont tels qu'il les écrit. Donc, il est honoré par les hommes, et c'est comme ça qu'il se ressent. Avec légèreté, il finit tout, il réalise tout. Quand il prie, il reçoit tout, il est le créateur, il n'y a aucune prière qui n'est pas réalisée, etc. Et à l'inverse, quand il n'est pas proche du Créateur, alors son succès tombe. En fait, en principe, il n'y a rien de nouveau ici. Si le Créateur nous a formés, il a créé sous lui un cli, et tout ce qui se trouve en lui est ressenti comme ça, comme agréable dans le cli, parce que de par soi-même, il a créé ce cli, c'est-à-dire qu'il a imprimé le désir de satisfaire dans cette forme. Comment recevoir du plaisir et de souffrance? Donc, ce qu'il y a dans le Créateur, c'est ressenti comme du plaisir, et ce qu'il n'y a pas en lui, c'est ressenti comme de la souffrance. Et donc, dans la mesure où il y a quelque chose qui est plus en lui, là on le ressent plus comme comme un plaisir. Si c'est quelque chose qui se trouve moins en lui, alors on ressent comme moins de plaisir, comme de souffrance. Et donc, tout ça vient d'ici, parce qu'en fait, la lumière a créé le cli et a imprimé dans le cli toutes ses qualités. En fait, d'où sont venues toutes ses qualités, tous ses désirs, 620 désirs, tous ses âmes, tous ses brisures, tarar, chas, rapar, les 248, 320, 365, 288, tout ça, en fait, où est-ce que toutes ces qualités, toutes ces séparations en désir, etc. En fait, tout ça, c'est dans la lumière. C'est le Créateur comme ça qu'il a fait qu'il a imprimé ça. Donc nous, de manière naturelle, peu importe ce qu'on essaye de faire, qu'on se trouve, etc., qu'on ne ressente comme le monde extérieur, le monde intérieur, peu importe. Tout ça, ça s'est ressenti seulement à cette première impression qui a été faite. Si c'est plus proche de lui, alors c'est ressenti comme du bien. Si c'est plus loin, alors c'est ressenti comme la souffrance. Et donc, dans la mesure où on va améliorer notre rapport à toutes les autres âmes, alors dans cette mesure, on va commencer à voir ce ressenti dont le Bala Sulam parle ici.
1: Et
0: à l'inverse, tous ces proches qui marchent sur ce chemin gagnent une bonne vie, etc., etc. Et tous ceux qui ne marchent pas sur ce chemin ne reçoivent pas de... Ne gagnent pas, ils sont considérés comme un culte, idiot, hypocrite, etc. C'est-à-dire qu'en fait, c'est intéressant, justement. Justement, comment est-ce qu'on peut dire aux hommes dans ce monde-ci, comme celui qui gagne 1 million, et lui, il a, qui vit à peine de son salaire. En fait, ce sont des choses très objectives. Vérifie simplement leur compte bancaire. Et comme ça, tu peux dire combien est-ce que l'un a et combien l'autre a. Et ici, il te dit non, c'est pas de ça dont tu parles. Moi, si je change mon état, mon attitude envers le clé commun, je comprends soudain qu'en fait, celui qui peut avoir des millions en banque, ce pauvre homme lui manque complètement de quoi vivre. En réalité, il n'a rien, et celui qui vit apparemment avec un salaire minimum, qui est presque à la limite de la faim, tout lui suffit, il n'a besoin de rien de plus, rien ne lui manque davantage dans la vie. D'où est-ce qu'une telle chose peut arriver ? Parce que, apparemment, il devrait quand même y avoir une certaine mesure objective, un certain critère bien clair pour qu'on puisse tout mesurer du côté, et pas comme ça, comme depuis ce kabbaliste qui le voit. Et bien, en fait, non. Tous nos ressentis du monde, on l'a déjà dit, en fait, plus d'une fois, sont complètement subjectifs. Et c'est seulement en nous que leur empreinte demeure. Et donc, c'est pour ça que peut-être que c'est difficile d'expliquer cette image. Mais en fait, en vérité, un homme qui voit dans la lumière du Créateur, il voit toute l'humanité. Il commence à voir toute l'humanité, pas dans la mesure où elle se regarde elle-même depuis son égoïsme, mais dans la mesure où chacun d'eux, dans cette humanité, est davantage lié à la réalisation de la pensée générale du Créateur. Dans cette mesure, il évalue chacun d'eux comme avançant ou non. Bon, j'ai pas très bien réussi à le dire. Qu'est-ce que je voulais dire en fait par ça? Moi, j'ai comme ça cet article, Dissimulation, révélation du Créateur. Je l'ai toujours sur moi. J'ai chez moi sur un morceau de papier, tout froissé. Voilà. Qu'est-ce qui est ici? En fait, il nous explique à quel point est-ce que le ressenti du monde est subjectif, que tout est en fait seulement en nous, que c'est uniquement dans la mesure où on ressemble au Créateur qu'on ressente une image plus véritable du monde. Dès qu'on s'éloigne du Créateur, on commence à ressentir un certain état plus déformé du monde. On n'a en fait aucune autre manière de le ressentir autrement, de manœuvrer nos états, ou nous trouver. On n'a rien. C'est une lumière environnante, si ce n'est qu'une certaine comme ça, tentative pour voir notre existence sous la lumière du Créateur. Dans un tel état, dans une telle situation, on s'élève au-dessus du niveau de nos incarnations. On en parlait aussi hier, que dans un état incontrôlé, on peut ressentir soit le monde supérieur, où on est en dehors de notre existence corporelle, quand on existe comme un point dans ce clic commun, comme un point, presque imperceptible, et je ne ressens presque pas moi, ou comme dans notre monde, comme toutes les personnes dans ce monde existent. C'est-à-dire d'une façon complètement inconsciente, un état complètement inconscient, un état spirituel inconscient d'une telle existence. Dans un tel état ou dans l'autre, ou de l'autre, on a existé pendant beaucoup d'incarnations, pendant des milliers d'années. Aujourd'hui, on a une autre mission avec vous. C'est pour que, pendant cette vie, on puisse atteindre un tel état pour que nous, quand on s'y trouve, eh bien, on s'y trouve dans ces deux états en même temps. Et dans cette vie matérielle terrestre, et dans cette vie supérieure en même temps. Qu'est-ce que ça nous donne? Ça nous donne le ressenti total des deux vies. Dans le vie spirituelle, s'il est en intérieur dans ce monde-ci, il est simplement comme ça, comme une graine, parce qu'en fait, il n'a vraiment rien développé. Parce que tout ça se fait par le développement. Si l'homme ne s'est pas développé, s'il est comme ça, juste en train de mourir, biologiquement, alors il est resté. Dans son premier échimo irréalisé, ce qui s'appelle Zera, la graine. Et peu importe combien est-ce qu'il passe, il reste simplement à cela. Et s'il a un corps, alors il se ressent dans ce corps comme toutes les personnes dans ce monde. S'il n'a pas de corps, alors il se ressent comme existant simplement dans un point. Comment dans un point comme ça? C'est-à-dire, comment est-ce que... Qu'est-ce qu'il peut ressentir une goutte de semence? Et seulement si l'homme commence à se développer comme ça à l'écran, alors là, il commence à atteindre ces deux sortes de vie. C'est-à-dire, et celle qui est biologique, et celle qui est spirituelle. Avec Gmar Tikkun, comme vous le savez, il est atteint dans ce monde-ci. Dès que l'homme atteint la fin de la correction, alors son état spirituel n'est pas considéré dans ce monde-ci ni dans le spirituel. Mais plutôt, avant la fin de la correction, il n'existe, il commence à se développer que dans ce monde-ci, dans notre vie. Question. Alors, qu'est-ce qu'on appelle gagner honnêtement ou malhonnêtement? Question. Alors, qu'est-ce que ça veut dire de gagner honnêtement ou malhonnêtement dans cette forme, dans cet article? Ah, spirituellement ou comment? Qu'est-ce que tu demandes? Ici, il parle du point de vue de l'homme. Si l'homme n'est pas encore corrompu, comme si d'une façon malhonnête, il pouvait gagner davantage. C'est ce qui est écrit de Balasulam ici. Dans la mesure de sa semblabilité au Créateur, il a une autre image du monde. Quand il commence à se ressentir après le Marsom, alors il commence à se ressentir à quel point est-ce que le monde est dirigé, comment est-ce que tous les hommes réalisent de manière automatique les désirs du Créateur. Tu te rapportes même plus à ces personnes. C'est-à-dire que aux personnes normales comme ça qui réalisent simplement les actions du Créateur de manière automatique, il n'y a rien à faire parce qu'ils ne sont pas indépendants. Et donc, tous ceux qui commencent à se distinguer de toutes ces masses, c'est les personnes qui ont dépassé le Marsom. Soit elles se trouvent dans ce monde-ci, dans un corps, soit elles ne se trouvent comme pas dans un corps. On commence à ressentir cette force, leur caractère, leur qualité, leur force. Ça, c'est tous les kabbalistes, toutes les personnes qui ont dépassé le Marsom, c'est pendant tous ces milliers d'années. Et tous ceux qui sont au-dessus du Marsom, pas dans les corps qui existent, et toutes les personnes qui sont dans le corps, qui se trouvent dans ce monde-ci vraiment, véritablement, dans cette vie biologique, qui sont comptées par des heures dans ce monde-ci, bien, ils sont appelés tous Israël, dirigés vers le
1: Créateur. Peu importe leur sexe, âge, origine, nationalité, rien. Ce sont eux qu'on appelle Israël, car ce sont eux qui aspirent à lui, à ressembler au Créateur. Oui. Après la barrière, on ne peut pas changer cette situation. Ce n'est pas comme la simple ou la double dissimulation. Oui. Cette question, on la pose chaque jour. C'est quelque chose qui... Moi, j'ai toujours souligné... Dans les états dans lesquels l'homme traverse la barrière, c'est définitif. On a traversé, tout est bien, on est arrivé, on est là.
2: Любое состояние наше и тоже и даже то, которое здесь, допустим, я отработал.
1: Même celui qui se trouve ici, disons,
2: во мне реализовалось.
1: J'ai perdu cette situation. Je l'ai traversé, je l'ai réalisé déjà.
2: Оно может во мне якобы повторится.
1: Elle ne reviendra plus vers moi. Cette étape apparemment revient. Mais dans tous les cas, ce sera sur un autre échelon. Encore et encore une fois, et je ressentirai de plus en plus comme si je me trouvais dans le même état. Mais c'est impossible d'entrer deux fois dans le même feu. Ces états peuvent revenir, mais le passage de la barrière est unique et tranchant. Il n'y a pas de retour. Mais chaque état est composé de toutes sortes d'états intérieurs. Je dois, dans cet état où je traverse la barrière, travailler. Je sors, j'entre, je sors. Avec mes efforts, je travaille. Peut-être qu'on m'enseigne. Chaque état est composé de gestation, allaitement, mochin, chaque état
2: ne passe
1: pas instantanément, mais tous les états, et aussi cet état particulier, sont absolument dans cette direction. On s'élève dans la sainteté, on ne descend pas, c'est une règle. Toute l'humanité, et nous tous, en avançant seulement, il y a aucun pas en arrière dans la spiritualité. Quand tu commences à travailler, tu le ressens très très clairement. Si nous passons, passons. Tu n'as pas à t'inquiéter, il n'y a pas de retour. Nous avons de bonnes préparations. De bonnes préparations pour ça. Vraiment, ce que vous ressentez aujourd'hui, peut-être demain, ça pourra changer dans quelques heures. Ça pourra changer l'humeur, changer. Vous voyez, ces états sont justement ces états aujourd'hui, c'est peut-être un peu plus difficile. C'est bien. C'est très bien, au contraire. Je le regarde d'un autre côté, comme écrit le Baal HaSulam. La simple double révélation, quand on ajoute à l'homme un peu de lourdeur dans le travail, et pas il flotte, c'est bien quand on chante, mais dans le travail spirituel, quand il se fait avec un peu d'effort, au-delà des résistances, c'est la plus productive. Nous pouvons recevoir, on nous ajoute. On peut encore un peu, on nous ajoute encore un poids. Maintenant, il faut aspirer à cela, je vous demande, très très fort, essayez d'être de l'autre côté de la barrière. Il faut imaginer justement un tel état. Je pense aux autres. J'ai honte de moi-même de ne pas pouvoir les soutenir, les aider. À passer au degré spirituel suivant, premier degré spirituel, ça dépend de moi. Et je ne peux pas les aider en cela.
3: Oui.
1: Après la révélation du point dans le cœur, l'homme passe-t-il à la double dissimulation, à la simple? La double dissimulation, la simple dissimulation vient, on fait l'une après l'autre. D'abord la double dissimulation, et après les simples, la simple, et ces mouvements avant-arrière, c'est un passage fluide, comment dire. Tant que l'homme n'a pas traversé définitivement la barrière et n'a pas commencé à faire grandir en lui l'embryon, le nassar au niveau racine de l'égoïsme, c'est-à-dire a commencé à devenir un embryon, Il est passé ce point dans le cœur avec lequel tu as toujours aspiré, a reçu son premier écran et maintenant on commence à s'ajouter à toi tout. Ton désir égoïste au niveau racine, qui ne sait pas combien, mais tout cela, la seule chose que tu dois faire, c'est fondre dans le contrôle, la providence, la seule et unique, la seule pensée qui entoure et remplit tout. C'est comme une semence qui se trouve sous le contrôle complet de Bina, la force de le développement de Bina, l'égoïsme s'ajoute chaque fois. En bas, la force de Ima, de Bina, s'ajoute chaque fois d'en haut. C'est ainsi que se développe le Prinat Shoresh de l'écran. Je repousse tout, je n'ai besoin de rien pour moi-même. Je suis entièrement pour entrer, fondre, adhérer dans toute cette réalité qui se trouve sans limitation, gouvernée par le Créateur. Quelles que soient toutes les perturbations qui s'ajoutent, voilà, aujourd'hui, vous voyez, ça commence déjà. Malgré tout cela, dans ces états, je suis obligé de m'élever, obligé d'entrer. Si nous commençons à le faire maintenant, une fois après l'autre, chaque instant, chaque seconde, on désira toujours ressentir comme dans une seule et unique force où nous sommes unis. Cette force gouverne tout, remplit, nous remplit. Nous commencerons petit à petit à la ressentir. Comment elle nous gouverne vraiment, assis, se trouve en nous. Et tout ce que je fais, tout ce que chacun fait, c'est uniquement parce que cette force nous gouverne ainsi. Et nous, de notre côté, nous voulons qu'elle nous gouverne. C'est la chose que nous voulons, c'est de ressentir comment elle nous gouverne. Si maintenant, systématiquement, nous essayons de ressentir cela, alors c'est en fait ce que doit faire cet embryon dans le monde spirituel. Dans notre monde, l'embryon ne fait rien, car matériellement, il se trouve dans ce même état. Un embryon spirituel doit ajouter sa participation personnelle au développement spirituel. C'est ce qu'on appelle sa participation. Je veux passivement exister à l'intérieur du Créateur. C'est en fait un premier degré. J'espère que peu à peu, pendant ces jours, nous nous y habituerons, nous rapprocherons. Et si nous le faisons, nous commencerons à moins, dans une certaine mesure, à traverser cette barrière. Ce point de ressenti de honte qui se révèle de toi-même artificiellement, tu as dit que la lumière environnante vient du fait que l'homme commence à avoir honte. Et il doit renforcer cette honte, et alors il pourra peut-être se corriger rapidement. Qu'est-ce que tu veux dire de renouveler ou ressentir la honte? Il ne faut pas se fixer seulement sur ce point de honte. L'homme se trouve toujours dans les pensées dans lesquelles il est actuellement. L'homme se trouve où ses pensées sont. C'est pour ça que je conseillerais, au moins maintenant, ces jours-là, de ne pas aller vers la ligne gauche, nos qualités négatives, ne pas les éveiller, ne pas commencer à vivre à l'intérieur d'elles. Mais l'inclusion, entrer dans ce marsan doit être toujours dans la ligne droite, l'élévation. En sortant de moi-même, détachement de mon égoïsme, il n'y a rien en moi, rien. Je n'existe simplement pas. Exactement comme il écrit le Baal Soulam dans l'article pour l'achèvement du Zohar, il écrit que la différence essentielle en distinction entre notre Créateur, c'est que le Créateur n'a pas le ressenti de moi. J'existe, je fais, moi et moi et moi. Rien de tel. Mais nous aussi, quand nous traversons la barrière, et dans le fait que le moi disparaît, je tombe de lui, je passe à, si j'habite, j'existe dans les autres. C'est dans eux que j'existe, mes pensées, mes ressentis, tout ce. Je suis sorti vers eux, voilà. Il n'y a aucune pensée en arrière, n'existe seulement en eux. Si je, peux faire cet effort sur moi-même, si je peux créer de telles actions intérieures, évidemment, pour l'instant, c'est encore imagination et non dans l'acte, mais de cette manière, j'attire sur moi la lumière environnante qui m'attire en fait dans ces états. Je dois essayer le plus possible de former en moi mes prochains états spirituels. Par cela, j'attire la lumière environnante. Je peux attirer la lumière environnante soit dans l'étude, quand j'étudie toutes sortes de mondes et veux d'une certaine. Il écrit, dans la mesure où tu veux être t'approché.
3: Adam et Chava, да?
1: Faire un zivug. Adam a connu Ève. C'est-à-dire, c'est approcher, adhérer. Dans la mesure où tu veux te connecter à ces mondes, pendant l'étude, dans cette même mesure, tu attires de la lumière environnante. Mais c'est théorique, dans l'étude. Et ici, c'est pratiquement dans le groupe, tous ensemble, si nous voulons sortir de nous-mêmes et nous trouver dans le groupe, en dehors de nous-mêmes. C'est alors uniquement que je réalise en prenant le cœur. Qu'est-ce que c'est vraiment, c'est pas dans le cœur, c'est Bina qui a été donnée par le Créateur, c'est une partie divine d'en haut qui se trouve en moi. Si c'est à partir d'elle, précisément ce point en moi, et à partir de là, je saute vers les autres, alors en fait, je me trouve déjà à l'intérieur, je ressemble déjà au Créateur. Dans le Créateur, je deviens ce grain de blé. Et ensuite, commence le développement. Quel développement? Un peu de vieux se rajoute. Un peu d'église, je retombe et je dois à nouveau me connecter et à nouveau plusieurs fois. Chacun, combien de fois? Chacun a son propre nombre de fois. Alors, c'est pas quelque chose qu'on peut compter. Une partie, on les traverse inconsciemment ou consciemment. Une partie, je le ressens. Une partie, je le comprends. C'est-à-dire que nous devons simplement le faire, et quand nous travaillerons, dans la mesure où nous réaliserons ces actions, dans la mesure où nous préparons ces modules, on ressentira qu'on vit ici. Vivant, qu'on soit ressenti ici ce qui nous remplit. C'est seulement là qu'on peut le ressentir. Le Créateur se trouve dans le cli, ce seul cli, et nulle part d'autre. Il ne faut pas le ressentir en toi, jamais. Dans la mesure où tu t'inclus dans autrui, ce cli alors t'appartient. Comment tu le ressentiras? Bon bienfaisant, qui remplit tout le monde, comme écrit le Bala Sula. Il commence à le ressentir comme quelque chose d'éternel, merveilleux, agréable. Le Créateur t'a déjà créé à son image, son empreinte, et tout ce qui est ressenti, ressenti par toi comme remplissage. C'est tout. Justement, ce grain de blé que tu fais, ce grain de spirituel, semence spirituelle, tu travailles ici et là. Après un certain état, ça s'appelle les trois jours d'absorption de la semence. Trois jours d'absorption de la semence, ce n'est que le troisième jour que la semence entièrement capté, et là se formera le fœtus. Que sont ces trois jours? 24 heures, bon, mais c'est pas clair, c'est pas compréhensible. Tout ça pas, mais tu dois seulement à chaque fois essayer de te connecter, t'accrocher à cet état intérieur. Où se trouve cet état? C'est notre cli, le cli général, nous tous. Et quand tu t'accroches, tu commences à recevoir depuis là comme la nourriture, tu commences à ressentir les rapports réciproques avec le Créateur à travers le autrui. Tu commences à ressentir non seulement le groupe, mais même l'humanité, comment elle bouge, comment elle agit réciproquement et qu'elle est sous la gouvernance complète du Créateur. Tout ce système, tu commences à travailler réciproquement, comment tu veux te faire grandir en conformité avec cette force, c'est-à-dire que tu veux savoir comment cette force agit pour lui ressembler comme un enfant qui regarde et veut ressembler à ce qu'il voit. Ici, ce qui se produit, c'est en fait le développement, les 40 jours de formation du fœtus, 40 jours dans lesquels toutes les parties du corps du fœtus apparaissent, comme dans notre monde. Tu commences à ressentir à l'intérieur de toi toutes sortes d'actions réciproques avec le Créateur. Et à partir de cela, se forment en toi toutes sortes de commencements de réactions, comment te rapporter au groupe, à l'humanité, comment le Créateur le fait. Et dans cette réciprocité, c'est ce que tu fais toi aussi. C'est ce qu'on appelle tes organes. Comment dire? Tes influences sur eux et ainsi de suite. Tout cela est expliqué dans l'étude des Sfirot sur des centaines de pages. Chacun de ces états. Et alors, tu regarderas, tu pourras lire l'étude des Sfirot et tu verras dedans comment on t'explique chacun de ces états, où tu te trouves exactement, qu'est-ce que tu dois faire. Et seulement l'embryon, l'état de l'embryon, l'évolution au niveau racine de l'ovioïde et la connexion au niveau racine de l'humanité. C'est expliqué dans le test, cette 300 pages, cet état. Mais alors l'étude commence. L'enfant faisant un exemple. Oui. L'exemple est nécessaire à un enfant quand sa tête apparaît. Écoute, c'est pas si simple. Quand il est dans un état où il peut reconnaître et imiter, et nous commençons à partir du zéro absolu, pour qu'ensuite nous n'ayons pas, nous devons ressembler au Créateur. À partir d'un point absolument nul, nous avons celui le point Bina et tout notre égoïsme va partir du niveau la racine de racine 0-0. De là, nous devons nous élever. Et depuis notre première action, il ne peut y avoir il n'y a pas de roche, pas de partsouf encore. C'est pour ça. Nous ne pouvons pas demander à ressembler. Nous ne pouvons pas demander. Mais nous demandons, mais le Créateur serait. Tu as raison. Bon. Je n'arrive pas immédiatement à voir les choses des deux côtés en même temps, mais. Le Créateur ne peut pas te montrer toutes les nuances, les variations de son attitude envers le Créateur, envers la création et envers toi. De toute façon, tu ne comprends pas, tu n'as pas encore un cli et un esprit spirituel. La seule chose, Il te montre. Il ne t'enseigne pas, il te donne simplement la compréhension que quand tu es inclus dans cet état cœur et âme, tu entres. Par cela, tu avances. L'égoïsme s'ajoute et au-dessus, encore, tu avances et tu continues. Et encore, et malgré tout, tu entres dans le groupe. Je veux révéler à l'intérieur du groupe, le créateur, c'est-à-dire.
3: Que
1: ces états, il n'y a encore aucune particule révélation séparée. C'est complètement semblable à l'état de l'embryon qui se développe dans notre monde. On peut prendre ça comme exemple. Nous ne pouvons rien exiger d'un embryon. Ça commence à partir d'un enfant, environ 2 ans. À 2 ans, il termine son allaitement et après, il devient déjà apte à l'éducation. C'est comme ça. Il y a 2 conditions que tu n'as pas et ce que tu veux atteindre. Donc, on ne sait pas ce qu'on. Tu n'écoutes pas. Ce que je te dis, qu'est-ce qui te manque, je ne comprends pas. Tu es assis ici depuis plusieurs jours, prends les cours précédents. Chaque fois, je l'exprime autrement. Je ne pense pas que. Je peux danser pour toi aussi. Il faut réfléchir un peu plus. Tu penses que maintenant, pour toi, je vais mettre dans ton cœur, dans ton esprit, dans ton intellect, toutes ces situations, et voilà, il sera dedans. Et peut-être que tu sauteras dedans. Non, tu dois, par tes propres efforts intérieurs, t'imaginer comment sortir de ton moi, te trouver, vivre dans les autres. Car maintenant, tu adhères ton moi égoïste. Essaye de te connecter au point dans le cœur que le Créateur t'a donné, uniquement à l'aspiration vers lui. Alors tu commenceras à te développer comme un embryon, à partir de ce point-là, pas à partir d'un point égoïste du moi, mais à partir du point dans le cœur de Bina, commencera ton développement. Le développement ne commence pas parce que Malchut, tu dois d'abord faire grandir en toi Prina Choresh, Prina Aleph, Galgal Tainaim, l'équilibre de don. Ce n'est qu'après que tu pourras travailler avec l'équilibre égoïste. C'est pour ça qu'aujourd'hui, notre but principal, le seul but, est de sortir de moi et de me jeter. Tu sais, comme ça, de jeter mon moi sur les autres. C'est un effort complètement intérieur, pur. Chaque instant, chaque seconde, c'est ce qu'on appelle travailler dans le groupe. Ben, comment l'exprimer autrement? Et moi, je ne suis pas un poète. Comment l'homme peut ne pas se fier du fait qu'il se rapporte au groupe, comme tu l'as expliqué, ne pas être fier de. Ok, comme il se rapporte au groupe, parce que le Créateur n'est pas fier, je sais pas. Il commence à voir jusqu'à quel point il a besoin du groupe. Il commence à voir combien il en a besoin. Ça s'appelle la peine de la Shrina. C'est-à-dire qu'en réalité, le Créateur a besoin de nous.
3: Comme
1: nous aurions besoin de lui, si nous révélions complètement tout notre clé, découvrions qu'il ne se trouve pas à l'intérieur. Mais c'est de notre point de vue, ce n'est pas encore complètement. Il faut être au niveau de Bina, c'est plus que le veau veut téter, la vache veut allaiter. Plus que le veau veut téter, la vache veut allaiter. C'est le Créateur, le donneur, qui se trouve dans la perfection, l'absence de possibilité de donner, c'est en fait la pire des choses. Même dans notre monde, c'est une très grande souffrance quand on cesse de nourrir.
2: уже следствие. А вообще,
1: совершенно sont le résultat du grand animal.
2: Это ужасный страх.
1: Ne pas se réaliser.
2: Так что
1: pas parvenir à sa propre réalisation, c'est une souffrance immense. Alors, en fait, quand tu ressembles au Créateur, la seule chose que tu vois, c'est à quel point tu as besoin des autres pour leur transmettre le Créateur. L'aider, non, aucun orgueil, au contraire. Et en même temps, tu commences à ressentir la honte. Ce n'est pas la honte comme chez nous. C'est-à-dire que tu ressens la différence entre ton état non corrigé et l'état du Créateur, l'état du donneur. Par rapport à la différence entre eux, tu commences toi-même, tu ressens comme receveur, et après tu peux travailler avec des livres Kabbalah égoïstes. Il y a ici pas trop à comprendre, mais tu ressens la responsabilité la nécessité de besoin de choisir et de travailler. Entrer dans ce cli commun, c'est-à-dire.
2: Войти в общее кли, это не значит понять другого. Абсолютно. Нет.
1: Entrer dans le cli commun, ça ne veut pas dire comprendre autrui. Non. Si je commence à comprendre, je plongerai simplement dans son égoïsme, et ce n'est absolument pas ce que dans toutes sortes de théories matérielles nous sommes expliqués. Mais entrer dans le cli général, c'est. C'est-à-dire que je m'accorde avec les autres dans le groupe. C'est-à-dire que j'ai trouvé encore quelques personnes dans le monde, pas loin de moi, qui, comme moi, veulent s'élever au degré d'éternité, de perfection lequel nous existons déjà, mais nous ne ressentons simplement pas cette existence, notre existence. Et nous voulons révéler en nous c'est possible uniquement sans des efforts communs, dans nos désirs communs, dans nos aspirations. La force supérieure se révélera. C'est comme ça, la force de l'existence. Nous mûrissions de cet état d'inconscience, nous nous réveillerons. On essaie de faire ensemble. Je trouve de telles personnes, et avec elle, je commence à essayer de créer un tel cli. Et si ensemble nous aspirons, ce cli est une certaine idée, un certain état spirituel intérieur commun à nous dans lequel nous unissons tous et nous voulons, dans notre unicité, entre nous ressentir cette force générale, le Créateur qui nous remplit. Je mets d'accord avec ces personnes sur le fait que nous agirons ainsi entre nous. Tout ce travail est en fait notre travail intérieur, c'est notre aspiration, c'est de nos désirs, ce n'est pas le mécanique de notre monde, ni l'animal, ni le végétal, ni le minéral. Notre monde, c'est l'état de degré de la nature, mais ce sont des couches extérieures qui n'ont aucune importance. Elles n'existent que dans, au niveau de nos sens, mais n'existent pas. En réalité, elles n'existent pas. Plus tard, nous verrons une réalité tout à fait différente. Les rendeurs de ces corps, ou végétal, tout cela nous apparaît ainsi. Ce monde, réellement, tout ce monde, jusqu'à la barrière, est appelé le monde imaginaire. Le monde imaginaire. En nous, il y a de tels sens qui nous montrent le monde de cette façon. Et si ces sens changent ou disparaissent, le monde cesse d'exister. Ça existe uniquement subjectivement par rapport à ce qu'il ressent de cette manière. Alors, en fait, nous créons avec vous. Quand nous ne sommes pas encore parvenus à cette dimension supérieure qui est couvert par ces corps, ces objets, et nous créons cet état de façon artificielle. Ça veut dire artificielle, nous y aspirons, nous voulons le représenter, nous voulons le créer en nous de manière artificielle, et dans cette mesure, nous l'attirons vers nous, ou l'influence vers nous. De cette

0: même état spirituel. Et quand nous ferons ces grands efforts, ensemble, je ne peux pas seul. Dans la spiritualité, nous existons tous ensemble. Alors, je dois créer une sorte de modèle spirituel semblable à un spirituel. Et c'est ce qu'on fait entre nous. Quand j'ai créé plus ou moins ce modèle, même si c'est artificiellement, nous sommes tous encore égoïstes, mais de façon artificielle, nous le voulons. Nous faisons des efforts et ça nous aspire vers cet état spirituel et on y arrive. C'est, ce passage est tranchant, c'est comme, je sais pas, pouf. Mais jusqu'à ce passage, il y a toutes sortes de balancements d'ici et là. Les passages fluides, des ressentis, je me sens plus proche, plus loin, et c'est sur eux que nous devons construire nos efforts. Hier, c'était peut-être plus facile, aujourd'hui peut-être plus difficile, peut-être plus facile, et dans 30 minutes, ce sera à nouveau difficile, et nous devons nous réjouir. Quand on fait, où on nous abaisse notre humeur, on aura un peu plus stupide. On doit la possibilité d'ajouter de l'effort de notre part, c'est-à-dire que nous pouvons réaliser cette quantité d'effort que finalement ça nous aspire là-bas. Et avant, je n'entre pas du tout dans les problèmes matériels de mes amis ou nulle part. Mais ensemble, nous travaillons seulement dans ces efforts communs pour révéler, pour ressembler à ce degré spirituel, le Créateur. Il peut y avoir des hommes, des femmes. Pour l'instant, ça nous dérange, mais en réalité, l'aspiration est une aspiration. Et vous voyez, nous avons, bien qu'il y ait apparemment une séparation pour les femmes, pour ne pas se déranger avec les qualités animales non corrigées, ne pas déranger l'espace spirituel, mais de l'autre côté, autant que nous le pouvons, nous voulons en fait nous renforcer, être ensemble les uns les autres. La condition pour franchir cette barrière, c'est l'état de révélation du Créateur, de l'amour envers tout le monde. Ma question est, est-ce que quand on parle de l'humanité, c'est 5 milliards de personnes? Quand on dit l'humanité, sont tous les homo sapiens, tous ceux qui marcheurs de gens, peu importe la nationalité, la race, sexe, tous. À partir de tout d'abord, nationalité, vous savez, dans le monde antique, il y avait quelle nationalité? Avram, j'ai déjà dit plus qu'une fois, bédouin. Il n'était pas déconnecté des autres, différents. Et on lui a donné la méthode de correction. Et ce régime se réveille en lui. Il a commencé à transmettre à l'humanité ceux qui étaient intéressés. Et à partir du Zohar, depuis qu'il y a une grande propagation, mélange, Rabbi Shimon parle de la correction individuelle et son fils, Rabbi Elazar, dans toutes ses sources, écrit sur la correction générale du monde, le Baal Soulam, dans l'article Le don de la Torah. On appelle le don de la Kabbale, pour ça ne s'embrouille pas, mais c'est la même chose. Dans l'Arvout, il écrit toujours que la correction finale, il s'agit de la correction absolue de toutes les âmes. Imaginez-vous que, comme dans notre monde, 7 milliards, ou combien, et dans l'article La dernière génération, Il nous écrit aussi qu'il faut construire un groupe. Peu à peu, se joindront des personnes du monde entier. D'abord, d'autres personnes, d'autres groupes, des pays, et ainsi de suite. Il ne divise pas selon un critère ou d'autre. Et donc, il y a deux sortes de correction de l'humanité. L'une, idéalement, aurait dû être, comment dire, il y a deux... Il y a vraiment deux voies parallèles de correction. D'un côté, où matériellement Israël se corrige, puis les autres nations du monde. Et parallèlement, elle, il y a aussi une correction qui se fait avec la brisure des Kélim dans notre monde. C'est... On peut voir la diffusion entre, mélange entre tout le monde, et il y a, par la diffusion, une voie parallèle, où tous ceux qui aspirent dans le monde entier se réunissent, se rassemblent ensemble, et les autres, progressivement, dans la mesure de leur oviyut, ou la lumière, passe à travers ce groupe, les éclaira, et eux aussi révéleront cette même inspiration de l'opérateur. Nous voyons avec vous, selon notre compréhension, que ça, on peut parler des peuples les moins développés, disons, se révéleront des personnes qui aspirent au Créateur d'une façon plus forte ou plus délicate que d'une nation plus développée. Pourquoi? Parce que l'âme n'est pas liée à un certain niveau de développement matériel de la civilisation. Autrefois, nous vivions dans des grottes. Vous pouvez, d'un point de vue européen, humaniste européen, ou progrès quelconque, peut-être que c'était des sauvages, mais je vous dis, spirituellement, l'Europe, aujourd'hui, ce sont ces mêmes sauvages. Et ils ne sont pas différents. Hein? Si vous leur enlevez leur enveloppe, et vous verrez les mêmes hommes des cavernes sauvages qui vivent dans les jungles. Peut-être que leur mentalité, leur culture... Donc, selon la... Ils sont peut-être plus proches. Du point de vue spirituel, il n'y a pas des peuples plus ou moins développés en dehors d'Israël, parce que là, de façon systématique, pendant des milliers d'années, cela a existé. À notre époque aussi, il y a eu beaucoup de changements. Depuis l'époque des Lumières, les personnes sont créées à partir de racines spirituelles, le peuple.
1: Вы представляете себе несколько тысяч лет назад на
0: протяжении когда все в мире осервили, нарушили кошерные законы, когда убивали, порабощали друг друга, считали рабов как скотину.
1: Здесь этого не было никогда, было абсолютно равноправие.
0: Garder de telles lois. Vous voyez, comme nous sommes aujourd'hui.
1: Никогда не было разделения народа на касты. Или на какие-то аристократии и другой народ.
0: Il n'y avait pas de tel.
1: Единственное, что выделялось, ты мудрец или нет.
0: Аристократ ou des moins importants, mais la seule chose, c'est est-ce que tu es un sage ou non.
1: С трехлетнего возраста не умел читать и писать. Вы представляете, когда
0: un enfant de 3 ans savait lire et écrire. Donc, il s'agit de l'Europe il y a 300 ans. 500 années, même pendant cette période manufacturière, des milliers d'années.

0: А когда из духовного мира, то вообще нет такого
1: spirituellement,
0: отсталая
1: душа, n'absolument pas une telle chose,
0: здесь, значит,
1: une âme plus ou moins développée. Un homme d'ici se développe, s'il se trouve ici, sinon il est arriéré. Ça peut être un Italien, un Africain, un Russe, un Juif, peu importe. Mais les 7 milliards doivent parvenir à la fin de la correction. Et nous, quand nous nous rapportons, dès qu'on franchit la barrière, vous perdez tous ces critères. Et vous commencez à voir les âmes, non les corps. Et pour vous, ils sont comme un seul cli. Qu'est-ce qu'il y a à dire? Vous ne voyez pas les visages.
0: Сейчас, секундочку.
1: Une seconde.
0: Вопросы хорошие, но они все по теме. Я думал, что я их затронул.
1: Les questions sont bonnes.
0: Что можно сделать, чтобы не привязываться к старым
1: системам? Elles sont dans le même sujet, je pense les avoir déjà touché.
0: Vous savez,
1: comment faire pour ne pas se connecter aux étapes précédentes, vous savez. La femme de Lot, vous avez lu cette histoire dans la Torah. La femme de Lot, parce qu'elle regardait en arrière, est devenue une colonne de sel, un pilier de sel. L'eau et le sel.
0: Il y a d'autres
1: types différents, mais c'est une partie de la nature minérale que nous utilisons dans la nourriture. C'est-à-dire quelque chose qui ne... le sel ne se gâte pas. Donc, interdit de regarder en arrière, l'homme, par cela, se conserve dans cet état, il n'avance pas. Il se fait beaucoup plus de mal que s'il passait à toutes sortes de pensées différentes de la spiritualité, toutes sortes d'états, d'illusions, de projets, je ne sais pas quoi. Je recommande de ne penser en aucun cas au passé. Il n'y avait rien de mauvais dans votre passé, vous n'êtes pas coupable, si vous semblez que vous n'avez pas fait, terminé quelque chose. Peu importe ce qui s'est passé, quoi qui s'est passé. Votre faute, soi-disant, quelque chose qui s'est passé avec les autres, ça n'a aucune importance. C'est pas vous. C'est une stupidité absolue. Si vous pensez que vous avez pu faire vous-même quelque chose dans le passé, quelque chose pour quelqu'un ou pour vous, vous étiez paresseux ou à l'inverse. C'est-à-dire que tout ce qui a été dans le passé, jusqu'à ce moment présent, tout a été planifié par le Créateur. Il voulait rien, ne dépendait de moi. C'est pour ça que je n'ai pas à y retourner, ce n'est déjà plus à moi. Tous ces états, depuis l'état présent vers l'arrière, ne sont pas à moi. Tous les états, à partir de moi et plus loin, sont sous mon contrôle total. À partir d'où? À partir de ce point précis, de ce moment. Tout ce, pas le passé, mais à partir de maintenant, je détermine à 100% mon avenir, mes états, c'est tout.
0: Как у Адама решен, интересный вопрос. Как у Адама выскочило решимо?
1: Comment?
0: Вопрос правильный.
1: Chez Adam Rishon a surgi le premier решимо. C'est une bonne question.
0: Так.
1: En bas.
0: Но дорогой Рав с сердечком. Значит, как у Адама выскочило решимо?
1: Еще Рав,
0: дело в том, что после того, как Кли разбился,
1: Le Rishiva s'est formé dans, chez Adam Rishon. Après que le Kli s'est brisé et tombé dans notre monde, il n'est pas dessiné. C'est-à-dire jusqu'à la fin, tout ce mélange de Rishimo, jusqu'à la fin, jusqu'au dernier Rishima, dans le dernier Rishima où inclut jusqu'à Ensof de telle manière

0: qu'il ne restait rien, aucune qualité qui n'incluait pas d'autres qualités. Seulement alors a commencé le processus de leur réalisation vers sous l'influence de la lumière vivante, c'est-à-dire jusqu'à l'étape où il y a un parcouf, Adam. Sur ce parcouf, la lumière de Absag, la lumière de la correction, et ce parcouf commence à se briser, c'est-à-dire se purifier, l'écran projette la lumière, quatre parcoufim sortent un après l'autre, les lumières quittent, et ensuite un autre parcouf, et ainsi de suite. Tous les saints parsoufim, tous ces points doivent sortir, toutes les lumières doivent remonter en haut, toutes les lumières doivent remonter en haut, et tous ces kélim doivent tomber vers le bas. Ce n'est qu'au moment où tous ces kélim sont tombés vers le bas et que toutes les lumières sont montées vers le haut, seulement après cela, qu'est-ce qui s'est produit? Le dernier réchimo qui s'est brisé, le plus pur, délicat, oui, est resté au-dessus de tous. Le supérieur le plus pur reste en haut et tous les réchimot se divisent en fait sur leur aviyut, leur égoïsme, c'est-à-dire en bas il y a un plus grand égoïsme et en haut moins d'égoïsme. Donc en haut se trouvent les lumières, se propage la lumière, commence à influencer sur ce réchimo. Dès qu'ils se sont tous brisés, tombés, et les lumières sont montées, la lumière agit en fait sur le dernier réchimo et commence progressivement leur réalisation jusqu'à ce qu'ils se rassemblent ensemble, la lumière et les clés. Le réchimo deviendra par le massar un parsouf. Pour que nous puissions avancer, nous sommes obligés de prendre toutes préoccupations et les réunir. Et pour cela, nous étudions tous les mêmes leçons virtuelles. J'espère qu'après Sukkot, nous commencerons à avoir des rassemblés, des chiots traverim, un seul groupe, ce groupe qui est là, et ainsi de suite. Nous devons commencer à faire un travail commun. Tous les niveaux de préparation de ce monde, comme écrit le Salam, arriver à un clic commun, une organisation commune, que, un pays, notre royaume. Il écrit qu'il faut créer comme une nation. Il ne s'agit pas d'une certaine place sur Terre, mais un certain territoire, mais une société dans laquelle il y aura une première structure, ce qui plus tard existera, mais c'est seulement selon des lois spirituelles qui doivent être fondées. L'essentiel que nous pouvons faire dans notre monde, entre nous, c'est notre organisation, les relations entre nous, au-dessus de cette organisation, nous pouvons nous connecter, rappeler les uns aux autres. Toutes sortes de groupes apparaîtront ici et là. Nous devons bien connaître ce schéma, vivre ce schéma, construire de tels liens qui ne nous embrouilleront pas, mais nous aideront à ressentir tout et tout. Nous commençons ce travail. Nous n'avons aucune possibilité de voir dans le passé des exemples de cela, comment faire. Nous sommes les premiers, les pionniers dans ce monde qui commence à construire ce monde futur. Ce monde spirituel et le monde spirituel matériel existeront réciproquement, simultanément. C'est ce que l'humanité doit atteindre. On On a déjà lu la dernière génération ou pas encore?
1: Была.
0: Oui.
1: Et так, ну, есть ещё много. Я начну выпускать, я совершенно забыл, что у меня существует, оказывается, ещё целый архив Баль-Сулама.
0: J'ai même oublié. J'ai tout un archive du Baal-Soulam qui n'est jamais été publié, ni sur Internet, nulle part. On devra traduire, publier.
1: Et...
0: Qu'est-ce que je veux dire? Pour vraiment pouvoir avancer, et peu importe ce qu'il faut faire encore dans ce monde, des livres, des conférences, pour quelqu'un. Nous avons besoin pour nous. Pour nous, c'est nécessaire pour nous. Tout ce que j'ai atteint, je n'ai pas atteint parce que j'étais avec mon Rav, je l'ai atteint parce qu'après avoir étudié avec lui, j'ai diffusé. J'ai écrit mes premiers livres en 1983. 1980-81, j'ai commencé déjà à enseigner la Kabbale et pendant 10-11 ans, quand j'étais près de lui, quand j'étais à ses côtés, il y a des sortes de périodes où je devais entrer complètement et coller à lui. Et, mais en fait, je diffusais ses livres et ses livres étaient publiés, j'ai donné des conférences, il participait activement à cela. Il n'y avait pas encore ses téléphones portables, il téléphonait et il demandait qu'est-ce qui s'est passé, comment. Avant que je réunisse à l'intéresser, c'est très important. Aujourd'hui, nous avons de telles possibilités de travailler dans tous ces médias, ces connexions entre nous. Alors, ensemble, on est ensemble et on écoute comment construire, créer cette organisation, quelle partie, pour que vous pourrez aussi nous donner des conseils, comment changer l'organisation et l'adapter.
2: Parce que nous devons ces jours vous entendre. Qui était là hier? À la réunion sur les problèmes d'Internet. Les connexions Internet. Et nous avons vu que les gens ont vraiment parlé. Bien, ils ont donné des conseils utiles et des critiques. Et vraiment, nous devons implémenter tout. Après Sukkot, nous devons tout implémenter. Et la même chose sur notre organisation. Tout d'abord, on ne sait même pas ce qui existe. Eh bien, faut nous dire qu'est-ce que nous devons savoir, qu'est-ce qui nous manque. Je vous demande à tous de participer, chacun, parce qu'alors nous avons cette opportunité. Qui sommes-nous? Pourquoi? Je le recommande hautement, s'il vous plaît. Ne volez pas cela de vous-même. Ce n'est pas intelligent si simplement vous fuyez de toutes sortes d'opportunités, de rassemblement commun. D'accord? Mais maintenant, encore une chose que je vous demande. Aujourd'hui, nous aurons encore un autre cours dans le planning. Alors, apportez-vous à vous votre bloc avec les articles imprimés. Nous allons commencer le prochain article. Merci.
3: Sadna, Nesakem, Mashaman.
2: Atelier. Résumons ce que nous avons entendu, ce qui nous a touché. 6 minutes, s'il vous plaît.
4: Oui, qu'avons-nous
2: appris? Le Rav a dit que le soi existe dans la mesure où j'existe dans d'autres âmes. Toujours avons-nous souffert parce que nous dépendons toujours de la correction générale des âmes. Et ici, on peut comprendre la loi d'Arvut, où chaque unité influence d'autres unités, mais dans la mesure où vous êtes incorporé dans les autres, c'est ainsi comme tu le ressens comme le bon qui fait le bien. Oui. J'étais inspiré par le Rav, par ses forces. Il nous parle d'Ein Sof, ce qu'on peut, on le prend, mais comment résumer un tel cours? Il y a tellement de choses.
5: Il
2: y a une chose qui est sûre, c'est que nous avons un grand Rav. Si nous nous attachons à lui, nous atteindrons le but. Oui, dans la dizaine, nous voulons
5: בעולם אינסוף, פשוט לא מרגישים את זה.

0: Toute l'assuration, nous sommes dans le monde d'Ensof, nous ne le ressentons pas. Nous voulons bientôt le ressentir, nous y trouver. En bref, aidons-nous les uns les autres à y arriver. Nous devons juste le faire. Seulement, c'est dans de l'aide les uns aux autres. Nous pourrons quelque chose pourra s'ouvrir et nous pourrons regarder quelque chose qui appartient à la Providence. Et tout ce cours, c'était un grand voyage d'une personne, l'endroit où il se trouve en bas chaque jour, sous lui-même, au point où il en arrive vraiment à sentir et où il n'y a pas de mots pour parler. Donc, tout d'abord, nous devons entrer dans ce cours, dans cette image. Et de là, nous essayons d'avoir quelque chose d'ouvert et tout s'ouvrira vers cette connexion que nous créons. Oui, un cours vraiment puissant, il y a beaucoup de choses. Et vraiment, juste pour dire que toute l'explication du Rav portait sur la correction, tout le processus de correction, aussi le nôtre en tant que design et aussi de toute l'humanité. Et donc c'est très puissant combien il explique sur tous les processus. Et tout ça dépend de ce qu'il y a entre nous dans la dizaine. Et notre travail spirituel, c'est la correction de la réception de la qualité du don entre nous et nous continuons au-delà, envers toute l'humanité. Oui, nous nous attachons à nos égaux. Vous avez dit qu'il faut s'attacher au point dans le cœur, pas au corps, c'est le principal. Et ça, c'est ça qui m'élèvera à la spiritualité. Oui, ce point ne grandit pas seul. Tout notre avancement dépend de la mesure de connexion entre nous et de combien nous ajoutons. Et incorporons tous ces points dans le cœur des amis, en fait. Et construisons cette forte connexion. Et le résultat de ce travail, qui a lieu pendant une période très courte, en grande concentration, et nous devons avancer rapidement et accélérer notre développement. C'est pourquoi, spécifiquement pendant les congrès, pendant les festivités, nous pouvons faire ces efforts spéciaux et ressentir l'avancement de tout le groupe. Oui, quelle grande chose que le Créateur a faite, le monde entier, chacun, sans exception. Doit atteindre la fin de la correction et recevoir la pensée de la correction du Créateur. Chacun, dans tout le cli.
1: Et
0: nous sommes ceux qui transmettent cette lumière. Et ça, c'est l'état de la Kabbale que nous construisons, les relations que nous construisons en sortant de nos qualités aux qualités du Créateur. Oui, Rav a ouvert tout le chemin. Depuis la dissimulation jusqu'à l'amour, et ensuite il a expliqué comment être dans ce processus le plus rapidement possible, et pas simplement nous, mais tout le monde. Et là, tout à coup, il nous donne des phrases pas sur soi-même, mais sur tes amis, de penser constamment vers où nous avançons, vers quel futur, quel est ce prochain degré. Et c'est comme ça que nous attirons la lumière créatrice, mais seulement comme ça. Bien, les amis, maintenant, nous allons passer à la prochaine partie du cours, qui sera une préparation pour le congrès. Tout comme la préparation pour le cours nous est donnée par Turquie 6 et Turquie 7, ils nous donneront aussi la préparation pour le congrès. Passons à la prochaine partie.

0: başlayayım.
1: Merhaba sevgili dostlar. Merhaba Dünya Krizi.
2: Bonjour chers amis. Bonjour Clim Mondial.
1: Çok güçlü bir ders yaptık. Ve aramızdaki bağın önemi, birliğimizin önemi.
2: C'était pour nous un cours incroyable, très puissant, qui met l'accent sur la connexion et combien nous devons nous annuler les uns vers les autres avec tellement de bonnes descriptions et grâce au Créateur. Autant que disait, nous pouvons nous rencontrer tous les week-ends depuis 4 semaines consécutives. Et ça nous a donné une telle grande opportunité de monter ce chemin ensemble qui élève nos cœurs de joie. Et donc hier, grâce à l'opportunité qui nous a été donnée par le comité social, nous avons organisé une réunion pour la dizaine et 40 amis sont venus de tout le pays à Istanbul et nous avons partagé un repas. C'était senti comme si nous avions déjà commencé le congrès d'octobre. Ce rassemblement a été rendu possible par l'amour entre nous. Il a donné à chaque ami de la force et est devenu une force partagée pour nous tous de dons et d'amour. Maintenant, nous voulons partager cette force d'amour que le Créateur a mis entre nous et nous voulons faire que le monde entier ait ce sentiment, que nous entrions dans le congrès en unité complète et que le monde sache que le congrès est un exemple que nous avons reçu et aussi le clôture qui se prépare pour le congrès de février. Donc les amis, sous la guidance de Mutlu, nous sommes préparés pour ce congrès depuis 2025, à travers ce cadre de moi-même, ma dizaine et le Kli Turc. Avec cette force, nous recevons du congrès. Nous ne faisons pas renforcer le Kli Turc et le monde entier. Nous vous aimons énormément pour toujours, les Chaim.
1: Makaleno 921. Aşağıdan bir eylem için ihtiyaç.
2: Rabash. Le besoin de l'action d'en bas. L'homme doit seulement découvrir qu'il veut la force de donner et qu'il demande au Créateur de lui donner cette force. Et cela s'appelle le choix du côté de l'homme, car seulement cela est l'aspect de l'éveil d'en bas. À nouveau. L'homme doit seulement découvrir qu'il veut la force de donner et qu'il demande au Créateur de lui donner cette force. Et cela s'appelle le choix du côté de l'homme, car seulement cela est l'aspect de l'éveil d'en bas. Les amis, regardons un clip du Rav maintenant au sujet de ça.
3: השאלה היא כזו, רק אחרי שהתגברנו על האגו שלנו, אנחנו יכולים להיכנס להשפעה.
2: Seulement après avoir surmonté notre ego, pouvons-nous entrer dans le don. Nous devons parvenir à la sortie d'Égypte. Est-ce que cela ne peut arriver que après avoir surmonté notre nature? Certainement. Alors qu'est-ce qu'on appelle la sortie d'Égypte? L'Égypte, c'est le désir de recevoir, la domination du désir de recevoir sur l'homme. Ça s'appelle l'Égypte. La domination du désir de donner, cela s'appelle la terre d'Israël. Nous nous trouvons pour l'instant en Égypte, et même d'une manière telle que nous ne sommes pas conscients à quel point ce désir de recevoir, dans le but de recevoir, réside et domine sur nous. Nous devons découvrir cela. Comment pouvons-nous le découvrir? Dans la mesure où nous nous efforçons de composer entre nous un désir de donner, des relations de don. Dans cette mesure, nous découvrons que nous ne sommes pas dans cela, qu'entre nous se révèlent tout le temps des qualités de réception. Et alors, je ne sais pas quoi faire, je me bats, je veux faire quelque chose, je ne peux pas. jusqu'à ce que je commence à crier et à demander. Je commence à reconnaître que quelque chose me dérange, qu'il y a une force mauvaise qui tout le temps me presse et introduit dans mon esprit et mon cœur des qualités de réception. Que faire? Alors je crie, et cela s'appelle « Et les enfants d'Israël gémirent à cause du travail ». Mais du fait que nous crions, ce cri-là, justement, parvient à la force supérieure, au Créateur. Et déjà, il commence à nous arranger des forces de don. Le goût du don vient d'en haut, question. Alors, qu'est-ce qui dépend de nous? De nous dépend que cela vienne, De nous dépend que la prière, la demande, il y a une force supérieure, ou bien elle fait agir en nous le mauvais penchant, égoïste, ou bien elle fait agir en nous le bon penchant d'amour et de don. Mais tout dépend de notre demande. De nous dépend comment nous exigeons de lui, comment nous le convaincons, comment pour qu'il nous fasse agir la force du bien à la place de la force du mal.

0: Aktif çalıştay sorusu.
1: Atelier actif. Comment devons-nous travailler ensemble au Congrès afin que nous découvrions notre besoin véritable de la force du don et que nous la demandions au Créateur? À nouveau, comment devons-nous travailler ensemble au Congrès afin que nous découvrions notre véritable besoin de la force du don et que nous la demandions au Créateur?
2: כן, הכנס הזה, יש לנו הזדמנות אדירה קצת להתערבב עם כל החברים לספוג מ...
1: Oui, ce congrès, nous avons une immense opportunité en quelque sorte de mélanger avec les amis, de recevoir d'eux, de leur donner.
2: עשינו כזה דבר, פעולה כזאת מסיבית של להתערבב עם
1: החברים. Je pense que pendant longtemps, nous n'avons pas fait...
2: יצא מזה רק טוב לעשיריות. La Syrie Shelly,
1: une activité si active de se mélanger avec les amis. Pour ma dizaine et pour toutes les dizaines, nous devons simplement nous préparer et venir avec toute la force, toute la demande qui influence pour que ce congrès dépende de nous, ou tout le moins comme l'influence du congrès des dizaines, au moins autant. Et pour cela, nous devons travailler très dur, pas simplement atteindre cette impression, mais à construire en investissant dans le fait de vouloir les entendre les autres, de vouloir les supporter intérieurement et de penser au groupe plus que je ne pense à moi-même. Dans toutes nos tentatives, nous verrons que nous ne sommes pas capables. Et de là, nous atteindrons... ce profond appel selon la qualité du don.
3: Et
1: peut-être écouter les amis... et juste essayer d'imaginer ce qu'ils veulent et prendre ces manques, de voir à quel point je le voulais et le demander pour eux.
3: Et
1: sortir du rien de, à partir du fait de ne pas demander, mais peut-être que c'est le temps d'éveiller des désirs, des besoins, des manques des amis à travers eux, arriver à la requête correcte, qui est que je demande à travers ces amis. Oui, tout comme l'exemple de Turquie 6 et 7 qui font des actions de rapprochement entre eux. C'est là tout notre travail, tout notre avancement en tant que groupe dépend de notre rapprochement dans l'amour entre nous. Et ce n'est que comme cela que nous nous rapprochons de la qualité du don entre nous. Oui, afin de demander au Créateur, nous n'avons pas à attendre le congrès, nous devons demander maintenant. Et ce cours, chaque cours doit être une prière, et la préparation pour le cours est aussi, c'est une prière pour le Créateur. Oui, le travail est maintenant aussi pour la préparation au congrès, le congrès lui-même, ouvrir nos cœurs, faire de la place pour les amis, exprimer envers les amis tout le bien qu'on peut possiblement donner au Créateur, de nous aider le vrai amour, et puisse cette force être parmi nous. Oui, le congrès, c'est maintenant. Comme le Rav a dit dans le cours, de mettre notre point dans le cœur au travail. Regardez les amis à travers le point dans le cœur, ne pensez qu'à cela, et alors nous entrerons dans le vrai hibour, imprégnation.
4: Neybarut'ta dünyanın her köşesinden dostlarımız var. Hepimizin
1: chers amis, bonjour. Abi Baruch, nous avons des amis dans chaque coin du monde.
4: Arzusu, aynı.
1: Les villes dans lesquelles nous vivons peuvent être différentes, mais grâce au Créateur, notre désir est un. Et ce désir nous amène ensemble. Nous voulons tous la même chose, nous élever au-dessus de l'amour propre, à venir à la qualité du Créateur appelé l'amour véritable et nous unir avec lui. Et à chaque jour, à chaque moment, Nous demandons cela, que nous nous rencontrions en ligne ou en personne, nous venons ensemble, surmontons toutes les difficultés et veillons la force super d'en haut, grâce au Créateur qui tout d'abord nous éveille d'en haut. Il permet notre point dans le cœur. Nous sommes ici et maintenant c'est notre tour. Mes amis, quelles que soient les conditions que nous affrontions, attachons-nous les uns aux autres et il dirigera ce grand chemin. Nous partageons un désir et à travers lui, les distances entre nous disparaissent. Il n'y a pas de distance entre nous, les amis. Il n'y en aura pas non plus au congrès. Ensemble, avec un désir, aide-nous à élever le désir, à être ta lumière pour toute l'humanité et aide-nous à atteindre le but de la création et nous unir avec toi, les Chaim, mes amis.
5: Sana doğru olan niyetimizin önemini arttır ve niyetimizi çabamızla taçlandır. Aramızdaki bağı güçlendir. Sana doğru gerçek bir arzu oluşturabilmemize
1: yardım et. Aide-nous à renforcer le lien entre nous. Nous voulons créer un véritable désir pour toi. Aide-nous à maintenir nos amis dans nos esprits en permanence. À nous faire un tous ensemble avec toi. Accepte nos prières.
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0: Sevgili dostlar, şükürler olsun ki Yaradan'a aynı skotun altında.
1: Chers amis, grâce au Créateur, nous nous unissons sous le même but. Nous avons le célébré tous là ensemble, tous dans les mêmes parties, comme un homme. En cherchant un nom, attendant un nom en octobre, le congrès pour nous unir et devenir un dans le monde entier. Avec nos désirs, avec un seul but, devenons un cœur. Avec tout l'amour de Turquie, les Raïm. Merci beaucoup à nos amis de Turquie de nous avoir donné un tel cours. À la fin du cours que nous avons regardé aujourd'hui de Citrin, le Rav nous a demandé de participer dans tout ce que fait notre organisation. Et il nous a dit, nous ne savons pas ce que fait l'organisation. Il nous a invités à participer parce que nos opinions comptent et ensemble nous pouvons dessiner notre participation en avançant. C'est exactement la façon que la chose que nous allons faire ici jeudi prochain, 1er octobre, sera une journée qui implémente l'instruction du Rav de venir participer et arriver à connaître. Ce jour-là, nous commencerons à 9h30 du matin jusqu'au repas de 18h. Nous essaierons ici, ensemble, et la plupart de la journée, nous discuterons les uns avec les autres. Initions, décidons sur toutes sortes de choses qui influenceront notre futur spirituel. Et en général, pendant la journée, nous aurons 8 discussions sur différents sujets. Et dans chacune de ces discussions, la voix de chaque ami compte. Car sans elle, la voix s'en va et manque du clé général. Donc, pendant la journée, nous verrons beaucoup d'explications du Rav sur la diffusion. Nous essaierons de comprendre où il nous dirige, comment nous devons avancer ensemble. Nous en arriverons à connaître, comme le dit le Rav, beaucoup de choses qui sont importantes afin d'être de véritables partenaires, non pas passifs, mais actifs.

0: Bonjour chers amis, dans la première partie du cours, on va continuer dans la série des cours avec le Rav du congrès de Sitrin. Aujourd'hui, on sera dans le cours numéro 5 du 13 octobre 2003. S'il vous plaît.
1: Я чувствую, что действительно.
0: Так. Ici, on ressent que vraiment tout ce qui devait se rassembler se sont rassemblés. Donc, c'est pour ça que je vais répéter. Et peut-être que je vais me répéter un petit peu. Mais on sait qu'il n'y a pas de répétition. En fait, on sait que de manière générale, toutes les actions, ils se passent de manière similaire. Chaque jour, si tu regardes les actions. Mais en fait, c'est jamais le même. Et c'est la même chose dans le spirituel. Partout, c'est l'évo prochain degré. Mécaniquement, c'est la même... ça s'exprime avec la même stature de grand... De croissance, mais en fait ils sont carrément différents. Et dans le caractère, et dans les qualités, et dans le style, et dans le ressenti, et le phénomène du créateur, la présence du créateur, l'inspiration à lui, tout est différent. Et même si on a l'impression que dans notre monde, il y a quelque chose qui est similaire d'un jour à l'autre, même si on ne change pas trop ces jours, mais que quelque chose, voilà, qui bien que dans ce monde le passé c'est agréable et on essaie même de rajouter quelque chose au passé comme quelque chose d'agréable et qui nous donne le ressenti de l'assurance de notre propre moi de l'existence, alors dans la spirituelle c'est l'inverse, plus tu te détaches, tu te déchires du passé et que tu vas simplement en avant sans quelconque vue sur le passé. Eh bien là, dans cette mesure-là, il y a le ressenti de la vie, et justement même à l'inverse, n'importe quelle répétition du passé, c'est simplement la mort. C'est simplement l'absence du ressenti de la vie. C'est pour ça que on va parler plus ou moins en même chose, mais essayer de les vivre aujourd'hui en écoutant les mêmes mots, essayer de les écouter déjà aujourd'hui avec vos propres efforts aujourd'hui. Vos efforts, c'est ce qui fait un nouveau ressenti sur ces soi-disant les mêmes formulations. Donc, si vous écoutez quelconque cours, peu importe qui le dirige, et que vous avez l'impression que oui, vous avez déjà entendu, et ça ne sert à rien d'être ici.
1: C'est неправильное, абсолютно неправильное отношение к нашему материалу.
0: C'est vraiment pas la bonne attitude à notre matériel. Et dans durant beaucoup d'années, j'étais avec mon Rav, on allait à Tibériade, une fois par semaine, une fois toutes les deux semaines, et à chaque fois, on étudiait la 16e partie de l'étude des Sphirot, et de cette 16e partie, au maximum 30 pages. Et pendant beaucoup d'années, hein, et pourtant, on étudiait à Tibériade pendant bien 7 heures, 9 heures de suite, comme ça de 14 heures jusqu'à 21 heures. Sauf avec comme ça une pause pour le dîner, mais c'est tout. Et c'est tout le temps la même chose, simplement la construction de Adam et comment est-ce qu'il se trouve dans un environnement de monde, dans notre monde, puis ensuite environné d'autres mondes, comme ça. Dans une concentration. Et c'est le même texte, et je le connais par cœur. Mais chaque fois, il y avait un entraînement, que chaque fois, on connaît l'effort pour le vivre de nouveau. Et précisément par de tels efforts, quand tu rentres de plus en plus en plus dans cette même information, ces efforts, ils sont justement ce qui forme ces tunnels, ces conduits très fins dans lesquels tu rentres dans ce monde. tu rentres comme ça, tu sors de toi, tu vas vers le dehors, tu viens ressentir toute cette force extérieure jusqu'à trouver cette force unique qui domine tout, qui se trouve derrière tout et qui nous permet, qui nous donne toutes les pensées. Et nous, on est simplement, on la réalise immédiatement, instinctivement, sans quelconque existence de notre propre côté, sans quelconque décision de notre côté. Simplement, on est considéré comme d'absolu, parfait, complet, finaux, réalisateur de cette pensée. C'est comme ça que l'homme se révèle quand il se trouve dans le côté opposé du marsum, l'autre côté du marsum. Et par delà, il commence à recevoir toutes sortes de ressentis, toutes sortes d'obstacles, grâce auxquels et il continue, malgré tout, de se trouver sous l'unité de cette force, qu'il n'y a pas de ses propres forces, qualités, actions, sauf cette force-là. Et même là où on pense que cette force, elle est dualiste ou faite de trois côtés, bien c'est pas côté, et c'est bien correct, mais plutôt l'homme commence à ressentir que tout ça, c'est tous ces changements, tous ces obstacles, soi-disant obstacles, hein, c'est grâce à ça qu'il clarifie de plus en plus l'unité de cette unique force qui domine. Et plus il clarifie ça de plus en plus, alors plus il s'adapte et s'adhère avec cette force. Et donc il commence à se relier avec elle, s'inclure avec elle et commence à demander à ressembler à elle. Et on a déjà dit qu'en fait, le fait de ressembler, c'est ce qui se passe seulement par rapport à la créature, parce que le créateur lui-même, il est dissimulé, complètement dissimulé. Ça s'appelle Atzmuto, il n'est pas atteint, on est seulement atteint dans notre kli. La lumière a créé le kli, et le kli atteint ce qui le remplit. Quand l'homme commence à aspirer à atteindre cette force, à adhérer à elle, à ressembler à elle, parce que il y a simplement c'est seulement par le fait qu'on est semblable à cette force qu'on peut s'y rapprocher. Donc là, il commence à demander à l'homme. Il commence à demander au créateur ce qui est leur l'aide. Et le créateur, il s'y révèle dans son kli. Et donc là, l'homme se révèle comment est-ce que le créateur révèle et se rapporte à toute la création de n'importe quelle et région de la vie. Combien est-ce que le créateur est celui qui détermine les actions, les mouvements, les pensées, les atteintes, et tout ça, ça vient d'un amour absolu et de bonté. Et dans cette mesure, l'homme lui-même commence à s'approfondir dans l'amour et la bonté vers toute l'humanité. Et donc la clarification est que jamais on ne peut comprendre tout seul ce qu'est l'amour et la bonté vers autrui. Et la règle de « tu aimeras ton prochain comme toi-même », c'est la loi à travers laquelle le Créateur se rapporte à la créature. Et la réalisation de cette loi, c'est ce qui nous met c'est ce qui nous permet de nous rapprocher du Créateur. C'est que dans la mesure où on réalise cette loi, on commence à se rapprocher de lui, on commence à adhérer à lui, et on s'élève dans l'échelle spirituelle des degrés. Et aucune correction de notre égoïsme aujourd'hui, dans notre désir, de par notre par n'importe quel chemin, il n'y a aucune correction qui peut être tant qu'on ne révèle pas le Créateur et qu'on révèle que c'est de telle sorte qu'il se rapporte à la création et qu'il domine sur tout et qu'il détermine tout. C'est-à-dire que la révélation du Créateur, c'est ce qui est considéré comme le salut pour nous, d'un point de vue de la compréhension de ce que c'est que la pensée de la création, comment est-ce que ça se réalise par le Créateur, et comment est-ce que nous, on peut nous aider à lui, à cette pensée, rentrer en elle, et que c'est la même chose, en fait, que de se rapprocher et s'adhérer avec le Créateur. Et la personne qui commence à voir l'humanité, c'est-à-dire qu'il commence à ressembler au Créateur. Il commence à se rapporter complètement différemment à tout ce qui existe et à tous les autres. C'est de ça dont on parle dans cet article du Baal HaSulam, de la dissimulation de la révélation du Créateur. Hier, on parlait de ça, et avant-hier, on parlait de ça, comme préface de ce qu'on va étudier aujourd'hui.
1: On verra à quel point
0: est-ce que l'homme il passe à travers un état vraiment assez extrême, à travers des transformations pas très compréhensibles. Et donc, comme on a dit, le passage de Marson peut être tel que la personne que la personne elle rentre dans le monde spirituel et puis ensuite elle rentre et ressort. Et donc il s'ensuit que ces passages ils se ressentent comme ça comme limité, comme dans la borne. Et donc, on essaye, comme en lisant ce texte, de vivre à travers ces états. Et donc, une fois qu'on va essayer de trouver ce qui est éternel, on a besoin de comprendre pourquoi est-ce que ça sert ces états. Pas comme ça décider les mondes, les sphérotes, tout ça vous connaissez déjà très bien. On s'occupe déjà avec vous dans nos cours virtuels de ça, je ne peux rien vous dire de nouveau. Tout ce qui est nouveau, c'est seulement à partir de nous que ça vient et quand on commence à essayer de rentrer dans ces états et qu'on essaye de les former en nous-mêmes. En cela, on forme justement notre état futur. C'est la préparation. On essaye de s'imaginer à un niveau plus élevé. Dans la mesure de l'aspiration à ce niveau plus élevé, on invite sur nous la lumière environnante. Ramène-moi la Kabbale pour l'étudiant s'il y a le bas. Peut-être ici. Ok. Et ici, peut-être. Vous avez des livres ici. Voilà, c'est bon. Ok, merci.

0: Et il faut que demain les tests se lèvent,
1: c'est où l'introduction à l'entité des sphères ici?
0: Tout ça. Баласулам рассказывает, я повторяю опять, но не важно.
1: Donc le Баласулам raconte, bon, je répète encore une fois, mais ce n'est pas important. Essayez de vivre encore et encore ces mots d'une façon nouvelle. Donc le Baalasulam, dans le point 155 de la préface à l'étude du Sefirot, il nous dit comme ça que toute l'étude de la Kabbale, qui est considérée en fait comme notre moyen le plus principal, bon, il y a évidemment la Kabbale pratique, c'est notre participation dans le groupe, la construction de nos relations dans le groupe pour ressembler au degré supérieur. C'est ce qui attire la lumière supérieure, la lumière environnante, parce qu'on désire ce degré supérieur. Ça, c'est la Kabbale pratique. Et la Kabbale théorique, c'est qu'en prenant le processus de l'étude, on attire depuis, en étudiant à propos du degré supérieur, comment est-ce qu'il marche dans le monde. Et donc, dans cette même aspiration de venir et de rentrer dans ce monde supérieur, dans cette mesure-là, on attire sur nous la lumière environnante. C'est pour ça qu'il nous écrit que les kabbalistes, ils écrivent des livres pour eux-mêmes pour envoyer cette information spirituelle et comme ça passer à travers les états les uns à travers les autres, de siècle en siècle. On a comme ça des livres d'il y a quelques centaines d'années, d'il y a 2000 ou 3000 ans. Ce ne sont pas des livres fermés pour nous, c'est la même langue, c'est le même terme. La même chose pour les débutants change évidemment de façon radicale, de façon très drastique, parce que les âmes sont en fait différentes. Ce sont les mêmes âmes, mais avec une vue plus grande, elles se réveillent dans des corps. Et pour l'homme qui atteint le monde supérieur, le temps n'existe pas, et donc il se trouve avec ceux qui s'y trouvent, peu importe de quelle incarnation de leur vie. C'est-à-dire qu'il se peut qu'il ait vécu autrefois ce ressenti il y a longtemps, quelqu'un d'autre le vit aujourd'hui, etc. C'est pas important. Mais les kabbalistes écrivent leurs livres, et c'est pour ça qu'ils nous écrivent leurs livres, ils nous le racontent de leur vie, ce sont des livres actuels qui, pour quiconque qui se trouve dans les mondes supérieurs, peu importe à quelle époque ils ont écrit, et pourquoi est-ce qu'ils les écrivent? C'est justement ce que le Baalasulam nous a écrit ici. Ils nous écrivent ces livres uniquement pour que pendant l'étude, nous voulions parvenir à ce niveau dont il est question. C'est comme ça qu'on attire sur nous la lumière environnante. C'est comme ça qu'il est écrit. Et même s'ils ne comprennent pas ce qu'ils étudient, mais par l'attrait et le fort désir de comprendre ce qu'ils étudient, ils éveillent sur eux les lumières environnantes qui entourent leur âme. C'est-à-dire que dans le fait que les personnes qui se trouvent dans ce monde-ci désirent vraiment ce qui se passe dans les mondes supérieurs avec son âme, comment parvenir vraiment à cet état et comment être dans cet état. Donc ce désir, c'est ce qui attire d'en haut. C'est ce qui invite d'en haut. La lumière environnante, Ormakif, qui nous attire vers le haut. Et donc, il y a deux sortes, en fait, de telles actions. C'est-à-dire, quand on crée le groupe, dans le groupe, un certain artificiel, comme un degré plus élevé, quand on se rapporte les uns avec les autres, comme avec amour, comme si, avec équivalence. Évidemment, on est tous égoïstes, mais quand on s'élève artificiellement, quand on attire sur nous la lumière environnante. Et la même chose pendant l'étude. Quand, pendant l'étude, on aspire à parvenir à l'endroit d'où a été écrit ce qu'on étudie. De la même manière, on attire sur nous la lumière environnante. Donc, essayons vraiment de nous imaginer ces mêmes états dont on va parler et passer. Donc, on parle avec vous du fait que l'homme passe à travers, dans son mouvement spirituel, deux états.
0: Можно.
1: Il se peut qu'il y ait comme ça ce double dissimulation, dissimulation simple, marsom,
0: так называемое вознаграждение и наказание.
1: Le, récompense et punition.
0: И любовь.
1: Et amour.
0: А это гмартикул.
1: Et ça, c'est la fin de la correction.
0: До этого у него есть состояние.
1: Avant ça, il a un état qui s'appelle l'inconscience, le manque de reconnaissance.
0: C'est
1: un état sans reconnaissance. Et cet état, il peut durer pendant des milliers d'années, évidemment. Pendant des milliers d'années, on se trouve dans cet état inconscient, sans reconnaissance. Quand on commence avec vous à ressentir le point dans le cœur, et on commence à rentrer dans ces états de dissimulation, double, simple. Ensuite, on a la récompense à la punition et l'amour. Donc regardons comment est-ce que le Baal HaSulam nous décrit ces états. On verra qu'en fait, au principe, qu'on n'y était pas, des fois on n'y est pas, ça n'a aucune importance. Ces états, ils peuvent être passés très très vite par le Créateur. Ils sont spirituels, et dans la spiritualité, il n'y a pas de temps. Dans le temps, il y a simplement un travail sur les efforts, un travail sur ces Reshimot desquels on s'élève. Dès qu'on réalise ces Reshimot, on passe directement en avant. C'est pour ça que passer à travers ce chemin, on peut le faire très vite. C'est pour ça que dès qu'on rentre dans la dissimulation double, simple, ça se réalise très vite. C'est pas déjà dans des milliers d'années, mais c'est déjà c'est déjà mesuré de par nos efforts. C'est simplement notre action qui

0: Le côté avant du Créateur qui s'appelle Panim, face, c'est la bonne attitude du Créateur envers tous et aussi envers lui-même. C'est comme ça qu'il le ressent. C'est déjà la révélation, c'est déjà Panim. Et le côté opposé, c'est quand l'homme se ressent mal, mais il comprend en même temps que ça, ça vient du Créateur. Alors, en fait, il ressent le côté opposé du Créateur. Et la double dissimulation, dissimulation dans la dissimulation, c'est en fait la dissimulation de l'arrière du Créateur. C'est-à-dire que l'homme ne comprend même pas, il ne ressent même pas que tout ce qu'il a dans lui, ça vient du Créateur. C'est-à-dire que l'homme ne voit même pas le côté opposé du Créateur, et a dit que le Créateur l'a abandonné, il ne fait plus attention à lui. Donc regardez, l'homme parle du fait que le Créateur l'a abandonné, il ne fait pas attention à lui. C'est-à-dire que l'homme il comprend qu'il se trouve dans un monde où le Créateur existe, mais le Créateur est complètement dissimulé, séparé de lui, dans n'importe quelles actions. Et ce qu'on se trouve dans un tel état. Donc en fait, souvent on passe d'état conscient et de par nos états, par nos efforts, on doit passer à cette double dissimulation puis la simple dissimulation. C'est rien de grave parce qu'en fait, tous ces états-là, on les passe très vite. Deux jusqu'au Marsum, peut-être que voilà, c'est un passage immédiat.
1: Mais
0: toutes les souffrances qu'il reçoit. Il les met sous le destin ou la nature jusqu'à ce qu'il arrive à de telles conditions compliquées, tellement confuses, c'est-à-dire qu'il comprend tellement pas ce qui se passe avec lui que ça l'amène à l'incroyance. C'est quoi l'incroyance? C'est-à-dire que il perd toute pensée qu'il existe une certaine force unique qui domine tout. C'est-à-dire que lui, il commence à penser que on dépend de la femme, des enfants, du manager, du gouvernement, de la politique. Tous ces états-là, ça s'appelle les états de la double dissimulation. Mais il comprend, il sait qu'il se trouve dans cet état. Sinon, cet état ne s'appelle pas la double dissimulation. La double dissimulation, la révélation, c'est l'homme qui le ressent sur lui-même. C'est-à-dire que si l'homme commence à ressentir le contact du Créateur sur lui, là commence la double dissimulation, la dissimulation simple, la révélation, la dissimulation simple, et la dissimulation numéro 1, la dissimulation numéro 2. La révélation numéro 1, la révélation numéro 2. Et donc, dans un tel état, il prie pour ses douleurs et il ne reçoit pas de réponse. C'est-à-dire qu'il essaye de faire quelque chose, il comprend qu'il doit faire quelque chose, mais il ne ressent aucune réponse du Créateur. C'est-à-dire que je fais quelque chose dans le groupe, dans l'étude, je fais beaucoup d'efforts, il y a des mois qui passent, mais aucun résultat je ne vois. Les résultats sont dissimulés de moi. Mais dans la mesure où il arrête de prier sur ses douleurs, il reçoit la réponse. C'est-à-dire qu'il voit en fait que le monde n'est pas dirigé par sa mesure de lien au Créateur. À chaque fois qu'il essaie d'avoir un certain lien avec la force supérieure, qu'il essaie de corriger ses actions, il s'efforce dans le groupe, dans l'étude, dans les tâches, eh bien, ça le rejette en arrière. C'est comme ça, il y a des personnes qui lui viennent parler, ils commencent à lui dire qu'ils étudient pendant des années et rien ne se passe, et que tout commence à mal se passer avec le travail, etc. Donc, ça, c'est la double dissimulation. Si vous dites l'inverse, alors, en fait, vous vous trouvez carrément séparé de toute influence du Créateur. C'est-à-dire que vous vous trouvez encore dans une... dans et donc, quand il rejette cette croyance que toute pensée que ça vient du Créateur et qu'il essaye d'améliorer ses actions, alors tout d'un coup, il commence à vivre

un meilleur destin, et donc ça c'est ce que nous écrit le Baal HaSolam. Et il met comme ça tout un accent sur tous ces ressentis de l'homme. Donc essayez vraiment de vous imaginer par ces exercices que vous raccourcirez pour vous votre présence dans ces états. Et vous pouvez déjà maintenant les travailler. Il n'arrive pas à gagner honnêtement, mais seulement par la tromperie et la profanation du Shabbat, c'est-à-dire pas le fait qu'il ne réalise pas le Shabbat de manière religieuse, mais c'est-à-dire toutes ces lois à travers lesquelles l'homme doit rentrer dans le monde supérieur. Eh bien, là, il a l'impression que plus il ne les réalise pas, plus il ne fait pas attention au groupe ou que ce soit, alors là, il commence déjà à avoir plus de fierté et il a l'air d'atteindre plus que les autres. C'est-à-dire que tous ces proches qui essayent de se pas simplement les croyants, mais les personnes qui font du travail intérieur. Eh bien, elles souffrent de pauvreté, du mépris aux yeux des personnes et elles paraissent incultes, hypocrites à un tel point qu'il lui est même dégoûtant de s'asseoir avec elle. Mais ceux qui se moquent de sa croyance, c'est-à-dire ceux qui pensent qu'ils sont eux-mêmes les maîtres de ce monde, que ce sont eux qui gouvernent tout, eh bien, eux réussissent, se sentent bien, et ils sont en bonne santé, ils ont une intégrité personnelle, ils ne savent pas ce que c'est la maladie, ils sont intelligents, ils ont de bonnes qualités, ils sont beaux et agréables. C'est comme ça que le monde lui paraît, et c'est comme ça que ils se séparent, qu'ils se divisent. Et donc, vers ceci, il est attiré, et vers ceci, il ne l'est pas. Et c'est une révélation du Créateur. C'est-à-dire que l'homme se trouve comme une sorte de morceau de métal au-dessus d'un aimant. L'aimant se rapproche et le fer s'enfuit. L'aimant descend et le fer tombe. C'est-à-dire que l'homme ne peut rien faire ici avec lui-même. Il ne peut d'aucune manière déterminer ses propres états. Tous ses états sont en fait déterminés d'en haut par le rapprochement et l'éloignement du Créateur par rapport à lui. Et évidemment, tous ces mots, tout ce que l'homme ressent maintenant, tout ce qu'il dit, tout ce dont le Baal HaSolam écrit, tout ça, ça constitue en fait la mesure de ce type de graphique. Et si on dessine un autre graphique, alors on peut le faire un petit peu différemment. C'est-à-dire qu'il y a la double dissimulation du Créateur, la simple dissimulation. C'est-à-dire en fait, c'est le rapprochement du Créateur à l'homme, de la lumière à l'homme. Bon, je ne peux pas dessiner ça d'une autre manière. En fait, c'est plutôt que ici que ça se finit, et ensuite ici. Ok, faisons-le comme ça. Ici, c'est plus égoïsme, ici, c'est moins d'égoïsme. C'est-à-dire que

0: Минус эгоизм. То есть здесь...
1: Moins d'égoïsme. C'est-à-dire que ici le Créateur est éloigné de l'homme. À partir de ce moment-là, il est déjà dans l'homme. Et dans la mesure où il est dans l'homme, dans cette mesure-là, se discerne les degrés après le Marsan. Maintenant, comment est-ce que quand cette providence supérieure commence à régler, déterminer l'homme, ça s'appelle la dissimulation de la dissimulation.
0: Et
1: quand il
0: essaie
1: de se croire que le Créateur, que toutes les souffrances viennent du Créateur, ça signifie qu'il ne voit même pas la face arrière du Créateur. Et dans cet état, l'homme ressent de souffrance, c'est-à-dire que, évidemment, que tous nos ressentis de souffrance dans le monde découlent uniquement de la mesure de l'éloignement du Créateur par rapport à nous. Et c'est pour ça qu'il est écrit que il ne gagne pas assez d'argent, ses amis l'ignorent, quand il fait des mauvaises actions, au contraire, il se pourrait leur récompense, etc. Et tous ceux qui marchent sur la voie droite, en cela, ils perdent. C'est-à-dire qu'en fait, tous ces états et ces ressentis proviennent du fait que cette dissimulation inverse, elle est donnée à l'homme, en fait, pour que lui, en surmontant, justement, tous ses doutes et tout ce qui lui paraît comme désirable dans la révélation du Créateur, tout ça, ça devienne négatif pour lui. C'est-à-dire que tout ce en quoi est-ce qu'on voit ces états comme dirigés contre l'avancement spirituelle, on doit comprendre qu'en fait, le Créateur nous crée intentionnellement ces états, justement par cette double dissimulation de lui, pour que par ça, on fasse nos corrections. C'est clair, oui? Donc c'est uniquement pour ça qu'en fait, existe cette double dissimulation et ce ressenti sur nous. Si l'homme ne se détache pas du fait que ses ressentis s'éveillent en lui par le Créateur, alors, en fait, conformément à ça, il avance aussi. Ensuite, l'état suivant. Si l'homme surmonte ça, malgré ce qu'il lui semble, que marcher dans sa voie et ne pas se rapprocher du Créateur, ça lui apporte quelque chose et qu'il préfère tout de même le rapprochement du Créateur vers lui, alors il rentre dans la simple révélation. La simple révélation, c'est-à-dire que le Créateur est dissimulé et se comporte envers l'homme non comme il convient au nom du beau et méfaisant, mais à l'inverse. En quoi, en fait, la double dissimulation, est-ce qu'elle est différente de la simple dissimulation? Dans la simple dissimulation, l'homme ressent la bonne ou la mauvaise attitude du Créateur. Il comprend qu'elle n'est pas bonne. C'est-à-dire que tous les problèmes que j'ai maintenant dans le monde, je les relis déjà avec le Créateur. Voilà. Quelqu'un m'a crié dessus, quelqu'un s'est énervé contre moi, quelqu'un m'a ajouté quelque chose, quelqu'un m'a dit quelque chose. Tout ce qui se passe, peu importe ce qui m'arrive, tout ce qui est, tout le mal qui m'arrive, je le relis déjà avec le Créateur. Dans la double dissimulation, je ne le relis pas au Créateur. Je ressens que je le ressens du Créateur, mais je comprends dans l'intellect que je le ressens du Créateur, mais dans le ressenti, je ne le ressens pas. Dans la simple dissimulation, je ressens déjà que c'est le Créateur qui me donne ça. C'est lui qui me donne toutes ces humiliations. Dans un tel état, il ne voit pas le beau côté du Créateur, mais il croit que malgré tout cela, c'est le Créateur qui lui a donné comme punition pour tout ce qu'il a fait. Ou bien pour lui donner ensuite du bien. Que ce que le Créateur aime, il les élèvera aussi. Dans un tel état, on se trouve en fait. Le problème est simplement dans le fait que on ne désire pas, par la force du désir, à être toujours dans cet état. Ça exige de nous des efforts intérieurs énormes. Mais en fait, en principe, une grande partie d'entre nous se trouve dans cet état. Et ne te dépêche pas de dire... Ne te dépêche pas de dire que tout ça se produit chez lui comme une sorte de nature aveugle sans tenir compte de la raison de quoi que ce soit d'autre. C'est-à-dire qu'en fait, il ressort qu'ici, on a des doutes. Est-ce que c'est arrivé, c'est-à-dire du Créateur ou non? Tant que le Créateur ne se révèle pas jusqu'au Marsan lui-même, Juste comme Marsan lui-même, nous n'avons aucun ressenti clair du Créateur. Et on a toujours une certaine possibilité de dire, il est sa gouvernance, il n'y a pas sa gouvernance, je le ressens, je ne le ressens pas, tout ça c'est très très flou. Et c'est pour ça que ça s'appelle la lumière. Et la lumière qui renforce la croyance, en se renforçant dans la croyance, il voit que le Créateur le regarde d'une telle façon que c'est ce qu'on appelle qu'il voit son côté, mais seulement c'est Ахсон.
0: Donc
1: en fait, tant qu'on ne passe pas le Ахсон, tant qu'on se trouve dans la double ou la simple dissimulation, on ressent toujours des qualités négatives. Toujours une gouvernance négative sur nous. C'est-à-dire qu'on doit toujours faire certains efforts à se pousser en avant, à mettre des efforts, à s'obliger, à taper dans le groupe, dans le travail, dans la diffusion. C'est-à-dire qu'en fait, on ne voit pas quelque chose de positif en cela. Ça ne nous attire pas de par soi-même. La description. Soit il lui manque de récompense, il y a des personnes qui lui réclament, qui veulent tout son argent, des prêteurs qui veulent son argent, ou il est malade, ou il ne reçoit pas suffisamment d'honneur, ou de la part des personnes. Tout ça, ce sont des qualités négatives, il ressent sur lui de la part du Créateur sous cette forme. Aucun projet qu'il ne veut réaliser ne se réalise. Et chaque jour, il n'a aucun repos intérieur. C'est nos états, en fait, ordinaires dans nos groupes. Qu'est-ce qu'il est possible de faire maintenant? On se trouve, en fait, toujours à aller dans des états de conscience à la conscience, à la double dissimulation, à la simple dissimulation, et même on se rapproche vraiment presque jusqu'ici, jusqu'à pas de là. Tout dépend de nos efforts. Ce sont des grands efforts qui nous... Ce sont des grands efforts qui nous pousseront dans tous les cas, dans tout cet horizon, depuis le Ахсон et en arrière, et en avant, en arrière. C'est-à-dire qu'en fait, on ne pourra absolument pas nous ramener, si nous prendrons moins et nous ramener systématiquement à nous rapprocher du Ахсон. On ne peut pas. Loin d'un environnement, seulement d'un environnement, d'un environnement extérieur, il peut nous influencer constamment et nous pousser par le remplissage vers la révélation du Créateur à un tel point que ça nous pousse complètement toujours en avant. Toutes les personnes qui ne s'étudient pas, qui n'entrent pas, qui ne s'incluent pas dans le groupe, dans l'environnement, alors ils se promènent comme ça en avant, en arrière, dans tous ces états de conscience, double dissimulation, de simple dissimulation, et en arrière, pendant des dizaines. Ici, il est obligatoire d'ajouter en fait la force du groupe. Autrement, c'est impossible d'avancer. C'est-à-dire, qu'est-ce que le Bala Sulam écrit dans la liberté? C'est qu'en fait, à chaque fois, il choisit pour lui une société de plus en plus en plus en plus bonne, et en cela, l'homme se rapproche de sa réalisation spirituelle et du passage du Ахсон. Il n'y a ici aucune autre possibilité d'avancer. Vous serez toujours ici comme ça, comme en allant en avant, en arrière, en avant, en arrière. Si vous êtes indirigé, incontrôlable comme état intérieur, eh bien, ça veut dire qu'il vous manque encore un environnement et puis il faut l'ajouter de plus en plus, de plus en plus. S'il y a un certain mouvement en arrière, même si pendant une seconde l'homme est allé en arrière, ça veut dire que le groupe ne l'a pas soutenu. Parce que dans l'état idéal, au moment où apparaît une force positive du groupe, alors, immédiatement, doit aussi apparaître une force négative qui ajoute à elle. Qu'est-ce qu'on pense et pour qu'elle aille en avant? C'est-à-dire que la méthode la plus correcte d'avancement, c'est ce qui est considéré comme tu as un ajout de force, une réserve de force. Quand on a soudain rajouté des forces, par une impression, par une confiance dans le groupe, et au même moment, en conformité, tu reçois une certaine montée de ton avio, de l'égoïsme, de cette même boîte dans laquelle il se trouve entièrement dans un état dissimulé. C'est ce qu'on appelle, en fait, on avance. C'est ce qu'on appelle j'éveille l'aube, comme le disait le roi David. C'est-à-dire qu'il écrivait qu'il faut toujours marcher dans cette mesure où le groupe te fait avancer positivement, il doit te conduire positivement de telle sorte que, de manière optimale, de manière maximale, l'égoïsme se révèle en toi. Si ça se produit correctement, alors l'homme, tout le temps, il grandit. Tout le temps, il grandit. Et ici, évidemment, tout est déterminé par le groupe et son adhésion avec le groupe. Donc, en fait, notre rôle, c'est dans le fait de créer un tel champ commun, un tel champ général, une telle pensée, de telle sorte à ce que ça puisse toujours nous pousser en avant. Toujours, toujours, toujours. Et chacun, de par ses efforts intérieurs, doit essayer de faire ça de telle sorte à ce que, avant tout, il ressente la responsabilité que s'il sort même une seule seconde de ce travail, de cette aspiration en avant, alors, de par cela, en fait, il frappe ses amis.
2: Раскрытие.
1: La révélation. L'exigence de l'homme au moment de la révélation, au moment de la dissimulation, de se renforcer dans la croyance, c'est cette même attitude de l'homme envers l'humanité comme celle du Créateur. Donc, la croyance que le Créateur est celui qui gouverne le monde et c'est la main de l'œuvre. Il y reçoit la lumière environnante et comprend comment se renforcer sur la voie de la providence du Créateur. La croyance est en fait l'aspect du don qui commence petit à petit à se révéler en nous. Et ce ressenti qu'il reçoit avec l'aide de la Torah s'appelle en fait une correction de par la Torah. Et quand ils parviendront à un certain niveau, alors le Créateur aura miséricorde. Je crois qu'il aura miséricorde. C'est qu'en fait, à un certain niveau d'aspiration vers l'avant, ils parviennent à un certain niveau d'égoïsme. Et c'est-à-dire qu'une réserve antérieure suffisante d'énergie sur une base d'égoïste soit atteinte, alors en fait, l'homme, à ce moment-là, enfin, le Créateur, ça veut dire quoi qu'il aura miséricorde pour lui? Eh bien, ça veut dire qu'il passe le marsum. La miséricorde, c'est la qualité de Bina, la miséricorde. Et donc, là, l'homme reçoit la qualité de Bina, cette traduction en russe, très ancienne, qui n'est pas corrigée, elle vient de toutes sortes de petits papiers du Balasulam. C'est pas comme ça, un article de lui, simplement comme ça, ce qu'il avait écrit comme petite note pour lui-même. Donc, c'est pour ça que le texte ici, il n'est pas très bien travaillé, même en hébreu, et encore davantage en russe. Et donc, voilà, d'en haut, il reçoit en fait la lumière environnante, qui progressivement entre en lui, devient lumière intérieure, et ici, c'est la lumière environnante qui... C'est déjà la lumière intérieure. Et ici, c'est la lumière environnante. Et ici, c'est la lumière intérieure qui rentre en fait dans qui se produit en fait dans l'égoïsme. Mais ça se produit seulement après qu'il révèle complètement toute la Torah. S'il attire sur lui une lumière environnante à mesure suffisante, elle aurait fini en fait par le corriger et lui donner ses qualités. Et la lumière corrige le kli, ça on le sait. C'est-à-dire que la lumière de la Torah que l'homme fait entrer dans le corps, dans son égoïsme, dans cette mesure-là, il acquiert la qualité de Bina dans la mesure de la force de sa croyance en le Créateur. Il est adapté à la révélation du Créateur et prêt à la révélation du Créateur. C'est-à-dire qu'en fait, l'homme, il commence à révéler en lui l'égalité que le Créateur est bon et bienfaisant. C'est ce qu'il commence à voir. Et dans cette mesure, qu'est-ce qu'il commence à ressentir? Qu'il ressent de tout ce bien du Créateur, et c'est riche. C'est en fait le premier ressenti du passage du Marsum. On l'a déjà écrit ici avec vous, dans nos exercices, dans toutes sortes de variantes. Chaque fois, il y a une certaine satisfaction spirituelle. À quel point est-ce qu'il gagne suffisamment et en quantité suffisante et facilement? On sait que quand l'homme traverse le Marsum, tout d'abord, son moi s'annule, c'est-à-dire qu'il cesse de penser à lui-même comme distant en dehors du cli général. Il voit clairement ce cli et le Créateur qui le remplit. C'est-à-dire qu'il se trouve déjà dans un ressenti complet du monde supérieur. Le monde supérieur s'appelle Le rassemblement de toutes les âmes dans ce cli pourrait faire entrer le créateur. Et c'est justement ce ressenti qui dicte à l'homme toute son attitude envers son environnement. C'est pour ça que c'est un énorme bien de repos. Il ressent comme ça, tout, toujours ça comme un bon état. Hier, j'ai même décrit ça un petit peu différemment, en fait. C'est de la manière où l'homme se révèle le créateur et que l'homme commence à ressentir automatiquement le créateur. Alors, on a dessiné cette image-là. Moi, ça c'est chacun de nous, le créateur,
2: et
1: toute l'humanité, ou tout ce cli général. Toute l'humanité. Donc voilà, si moi, je veux me rapprocher du créateur, ici, ce sont les mondes. Axia, Yetzira, Bria, Tselut et Adam Kadmon. C'est moi. C'est le Marsom. Si je veux me rapprocher du Créateur, alors qu'est-ce que je dois faire? Je dois me rapporter à l'humanité, à ce qui est général, tel que le Créateur. Moi, c'est le point dans le cœur. Et donc, de telle sorte, je commence à demander la révélation du Créateur. C'est quoi la révélation du Créateur? C'est en fait, révèle-moi ton rapport à l'humanité. Révèle-moi qui tu es. Révèle-moi de quelle manière est-ce que tu te rapportes à l'humanité. Si moi, c'est justement ça que je demande, alors là, le Créateur se révèle à moi. D'où est-ce que je demande ça? Je demande ça de ce gène intérieur qui, en petit à petit, commence à se réaliser, à se développer. Donc là, justement, on aura une spirale inverse, mais pour l'instant, ça se développe, ça se déchaîne. Et donc là, je fais des efforts. Dans ces efforts, j'essaie de ressembler au Créateur. Et donc, je désire de ressembler à lui, et le ressemblement, ça vient à la mesure que je te rapporte à l'humanité comme lui. Et donc voilà, on avait dit justement qu'il y a plusieurs états ici. L'état zéro, c'est simplement la lumière absolue. Ensuite, le premier état, c'est le créateur qui se rapporte à l'humanité. Le créateur crée un cli. Et il le remplit complètement avec lui-même. C'est déjà le premier état où ça se passe. C'est pour ça que... Et en dehors de ça, il n'y a rien du tout. Et ensuite, ce cli se brise en des milliers de parties. En fait, ça veut dire quoi se briser? Il n'y a rien qui se brise, en fait. C'est simplement par rapport à nous-mêmes. Il n'existe comme ça seulement cet unique état. Et donc, ensuite, de lui commence à se révéler le deuxième état. Le cli désire de ressembler au Créateur, parce que c'est comme ça que le cli se montre. Troisième état, il essaie de vérifier à quel point est-ce qu'il peut ressembler au Créateur. Le quatrième état, c'est là où il révèle complètement sa nature égoïste. Cinquième état, etc. Tout ça, ce sont des états qui sont des ressentis intérieurs du cli. En vérité, il n'y a rien du tout qui se passe. C'est simplement le cli qui commence à ressentir le créateur ici. C'est pour ça qu'il dit que je ne veux pas recevoir la lumière. Je ne veux pas le recevoir. Mais ça veut dire quoi que je ne le reçois pas? Ça veut dire que je ne veux pas le ressentir. Et quand même, la lumière existe. Le premier état existe dans le deuxième. Parce qu'en fait, le premier état, il existe dans le deuxième. C'est le deuxième état. Mais ça se base sur lui, etc. Et donc là, se passe le Tzimtzum. Là, c'est Tzimtzum Aleph. Donc ici aussi, tout reste à l'intérieur. Simplement, je ne veux pas me ressentir de telle manière. C'est comme ça, je ferme mes yeux, comme un bébé. Comme ça, je ne veux pas ressentir. Je ne ressens pas, je ne vois pas, je n'écoute pas. En vérité, l'état ne change pas. Dans les faits, ce en quoi le créateur, ce en quoi le cli est créé par le créateur, c'est la même chose, c'est resté, etc. Et c'est la même chose qui se passe avec la brisure des kélim, leur chute dans ce monde-ci. Tout ça, ce sont simplement des ressentis intérieurs du cli lui-même. Il commence à se briser comme ça, à travers un certain... Il y a beaucoup d'actions qui passent, et donc là, il commence à se briser. Ce qui veut dire quoi qu'il commence à se briser? C'est-à-dire qu'en fait, chacune de ces parties commence à se ressentir comme indépendante, comme on n'est pas relié, comme n'étant pas relié aux autres parties. C'est comme ça qu'il commence à se ressentir. Du côté du créateur, du côté de la lumière, on est dans un état parfait, on est complètement parfait, dans un état, dans une adhésion parfaite avec lui. C'est simplement qu'en fait que par rapport à lui, on se trouve dans un état complètement inchangé. C'est ce qui nous dit la loi fondationnelle de la sèche de la Kabbale, que la lumière se trouve dans un repos absolu. C'est comme ça qu'on dit en hébreu.
2: Et ensuite
1: se passent tous ces états-là. Tous ces états-là se réalisent en nous. Comme ça, encore beaucoup, beaucoup de moi, comme ça, 600 000 mois, c'est ce dont on a parlé. Pourquoi? C'est parce qu'en fait, pour que chacun de nous puisse, de manière consciente, parvenir au fait que lui désire que cet existe, que cet état se réalise, que lui désire que le créateur le remplisse, et que lui le fait de par ses propres efforts. Il commence à construire son cli. Si je me rapporte maintenant à tous ces autres clis tels que le créateur s'y rapporte, alors moi, ce premier cli, je le crée. C'est moi qui le construis. Et donc, si comme ça, de par mes efforts envers ce cli, envers ces autres âmes, c'est la même chose ici, oui? Donc, si envers ces autres âmes, je me lui montre comme celui, comme un conduit de la lumière du Créateur, alors là, je réalise la même action que lui. C'est-à-dire que cette action-là, je la réalise. Moi, je suis cependant le cœur. C'est le point de Bina. Le point de Bina, c'est le point du Bina, le point du Créateur qui se trouve en moi. C'est pas le point de Malchut. C'est pas le point de ce cli. C'est le cli du moi qui est en moi. C'est en fait qu'on dit Chelek le même mal. La partie du Créateur d'en haut. C'est ce qui est donné en nous. C'est ce qui se trouve ni dans la nature minérale, animale, végétale, pardon, animale. Mais ce point, s'il commence à parler en moi, je commence à construire ce cli, en fait. Ou en autre mot, ça, qui m'est donné comme ça dans un état que je dois clarifier. Donc en fait, là, je commence à me ressembler complètement au Créateur. C'est-à-dire que je commence à créer le cli. Et je le remplis. Et en cela,
2: j'attire
1: la lumière environnante. Je demande à pouvoir former ce cli, pouvoir m'y rapporter comme lui s'y rapporte. C'est ce qui s'appelle déjà la révélation, la récompense à la punition et l'amour, comme ça de plusieurs états. Et donc là, en fait, je demande derrière ce cli, et donc à travers moi, ce cli commence à se remplir de lumière. C'est-à-dire qu'en fait, l'homme atteint un tel état qu'il ne forme que de par sa propre, son point que le Créateur lui a donné. Et donc là, il forme justement ce même état, cette même action, il commence à ressembler entièrement au Créateur. Et donc, en fait, il atteint un tel état, un tel niveau, voilà, ici. Disons ici, c'est écrit le Créateur. Bon. J'ai pas envie de monter plus haut avec vous, hein, pour l'instant. Mais, en fait, il commence à
2: il commence à aller à un tel état, il commence à penser, à comprendre toutes les pensées du Créateur parce qu'il a fait la même chose. Il commence à comprendre toutes les actions, toutes les pensées, tout ce en quoi est-ce que l'homme se rapporte à la création. Parce qu'en fait, il a fait exactement les mêmes actions. Il a réalisé vraiment le même travail, simplement de par soi-même. Donc en fait, qu'est-ce qui se passe ici? Il se passe qu'en fait, le Créateur a formé ce même clé. De rien. Et ça veut dire quoi en fait de rien? Ça veut dire qu'en fait, il est d'un point où il n'y a rien de ce point. C'est Yesh Miain, comme on dit. Donc en fait, il a créé ça à partir de l'absence. Mais donc maintenant, quand l'homme essaye de ressembler au Créateur, alors là, il peut passer le pont vers le sens arrière. Il commence à monter. C'est là à un tel niveau où existe seulement le Créateur. Tout ça, c'est ce que maintenant on commence à réaliser avec vous. Et tout ça, ça se réalise, évidemment, comme l'écrit le Baal HaSulam, seulement dans notre rapport à toutes les autres âmes. C'est-à-dire que
3: что в таких случаях человек ощущает?
2: Qu'est-ce que l'homme commence à ressentir dans cet état?
3: Здесь Баал ха-Сулам приводит такие.
2: Encore une fois, ici le Baal ха-Сулам rajoute et il nous donne de tels beaux. L'égoïsme, c'est beau. Il commence à recevoir de le repos absolu, tout le bien absolu. Tout ça, en fait, tous ces ressentis, ils se ressentent dans des désirs altruistes. C'est pas dans les désirs égoïstes. C'est le remplissage dans le fait que l'homme est passé. Comment dire? Il. Non, c'est pas un état, c'est un remplissage dans le fait qu'il s'est élevé au-dessus de son moi, il s'est renforcé au-dessus des autres. Il s'est renforcé au-dessus de tout, il a annulé son moi et il se trouve seulement dans l'équilibre des autres. C'est-à-dire qu'en fait, il ne se ressent pas ici, tous ces états-là, mais dans la mesure où il se trouve ici, dans les autres âmes, c'est là où il ressent cet état. Tout ce bien absolu et ce repos est le ressenti de la création, et que c'est facile de gagner, et jamais il n'a besoin de s'acquitter lui-même, il n'a aucune maladie, tout le monde l'honore. Les maladies, évidemment, c'est. On a déjà expliqué. Les maladies. C'est en. Et il décrit ici l'état parfait, évidemment. Parce que tant qu'il n'y a pas la correction absolue de toutes les âmes, tous ces moi, tant qu'ils ne sont pas corrigés en relation absolue à ce cri, au Adam, comme on dit. Alors, même le plus grand des kabbalistes va être malade et souffrir par rapport à tous les autres kélim. Mais malgré tout, les ressentis, ils sont tels qu'il les écrit. Donc, il est honoré par les hommes, et c'est comme ça qu'il se ressent. Avec légèreté, il finit tout, il réalise tout. Quand il prie, il reçoit tout, il est le Créateur, il n'y a aucune prière qui n'est pas réalisée, etc. Et à l'inverse, quand il n'est pas proche du Créateur, alors son succès tombe. En fait, en principe, il n'y a rien de nouveau ici. Si le Créateur nous a formés, il a créé sous lui un cli, et tout ce qui se trouve en lui est ressenti comme ça, comme agréable dans le cli, parce que de par soi-même, il a créé ce cri, c'est-à-dire qu'il a imprimé le désir de satisfaire dans cette forme. Comment recevoir du plaisir et de souffrance? Donc, ce qu'il y a dans le Créateur, c'est ressenti comme du plaisir, et ce qu'il n'y a pas en lui, c'est ressenti comme de la souffrance. Et donc, dans la mesure où il y a quelque chose qui est plus en lui, là on le ressent plus comme un plaisir. Si c'est quelque chose qui se trouve moins en lui, alors on ressent comme moins. de la souffrance. Et donc, tout ça, ça vient d'ici, parce qu'en fait, la lumière a créé le cli et a imprimé dans le cli toutes ses qualités. En fait, d'où sont venues toutes ses qualités, tous ses désirs, 620 désirs, tous ses âmes, tous ses brisures, tarar, chas, rapar, les 248, 320, 365, 288, tout ça en fait, où est-ce que toutes ces qualités, toutes ces séparations en désir, etc. En fait, tout ça, c'est dans la lumière. C'est le créateur comme ça qu'il a fait qu'il a imprimé ça. Donc nous, de manière naturelle, peu importe ce qu'on essaye de faire, qu'on se trouve, etc., qu'on ressente comme le monde extérieur, le monde intérieur, peu importe. Tout ça, ça s'est ressenti seulement à cette première imprimante, impression qui a été faite. Si c'est plus proche de lui, alors c'est ressenti comme du bien. Si c'est plus loin, alors c'est ressenti comme la souffrance. Et donc, dans la mesure où on va améliorer notre rapport à toutes les autres âmes, alors dans cette mesure, on va commencer à voir ce ressenti dont le Bala Sulam parle ici.
3: Et
2: à l'inverse, tous ces proches qui marchent sur ce chemin gagnent une bonne vie, etc., etc. Et tous ceux qui ne marchent pas sur ce chemin ne reçoivent pas de... Ne gagnent pas, ils sont considérés comme un culte, idiot, hypocrite, etc. C'est-à-dire qu'en fait, c'est intéressant, justement. Justement, comment est-ce qu'on peut dire aux hommes dans ce monde-ci, comme celui qui gagne 1 million, et lui, il a, qui vit à peine de son salaire. En fait, ce sont des choses très objectives. Vérifie simplement leur compte bancaire.
4: Boker Tov, Ren, Metsuyan, Toda.
2: Et combien l'autre a? Et ici, il te dit non, c'est pas de ça dont tu parles. Moi, si je change mon état,
4: ça va de mon attitude envers le
2: monde, je comprends soudain qu'en fait, en réalité, il n'a rien. Et celui qui vit apparemment avec un salaire minimum, qui est presque à la limite de la faim, tout lui suffit. Il n'a besoin de rien de plus, rien ne lui manque davantage dans la vie.
3: Откуда такое может быть?
2: D'où est-ce qu'une telle chose peut arriver? Parce que, apparemment, il devrait quand même y avoir une certaine mesure objective. Un certain critère bien clair pour qu'on puisse tout mesurer du côté. Et pas comme ça, comme depuis ce kabbaliste qui le voit. Et bien, en fait, non. Tous nos ressentis du monde, on l'a déjà dit, en fait, plus d'une fois, sont complètement subjectifs. Et c'est seulement en nous que leur empreinte demeure. Et donc, c'est pour ça que peut-être que c'est difficile d'expliquer cette image. Mais en fait, en vérité, un homme qui voit dans la lumière du Créateur, il voit toute l'humanité. Il commence à voir toute l'humanité, pas dans la mesure où elle se regarde elle-même depuis son égoïsme, mais dans la mesure où chacun d'eux, dans cette humanité, est davantage lié à la réalisation de la pensée générale du Créateur. Dans cette mesure, il évalue chacun d'eux comme avançant ou non. Bon, j'ai pas très bien réussi à le dire. Donc, qu'est-ce que je voulais dire en fait par ça? Moi, j'ai comme ça cet article, Dissimulation, révélation du Créateur, c'est. Je l'ai toujours sur moi. J'ai chez moi sur un morceau de papier, tout froissé. Voilà. Mais qu'est-ce qui est écrit ici? En fait, il nous explique que, à quel point est-ce que le ressenti du monde est subjectif, que tout est en fait seulement en nous, que c'est uniquement dans la mesure où on ressemble au Créateur qu'on ressente une image plus véritable du monde. Dès qu'on s'éloigne du Créateur, on commence à ressentir un certain état déformé du monde. On n'a en fait aucune autre manière de le ressentir autrement, de manœuvrer nos états, ou nous trouver. On n'a rien. Si ce n'est qu'une lumière environnante, si ce n'est qu'une certaine comme ça, tentative, pour voir notre existence sous la lumière du Créateur. Dans un tel état, dans une telle situation, on s'élève au-dessus du niveau de nos incarnations. On en parlait aussi hier, que dans un état incontrôlé, on peut ressentir soit le monde supérieur, où on est en dehors de notre existence corporelle, quand on existe comme un point dans ce clic commun, comme un point, presque imperceptible, et je ne ressens presque pas moi, ou comme dans notre monde, comme toutes les personnes dans ce monde existent. C'est-à-dire d'une façon complètement inconsciente, un état complètement inconscient, un état spirituel inconscient d'une telle existence. Dans un tel état ou dans l'autre, ou de l'autre, on a existé pendant beaucoup d'incarnations, pendant des milliers d'années. Aujourd'hui, on a une autre mission avec vous. C'est pour que, pendant cette vie, on puisse atteindre un tel état pour que nous, quand on s'y trouve, eh bien, on s'y trouve dans ces deux états en même temps. Et dans cette vie matérielle terrestre, et dans cette vie supérieure en même temps. Qu'est-ce que ça nous donne? Ça nous donne le ressenti total des deux vies. Dans le vie spirituelle, si l'on intervient dans ce monde-ci, il est simplement comme ça, comme une graine, parce qu'en fait, il n'a vraiment rien développé. Parce que tout ça, ça se fait par le développement. Si l'homme ne s'est pas développé, s'il est comme ça, juste en train de mourir, biologiquement, alors il est resté. Dans son premier échimo irréalisé, ce qui s'appelle Zera, la graine. Et peu importe combien est-ce qu'il passe, il reste simplement à cela. Et s'il a un corps, alors il se ressent dans ce corps comme toutes les personnes dans ce monde-ci. S'il n'a pas de corps, alors il se ressent comme existant simplement dans un point. Comment dans un point comme ça? C'est-à-dire, comment est-ce que... Qu'est-ce qui peut ressentir une goutte de semence? Et seulement si l'homme commence à se développer comme ça à l'écran, alors là, il commence à atteindre ces deux sortes de vie. C'est-à-dire, et celle qui est biologique, et celle qui est spirituelle. Avec Gmar Tikkun, comme vous le savez, il est atteint dans ce monde-ci. Dès que l'homme atteint la fin de la correction, alors son état spirituel n'est pas considéré dans ce monde-ci, ni dans le spirituel. Mais plutôt, avant la fin de la correction, il est en fait, il n'existe, il commence à se développer que dans ce monde-ci, dans notre vie. Question. Alors, qu'est-ce qu'on appelle gagner honnêtement ou malhonnêtement? Question. Alors, qu'est-ce que ça veut dire de gagner honnêtement ou malhonnêtement dans cette forme, dans cet article? Ah, spirituellement ou comment? Qu'est-ce que tu demandes? Ici, il parle du point de vue de l'homme. Si l'homme n'est pas encore corporel, comme si d'une façon malhonnête, il pouvait gagner davantage. C'est ce qui est écrit le Balasulam ici. Dans la mesure de sa semblabilité au Créateur, il a une autre image du monde. Quand il commence à se ressentir après le marsum, alors il commence à se ressentir à quel point est-ce que le monde est dirigé, comment est-ce que tous les hommes réalisent de manière automatique les désirs du Créateur. Tu ne te rapportes même plus à ces personnes. C'est-à-dire que aux personnes normales comme ça qui réalisent simplement les actions du Créateur de manière automatique, il n'y a rien à faire parce qu'ils ne sont pas indépendants. Et donc, tous ceux qui commencent à se détacher, à se distinguer de toutes ces masses, c'est les personnes qui ont dépassé le marsum. Soit elles se trouvent dans ce menti, dans un corps, soit ils ne se trouvent comme pas dans un corps. On commence à ressentir cette force, leur caractère, leur qualité, leur force. Ça, c'est tous les kabbalistes, toutes les personnes qui ont dépassé le marsum, c'est pendant tous ces milliers d'années. Et tous ceux qui sont au-dessus du marsum, pas dans les corps qui existent, et toutes les personnes qui sont dans le corps, qui se trouvent dans ce moitié vraiment, véritablement dans cette vie biologique, qui sont comptés par des heures dans ce moitié, bien, ils sont appelés tous Israël, dirigés vers le
3: Créateur.
5: Peu importe leur sexe, âge, origine, nationalité, rien. Ce sont eux qu'on appelle Israël, car ce sont eux qui aspirent à lui, à ressembler au Créateur. Oui. Après la barrière, on ne peut pas changer cette situation. Ce n'est pas comme la simple ou la double dissimulation. Oui. Cette question, on la pose chaque jour. C'est quelque chose qui... Moi, j'ai toujours souligné... Dans les états dans lesquels l'homme traverse la barrière, c'est définitif. On a traversé, tout est bien, on est arrivé, on est là.
3: Любое состояние наше и даже то, которое здесь, допустим, я отработал,
5: même celui qui se trouve ici, disons,
3: во мне реализовалось,
5: j'ai perdu cette situation,
3: je
5: l'ai traversé, je l'ai réalisé déjà.
3: Оно может во мне якобы повториться.
5: Elle ne reviendra plus vers moi. Cette étape peut apparemment venir. Mais dans tous les cas, ce sera sur un autre échimo.
3: Encore
5: une fois, et je ressentirai de plus en plus comme si je me trouvais dans le même état. Mais c'est impossible d'entrer deux fois dans le même pleu. Ces états peuvent revenir, mais le passage de la barrière est unique et tranchant. Il n'y a pas de retour. Mais chaque état est composé de toutes sortes d'états intérieurs. Je dois, dans cet état où je traverse la barrière, travailler. Je sors, j'entre, je sors. Avec mes efforts, je travaille. Peut-être qu'on m'enseigne. Chaque état est composé de gestation, allaitement, mochin, chaque état
3: ne passe
5: pas instantanément, mais tous les états, et aussi cet état particulier, sont absolument dans cette direction. On s'élève dans la sainteté, on ne descend pas, c'est une règle. Toute l'humanité, et nous tous, en avançant seulement, il y a aucun pas en arrière dans la spiritualité. Quand tu commences à travailler, tu le ressens très très clairement. Si nous passons, passons. Tu n'as pas à t'inquiéter, il n'y a pas de retour. Nous avons de bonnes préparations. De bonnes préparations pour cela. Vraiment, ce que vous ressentez aujourd'hui peut-être demain, ça pourra changer dans quelques heures, ça pourra changer l'humeur, changer. Vous voyez, ces états sont, justement, ces états aujourd'hui, c'est peut-être un peu plus difficile, c'est bien, c'est très bien, au contraire. Je le regarde d'un autre côté, comme écrit le Baal HaSulam. La simple double révélation, quand on ajoute à l'homme un peu de lourdeur dans le travail, et pas une flotte, c'est bien quand on change, mais dans le travail spirituel, quand il se fait avec un peu d'effort, au-delà des résistances, c'est la plus productive. Nous pouvons recevoir, on nous ajoute. On peut encore un peu, on nous ajoute encore un poids. Maintenant, il faut aspirer à cela, je vous demande très très fort, essayez d'être de l'autre côté de la barrière. Il faut imaginer justement un tel état. Je pense aux autres. J'ai honte de moi-même de ne pas pouvoir les soutenir, les aider. À passer au degré spirituel suivant, premier degré spirituel, ça dépend de moi. Et je ne peux pas les aider en cela.
6: Oui.
5: Après la révélation du point dans le cœur, l'homme passe-t-il à la double dissimulation, à la simple? La double dissimulation, la simple dissimulation vient, on fait l'une après l'autre. D'abord la double dissimulation, et après les simples, la simple, et ces mouvements avant-arrière, c'est un passage fluide, comment dire. Tant que l'homme n'a pas traversé définitivement la barrière et n'a pas commencé à faire grandir en lui l'embryon, le massacre au niveau racine de l'égoïsme, c'est-à-dire a commencé à devenir un embryon, je deviens un embryon. Il est passé ce point dans le cœur avec lequel tu as toujours aspiré, a reçu son premier écran et maintenant on commence à s'ajouter à toi tout. Ton désir égoïste au niveau racine, qui ne sait pas combien, mais tout cela, la seule chose que tu dois faire, c'est fondre dans le contrôle, la providence, la seule et unique, la seule pensée qui entoure et remplit tout. C'est comme une semence qui se trouve sous le contrôle complet de Bina. La force de développement de Bina, l'égoïsme s'ajoute chaque fois. En bas, la force de Ima, de Bina, s'ajoute chaque fois d'en haut. C'est ainsi que se développe le Prinat Shoresh de l'écran. Je repousse tout, je n'ai besoin de rien pour moi-même. Je suis entièrement pour entrer, fondre, adhérer dans toute cette réalité qui se trouve sans limitation, gouvernée par le Créateur. Quelles que soient toutes les perturbations qui s'ajoutent, voilà, aujourd'hui, vous voyez, ça commence déjà. Malgré tout cela, dans ces états, je suis obligé de m'élever, obligé d'entrer. Si nous commençons à le faire maintenant, une fois après l'autre, chaque instant, chaque seconde, on désirera toujours se sentir comme dans une seule et unique force où nous sommes unis. Cette force gouverne tout, nous remplit. Nous commencerons petit à petit à la ressentir. Comment elle nous gouverne vraiment, assis, se trouve en nous. Et tout ce que je fais, tout ce que chacun fait, c'est uniquement parce que cette force nous gouverne ainsi. Et nous, de notre côté, nous voulons qu'elle nous gouverne. C'est la chose que nous voulons, c'est de ressentir. comment elle gouverne. Si maintenant, systématiquement, nous essayons de ressentir cela, alors c'est en fait ce que doit faire cet embryon dans le monde spirituel. Dans notre monde, l'embryon ne fait rien, car matériellement, il se trouve dans ce même état. L'embryon spirituel doit ajouter sa participation personnelle au développement spirituel. C'est ce qu'on appelle sa participation. Je veux passivement exister à l'intérieur du Créateur. C'est en fait le premier degré. J'espère que peu à peu, pendant ces jours, nous nous y habituerons, nous rapprocherons. Et si nous le faisons, nous commencerons à moins, dans une certaine mesure, à traverser cette barrière. Ce point de ressenti de honte qui se révèle de toi-même artificiellement, tu as dit que la lumière environnante vient du fait que l'homme commence à avoir honte. Et il doit renforcer cette honte, et alors il pourra peut-être se corriger rapidement. Qu'est-ce que tu veux dire de renouveler ou ressentir la honte? Il ne faut pas se fixer seulement sur ce point de honte. L'homme se trouve toujours dans les pensées dans lesquelles il est actuellement. Il se trouve où ses pensées sont. C'est pour ça que je conseillerais, au moins maintenant, ces jours-là, de ne pas aller vers la ligne gauche, nos qualités négatives, ne pas les éveiller, ne pas commencer à vivre à l'intérieur d'elles. Mais l'inclusion, entrer dans ce marceau, doit être toujours dans la ligne droite, l'élévation. En sortant de moi-même, détachement de mon égoïsme, il n'y a rien en moi, rien.

0: שלום חברים יקרים, טוב לראות אתכם.
1: Bonjour chers amis.
0: במיוחד עכשיו שאנחנו...
1: Quel plaisir d'être avec vous à nouveau aujourd'hui.
0: וגם היום כבר להתחיל לדבר על נושא מאוד מאוד חשוב, מאוד פרקטי.
1: Aujourd'hui nous allons commencer à parler d'un sujet très important parce que nous nous approchons de notre congrès. Il va y avoir des congrès régionaux dans toutes sortes de régions dans le monde. Nous espérons vous rencontrer là-bas. Certains d'entre vous, c'est le premier congrès. Vous avez peut-être eu une ou deux rencontres avec des amis, mais c'est important que nous traversions un processus. Vous avez peut-être déjà vu des photos, des petits films sur ce sujet. Et nous allons parler de ce qui se passe derrière un congrès, qu'est-ce qui est particulier dans un congrès, pourquoi c'est important d'y arriver, pourquoi est-il important de faire une bonne préparation. Nous allons commencer cette préparation aujourd'hui d'une façon intéressante qui va donner de l'enthousiasme. Et voilà, nous avons nos conférenciers, Aviou et Michael.
2: Shalom, shalom le kulam. Haim atem shomim otanu?
3: Bonjour à tous, est-ce que vous nous entendez?
2: Haim atem roim otanu?
3: Est-ce que vous nous voyez? Oh, tant mieux.
2: Haim atem smechim lirot otanu?
3: Est-ce que vous êtes content de nous voir? Pas forcément, ok. Bon.
2: Chelek smechim. Une
3: partie sont contents, une partie apparemment pas, une partie sont pas sûrs. Entre deux, peut-être ils vont décider. Pas de souci, nous sommes très heureux d'être là. Nous très heureux d'être là, faire un cours de plus, une rencontre de plus, une opportunité de plus de connexion avec tous ces points dans le cœur, on sait. Que l'homme soit un point, point d'aspiration au Créateur. Ce point, il doit le connecter à d'autres. Lorsqu'il essaie de connecter ce point aux autres, tout doucement, il commence à grandir. Ce qu'on veut faire aujourd'hui, et dans tous les cours, de faire des efforts, pour connecter nos points dans le cœur, qu'il soit le plus proche possible. Car celui qui nous a séparés, c'est le Créateur. Celui qui peut nous reconnecter, c'est le Créateur. Mais ces efforts de connecter les points dans le cœur, ils attirent la lumière qui corrige. Ces efforts, on les appelle l'éveil d'en bas. Et soyez surpris ou non, c'est précisément le sujet du congrès que nous aurons à la fin du mois d'octobre. 29 au 31 octobre, nous serons tous en train d'essayer d'éveiller cette lumière d'en bas. C'est notre travail. C'est ce que nous essayons de faire. Nous voulons avoir ce mois de préparation de façon intensive. On ne veut pas attendre la fin du mois d'octobre. On ne veut pas attendre de façon générale. On veut tout ici et maintenant. Dans le mois qui vient, nous allons faire des efforts afin de nous préparer. Nous préparer à quoi? À la rencontre spéciale. Où chacun d'entre nous, avec ses amis, dans sa langue, Chez une partie d'entre nous, c'est le premier congrès, mais pour d'autres, pas forcément le premier, mais il doit pratiquement être comme le premier. Comme disent les kabbalistes, que chaque jour soit à tes yeux comme nouveau. Et donc, c'est ce que l'on veut faire ainsi. Et chaque semaine, nous allons rajouter un degré de plus à la préparation. Et pourquoi? Parce qu'on nous dit que la préparation est presque plus importante que l'action en elle-même. Les kabbalistes sont toujours dans la préparation. On est toujours dans la préparation au cours du matin, préparation au cours de l'après-midi, préparation au cours de la dizaine, et à nouveau préparation au cours du matin. En permanence, on se prépare avec la rencontre, avec le Créateur, avec les amis, ce qui est la même chose. À travers les amis, découvrir le Créateur, on veut en permanence être dans cette préparation. Car ça nous met dans un état d'inspiration. Une fois, le rabbin a donné l'exemple. Ce que c'est qu'un chat? Un chat? Avant qu'un chat saute, il a un petit mouvement comme ça qu'il fait, il se prépare. C'est précisément ce que l'on veut faire. Être dans cette préparation pour le saut. Et aujourd'hui, comme vous avez vu, notre ami Michael, il est un petit peu malade. Mais il est tellement dédié aux étudiants et au chemin spirituel, et au Créateur, et au Rav, et à tous les amis. Il n'a donc pas renoncé, mais du fait qu'on est dans des corps, on ne peut pas faire une influence quand même. Donc, comme ça, on a un petit peu de séparation pour ne pas propager des maladies, juste de l'amour. Donc, Michael, tu nous entends? Nous vois-tu? Est-ce que tout va bien?
1: Oui, je vous entends. Je suis heureux de vous voir. Vous m'entendez? Tu m'entends? Tant bien. Alors, nous sommes une bonne journée, temps propice. Nous apprenons dans la sagesse de la Kabbale que ce qu'il y avait avant ou après, dans le temps, ça ne nous appartient pas, ça appartient au Créateur. Il n'y a que cet endroit, ce temps propice ici, c'est ce qui nous appartient. Aujourd'hui, nous allons faire une préparation qui va influencer notre futur. Notre futur est écrit, il se trouve déjà. Seulement, le Créateur, lui, peut voir ce futur. Nous voulons le construire et voir nous-mêmes ce futur. Et pourquoi nous allons consacrer cette leçon à une préparation pour le grand congrès que nous aurons en fin octobre. Vous allez vous préparer. Vous ne vous représentez peut-être pas ce qu'est un congrès. Ça vient du mot en hébreu « kinous », rassemblement. Vient d'un hébreu très ancien. Nous allons essayer de nous adapter à ce terme, rassemblement.
3: Donc, je peux déjà vous dire qu'au mois de novembre, vous ne serez plus les mêmes personnes. C'est-à-dire, un jour après le congrès, vous ne serez pas les mêmes. Vous serez des gens totalement différents. Pour que ça ait lieu, pour que cette chose-là importante ait lieu, il faut faire une certaine préparation. Autant que possible. Précisément pour cela, le sujet du congrès, c'est « On s'éveille d'en bas ». Et donc, qu'est-ce qu'on peut faire? On doit travailler là-dessus. On est en permanence dans un nouvel état, mais il faut qu'on essaye d'entrer ensemble dans cette préparation, créer un environnement qui nous pousse dans les cours, pendant les semaines qui viennent, nous allons lire différents extraits qui sont liés à ce qu'on va étudier dans le congrès. Nous allons parler de tout un tas de détails, d'efforts pour le congrès. Car vous savez, dans le congrès, il y a tout un tas d'actions. Pas que des cours. Et c'est une chose qu'on connaît ou qu'on ne connaît pas, il faut se préparer. On doit donc. Il y a tout un tas de concepts qu'on a, la réunion des amis, peut-être qu'on a entendu parler, mais on a vu, mais pas forcément vécu. Pourquoi est important le repas? Qu'y a-t-il de spécial dans le congrès? Comme quand on est dans une machine, comme une machine à laver, ou quelque chose qui te pousse vers l'avant et aux amis et aux créateurs. C'est un effort très concentré. On peut dire que chaque jour, c'est comme un congrès, mais c'est difficile d'avoir en permanence le même degré d'investissement, d'effort. Et donc, on se fixe trois fois par an, des moments comme cela, où on se prépare. Et le prochain qui nous attend est au mois d'octobre. Généralement, on a au février tous les ans, après vers fin février, un congrès mondial auquel on invite tout le monde d'Israël. Partie des étudiants plus anciens sont sûrement déjà venus et vous serez aussi invités à cela, évidemment. Ce sera en février. Au mois de mai, il y a un rassemblement plus qui est lié au travail de la dizaine. Et au fin octobre, on veut rencontrer tous les amis qui vivent dans notre région. Disons par exemple, j'habite en République tchèque, par exemple, donc tous les étudiants de République tchèque, peu importe dans quelle langue ils étudient, se rassemblent ensemble. Disons que j'étudie en Ukraine et j'habite quelque part en Ukraine. Donc tous, on se rassemble au même endroit afin d'être tous ensemble. Et ainsi, c'est un lieu dans le monde entier. Autrement dit, le congrès n'a pas lieu à un endroit, mais à plusieurs endroits en même temps. On va parler de ces différents lieux, mais la majorité d'entre vous, peu importe où vous vous trouvez, il y aura un endroit proche où vous pouvez aller. Il y a une valeur importante d'être proche des gens qui sont pas loin de chez vous. Donc ensemble, nous allons lire. On a choisi un extrait. On va lire bientôt, mais avant cela,
0: on
3: verra un clip du Rav Dr. Michael Eichmann qui nous dit pourquoi c'est important d'être dans un congrès. Clip numéro 1, puis après, vous pouvez poser vos questions et essentiellement, nous allons commencer à nous préparer ensemble. Tous ensemble, on se prépare pour cet état-là. Comme le chat, pareil. Avant le saut au congrès. Donc, on va voir le clip numéro 1, puis après on continuera. On se rassemble des gens, notamment ils créent ensemble une grande force qui peut changer notre nature et eux. Et donc, je conseille d'être dans les congrès où les gens parlent de force de connexion entre les amis, Et j'espère qu'ils pourront ainsi ressentir de telles forces les attirent.
1: La participation, comment la participation dans un congrès prépare quelqu'un?
3: Un congrès, chacun. On le prend. Pour qu'ils voient le monde de façon plus véritable. Et donc je conseille à tout le monde d'une façon générale. Ceci influence beaucoup.
4: On
3: donne un push qui ainsi amène tout le monde, qu'ils ressentent que le monde a un lieu. Donc je souhaite à tous ceux qui viennent au congrès qu'ils ressentent à quel point leur vie change. Et que tout ce qui vient à eux soit des meilleures nouvelles, plus agréables. Et ainsi nous pourrons progresser de vers une meilleure vie.
2: נתקדם לחיים טובים. אז בואו נתחיל, נקרא את קטע מספר אחד, מיכאל.
3: Donc, allons-y.
5: קטע מספר אחד.
1: Oui. Extrait numéro 1. רבש כותב. Du Rabash, le Rabash écrit.
5: לכל דבר צריכים את הרוטה דלתתה. שזה מביא לו רצון.
1: Tout nécessite un éveil d'en bas, qui lui apporte un désir et un élan pour la chose. Car il est impossible de donner à quelqu'un quelque chose qu'il ne veut pas. Même s'il la reçoit, il la rejettera, car il n'en a pas besoin. Par conséquent, une personne doit avoir un éveil d'en bas, afin qu'elle ait besoin de cette chose. Vous voyez ce qu'écrit le Rabash ? C'est quelque chose de vrai dans chaque domaine. La sagesse de la Kabbale fait ressortir cela. C'est très important, la sagesse de la Kabbale. Si j'ai le désir pour quelque chose, c'est déjà pas moi, c'est le Créateur a créé ce désir. À part le désir, le Créateur n'a rien créé. Si il y a quelque chose en moi auquel j'aspire, quelque chose ou un homme, ce n'est pas moi, c'est le Créateur. J'ai pas le choix en cela. Mais en vérité, par l'éveil d'en bas, c'est-à-dire que moi, je construis un désir pour quelque chose que je n'ai pas au départ. Je n'ai pas le désir de ressembler au Créateur, etc. Mais ici, commence à être l'homme, Adam. Qu'est-ce que ça veut dire que Adam, le mot homme, Adam, ça vient du mot en hébreu « je ressemblerai » et « d'amé » au supérieur. Moi, j'ai la possibilité de construire un désir, une aspiration à quelque chose que je n'ai pas au départ. Par cette action, je ressemble au Créateur. Par conséquent, quand j'ai cette possibilité, par exemple un congrès, où en même temps, beaucoup de gens essayent de créer un désir qui au départ n'existe pas en nous. C'est quelque chose de très béni. C'est une force. Moi, tout seul, je ne peux pas le faire. Le système est construit de telle sorte que si nous tous ensemble, avec chacun, crée une ambiance telle que j'ai envie de créer un désir qui au départ n'existe pas dans notre nature, de ressembler au Créateur, alors c'est possible que j'y arrive.
3: Oui, c'est très spécial, car dans toute chose dans notre existence, on le mesure toujours sur ce que ça nous apporte. Je travaille pour au final recevoir une récompense, même si ce n'est pas suffisant. Je reçois une forme de satisfaction. J'étudie, je fais tout un tas d'actions. Et je veux recevoir un diplôme, une forme de... tout un tas de choses. Une forme de salaire, de récompense, de paiement. Dans la Kabbale, c'est l'unique sagesse dans laquelle il ne faut pas qu'il y ait une récompense, mais un besoin. Il faut créer un besoin pour la chose. Ça, vous pouvez vous le noter, un manque, un besoin, un manque. Et notre but, car quand on a un manque c'est un cli, c'est un besoin, c'est une demande, c'est une prière. Quand on a ce manque correct, la satisfaction, le remplissage arrive tout seul. Et donc, quand on parle de ce concept qui est appelé en éveil d'en bas, on ne parle pas du manque. On parle de sortir du manque, de la construction du manque, du lieu, l'aspiration. C'est quelque chose que l'homme ne peut pas construire par lui-même. Il reçoit une forme de lieu, mais sinon, mais cette mesure n'est pas suffisante, ça le pousse. Donc quand on pousse une voiture, ça fait avancer la voiture, mais au fur et à mesure, ça se remplit, il faut le remplir de davantage de manque. C'est aussi une des choses qui parfois peut être une confusion. C'est quelque chose de très clair. Que je comprends, mais quand je fais une action, je reçois un manque. Je reçois un manque encore plus grand. Tout doucement, il y a davantage de d'aspiration. Et pas de satisfaction, c'est donc très difficile. Et si se trouve, je sais pas si c'est le cœur du travail, mais un des défis les plus importants dans le chemin qui prend du temps, plus on a besoin, plus on progresse. Car quand on a le manque correct, le Créateur se révèle. Et donc ce que l'on fait de là, c'est la... Qu'est-ce qu'il y a de spécial dans un congrès? On vient tous les jours au congrès, mais qu'est-ce qu'il y a de différent? Par exemple, si on est dans un cours du congrès, en quoi est-ce différent? Pourquoi est-ce que c'est quelque chose de différent?
1: Il y a plusieurs choses. Le nombre de participants, la force est très importante. Si, disons, si nous sommes 400 personnes, 500 personnes, dans un congrès, il y a des leçons où arrivent 5000, 6000 personnes. Dans notre cas, nous sommes un cours global. Il y a des gens du monde entier, dans 32 langues, mais dans un congrès, disons, congrès en Israël. Quand nous faisons un congrès en Israël, des gens viennent de plus de 60 pays, disons 40 pays. D'autre part, un congrès pendant 3 jours. Pendant une heure et demie, nous nous rencontrons pour une leçon. Et pendant trois jours, notre congrès commence du matin au soir, 12 heures d'affilée. C'est très intensif. Si vous comptez le nombre d'heures, 12 heures multipliées par 3 jours, ça correspond à une demi-année d'études. Et si vous multipliez ça par le nombre de participants, on ne peut pas comparer la puissance que nous créons dans un congrès par rapport à ce qui se passe dans une leçon. Il y a aussi d'autres choses. Il y a des extraits particuliers que nous étudions. Outre les actions, les activités que nous faisons, il y a beaucoup de composants qui nous aident à nous connecter dans un congrès.
3: Bientôt, nous allons voir le site du congrès. S'il y a la possibilité, on sera très heureux de voir comme ça le site du congrès dans lequel nous pourrons commencer à être impressionnés par cet endroit qu'on appelle le congrès. Donc, si vous pouvez nous montrer le site du congrès. Qu'est-ce que nous avons ? Sur le site du congrès, on a de nombreuses matériaux. On a la possibilité donc de se préparer au congrès, qui est différent. Nous aurons trois moments. Par exemple, j'habite en Espagne. J'habite en Ukraine ou en République tchèque ou en pays baltes, peu importe chacun où il se trouve. Par exemple, là je vois le site du congrès. Après, on vous enverra l'adresse. Vous pouvez entrer. Voyons de retour. Vous pouvez ainsi rentrer chacun. Et ainsi, vous découvrirez ce qui va se passer dans le congrès. C'est très important, car nous, on se prépare, vous vous rappelez. On se prépare ici un mois à l'avance. Pourquoi autant de temps, car mon cœur, il faut le préparer. Donc, voyons-nous le site. Le congrès construit trois cercles. Un est un cercle régional dans lequel on aura une action locale. Par exemple, on sera consommé en Bulgarie. On aura une action dans notre langue. Que feront les amis? Avec des rencontres, par exemple. Un des événements s'appelle la réunion des amis. Yeshiva Traverim en hébreu. C'est quelque chose d'important et on voudrait en parler. Qu'on connaisse un peu mieux cela. On voyait d'abord un clip du Rav dans lequel il parle de l'importance de ce qu'on appelle une Yeshiva Traverim.
1: Qu'est-ce que c'est que cette action Yeshiva Traverim?
3: C'est une action générale avec les mêmes principes que l'atelier, mais
6: יותר כללית.
3: Plus général. On n'entre pas dans une yeshiva traverim, dans des clarifications tellement, mais plus. On parle des côtés positifs, à quel point nous réussissons à avancer pour donner de l'importance à la grandeur des amis, ou à la grandeur du Créateur, à quel point nous. De façon positive, on peut voir l'ensemble de toute notre réalisation.
6: Sans quoi d'autre?
1: Alors quoi?
3: Afin d'élever la société.
1: Augmenter l'esprit de la société.
3: Car en général, se réalise dans une situation où il y a de nombreuses personnes. En général, nous trouvons dans une yeshiva traverim. Dizaine n'est pas avec sa structure, mais chacune se trouve toutes ensemble comme une seule et même yeshiva. Viennent des gens, par exemple 400 personnes. On ne va pas les diviser en 40 dizaines, mais tous sont assis ensemble, se connectent ensemble, se sentent comme une seule dizaine.
1: Quel est le but de ce rassemblement?
3: Dans la sagesse de la Kabbale, nous étudions que il n'y a pas plus que Havaya, c'est-à-dire 10, 10 discernements. Et donc, peu importe la quantité de personnes, il est par rapport à la structure générale comme une seule dizaine.
1: Le rassemblement des amis, comme tu l'appelais, je vais traverser. Le but, c'est de faire monter l'esprit de ce rassemblement, l'importance du Créateur, l'importance de ce rassemblement, l'importance des amis. C'est le but d'augmenter à nos yeux l'importance du rassemblement et du but.
3: Un principe qu'il faut garder pour réussir à faire un tel yeshiva traverim et que l'on se sente connecté. Mais on ne parle pas ici de tout un tas de choses négatives. Tout ce que l'on peut éveiller comme étant une source. Mais chacun est en fonction de la grandeur du Créateur, du groupe.
1: Une telle action comme la Yeshiva Traverim, quand elle se termine, quel est le critère pour savoir que c'est réussi?
3: On sort plein de la grandeur.
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5: כן.
3: מיכאל, וזי?
5: על ישיבת חברים אפשר לדבר שעות.
1: על הישיבת חברים, רסמלמון דסמי, הוא פפלי לונטון.
5: אנחנו נלמד אתכם.
1: כמו בוזר עברי, אלא ישיבת חברים, מישהו בונה... על הסמבלי דסטודיון. ורסון, למם דסטודיון. נוזבון. Des directives de nos maîtres, en particulier du Rabash. La Yeshiva Traverim, nous en avons des témoignages d'il y a des centaines d'années. Les Kabbalistes, quand ils voulaient rapprocher les cœurs, un rapprochement intérieur entre les cœurs et les pensées. C'est le but. Alors, on s'assied ensemble d'après un ordre déterminé que le Rabash nous a écrit cela de façon très précise, en 6 phases. Nous n'allons pas rentrer dans les détails aujourd'hui, mais nous parlons principalement de la grandeur du but. Il peut y avoir n'importe quel but. On peut choisir d'un but particulier. Par exemple, nous décidons de parler de la grandeur du Créateur. Nous pouvons parler de la grandeur de la méthode, de nos maîtres, etc., toutes sortes de sujets. En grand, l'ordre ne change pas. Il y a toujours 6 étapes, comme le Rav l'a décrit, sans critique. Je peux me critiquer moi-même. Est-ce que j'arrive à faire progresser nos amis par le Créateur, mais pas de critiques les uns sur les autres, bien sûr. Il y a une étape où chacun vérifie le profit de ce rassemblement, chacun vérifie au-dedans de lui-même. Qu'est-ce que cela peut m'apporter? En grand, nous construisons une société qui renforce pendant au maximum 1 heure. En général, ce n'est pas plus d'une heure. Et on choisit des amis qui vont conduire ce rassemblement. Et nous parlons. Ils parlent pendant 2 ou 3 minutes de quelque chose qui provoque l'enthousiasme. Comment il est arrivé à ce chemin spirituel, toutes sortes de sujets. Vous verrez ça dans un mois, de façon certaine. Et s'il y en a d'entre vous qui veulent participer, et si vous voulez raconter quelque chose d'intéressant, en général, on fait une préparation. Si on peut raconter quelque chose d'intéressant pour la plupart des participants, ça vaut vraiment la peine de participer. Ne renoncez pas à cela, même si on a un peu la crainte, l'appréhension, c'est vrai. Mais celui qui peut surmonter ces craintes, alors vous aurez un grand profit de cela.
3: Oui. Donc nous voulons lire encore un extrait. Nous voulons commencer à préparer nos cœurs au congrès. Chacun d'entre nous dirige son cœur intérieurement vers cet état qu'on appelle rassemblement. Ce n'est pas un lieu véritablement, c'est l'état intérieur dans lequel je veux me trouver. Donc, utilisons tous les moyens qui sont à notre disposition pour se rapprocher de cet état. Le temps, l'espace n'existent que dans notre monde. Je peux intérieurement entrer dans un tel état, pas besoin d'attendre. Disons l'extrait numéro 2, qui est pris de l'article du Baal HaSulam, nous dit le Baal HaSulam. Il faut comprendre pourquoi l'homme doit faire des exercices et chercher des conseils, comment arriver à l'Ishma. Car aucun conseil ne pourra l'aider, et si le Créateur ne lui donne pas cette seconde nature, appelée le désir de donner, aucun effort ne pourra aider l'homme à atteindre le sujet de l'Ishma. Regardez comment le Baal HaSulam en parle d'une façon très directe. Ça peut être un peu comme ça. Ok, si je ne peux rien faire, Mais il faut comprendre pourquoi faut-il faire des exercices pour arriver à l'Ishma. Bal Soulam nous dit, ça ne l'aidera pas. Ça n'aidera pas, peu importe ce qu'il fera. Si le Créateur ne lui donne pas cette seconde nature, rien ne l'aidera. Donc qu'est-ce qu'on fait ici? Pourquoi est-ce qu'on s'est rassemblé autant de personnes? On met de côté leurs autres activités, peut-être sont pas avec leur famille ou avec quelque chose, sont assis ici devant leur écran, font tout un... Voyons ce qu'il nous dit. La réponse est, du Bal Soulam, comme on dit les sages, et c'est une phrase importante qui vaut la peine de s'en rappeler, de la connaître, de l'apprendre, de l'écrire, car elle va nous accompagner tout le long du chemin. Ce n'est pas à toi de compléter le travail, mais tu n'es pas libre de l'abandonner. Une phrase qui, semble-t-il, contient une chose et son opposé. Évidemment que tout est complet, mais pour nous, ça peut nous sembler comme une forme de contradiction. Ok, ce n'est pas à toi de finir le travail par tes propres forces. D'un côté, tu n'es pas libre de l'abandonner. On ne te libère pas de la tâche. Donc, qu'est-ce qu'on veut? Si je ne peux pas y arriver par mes propres forces, pourquoi est-ce qu'on me dit que je ne peux pas m'en libérer? On verra. Du Bal Soulam. Sage Sepris, les Pirkei Avot, qui est un texte très ancien, depuis 2000 ans, une phrase courte, complexe et pas forcément évidente. Nous dit le Bal Soulam, c'est-à-dire que l'homme doit donner un éveil d'en bas. Qu'est-ce que c'est? Le fait que ceci est considéré comme une prière. Car une prière est appelée un manque. Et sans manque, il n'y a pas de satisfaction. Et donc, lorsque l'homme a un besoin pour l'aspect de l'Ishma, vient alors un remplissage d'en haut. La réponse à la prière, alors évidemment en haut on comprend que ce n'est pas les cieux, mais c'est juste des degrés plus élevés dans lesquels je ne me trouve pas actuellement. C'est-à-dire qu'il reçoit un remplissage de son manque. Il se trouve le fait que le travail de l'homme est nécessaire pour recevoir le Créateur l'Ishma est uniquement le manque et le cli. Et la satisfaction, le remplissage, l'homme ne peut pas l'atteindre par lui-même, mais ceci est un cadeau du Créateur. Mais la prière, elle, doit être complète. Réelle, à toi.
1: Je ne sais même pas par où commencer ici. Peut-être que je vais revenir sur plusieurs phrases qu'a dit le Bal Soulam. Il écrit, nous devons comprendre pourquoi on devrait chercher des conseils, des astuces sur la manière d'atteindre l'Ishma. Sans astuces et conseils, on n'a aucune possibilité de nous élever au-dessus de notre nature. Les kabbalistes disent qu'on ne peut pas, de façon directe, combattre notre nature, notre ego. Pourquoi? Parce que nous sommes dans ce programme. Pour sortir de ce programme, nous avons besoin d'une force extérieure. On peut penser que les poissons ne comprennent pas qu'ils sont dans l'eau et qu'il y a une autre vie à part leur aquarium. La même chose pour nous. S'il n'y a pas un éveil d'en haut, je suis dans le programme lui-même. À une certaine phase de notre développement, Certaines personnes reçoivent cette idée qu'il y a quelque chose en dehors de cela. On peut dire que c'est dans nos gènes, nos Reshimot, ce qu'on appelle Reshimot dans la sagesse de la Kabbalah, parce que c'est écrit qu'à une certaine phase de notre développement, nous devons nous éveiller. Et pour cela, nous avons besoin d'astuces et de conseils. Sinon, aucun conseil ne l'aidera. Si le Créateur ne donne pas de seconde nature, appelé le désir de donner, aucun travail ne l'aidera à atteindre l'état de l'Ishma. Mais après que nous ayons essayé de faire cela, nous voyons que même cela, ça ne nous aidera pas, mais nous sommes obligés d'essayer de faire cela. Maintenant, j'ai lu que même les conseils et les astuces ne m'aideront pas, mais je suis obligé de faire cela pour voir que ça ne m'aide pas. Je suis obligé de faire cela. Et alors, je serai sûr que j'ai tout fait, que ça ne m'a pas aidé. Et avec l'expérience, je comprends que pour sortir de ma nature, je suis obligé de m'adresser au Créateur. Alors pourquoi je ne m'adresserai pas directement au Créateur? Pourquoi perdre du temps? Tu peux t'adresser au Créateur. Tu peux le dire avec ta bouche, mais ton cœur ne sera pas d'accord avec ce que tu dis. Le fait qu'on s'adresse au Créateur, ça doit être de notre cœur. Et c'est pourquoi nous devons d'abord faire des astuces et des conseils pour comprendre que nous ne sommes pas capables de faire ça par nous-mêmes.
3: Nouveau, tout ce qu'on fait dans ce cours-là, c'est la construction du manque. On prépare le manque. Ce que nous écrit ici le Balasula, c'est la construction du manque. Tu n'es pas sans... Ce n'est pas à toi de finir le...
6: Tu
3: n'es pas non plus libre. De ne pas faire tout ce que tu peux faire par toi-même. Et donc ainsi, on se trouve entre ces deux états. Et pas... d'autres états, uniquement de par nos efforts pour arriver dans mes propres forces, je découvre que je ne suis pas capable d'arriver par mes propres forces, et alors, construire en moi un manque pour que je n'ai pas de manque naturel pour le Créateur, c'est quelque chose qu'il me faut éveiller d'en bas. À travers un travail, à travers des efforts, à travers l'investissement. Je n'ai pas cela. Viennent des gens qui demandent pourquoi je n'ai pas reçu de satisfaction. Tu n'as pas de manque, pas de clé, pas de quoi donner un effort, pas de besoin. Donc pourquoi veux-tu venir? Il se trouve en nous de façon... Le fait qu'on a envoyé en nous un point dans le cœur, c'est un point qui a un élément de Bina, de cet état corrigé, car sinon on ne serait pas là. On s'occuperait que des choses de matériel de ce monde-ci. Parler avec n'importe qui dehors, quel but de l'existence? Ça n'intéresse pas. C'est même pas une telle question. Il ne sait pas quel est le but. Pour l'instant, je veux juste qu'aujourd'hui et demain, et venez pas avec tout un tas de questions philosophiques qui sont liées à rien. Quand c'est vrai, le point au cœur, il commence à se poser des questions. Comme explique le Balasula dans l'introduction dans l'étude des Dissifirotes. Avant cela, pas de telles questions. Mais lorsqu'il se pose ces questions, il n'y a pas encore de manque très fort qu'il soit suffisant pour découvrir le Créateur. Ça, il doit le construire. C'est précisément ce que nous voulons faire dans ce processus qu'on appelle la préparation au congrès. Entre nous, le congrès, c'était juste une excuse. On aurait peut-être pu faire la préparation à autre chose, mais c'est une préparation pour nous mettre dans un état intérieur plus important, qui au final nous amène à un point dans lequel on peut tous ensemble construire un manque commun après un travail de préparation. Et face à cela, on peut avancer vers le degré suivant. Peut-être on peut passer aux questions.
1: Oui. Nous avons une question de Hongrie, du premier clip que nous avons vu, à propos du lien entre les individus. Quelles sont les lois ? Donc, c'est une question. Quelles sont les lois de connexion entre les individus ?
5: Michael.
1: Oui, comme vu que le Créateur est dissimulé, nous ne savons pas comment nous connecter à lui. Alors, lui-même a construit un système, notre monde, l'inanimé, le végétal, l'animal, etc. Nous devons créer une connexion entre les êtres humains avec lesquels nous devons étudier. Et par cela, nous apprendrons comment par la suite nous connecter aux autres niveaux de vie. Si nous travaillons directement avec le Créateur, nous perdrions notre libre arbitre, libre choix. Quel est le lien? Si nous comprenons que le Créateur, c'est la qualité de don, nous devons d'abord vérifier qu'est-ce que c'est que le don entre les individus. Qu'est-ce que c'est que c'est? Quelle sorte de connexion c'est? Il est écrit, ne fais pas autrui ce que tu détestes qu'on te fasse. Et tu aimeras ton prochain comme toi-même. Deux niveaux de connexion. Ça, ce sont les grands titres. Ces choses ont été dites il y a des milliers d'années. Mais c'est, on en a assez. Nous comprenons que nous n'arrivons pas à faire cela. C'est pourquoi des kabbalistes comme le Rabash, principalement le Rabash, a écrit 20 extraits, 20 articles, dans lesquels il a pris ces deux principes comme de grands titres et les a et a donné des détails un par un. Et nous a donné des dizaines de principes d'après lesquels nous pouvons nous connecter entre nous. Ces mêmes principes, nous allons les étudier avec vous. La prochaine étape, ce qui est l'assemblée des, la communauté des étudiants, avec au sein d'une dizaine. Il n'y a pas, en ce moment, nous il n'y a pas vraiment une place pour expliquer ça de façon théorique. Nous vous l'expliquerons et vous devrez mettre cela en pratique au sein d'une dizaine. Dans un mois environ, vous allez rentrer dans la communauté des étudiants et vous étudierez ces principes. À vous. Tami. Une question de Zoom, José Panso en portugais.
7: Ok.

0: convention, un congrès. Comment devons-nous faire part de ce que nous avons ressenti, comment les choses ont changé, et quels changements nous avons ressenti grâce au congrès.
1: חוזה שואל, אחרי שאני משתתף בכנס, האם כדאי לשתף אחד את השני בכל מיני חוויות או שינויים שאנשים עברו בתפיסה שלהם או בגישה שלהם או ביחס לדרך הרוחנית? ובכלל, הוא היה רוצה להבין איזה סוג של שינוי פנימי יכול להתרחש בעקבות השתתפות בכנס. אז אני הייתי שואל אותך, חוזה, ואת כל אחד מהחברים שנמצאים כאן, איזה סוג של שינוי בכלל אני רוצה? בשביל מה אני כאן? למה הגעתי היום לשיעור הזה? מה אני רוצה להשיג? מה אני רוצה לגלות? בשביל מה אני משקיע מאמצים בלימוד? אולי בעוד צורות? אלה שאלות שחשוב שנשאל את עצמנו.
2: Ce sont des questions qui sont importantes. Avant d'arriver au congrès, pourquoi est-ce que je viens? Quel est le but? Pourquoi je fais de telles actions? Qu'est-ce que je veux obtenir? Tu demandes quel changement intérieur? On veut se rapprocher du but pour lequel on s'est rassemblé ici.
1: Il
2: y a un point qui aspire à découvrir le but de l'existence, du système. Les kabbalistes appellent cela faire du... Il existe en chacun d'entre nous, et ceux qui se trouvent ici dans un processus d'étude ont en eux déjà ce point. Il n'est pas suffisant afin de nous faire avancer, mais juste pour démarrer le processus. Comme toute chose, tout ce que tu as appris,
1: pour
2: développer ainsi le point dans le cœur,
1: c'est
2: un des changements que je veux arriver. Pourquoi? Car de là, je peux recevoir une force, davantage de rassemblement, de rapprochement au but.
1: On est
2: en général occupé de tout un tas de choses matérielles, mais quand j'arrive dans un environnement où c'est important pour eux, en tout cas, ils mettent de côté tout un tas d'autres choses et éveillent le point dans le cœur au-dessus de toutes les autres choses, tout doucement, ça finit par m'influencer. Même si c'est artificiel, je commence à penser davantage à la spiritualité, que c'est une chose importante, que je suis prêt à investir, recevoir l'importance, Michael a parlé précédemment de l'importance, on dit dans la majorité du peuple, se trouve la grandeur du roi. C'est-à-dire, quand il y a de nombreux désirs, le Créateur est grand à mes yeux, mais quand je ne suis pas je veux qu'il soit important à mes yeux. Et dans la mesure où

0: Je m'inclus, j'ai davantage de désir, davantage d'aspiration, de discernement, de nombreuses choses. Je veux progresser spirituellement. Pour cette raison, j'arrive. Donc, après, tu nous diras si ça a marché ou non.
1: Une autre question Zoom de Henry.
2: Hello.
1: Bonjour.
2: Can you hear me?
1: Comment ça va?
3: Ken, yes, we hear you.
2: Okay. This is Henry from Nigeria. I want to confirm.
0: Shmi.
2: The component.
1: Je suis Henry.
0: Henry me.
1: De Nigeria.
0: Nigeria, ואני רציתי להבין
1: מה
0: תפילה שלמה.
1: Quels sont les composants d'une prière complète? Michael, oui, nous apprendrons cela plus en détail dans la communauté des étudiants, mais je vais quand même vous répondre. Les composants sont ainsi. Il y a la prière avant la prière. C'est quelque chose de très important. Par exemple, j'ai déjà un manque exact de me tourner vers le Créateur du fond de mon cœur. C'est déjà quelque chose qui a été fait, alors le Créateur répond tout de suite. Dans la plupart des cas, nous n'avons pas la bonne demande du fond du cœur. C'est pourquoi nous avons la prière avant la prière. Nous travaillons là-dessus. Deuxièmement, il y a un article dans Shamati. Je vous conseille de le lire. Trois conditions pour la prière dans lesquelles le Bala Sulam explique comment doit-on prier le Créateur. Tout d'abord, tu dois savoir à qui tu t'adresses et de quelle façon t'adresser. Deuxièmement, tu dois savoir si tu t'adresses au Créateur. Tu dois savoir que le Créateur possède cela. Peut-être qu'il n'a pas la réponse à ce que tu veux demander. Je ne dis pas qu'il n'est pas capable. Peut-être qu'il ne désire pas te donner cela. Troisième chose, il se peut que le Créateur ait ce que tu demandes, mais qu'il ne soit pas disposé à te le donner. C'est comme un enfant qui demande quelque chose aux parents, mais les parents pensent que ce n'est pas pour le bien de l'enfant, ils ne lui donneront pas. Par exemple, l'enfant demande un marteau et le parent a ce marteau, mais il ne lui donnera pas. Dernière chose, que tu veux vraiment, vraiment demander que quelque chose qui est exact, que tu demandes vraiment du fond de ton cœur, tu as vraiment besoin de cela, que tu ne peux pas vivre sans avoir cela, sans recevoir cela, tu ne veux pas vivre encore un instant sans posséder cela. À partir du moment où toutes ces conditions sont remplies, ce sont les composants d'une prière complète. Alors la prière est complète. Alors tu recevras tout de suite une réponse. Prochaine question. Est-ce que le Créateur ne donne un manque à celui de... Le Créateur a éveillé le point dans le cœur.
3: נכון שאוסטרליה זה מקום מאוד מאוד גדול ורחב ידיים. אנחנו מכירים את הערבות העצומות של אוסטרליה, וזה לא לנסוע רבע שעה, חצי שעה ממקום למקום, אבל בכל זאת, התכנסו חברים יקרים שלנו שלומדים את חוכמת הקבלה גם באוסטרליה, אז אנחנו מזמינים אתכם לשם. מה זה הנקודה שבלב? מה זה הנקודה שבלב? נקודה שבלב זאת התחלה של חיסרון לגילוי הבורא. אז אתם שואלים, האם הבורא נותן את החיסרון רק למי שכבר התעוררה הנקודה שבלב? הנקודה שבלב...
0: נגמור סקום פרונן קר. פרונן קר, זה לדיבי דימוק. Pendant le cœur, c'est un régiment, une impression. Le gène spirituel, la charge spirituelle dans laquelle chacun d'entre nous se trouve, qui parle de un reste l'écran brisé. Cet état qu'on appelle l'âme d'Adam Arishon, dans lequel on était tous connectés.
3: Quand
0: il n'est pas ressenti comme étant corrigé, chez chacun d'entre nous de façon un peu différente, mais ça a lieu en chaque personne.
3: Et
0: donc, maintenant, ce point, il nous faut le développer.
3: כי זה עוד לא מספיק. החיסרון הזה הוא לא מספיק כדי לדחוף אותי אל המטרה הרוחנית.
0: כי פסיפיזם פה...
3: לבנות את החיסרון הזה, לפתח אותו. מה היתרון הגדול
0: של... לדבלופה... אה, נו, כסקל און עדו.
3: כשאתם יושבים עכשיו יחד...
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3: גם חברים...
0: סלה פרמנט את קונקטי דוונטאז'.
3: כשאתם יושבים חיסרון במידה מסוימת...
0: Donc vous avez un certain congrès, un certain manque. Augmenter ce manque, on peut de plein de façons. Mais comme a dit Michael précédemment, pour arriver à cela de façon concentrée, c'est de participer à un congrès de façon physique. Ou bien si... On arrive à un endroit dans lequel il n'y a personne.
3: Alors,
0: on a des amis de Malaisie qui vont de Malaisie en Chine pour aller en congrès. C'est un effort très important.
3: Si
0: on montre des gens pour qui c'est important, ils comprennent que c'est important de se connecter avec d'autres personnes. Ils sont prêts à faire des efforts en se demandant est-ce que ça vaut la peine de faire une heure ou deux pour aller dans une rencontre. Peut-être qu'il est mieux que je reste chez moi. Dans Zoom, prenez exemple nos amis de Malaisie qui prennent plusieurs heures pour aller jusqu'en Chine, afin de pouvoir rencontrer d'autres amis. Je suis sûr que vous aussi, vous ferez cet effort-là en Australie et tous les autres. On pourra ainsi vous donner des... et aussi éveiller un peu l'envie chez chacun. Ça nous sort un peu de notre état de confort et on nous pousse à faire des choses que naturellement on ne ferait pas.
1: Hongrie. Est-ce que le manque est également un don qui nous vient d'en
2: haut ?
1: Michael, oui, c'est exact. Le manque, c'est également un don, un présent. Mais dans la plupart des cas, le Créateur ne nous donne pas ça comme don, mais nous devons éveiller cela d'en bas, par nous-mêmes. C'est tout notre travail. Parfois, il y a des cas où le Créateur donne cela, mais c'est au début. Mais sinon, c'est le travail de l'homme. Prochaine question de Lituanie. Est-ce que l'éveil d'en bas vient d'un manque personnel pour le Créateur ? Ou des amis avec notre connexion d'une demande commune de la dizaine.
0: Si on voit la...
3: On
0: comprend que ça, je ne peux pas y arriver seul. Je prends
3: כרגע זה החברות שלי בעשירייה, זה נכון.
0: Pour l'instant, c'est lié à mes amis dans la dizaine. Par exemple, dans votre cas en Lituanie, donc il y aura le congrès de tous les amis des pays baltes, Lituanie, Lettonie, Estonie, qui se rassemblent tous ensemble. Je prends mon manque personnel qui est connecté à mes amis de ma dizaine, et ce manque commun, je l'amène au congrès. Et ainsi, ensemble, nous construisons un manque plus important. Donc, tu me demandes comment transformer ce manque personnel en un manque pour les amis, c'est une chose très correcte. Je pose la question différemment. Uniquement lorsque mon manque personnel devient comme un moteur qui permet d'avancer les amis, ça agit. Car sinon, je ne veux que pour moi-même. Lorsque je veux faire avancer les autres, et je veux que les amis de ma dizaine reçoivent cette lumière qui corrige, et je veux que dans la connexion entre nous, nous puissions faire du plaisir au Créateur, c'est le degré plus élevé de manque. Donc on a plusieurs degrés, jusqu'à ce qu'il se développe. Quelque chose que le Rav en permanence et dit, c'est quelque chose d'accumulatif. Le manque, c'est quelque chose qui s'accumule, c'est pas quelque chose qui en fait d'un coup. Mais tout doucement, on ajoute différentes intensités, qualités, quantités, et ainsi de suite, il y a un travail commun. Et ainsi, au final, je travaille, non pas avec mon manque personnel, mais avec le manque commun, où je demande pour le clic commun. Pas pour moi-même, mais pour le clic commun. Il y a pas mal de travail ici.
3: Au
0: mois d'août, quand tu étais dans un congrès, tu as pu voir tous les différents ressentis que nous avons. Et ainsi, on rentre avec tous les amis. Un sentiment de connexion très fort. Cette nous permet de désirer faire des choses, non pas de par moi-même, mais de par la connexion commune.
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1: Diana de Roumanie.
4: כדי לקבל את המאור המחזיר למוטב במהלך הכנס?
1: Quel est l'état propice pour attirer la lumière qui réforme pendant le congrès?
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0: השאלה
4: משתלבת בפעולה הנכונה למען האהבה, מה בעצם נעשה שם?
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0: מה זה שכל נותח אינטלקט? סברינה. זה כשו זה ספיריטואל. זה אין פרטי. מה זה שכל? זה כשו מטריאלמן.
3: חומר שנקרא רצון לקבל.
0: Nous sommes une matière, le désir de recevoir. Toujours revenez au désir. Toujours le Rav nous rappelle, on est juste un grand désir, un gros morceau de désir, chacun d'entre nous. Dans ce désir de recevoir, il y a comme un point, un rishimo de cet écran brisé, appelé le point dans le cœur. Mais à part le point dans le cœur, tout le reste, il a un seul but. Maximum de plaisir. Toujours le maximum de plaisir pour arriver.
3: Nous avons un
0: intellect. Se trouve sous l'influence de notre désir de recevoir. Le fait que ce soit quelque chose d'abstrait, ça ne le rend pas plus spirituel. Il est en permanence dans le désir de recevoir. Donc une personne personnel.
3: Ou
0: une personne sait obtenir, par exemple, beaucoup de plaisir pour moins d'efforts. Une personne, par exemple, avec moins d'intellect, c'est entre guillemets, n'obtient pas beaucoup de plaisir avec peu d'efforts, mais demande plus d'efforts. Donc l'intellect, il ne nous aide pas forcément pour la progression spirituelle. Parfois même, ça peut être un certain obstacle. Ce n'est pas un obstacle, c'est juste... C'est ainsi comme ça que le Créateur nous a créés. Donc, est-ce que notre intellect nous amène au ressenti? Non. La connexion nous amène à davantage de ressenti. Les efforts intérieurs peuvent nous amener à l'instant ressenti. Donc, faites la séparation entre la compréhension intellectuelle et le ressenti intérieur, qui sont deux choses différentes, pas forcément liées l'une à l'autre. Qu'est-ce qui peut aider notre intellect de nous connecter davantage à la source, comprendre davantage? C'est là-dessus, l'intellect peut nous aider. Avant, et c'est utile, dans une certaine mesure, avec le temps, il faut qu'on apprenne que l'intellect, seul, la logique, tout ce système-là, est un système qui sert au désir de recevoir, et après, on veut se connecter aux amis, au chemin et au but de points différents à travers le point dans le cœur que nous voulons développer.
1: Prochaine question d'Alexandre d'Ukraine. Uniquement quand il connecte le spirituel avec le matériel, il est poussé vers l'avancement spirituel. Je remarque quand je relie le matériel et le spirituel, j'ai un désir d'être. Est-ce que c'est une bonne approche? Michael, oui, on peut le dire. Si je comprends bien ce que tu demandes, d'être poussé vers l'existence. Je ne sais pas si l'existence du corps.
4: Ken,
1: je voulais demander s'il parle de l'existence du corps. Tami dit oui. La connexion entre le spirituel et le matériel. Michael, et la connexion entre le spirituel et le matériel, c'est assez complexe. La matérialité que nous voyons devant nous. Nous apprenons ça dans la perception de la réalité, mais nous avons des principes qui sont très clairs. Tout ce qui se passe dans la matérialité, tu dois agir comme si ça n'existait pas, pour ne pas t'embrouiller. Et développer la spiritualité, tu peux uniquement grâce à ce groupe d'études avec lequel tu ne peux pas tout de suite, pour chaque chose qui se passe ici dans ce monde, donner une explication spirituelle. D'après ce que tu as étudié dans la sagesse de la Kabbale, parce que tu n'y arriveras pas. Par conséquent, les kabbalistes nous orientent d'abord d'être dans ce groupe d'études, ce petit groupe d'études, de façon scientifique. Quand on veut faire un médicament, on le développe dans un laboratoire avant de le diffuser à tout le monde, quand le monde entier. D'abord, pour pouvoir comprendre ce qui t'arrive, tu dois d'abord étudier dans un petit groupe d'études. Ça, c'est de façon brève. Pose d'autres questions ensuite. Le lien entre matériel et spirituel nous échappe souvent. Mais les kabbalistes nous ont laissé des principes très clairs. Comment nous adresser avec ce qui se passe dans la matérialité, dans le monde matériel, de façon, je dois m'y adresser comme d'après quelque chose de spirituel que j'ai en moi. Parfois, ils sont en contradiction. Je dois aller à la police ou chez le médecin. Mais et d'un autre côté, tu dois dire qu'il n'est nul hormis lui. Ces deux actions, d'un côté, je vais mettre mes espoirs dans la police ou dans les tribunaux. Et d'un autre côté, je mets mon espoir dans il n'est nul hormis lui. L'association entre les deux est très particulière. Nous apprendrons cela.
0: Et on a parlé de l'intellect et de l'émotion et du l'intellect. On ferait comme ça un point pris de qu'est-ce que c'est qu'être dans un congrès, qu'est-ce que ressentent les gens. Partie ont peut-être déjà vu cela, partie peut-être pas encore. Regardons ensemble le cours numéro 4 qui nous donnera un peu une impression de quoi ce congrès se ressentir au sein.
1: Derrière la fenêtre où il pleut dehors, on arrive au congrès et on voit tellement de cœur que j'ai l'impression d'être à la maison. Je n'ai jamais ressenti quelque chose de pareil dans le monde. Voilà, ici, dans un congrès de Kabbalah pour tous. Et il y a les visages souriants, heureux. Je suis arrivé en Europe. Maintenant, il y a 4 ans que j'ai trouvé la Kabbale et j'ai de l'espoir pour le futur. On n'a pas l'impression qu'il y a ici des pays différents, des gens différents. Pendant 3 jours, cette magie continue. C'est un travail commun qui vient par la connexion entre nous. Le Rav Lightman, seulement les oriente vers le but. Ça peut être des chrétiens, des musulmans. On parle uniquement de la nature humaine. On parle de tu aimeras ton prochain comme toi-même. Tu vois comment c'est mis en pratique ici. Peu importe si tu es juif ou non. Je suis arrivé en Israël. C'est un pays où le cœur est spécial. Le Rav Lightman commence. L'expérience de 40 ans d'études de la
6: Kabbale.
1: Je sens les forces qui... Les kabbalistes d'antan n'ont pas rêvé que cela se passe d'une telle façon qu'on crée une nouvelle humanité qui aspire à la connexion. C'est la véritable sagesse de la Kabbale. Nous avons besoin de cela en Europe, dans le monde entier, pour toute l'humanité, de trouver cette... Ici, tout fonctionne de façon pratique, concrète. Une réalité qui est basée sur la connexion. Je pense que vous pourriez vivre comme ça tout le temps, tout le monde, tout, Europe incluse.
0: Ainsi, nous pouvons, nous voulons et devons vivre. Toujours ensemble. Pour l'instant, la situation est un peu différente dans le monde, évidemment. Et donc, au moins, pendant le temps d'un effort, pour essayer de construire une société, une nouvelle humanité, une connexion différente entre les gens. Un congrès, c'est un début on fait les premiers pas. Bientôt, vous finirez ce cours pour intégrer la communauté des étudiants. Vous verrez une partie intégrante. On entend que la semaine dernière, une partie des amis ont suivi le conseil et ont même donné à la... Donc, bientôt, on démarre le prochain cours. Et donc, il y a des amis qui ont donné. Ils se sont... Alors, ils ont investi dans les bases de la progression. J'ai décidé de prendre quelque chose que j'avais à moi, de le donner à la diffusion de la sagesse de la Kabbale, pas pour moi, pour la diffusion de la sagesse de la Kabbale, que cette chose-là se propage dans le monde, permet ainsi de trouver d'autres personnes, comme ça a pu me donner quelque chose pendant un an. Que d'autres personnes puissent s'y rencontrer sur la queue aussi, ils aient une telle possibilité de se connecter à ce système spirituel et au sens intérieur. Donc en cela, déjà, je donne quelque chose. Donc tous ceux qui ont donné, et j'ai entendu que beaucoup d'amis ont aidé et donné, il faut les remercier. Le fait qu'ils ont décidé d'être une partie active de la propagation de la sagesse de la Kabbale, pas juste venir écouter, mais aussi recevoir pour moi, ce qui est important, afin que je puisse changer, mais aussi permettre que cette chose-là arrive à d'autres, pas qu'à moi, mais aux autres aussi. C'est une forme de participation dans laquelle je passe une personne qui consomme, une personne qui partage, qui est partenaire à la propagation de la lumière. Ça, j'ajoute, je donne. Je ne sais même pas à qui ça arrive. Peut-être que grâce aux quelques dizaines ou centaines d'euros que j'ai donnés, 5 personnes vont commencer à étudier, 10 personnes vont commencer à étudier. Peut-être qu'ils seront plus heureux dans leur vie, je ne sais pas. Tout ce que j'en sais, j'aide, entre guillemets, le Créateur à se propager dans le monde. Il y a une autre façon, ce sont des amis qui, le 1er octobre, commence le congrès. La préparation à l'encadrement, donc on vous invite également à participer à cela. Michael, à toi, vas-y. Pourquoi c'est important?
1: Tu as parlé d'un étudiant à une certaine phase. Nous trouvons peut se transformer non seulement en consommateur, mais nous étions dans cette phase. Peut devenir partenaire. Bien sûr, il va continuer à accumuler des connaissances. Quand j'étais en Islande, j'ai vu beaucoup d'icebergs. Et après, j'ai compris. Quand tu regardes les icebergs, tu vois qu'ils sont beaux en retour. Tu n'en vois que 10%. Et 90% sont sous l'eau. Et à propos, quand ils se déplacent dans l'océan, ils vont d'après des courants. Ça ressemble à un étudiant qui voit, oh, il y a une leçon. On voit toi et Tami. Ils ne comprennent pas que pour cette leçon, il y a 50 traducteurs. Il y a quelqu'un qui se soucie de l'Ulpan. Il y a ceux qui s'occupent du son, des traductions, des textes qu'ils préparent à l'avance. Des dizaines, même peut-être des centaines de gens qui contribuent à ce cours global. De la même façon, quand vous arriverez au congrès, vous verrez qu'il y a un repas, un deuxième, un troisième, il y a un endroit où quelqu'un s'occupe de ceci, de cela. Alors vous comprendrez que derrière tout ce tableau, il y a des centaines de gens, ce sont nos amis. Alors, si vous voulez savoir davantage ce sujet, c'est l'occasion que vous avez, que nous faisons pour la première fois, c'est que jeudi, du matin au soir, nous invitons tous nos amis, même les amis de longue date et même les nouveaux, Et vous verrez, nous leur présenterons ces 90% qui se trouvent derrière ce qu'on voit. Et vous verrez.

0: Il faut vraiment prendre une part de cela. Ça contribue beaucoup à construire cette qualité du don dont nous parlons. Nous devons décider à propos du système d'Arvut, d'après lequel nous, grâce auquel nous diffusons nos événements et la communauté des étudiants dans laquelle vous pouvez participer. Nous espérons vous voir là-bas et que vous continuiez le chemin.
1: Bref, on voudrait que vous puissiez grandir, que vous puissiez vous développer et que vous avanciez le plus possible. Donc, tous ceux qui ont donné, on vous remercie. Tous ceux qui veulent, vous êtes invités. Ça vaut la peine. Ça aidera d'autres personnes à étudier. Imaginez que vous êtes assis quelque part dans un an ou deux et quelqu'un vous raconte que j'ai cherché sur Internet et soudainement j'ai trouvé un site, j'ai vu un clip, j'ai cliqué sur le clip, je suis inscrit. Ma vie a changé. Et moi, qui a donné quelques euros, apparemment j'ai été partenaire de cela. Donc c'est quelque chose de très... On ne sait pas forcément comment ça fonctionne à l'avance, mais c'est quelque chose qu'on fait ensemble. On commence ainsi à essayer d'en bas pour avoir à nouveau le point du congrès du 29 au 31.
2: מתחיל קורס מלווים, אתם יכולים להצטרף אליו, ואנחנו נבנה את החיסרון. Et
1: nous allons aussi construire ce manque pour découvrir ensemble le Créateur.
3: אין מה להוסיף, אז אני מקווה שנתראה בראשון לעשירי, ושיהיה שבוע
0: טוב. J'espère que nous nous reverrons au 1er octobre. En attendant, bonne semaine à tous.

Bonjour chers amis, dans la première partie du cours, on va continuer dans la série des cours avec le Rav du congrès de Sitrin. Aujourd'hui, on sera dans le cours numéro 5 du 13 octobre 2003. S'il vous plaît. Ici, on ressent que vraiment tout ce qui devait se rassembler se sont rassemblés. Donc, c'est pour ça que je vais répéter. Et peut-être que je vais me répéter un petit peu. Mais on sait qu'il n'y a pas de répétition. En fait, on sait que de manière générale, toutes les actions, ils se passent de manière similaire. Chaque jour, si tu regardes les actions. Mais en fait, c'est jamais les mêmes. Et c'est la même chose dans le spirituel. Partout, c'est les vos prochains degrés. Mécaniquement, c'est la même... ça s'exprime avec la même stature de grand... De croissance, mais en fait ils sont carrément différents, et dans le caractère, et dans les qualités, et dans le style, et dans le ressenti, le phénomène du créateur, la présence du créateur, l'inspiration à lui, tout est différent. Et même si on a l'impression que dans notre monde il y a quelque chose qui est similaire d'un jour à l'autre, même si on ne change pas trop ces jours, mais que quelque chose voilà qui, bien que dans ce monde, le passé, c'est agréable, et on essaie même de rajouter quelque chose au passé, comme quelque chose d'agréable, et qui nous donne le ressenti de l'assurance, de notre propre moi, de l'existence. Alors dans la spirituelle, c'est l'inverse. Plus tu te détaches

0: tu te déchires du passé et que tu vas simplement en avant, sans quelconque vue sur le passé. Eh bien là, dans cette mesure-là, il y a le ressenti de la vie, et justement même à l'inverse, n'importe quelle répétition du passé, c'est simplement la mort. C'est simplement l'absence du ressenti de la vie. C'est pour ça que on va parler plus ou moins en même chose, mais essayer de les vivre aujourd'hui, en écoutant les mêmes mots, essayer de les écouter déjà aujourd'hui, avec vos propres efforts aujourd'hui. Vos efforts, c'est ce qui fait un nouveau ressenti sur ces soi-disant les mêmes formulations. Donc, si vous écoutez quelconque cours, peu importe qui le dirige, et que vous avez l'impression que oui, vous avez déjà entendu, et ça ne sert à rien d'être ici. C'est vraiment pas la bonne attitude à notre matériel. Et dans beaucoup d'années, durant beaucoup d'années, j'étais avec mon Rav, on allait à Tibériade, une fois par semaine, une fois toutes les deux semaines, et à chaque fois, on étudiait la 16e partie de l'étude des Sphirot, et de cette 16e partie, au maximum 30 pages. Et pendant beaucoup d'années, hein, et pourtant, on étudiait à Tibériade pendant bien 7 heures, 9 heures de suite, comme ça de 14 heures jusqu'à 21 heures. Sauf avec comme ça une pause pour le dîner, mais c'est tout. Et c'est tout le temps la même chose, simplement la construction de Adam et comment est-ce qu'il se trouve dans un environnement de monde, dans notre monde, puis ensuite environné d'autres mondes, comme ça. Dans une concentration. Et c'est le même texte, et je le connais par cœur. Mais chaque fois, il y avait un entraînement, que chaque fois, on connaît l'effort pour le vivre de nouveau. Et précisément par de tels efforts, quand tu rentres de plus en plus en plus dans cette même information, et ces efforts, ils sont justement ce qui forme ces tunnels, ces conduits très fins dans lesquels tu rentres dans ce monde. Tu rentres comme ça, tu sors de toi, tu vas vers le dehors, tu viens ressentir toute cette force extérieure jusqu'à trouver cette force unique qui domine tout, qui se trouve derrière tout et qui nous permet, qui nous donne toutes les pensées. Et nous, on est simplement on la réalise immédiatement, instinctivement, sans quelconque existence de notre propre côté, sans quelconque décision de notre côté. Simplement, on est considéré comme d'absolu, parfait, complet, finaux, réalisateur de cette pensée. C'est comme ça que l'homme se révèle quand il se trouve dans le côté opposé du marsum, l'autre côté du marsum. Et par-delà, il commence à recevoir toutes sortes de ressentis, toutes sortes d'obstacles, grâce auxquels il continue, malgré tout, de se trouver sous l'unité de cette force, qu'il n'y a pas de ses propres forces, qualités, actions, sauf cette force-là. Et même là où on pense que cette force, elle est dualiste ou faite de trois côtés, eh bien c'est pas à côté, et c'est bien correct, mais plutôt l'homme commence à ressentir que tout ça, c'est... Tous ces changements, tous ces obstacles, soi-disant obstacles, hein, c'est grâce à ça qu'il clarifie de plus en plus l'unité de cette unique force qui domine. Et plus il clarifie, de plus en plus. Alors plus il s'adapte et s'adhère avec cette force. Et donc il commence à se relier avec elle, s'inclure avec elle et commence à demander à ressembler à elle. Et on a déjà dit qu'en fait, le fait de ressembler, c'est ce qui se passe seulement par rapport à la créature, parce que le créateur lui-même, il est dissimulé, complètement dissimulé. Ça s'appelle Atzmuto, il n'est pas atteint, on est seulement atteint dans notre kli. La lumière a créé le kli, et le kli a atteint ce qui le remplit. Quand l'homme commence à aspirer à atteindre cette force, à adhérer à elle, à ressembler à elle, parce que il y a simplement c'est seulement par le fait qu'on est semblable à cette force qu'on peut s'y rapprocher. Donc là, il commence à demander à l'homme. Il commence à demander au créateur à ce qu'il leur l'aide. Et le créateur, il se il s'y révèle. Il s'y révèle dans son kli. Et donc là, l'homme se révèle comme comment est-ce que le créateur révèle et se rapporte à toute la création de n'importe quelle et région de la vie. Combien est-ce que le créateur est celui qui détermine les actions, les mouvements, les pensées, les atteintes. Et tout ça, ça vient d'un amour absolu et de bonté. Et dans cette mesure, l'homme lui-même commence à s'approfondir dans l'amour et la bonté vers toute l'humanité. Et donc la clarification est que jamais on ne peut comprendre tout seul ce qu'est l'amour et la bonté vers autrui est la règle de tu aimeras ton prochain comme toi-même. C'est la loi à travers laquelle le créateur se rapporte à la créature, et la réalisation de cette la réalisation de cette loi, c'est ce qui nous met en c'est ce qui nous permet de nous rapprocher du créateur. C'est que dans la mesure où on réalise cette loi, on commence à se rapprocher de lui, on commence à adhérer à lui, et on s'élève dans l'échelle spirituelle des degrés. Et aucune correction de notre égoïsme aujourd'hui, dans notre désir, de par notre, par n'importe quel chemin, il n'y a aucune correction qui peut être tant qu'on ne révèle pas le Créateur et qu'on révèle que c'est de telle sorte qu'il se rapporte à la création et qu'il domine sur tout et qu'il détermine tout. C'est-à-dire que la révélation du Créateur, c'est ce qui est considéré comme le salut pour nous, d'un point de vue de la compréhension de ce que c'est que la pensée de la création. Comment est-ce que ça se réalise par le Créateur? Et comment est-ce que nous, on peut nous adhérer à lui, à cette pensée, rentrer en elle, et que c'est la même chose, en fait, que de se rapprocher et s'adhérer avec le Créateur. Et la personne qui commence à voir l'humanité, c'est-à-dire qu'il commence à ressembler au Créateur, il commence à se rapporter complètement différemment à tout ce qui existe et à tous les autres. C'est de ça dont on parle dans cet article du Baal HaSulam, de la dissimulation de la révélation du Créateur. Hier, on parlait de ça, et avant-hier, on parlait de ça, comme préface de ce qu'on va étudier aujourd'hui.
1: Мы увидим, насколько человек переживает крайнее состояние.
0: Да, я понял, что l'homme il трансформации. Passe à travers un état vraiment assez extrême, à travers des transformations pas très compréhensibles. Et donc Comme on a dit, le passage des marceaux peut être tel que la personne qui que la personne elle rentre dans le monde spirituel et puis ensuite elle ressort. Et donc ils sont

habitués que ces passages, ils... Ils se ressentent comme ça, comme limités, comme dans la, justement, dans la borne. Et donc, on essaye, comme, en lisant ce texte, de vivre à travers ces états. Et donc, une fois qu'on va essayer de trouver ce qui est éternel et on a besoin de comprendre pourquoi est-ce que ça sert ces états. Pas comme ça décider les mondes, les sphérotes, tout ça vous connaissez déjà très bien. On s'occupe déjà avec vous dans nos cours virtuels de ça, je peux rien vous dire de nouveau. Tout ce qui est nouveau, c'est seulement à partir de nous que ça vient et quand on commence à essayer de rentrer dans ces états et qu'on essaye de les former en eux-mêmes. En cela, on forme justement notre état futur. C'est la préparation. On essaye de s'imaginer à un niveau plus élevé. Dans cette mesure, dans la mesure de l'aspiration à ce niveau plus élevé, on invite sur nous la lumière environnante. Ramène-moi la Kabbale pour l'étudiant s'il y a le bas. Peut-être ici? Ok. Et ici, peut-être, vous avez des livres ici. Voilà, c'est bon. Ok, merci.

0: Et il faut que demain les tests se lèvent, non?
1: C'est où là l'introduction à l'entité de sécurité?
0: Tout ça. Баласулам рассказывает, я повторяю опять, но не важно.
1: Donc le Баласулам raconte, bon, je répète encore une fois, mais c'est pas important. Essayez de vivre encore et encore ces mots d'une façon nouvelle. Donc le Baal HaSulam, dans le point 155 de la préface de l'étude du Sefirot, il nous dit comme ça que toute l'étude de la Kabbale, qui est considérée en fait comme notre moyen le plus principal, bon, il y a évidemment la Kabbale pratique, c'est notre participation dans le groupe, la construction de nos relations dans le groupe pour ressembler au degré supérieur. C'est ce qui attire la lumière supérieure, la lumière environnante, parce qu'on désire ce degré supérieur. Ça, c'est la Kabbale pratique. Et la Kabbale théorique, c'est qu'en prenant le processus de l'étude, on attire depuis, en étudiant à propos du degré supérieur, comment est-ce qu'il marche dans le monde. Et donc, dans cette même aspiration de venir et de rentrer dans ce monde supérieur, dans cette mesure-là, on attire sur nous la lumière environnante. C'est pour ça qu'il nous écrit que les kabbalistes, ils écrivent des livres pour eux-mêmes, pour envoyer cette information spirituelle, et comme ça passer à travers les états, les uns à travers les autres, de siècle en siècle, on a comme ça des livres d'il y a quelques centaines d'années, d'il y a 2000 ou 3000 ans. Ce ne sont pas des livres fermés pour nous, c'est la même langue, c'est le même terme. La méthode pour les débutants change évidemment de façon radicale, de façon très drastique, parce que les âmes sont en fait différentes. Ce sont les mêmes âmes, mais avec une vue plus grande, elles se révèlent dans des corps. Et pour l'homme qui atteint le monde supérieur, le temps n'existe pas, et donc il se trouve avec ceux qui s'y trouvent, peu importe de quelle incarnation de leur vie. C'est-à-dire que, et il se peut qu'il ait vécu autrefois ce ressenti il y a longtemps, quelqu'un d'autre le vit aujourd'hui, etc. C'est pas important. Mais les kabbalistes écrivent leurs livres, et c'est pour ça qu'ils nous écrivent leurs livres, ils nous le racontent de leur vie, ce sont des livres actuels qui, pour quiconque qui se trouve dans les mondes supérieurs, peu importe à quelle époque ils ont écrit, et pourquoi est-ce qu'ils les écrivent? C'est justement ce que le Baal HaSulam nous a écrit ici. Ils nous écrivent ces livres uniquement pour que pendant l'étude, nous voulions parvenir à ce niveau dont il est question. C'est comme ça qu'on attire sur nous la lumière environnante. C'est comme ça qu'il est écrit. Et même s'ils ne comprennent pas ce qu'ils étudient, mais par l'attrait et le fort désir de comprendre ce qu'ils étudient, ils éveillent sur eux les lumières environnantes qui entourent leur âme. C'est-à-dire que dans le fait que les personnes qui se trouvent dans ce monde-ci désirent vraiment ce qui se passe dans les mondes supérieurs avec son âme, comment parvenir vraiment à cet état et comment être dans cet état. Donc ce désir, c'est ce qui attire d'en haut. C'est ce qui invite d'en haut. La lumière environnante, Ormakif, qui nous attire vers le haut. Et donc, il y a deux sortes, en fait, de telles actions. C'est-à-dire, quand on crée le groupe, dans le groupe, un certain artificiel, comme un degré plus élevé, quand on se rapporte les uns avec les autres, comme avec amour, comme si, avec équivalence. Évidemment, on est tous égoïstes, mais quand on s'élève artificiellement, quand on attire sur nous la lumière ambiante. Et la même chose pendant l'étude. Quand, pendant l'étude, on aspire à parvenir à l'endroit d'où a été écrit ce qu'on étudie. De la même manière, on attire sur nous la lumière environnante. Donc, essayons vraiment de nous imaginer ces mêmes états dont on va parler et passer. Donc, on parle avec vous du fait que l'homme passe à travers, dans son mouvement spirituel, deux états.
0: Можно.
1: Il se peut qu'il y ait comme ça ce double dissimulation, dissimulation simple, marsom,
0: вознаграждение и наказание.
1: Récompense et punition. Et amour.
0: А это гмартикул.
1: Et ça, c'est la fin de la correction.
0: До этого у него есть состояние.
1: Avant ça, il a un état qui s'appelle l'inconscience, le manque de reconnaissance.
0: Бессознательное состояние.
1: C'est un état sans reconnaissance. Et cet état, il peut durer pendant des milliers d'années, évidemment. Pendant des milliers d'années, on se trouve dans cet état inconscient, sans reconnaissance. Quand on commence avec vous à ressentir le point dans le cœur, et on commence à rentrer dans ces états de dissimulation, double, simple. Ensuite, on a la récompense à la punition et l'amour. Donc regardons comment est-ce que le Balasulam nous décrit ces états. On verra qu'en fait, au principe, qu'on n'y était pas, des fois on n'y est pas, ça n'a aucune importance. Ces états, ils peuvent être passés très très vite par le Créateur. Ils sont spirituels, et dans la spiritualité, il n'y a pas de temps. Dans le temps, il y a simplement un travail sur les efforts, un travail sur ces reshimot desquels on s'élève. Dès qu'on réalise ces reshimot, on passe directement en avant. C'est pour ça que passer à travers ce chemin, on peut le faire très vite. C'est pour ça que dès qu'on rentre dans la dissimulation double, simple, ça se réalise très vite. C'est pas déjà dans des milliers d'années, mais c'est déjà mesuré de par nos efforts. C'est simplement notre réaction qui détermine le temps. Tout marche, l'air conditionné? Oui. Bon. Donc, le Balasulam nous écrit la double dissimulation. Dans les livres, elle s'appelle la dissimulation dans la dissimulation. C'est-à-dire que l'homme ne voit même pas la face inverse du Créateur. C'est-à-dire qu'il la voyait à un moment, et maintenant il comprend qu'il ne la voit pas. Qu'est-ce que ça veut dire, c'est la face arrière du Créateur? Le côté avant du Créateur, c'est Panim, face, c'est la bonne attitude.

0: lui, ça vient du Créateur.
1: То есть человек не видит даже обратную сторону Творца и говорит, что твои
0: покинул, не обращает на него внимания.
1: То есть человек говорит о
0: Donc,
1: том,
0: regardez.
1: Что Творец покинул, не обращает
0: на него внимания. Du fait que le Créateur l'a abandonné, ne fait pas attention à lui. C'est-à-dire que l'homme il comprend qu'il se trouve dans un monde où le Créateur existe, mais le Créateur est complètement dissimulé, séparé de lui dans n'importe quelles actions. Et se construit dans un tel état. Donc en fait, souvent on passe d'état conscient et de par nos états, par nos efforts, on doit passer à cette double dissimulation puis la simple dissimulation. C'est rien de grave, parce qu'en fait, tous ces états-là, on les passe très vite. De jusqu'au Marsum, peut-être que, voilà, c'est un passage immédiat.
1: Mais
0: toutes les souffrances qu'il reçoit, il les met sous le destin ou la nature, jusqu'à ce qu'il arrive à de telles conditions compliquées, tellement confuses, c'est-à-dire qu'il comprend tellement pas ce qui se passe avec lui, que ça l'amène à l'incroyance. C'est quoi l'incroyance? C'est-à-dire qu'il perd toute pensée qu'il existe une certaine force unique qui domine tout. C'est-à-dire que lui, il commence à penser que on dépend de la femme, des enfants, du manager, du gouvernement, de la politique. Tous ces états-là, ça s'appelle les états de la double dissimulation. Mais il comprend, il sait qu'il se trouve dans cet état. Sinon, cet état ne s'appelle pas la double dissimulation. La dissimulation, la révélation, c'est l'homme qui le ressent sur lui-même. C'est-à-dire que si l'homme commence à ressentir le contact du Créateur sur lui, là commence la double dissimulation, la dissimulation simple, la révélation, la dissimulation simple, et la dissimulation numéro 1, la dissimulation numéro 2. La révélation numéro 1, la révélation numéro 2. Et donc, dans un tel état, il prie pour ses douleurs et il ne reçoit pas de réponse. C'est-à-dire qu'il essaye de faire quelque chose, il comprend qu'il doit faire quelque chose, mais il ne ressent aucune réponse du Créateur. C'est-à-dire que je fais quelque chose dans le groupe, dans l'étude, je fais beaucoup d'efforts, il y a des mois qui passent, mais aucun résultat je ne vois. Les résultats sont dissimulés de moi. Mais dans la mesure où il arrête de prier sur ses douleurs, il reçoit la réponse. C'est-à-dire qu'il voit en fait que le monde n'est pas dirigé par sa mesure de lien au Créateur. À chaque fois qu'il essaie d'avoir un certain lien avec la force supérieure, qu'il essaie de corriger ses actions, il s'efforce dans le groupe, dans l'étude, dans les tâches, eh bien, ça le rejette en arrière. C'est comme ça, il y a des personnes qui lui viennent parler, ils commencent à lui dire qu'ils étudient pendant des années et rien ne se passe, et que tout commence à mal se passer avec le travail, etc. Donc, ça, c'est la double dissimulation. Si vous dites l'inverse, alors, en fait, vous vous trouvez carrément séparé de toute influence du Créateur. C'est-à-dire que vous vous trouvez encore dans une... dans un inconscient qui convient. Et donc, quand il rejette cette croyance que tout pensait que ça vient du Créateur et qu'il essaye d'améliorer ses actions, alors tout d'un coup, il commence à vivre un meilleur destin. Et donc, ça, c'est ce que nous écrit le Baal HaSolam. Et il met comme ça tout un accent sur tous ces ressentis de l'homme. Donc, essayez vraiment de vous imaginer par ces exercices que vous raccourcirez pour vous votre présence dans ces états. Et vous pouvez déjà maintenant les travailler. Il n'arrive pas à gagner honnêtement, mais seulement par la tromperie et la profanation du Shabbat, c'est-à-dire pas le fait qu'il ne réalise pas le Shabbat de manière religieuse, mais c'est-à-dire toutes ces lois à travers lesquelles l'homme doit rentrer dans le monde supérieur. Eh bien, là, il a l'impression que plus il ne les réalise pas, plus il ne fait pas

attention à la, au groupe ou que ce soit. Alors là, il commence déjà à avoir plus de fierté et il a l'air d'atteindre plus que les autres. C'est-à-dire que tous ses proches qui essayent de se... Pas simplement les croyants, mais les personnes qui font du travail intérieur. Eh bien, elles souffrent de pauvreté, du mépris des personnes, et elles paraissent incultes, hypocrites, à un tel point qu'il lui est même dégoûtant de s'asseoir avec elles. Mais ceux qui se moquent de sa croyance, c'est-à-dire ceux qui pensent qu'ils sont eux-mêmes les maîtres de ce monde, que ce sont eux qui gouvernent tout, eh bien, eux réussissent et se sentent bien, et ils sont en bonne santé, ils ont une intégrité personnelle, ils ne savent pas ce que c'est la maladie, ils sont intelligents, ils ont de bonnes qualités, ils sont beaux et agréables. C'est comme ça que le monde lui paraît, et c'est comme ça qu'ils se séparent, qu'ils se divisent. Et donc, vers ceci, il est attiré, et vers ceci, il ne l'est pas. Et c'est une révélation du Créateur. C'est-à-dire que l'homme se trouve comme une sorte de morceau de métal au-dessus d'un aimant. L'aimant se rapproche et le fer s'enfuit. L'aimant descend et le fer tombe. C'est-à-dire que l'homme ne peut rien faire ici avec lui-même. Il ne peut d'aucune manière déterminer ses propres états. Tous ses états sont en fait déterminés d'en haut par le rapprochement et l'éloignement du Créateur par rapport à lui. Et évidemment, tous ces mots, tout ce que l'homme ressent maintenant, tout ce qu'il dit, tout ce dont le balassou de l'âme écrit, tout ça, ça constitue en fait la mesure de cette typologie. Et si on dessine un autre graphique, alors on peut le faire un petit peu différemment. C'est-à-dire qu'il y a la double dissimulation du Créateur, la simple dissimulation. C'est-à-dire en fait, c'est le rapprochement du Créateur à l'homme, de la lumière à l'homme. Bon, je ne peux pas dessiner ça d'une autre manière. En fait, c'est plutôt que ici que ça se finit, et ensuite ici. Ok, faisons-le comme ça. Ici, c'est plus égoïsme, ici, c'est moins d'égoïsme. C'est-à-dire que.

0: минус эгоизм. То есть здесь
1: moins d'égoïsme. C'est-à-dire que ici le créateur est éloigné de l'homme. À partir de ce moment-là, il est déjà dans l'homme. Et dans la mesure où il est dans l'homme, dans cette mesure-là, se discernent les degrés après Marsan. Maintenant, comment est-ce que quand cette providence supérieure commence à régler, déterminer l'homme, ça s'appelle la dissimulation dans la dissimulation.
0: Et
1: quand il essaie de se croire que le Créateur, que toutes les souffrances viennent du Créateur, ça signifie qu'il ne voit même pas la face arrière du Créateur. Et dans cet état, l'homme ressent de souffrance, c'est-à-dire que, évidemment, que tous nos ressentis de souffrance dans le monde découlent uniquement de la mesure de l'éloignement du Créateur par rapport à nous. Et c'est pour ça qu'il est écrit que il ne gagne pas assez d'argent, ses amis l'ignorent, quand il fait des mauvaises actions, au contraire, il se pourrait leur récompense, etc. Et tous ceux qui marchent sur la voie droite, en cela, ils perdent. C'est-à-dire qu'en fait, tous ces états et ces ressentis proviennent du fait que cette dissimulation inverse, elle est donnée à l'homme, en fait, pour que lui, en surmontant, justement, tous ses doutes et tout ce qui lui paraît comme désirable dans la révélation du Créateur, tout ça, ça devienne négatif pour lui. C'est-à-dire que tout ce en quoi est-ce qu'on voit ces états comme dirigés contre l'avancement spirituelle, de comprendre qu'en fait, le Créateur nous crée intentionnellement ces états, justement par cette double dissimulation de lui, pour que par ça, on fasse nos corrections. C'est clair, oui? Donc c'est uniquement pour ça qu'en fait existe cette double dissimulation et ce ressenti sur nous. Si l'homme ne se détache pas du fait que ses ressentis s'éveillent en lui par le Créateur, alors, en fait, conformément à ça, il avance aussi. Ensuite, l'état suivant. Si l'homme surmonte ça, malgré ce qu'il lui semble, que marcher dans sa voie et ne pas se rapprocher du Créateur, ça lui apporte quelque chose et qu'il préfère tout de même le rapprochement du Créateur, le rapprochement du Créateur vers lui, alors il rentre dans la simple révélation. La simple révélation, c'est-à-dire que le Créateur est dissimulé et se comporte envers l'homme non comme il convient au nom du beau et méfaisant, mais à l'inverse. En quoi, en fait, la double dissimulation, est-ce qu'elle est différente de la simple dissimulation? Dans la simple dissimulation, l'homme ressent la bonne ou la mauvaise attitude du Créateur. Il comprend qu'elle n'est pas bonne. C'est-à-dire que tous les problèmes que j'ai maintenant dans le monde, je les relie déjà avec le Créateur. Voilà. Quelqu'un m'a crié dessus, quelqu'un s'est énervé contre moi, quelqu'un m'a jeté quelque chose, quelqu'un m'a dit quelque chose. Tout ce qui se passe, peu importe ce qui m'arrive, tout le mal qui m'arrive, je le relie déjà avec le Créateur. Dans la double dissimulation, je ne le relie pas au Créateur. Je ressens que je le ressens du Créateur, et je comprends dans l'intellect que je le ressens du Créateur, mais dans le ressenti, je ne le ressens pas. Dans la simple dissimulation, je ressens déjà que c'est le Créateur qui me donne ça. C'est lui qui me donne toutes ces humiliations. Dans un tel état, il ne voit pas le beau côté du Créateur, mais il croit que malgré tout cela, et c'est le Créateur qui lui a donné comme punition pour tout ce qu'il a fait, ou bien pour lui donner ensuite du bien. Ce que le Créateur aime, il les élèvera aussi. Dans un tel état, on se trouve en fait. Le problème est simplement dans le fait que on ne désire pas, par la force du désir, à être toujours dans cet état. Ça exige de nous des efforts intérieurs énormes. Mais en fait, en principe, une grande partie d'entre nous se trouve dans cet état. Et ne te dépêche pas de dire... Ne te dépêche pas de dire que tout ça se produit chez lui comme une sorte de nature aveugle sans tenir compte de la raison de quoi que ce soit d'autre. C'est-à-dire qu'en fait, il ressort qu'ici, on a des doutes. Est-ce que ça arrive? Est-ce que ça arrive? C'est-à-dire du Créateur ou non? Tant que le Créateur ne se révèle pas jusqu'au Marsan lui-même, jusqu'au Marsan lui-même, nous n'avons aucun ressenti clair du Créateur. Et on a toujours une certaine possibilité de dire, il est sa gouvernance, il n'est pas sa gouvernance, je le ressens, je ne le ressens pas, tout ça c'est très très flou. Et c'est pour ça que ça s'appelle la lumière. Et la lumière qui renforce la croyance, en se renforçant de la croyance, il voit que le Créateur le regarde d'une telle façon que c'est ce qu'on appelle qu'il voit son côté, mais seulement c'est Ахорем. Donc en fait, tant qu'on n'a pas passé le Marsom, tant qu'on se trouve dans la double ou la simple dissimulation, on ressent toujours des qualités négatives. Toujours une gouvernance négative sur nous. C'est-à-dire qu'on doit toujours faire certains efforts à se pousser en avant, à mettre des efforts, à s'obliger, à être un peu dans le groupe, dans le travail, dans la diffusion. C'est-à-dire qu'en fait, on ne voit pas quelque chose de positif en cela. Ça ne nous attire pas de par soi-même. La description. Soit il lui manque de récompense, il y a des personnes qui lui réclament, qui veulent tout son argent, des prêteurs qui veulent son argent, ou il est malade, ou il ne reçoit pas suffisamment d'honneur, ou de la part des personnes. Tout ça, ce sont des qualités négatives, il ressent sur lui de la part du Créateur, sous cette forme. Aucun projet qu'il ne veut réaliser ne se réalise, et chaque jour, il n'a aucun repos intérieur. C'est nos états en fait ordinaires dans nos groupes. Qu'est-ce qu'il est possible de faire maintenant? On se trouve, en fait, toujours à aller dans des états de conscience à la conscience, à la double dissimulation, à la simple dissimulation, et même on se rapproche vraiment, presque, jusqu'ici, jusqu'à pas de là. Tout dépend de nos efforts. Ce sont des grands efforts qui nous... Ce sont des grands efforts qui nous pousseront dans tous les cas, dans tout cet horizon, depuis le Marsom et par deux et en arrière et en avant, en arrière. C'est-à-dire qu'en fait, on ne pourra absolument pas nous ramener si nous prendrons moins et nous ramener systématiquement à nous rapprocher du Marsom. On ne peut pas. C'est qu'on a besoin d'un environnement. Seulement d'un environnement, d'un environnement extérieur, il peut nous influencer constamment et nous pousser par le remplissage vers la révélation du Créateur à un tel point que ça nous pousse complètement toujours en avant. Toutes les personnes qui ne disent pas, qui n'entrent pas et qui ne s'incluent pas dans le groupe, dans l'environnement, alors ils se promènent comme ça en avant, en arrière, dans tous ces états d'inconscience, de double dissimulation, de simple dissimulation, et en arrière, pendant des dizaines. Vraiment des dizaines. Ici, il est obligatoire d'ajouter en fait la force du groupe. Autrement, c'est impossible d'avancer. C'est-à-dire, qu'est-ce que le Baal Solam écrit dans la liberté? C'est qu'en fait, à chaque fois, il choisit pour lui une société de plus en plus bonne, et en cela, l'homme se rapproche de sa réalisation spirituelle et du passage du Marsom. Il n'y a ici aucune autre possibilité d'avancer. Vous serez toujours ici comme ça, comme en allant en avant, en arrière, en avant, en arrière. Si vous êtes indirigé, incontrôlable comme état intérieur, eh bien, ça veut dire qu'il vous manque encore un environnement et puis il faut l'ajouter de plus en plus, S'il y a un certain mouvement en arrière, même si pendant une seconde l'homme est allé en arrière, ça veut dire que le groupe ne l'a pas soutenu. Parce que dans l'état idéal, au moment où apparaît une force positive du groupe, alors immédiatement doit aussi apparaître une force négative qui est ajoutée à elle. Pour qu'est-ce qu'on pense et pour qu'elle aille en avant. C'est-à-dire que la méthode la plus correcte d'avancement, c'est ce qui est considéré comme tu as un ajout de force, une réserve de force. Quand tu as soudain rajouté des forces, par une impression, par une confiance dans le groupe, et au même moment, en conformité, tu reçois une certaine montée de ton avio, de l'égoïsme, de cette même boîte dans laquelle il se trouve entièrement dans un état dissimulé. C'est ce qu'on appelle, en fait, on avance. C'est ce qu'on appelle j'éveille l'aube, comme le disait le roi David. C'est-à-dire qu'il écrivait qu'il faut toujours marcher dans cette mesure où le groupe te fait avancer positivement, il doit te conduire positivement de telle sorte que, de manière optimale, de manière maximale, l'égoïsme se révèle en toi. Si ça se produit correctement, alors l'homme, tout le temps, il grandit. Tout le temps, il grandit. Et ici, évidemment, tout est déterminé par le groupe et son adhésion avec le groupe. Donc, en fait, notre rôle, c'est dans le fait de créer un tel champ commun, un tel champ général, une telle pensée, de telle sorte à ce qu'on puisse toujours nous pousser en avant. Toujours, toujours, toujours. Et chacun, de par ses efforts intérieurs, doit essayer de faire ça de telle sorte à ce qu'avant tout, il ressente la responsabilité que s'il sort même une seule seconde de ce travail, de cette aspiration en avant, alors, de par cela, en fait, il frappe ses amis.
0: Раскрытие.
1: La révélation. L'exigence de l'homme au moment de la révélation, au moment de la dissimulation, de se renforcer dans la croyance, c'est une attitude de l'homme envers l'humanité comme celle du Créateur. Donc, la croyance que le Créateur est celui qui gouverne le monde et c'est la main de livre. Il y reçoit la lumière environnante et et comprend comment se renforcer sur la voie de la providence du Créateur. La croyance est en fait l'aspect du don qui commence petit à petit à se révéler en nous. Et ce ressenti qu'il reçoit avec l'aide de la Torah s'appelle en fait une correction de par la Torah. Et quand ils parviendront à un certain niveau, alors le Créateur aura miséricorde. Je crois qu'il aura miséricorde. C'est qu'en fait, à un certain niveau d'aspiration vers l'avant, ils parviennent à un certain niveau d'égoïsme. Et c'est-à-dire qu'une réserve intérieure suffisante d'énergie sur une base égoïste soit atteinte, alors en fait, l'homme, à ce moment-là, enfin, le Créateur, ça veut dire quoi qu'il aura miséricorde pour lui? Eh bien, ça veut dire qu'il passe le marsum. La miséricorde, c'est la qualité de Bina, la miséricorde. Et donc, là, l'homme reçoit la qualité de Bina. Cette traduction russe, c'est très ancienne, qui n'est pas corrigée, elle vient de toutes sortes de petits papiers du Balasulam. C'est pas comme ça un article de lui, simplement comme ça ce qu'il avait écrit comme petite note pour lui-même. Donc c'est pour ça que le texte ici, il n'est pas très bien travaillé, même en hébreu, et encore davantage en russe. Et donc, voilà, d'en haut, il reçoit en fait la lumière environnante, qui progressivement entre en lui, devient lumière intérieure, et ici, c'est la lumière environnante qui... C'est déjà la lumière intérieure. Et ici, c'est la lumière environnante. Ici, c'est la lumière intérieure qui rentre en fait dans qui se produit en fait dans l'égoïsme. Mais ça se produit seulement après qu'il révèle complètement toute la Torah. S'il attire sur lui une lumière environnante à mesure suffisante, elle aurait fini en fait par le corriger et lui donner ses qualités. Et la lumière corrige le kli, ça on le sait. C'est-à-dire que la lumière de la Torah que l'homme fait entrer dans le corps, dans son égoïsme, dans cette mesure-là, il acquiert la qualité de Bina dans la mesure de la force de sa croyance en le Créateur. Il est adapté à la révélation du Créateur et prêt à la révélation du Créateur. C'est-à-dire qu'en fait, l'homme, il commence à révéler en lui les qualités que le Créateur est bon et bienfaisant. C'est ce qu'il commence à voir. Et dans cette mesure, qu'est-ce qu'il commence à ressentir? Qu'il ressent de tout ce bien du Créateur, et c'est riche. C'est en fait le premier ressenti du passage du Marsom. On l'a déjà écrit ici avec vous, dans nos exercices, dans toutes sortes de variantes. Chaque fois, il y a une certaine satisfaction spirituelle. À quel point est-ce qu'il gagne suffisamment et en quantité suffisante et facilement? On sait que quand l'homme traverse le Marsom, tout d'abord, son moi s'annule, c'est-à-dire qu'il cesse de penser à lui-même comme distant en dehors du cli général. Il voit clairement ce cli et le Créateur qui le remplit. C'est-à-dire qu'il se trouve déjà dans un ressenti complet du monde supérieur. Le monde supérieur s'appelle le rassemblement de toutes les âmes dans ce cli pourrait faire entrer le Créateur. Et c'est justement ce ressenti qui dicte à l'homme toute son attitude envers son environnement. C'est pour ça que c'est un énorme bien de repos. Il ressent comme ça, toujours ça comme un bon état. Hier, j'ai même décrit ça un petit peu différemment, en fait. C'est-à-dire où l'homme se révèle le Créateur et que l'homme commence à ressentir automatiquement le Créateur. Alors, avec vous, on a dessiné cette image-là. Moi, ça c'est chacun de nous, le Créateur,
2: et
1: toute l'humanité, ou tout ce cli général. Toute l'humanité. Donc voilà, si moi, je veux me rapprocher du Créateur, ici, ce sont les mondes. Axia, Yetzira, Bria, Tselout et Agdam Kadmon. C'est moi. C'est le Marsom. Si je veux me rapprocher du Créateur, alors qu'est-ce que je dois faire? Je dois me rapporter à l'humanité, à ce qui est général, tel que le Créateur. Moi, c'est le point dans le cœur.
2: В таком случае я прошу раскрытия Творца.
1: Et donc, de telle sorte, je commence à demander la révélation du Créateur. C'est quoi la révélation du Créateur? C'est en fait, révèle-moi ton rapport à l'humanité. Révèle-moi qui tu es. Révèle-moi de quelle manière est-ce que tu te rapportes à l'humanité. Si moi, c'est justement ça que je demande, alors là, le Créateur se révèle à moi. D'où est-ce que je demande ça? Je demande ça de ce gène intérieur qui, en petit à petit, commence à se réaliser, à se développer. Donc là, justement, on aura une spirale inverse, mais pour l'instant, ça se développe, ça se déchaîne. Et donc là, je fais des efforts. Dans ces efforts, j'essaie de ressembler au Créateur. Et donc, je désire de ressembler à lui, et le ressemblement, ça vient de mesure que je rapporte à l'humanité comme lui. Et donc voilà, on avait dit justement qu'il y a plusieurs états ici. L'état zéro, c'est simplement la lumière absolue. Ensuite, le premier état, c'est le Créateur qui se rapporte à l'humanité. Le Créateur crée un cli. Et il le remplit complètement avec lui-même. C'est déjà le premier état où ça se passe. C'est pour ça que... Et en dehors de ça, il n'y a rien du tout. Et ensuite, ce cli se brise en des milliers de parties. En fait, ça veut dire quoi se briser? Il n'y a rien qui se brise, en fait. C'est simplement par rapport à nous-mêmes. Il existe comme ça seulement cet unique état. Et donc, ensuite, de lui commence à se révéler le deuxième état. Le cli désire de ressembler au Créateur, parce que c'est comme ça que le cli se montre. Troisième état, il essaie de vérifier à quel point est-ce qu'il peut ressembler au Créateur. Le quatrième état, c'est là où il révèle complètement sa nature égoïste. Cinquième état, etc. Tout ça, ce sont des états qui sont des ressentis intérieurs du cli. En vérité, il n'y a rien du tout qui se passe. C'est simplement le cli qui commence à ressentir le Créateur ici. C'est pour ça qu'il dit que je ne veux pas recevoir la lumière. Je ne veux pas le recevoir. Mais ça veut dire quoi que je ne le reçois pas? Ça veut dire que je ne veux pas le ressentir. Mais quand même, la lumière existe. Le premier état existe dans le deuxième. Parce qu'en fait, le premier état, il existe dans le deuxième. C'est le deuxième état se base sur lui, etc. Et donc là se passe le Tzimtzum, le Tzimtzum Aleph. Donc ici aussi, tout reste à l'intérieur. Simplement, je ne veux pas me ressentir de telle manière. C'est comme ça, je ferme mes yeux, comme un bébé. Comme ça, je ne veux pas ressentir, je ne ressens pas, je ne vois pas, je n'écoute pas. En vérité, l'état ne change pas. Dans les faits, ce en quoi le créateur, ce en quoi le Kli est créé par le créateur, c'est la même chose, c'est resté, etc. Et c'est la même chose qui se passe avec la brisure des Kélim, leur chute dans ce monde-ci. Tout ça, ce sont simplement des ressentis intérieurs du Kli lui-même. Il commence à se briser comme ça, à travers un certain... Il y a beaucoup d'actions qui passent, et donc là, il commence à se briser. Ce qui veut dire quoi qu'il se commence à se briser? C'est-à-dire qu'en fait, chacune de ces parties commence à se ressentir comme indépendante, comme on n'est pas relié, comme n'étant pas relié aux autres parties. C'est comme ça qu'il commence à se ressentir. Du côté du créateur, du côté de la lumière, on est dans un état parfait, on est complètement parfait, dans un état, dans une adhésion parfaite avec lui. C'est simplement qu'en fait que par rapport à lui, on se trouve dans un état complètement inchangé. C'est ce qui nous dit la loi fondationnelle de la sèche de la Kabbale, que la lumière se trouve dans un repos absolu. Or, Lyon, Nimsa, Menuchol, Mouchletet, c'est comme ça qu'on dit en hébreu. Et ensuite se passent tous ces états-là. Tous ces états-là se réalisent en nous. Beaucoup de mois, comme ça, 600 000 mois, c'est ce dont on a parlé.
2: Pourquoi?
1: C'est parce qu'en fait, pour que chacun de nous puisse de manière consciente parvenir au fait que lui désire que cet existe, que cet état se réalise, que lui désire que le Créateur le remplisse et que lui le fait de par ses propres efforts. Il commence à construire son Kli. Si je me rapporte maintenant à tous ces autres Kli tels que le Créateur s'y rapporte, alors moi, ce premier Kli, je le crée. C'est moi qui le construis. Et donc, si comme ça, de par mes efforts envers ce Kli, envers ces autres âmes, c'est la même chose ici, oui? Donc, si envers ces mêmes, envers ces autres trames, je lui montre comme un conduit de la lumière du Créateur, alors là, je réalise la même action que lui. C'est-à-dire que cette action-là, je la réalise. Moi, je suis cependant le cœur. C'est le point de Bina. Le point du Créateur qui se trouve en moi. C'est pas le point de Malchut. C'est pas le point de ce Kli. C'est le Kli du moi qui vient en moi. C'est en fait qu'on dit Chelek Lomim Mal. La partie du Créateur d'en haut. C'est ce qui est donné en nous. C'est ce qui se trouve ni dans la nature minérale, animale, végétale, pardon, animale. Mais ce point qui commence à parler en moi, je commence à construire ce Kli, en fait. Ou en d'autres mots, ça, qui m'est donné comme ça dans un état que je dois clarifier. Donc en fait, là, je commence à me ressembler complètement au Créateur. C'est-à-dire que je commence à créer le Kli. Et je le remplis. Et en cela,
2: j'attire
1: la lumière environnante. Je demande à pouvoir former ce Kli, pouvoir m'y rapporter comme lui s'y rapporte. C'est ce qui s'appelle déjà la révélation, la récompense, la punition et l'amour, comme ça de plusieurs états. Et donc là, en fait, je me derrière ce Kli, et donc à travers moi, ce Kli commence à se remplir de lumière. C'est-à-dire qu'en fait, l'homme atteint un tel état qu'il ne forme que de par sa propre, son point que le Créateur lui a donné. Et donc là, il forme justement ce même état, cette même action, il commence à ressembler entièrement au Créateur. Et donc, en fait, il atteint un tel état, tel niveau, là, ici. Disons ici, c'est écrit le Créateur. Bon. J'ai pas envie de monter plus haut avec vous, hein, pour l'instant. Mais, ça il commence à aller à un tel état, il commence à penser, à comprendre toutes les pensées du Créateur parce qu'il a fait la même chose. Il commence à comprendre toutes les actions, toutes les pensées, tout ce en quoi est-ce que l'homme se rapporte à la création. Parce qu'en fait, il a fait exactement les mêmes actions. Il a réalisé vraiment le même travail, simplement de par soi-même. Donc en fait, qu'est-ce qui se passe ici? Il se passe qu'en fait, le Créateur a formé ce même clé. De rien. Et ça veut dire quoi en fait de rien? Ça veut dire qu'en fait, il est d'un point où il n'y a rien de ce point. C'est Yeshmiain, comme on dit. Donc il fait de la créer, c'est ça à partir de l'absence. Mais donc maintenant, quand l'homme essaye de ressembler au Créateur, alors là il peut passer le pont vers le sens arrière. Il commence à monter là à un tel niveau où existe seulement le Créateur. Tout ça, c'est ce que maintenant on commence à réaliser avec vous. Et tout ça, ça se réalise, évidemment, comme l'écrit le Baal HaSulam, seulement dans notre rapport à toutes les autres âmes. C'est-à-dire que
2: что в таких случаях человек ощущает?
1: Qu'est-ce que l'homme commence à ressentir dans cet état?
2: Здесь Баал ха-Сулам приводит такие.
1: Encore une fois, ici, le Baal ха-Сулам rajoute et il nous donne de tels beaux. L'égoïsme, c'est beau. Il commence à recevoir le repos absolu, tout le bien absolu. Tout ça, en fait, tous ces ressentis, ils se ressentent dans des désirs altruistes. C'est pas dans les désirs égoïstes. C'est le remplissage dans le fait que l'homme est passé. Comment dire? Il. Non, c'est pas un état, c'est. Un remplissage dans le fait qu'il s'est élevé au-dessus de son moi, il s'est renforcé au-dessus des autres, il s'est renforcé au-dessus de tout, il a annulé son moi et il se trouve seulement dans l'équilibre des autres. C'est-à-dire qu'en fait, il ne se ressent pas ici, tous ces états-là, mais dans la mesure où il se trouve ici, dans les autres âmes, c'est là où il ressent cet état. Tout ce bien absolu et ce repos est le ressenti de la création, et que c'est facile de gagner, et jamais il n'a besoin de s'acquitter lui-même, il n'a aucune maladie, tout le monde l'honore. Les maladies, évidemment, c'est. On a déjà expliqué. Les maladies. C'est en. Il décrit ici l'état parfait, évidemment. Parce que tant qu'il n'y a pas la correction absolue de toutes les âmes, tous ces moi, tant qu'ils ne sont pas corrigés en relation absolue à ce cri, au Adam, comme on dit, alors même le plus grand des kabbalistes va être malade et souffrir par rapport à tous les autres kélim. Mais malgré tout, les ressentis, ils sont tels qu'il les écrit. Donc, il est honoré par les hommes, et c'est comme ça qu'il se ressent. Avec légèreté, il finit tout, il réalise tout. Quand il prie, il reçoit tout, il est le Créateur, il n'y a aucune prière qui n'est pas réalisée, etc. Et à l'inverse, quand il n'est pas proche du Créateur, alors son succès tombe. En fait, en principe, il n'y a rien de nouveau ici. Si le Créateur nous a formés, il a créé sous lui un cli, et tout ce qui se trouve en lui est ressenti comme ça, comme agréable dans le cli, parce que de par soi-même, il a créé ce cli, c'est-à-dire qu'il a imprimé le désir de satisfaire dans cette forme. Comment recevoir du plaisir et de souffrance? Donc, ce qu'il y a dans le Créateur, c'est ressenti comme du plaisir, et ce qu'il n'y a pas en lui, c'est ressenti comme de la souffrance. Et donc, dans la mesure où il y a quelque chose qui est plus en lui, là on le ressent plus comme un plaisir. Si c'est quelque chose qui se trouve moins en lui, alors on ressent comme moins. de souffrance. Et donc, tout ça, ça vient d'ici, parce qu'en fait, la lumière a créé le kli et a imprimé dans le kli toutes ses qualités. En fait, d'où sont venues toutes ces qualités, tous ces désirs, 620 désirs, tous ces âmes, tous ces brisures, tarar, chas, rapar, les 248, 320, 665, 288, tout ça en fait, où est-ce que toutes ces qualités, toutes ces séparations en désir, etc. En fait, tout ça, c'est dans la lumière. C'est le créateur comme ça qu'il a fait qu'il a imprimé ça. Donc nous, de manière naturelle, peu importe qu'on essaye de faire, qu'on se trouve, etc., qu'on ne ressente comme le monde extérieur, le monde intérieur, peu importe. Tout ça, ça s'est ressenti seulement à cette première impression qui a été faite. Si c'est plus proche de lui, alors c'est ressenti comme du bien. Si c'est plus loin, alors c'est ressenti comme la souffrance. Et donc, dans la mesure où on va améliorer notre rapport à toutes les autres âmes, alors dans cette mesure, on va commencer à voir ce ressenti dont le Bala Sulam parle ici.
2: И наоборот.
1: И оно вверх.
2: Знакомые идут честным путем, хорошо зарабатывают, незнакомые с болезнями и так
1: далее. Tous ces proches qui marchent sur ce chemin gagnent une bonne vie, etc., etc. Et tous ceux qui ne marchent pas sur ce chemin ne reçoivent pas de... Ne gagnent pas, ils sont considérés comme un culte, idiot, hypocrite, etc. C'est-à-dire qu'en fait, c'est intéressant, justement. Justement, comment est-ce qu'on peut dire aux hommes dans ce monde-ci, comme celui qui gagne 1 million, et lui, il a, qui vit à peine de son salaire. En fait, ce sont des choses très objectives. Vérifie simplement leur compte bancaire. Et comme ça, tu peux dire combien est-ce que l'un a et combien l'autre a. Et ici, il te dit non, c'est pas de ça dont tu parles. Moi, si je change mon état, mon attitude envers le clé commun, je comprends soudain qu'en fait, celui qui peut avoir des millions en banque, ce pauvre, lui manque complètement de quoi vivre. En réalité, il n'a rien. Et celui qui vit apparemment avec un salaire minimum, qui est presque à la limite de la faim, tout lui suffit. Il n'a besoin de rien de plus, rien ne lui manque davantage dans la vie. D'où est-ce qu'une telle chose peut arriver? Parce que, apparemment, il devrait quand même y avoir une certaine mesure objective. Un certain critère bien clair pour qu'on puisse tout mesurer du côté. Et pas comme ça, comme depuis ce kabbaliste qui le voit. Et bien, en fait, non. Tous nos ressentis du monde, on l'a déjà dit, en fait, plus d'une fois, sont complètement subjectifs. Et c'est seulement en nous que leur empreinte demeure. Et donc, c'est pour ça que peut-être que c'est difficile d'expliquer cette image. Mais en fait, en vérité, un homme qui voit dans la lumière du Créateur, il voit toute l'humanité. Il commence à voir toute l'humanité, pas dans la mesure où elle se regarde elle-même depuis son égoïsme, mais dans la mesure où chacun d'eux, dans cette humanité,
2: est davantage
1: lié à la réalisation de la pensée générale du Créateur. Dans cette mesure, il évalue chacun d'eux comme avançant ou non. Bon, j'ai pas très bien réussi à le dire. Donc, qu'est-ce que je voulais dire en fait par ça? Moi, j'ai comme ça cet article, dissimulation, révélation du Créateur, c'est. Je l'ai toujours sur moi. J'étais chez moi sur un morceau de papier, tout froissé. Voilà. Mais qu'est-ce qui est écrit ici? Et en fait, il nous explique que, à quel point est-ce que le ressenti du monde est subjectif, que tout est en fait seulement en nous, que c'est uniquement dans la mesure où on ressemble au Créateur qu'on ressente une image plus véritable du monde. Dès qu'on s'éloigne du Créateur, on commence à ressentir un certain état déformé du monde. On n'a en fait aucune autre manière de le ressentir autrement, de manœuvrer nos états, ou nous trouver. On n'a rien. Si ce n'est qu'une lumière environnante, si ce n'est qu'une certaine comme ça, tentative pour voir notre existence sous la lumière du Créateur. Dans un tel état, dans une telle situation, on s'élève au-dessus du niveau de nos incarnations. On en parlait aussi hier, que dans un état incontrôlé, on peut ressentir soit le monde supérieur, où on est en dehors de notre existence corporelle, quand on existe comme un point dans ce clic commun, comme un point presque imperceptible, et je ne ressens presque pas moi, ou comme dans notre monde, comme toutes les personnes dans ce monde existent. C'est-à-dire d'une façon complètement inconsciente, un état complètement inconscient, un état spirituel inconscient d'une telle existence. Dans un tel état ou dans l'autre, ou de l'autre, on a existé pendant beaucoup d'incarnations, pendant des milliers d'années. Aujourd'hui, on a une autre mission avec vous. C'est pour que, pendant cette vie, on puisse atteindre un tel état pour que nous, quand on s'y trouve, eh bien, on s'y trouve dans ces deux états en même temps. Et dans cette vie matérielle terrestre, et dans cette vie supérieure en même temps. Qu'est-ce que ça nous donne? Ça nous donne le ressenti total des deux vies. Dans le vie spirituelle, s'il en a rien dans ce monde-ci, il est simplement comme ça, comme une graine, parce qu'en fait, il n'a vraiment rien développé. Parce que tout ça, ça se fait par le développement. Si l'homme ne s'est pas développé, s'il est comme ça, juste en train de mourir, biologiquement, alors il est resté dans son premier échimo irréalisé, ce qui s'appelle Zera, la graine. Et peu importe combien est-ce qu'il passe, il reste simplement à cela. Et s'il a un corps, alors il se ressent dans ce corps comme toutes les personnes dans ce monde-ci. S'il n'a pas de corps, alors il se ressent comme existant simplement dans un point. Comment dans un point comme ça? C'est-à-dire, comment est-ce que... Qu'est-ce qui peut ressentir une goutte de semence? Et seulement si l'homme commence à se développer comme ça à l'écran, alors là, il commence à atteindre ces deux sortes de vie. C'est-à-dire, et celle qui est biologique, et celle qui est spirituelle. Avec Marty Kuhn, comme vous le savez, il est atteint dans ce monde-ci. Dès que l'homme atteint la fin de la correction, alors son état spirituel n'est pas considéré dans ce monde-ci ni dans le spirituel. Mais plutôt, avant la fin de la correction, il est en fait, il n'existe, il commence à se développer que dans ce monde-ci, dans notre vie. Question. Alors, qu'est-ce qu'on appelle gagner honnêtement ou malhonnêtement? Question. Alors, qu'est-ce que ça veut dire de gagner honnêtement ou malhonnêtement sous cette forme, dans cet article? Ah, spirituellement ou comment? Qu'est-ce que tu demandes? Ici, il parle du point de vue de l'homme. Si l'homme n'est pas encore corporel, comme si d'une façon malhonnête, il pouvait gagner davantage. C'est ce qui est écrit le Baal HaSulam ici. Dans la mesure de sa semblabilité au Créateur, il a une autre image du monde. Quand il commence à se ressentir après le marsum, alors il commence à se ressentir à quel point est-ce que le monde est dirigé, comment est-ce que tous les hommes réalisent de manière automatique les désirs du Créateur. Tu te rapportes même plus à ces personnes. C'est-à-dire que aux personnes normales comme ça qui réalisent simplement les actions du Créateur de manière automatique, il n'y a rien à faire parce qu'ils ne sont pas indépendants. Et donc, tous ceux qui commencent à se détacher, à se distinguer de toutes ces masses, c'est les personnes qui ont dépassé le marsum. Soit elles se trouvent dans ce monde-ci, dans un corps, soit elles ne se trouvent comme pas dans un corps. On commence à ressentir cette force, leur caractère, leur qualité, leur force. Ça, c'est tous les kabbalistes, toutes les personnes qui ont dépassé le marsum, c'est pendant tous ces milliers d'années. Et tous ceux qui sont au-dessus du marsum, pas dans les corps qui existent, et toutes les personnes qui sont dans le corps, qui se trouvent dans ce monde-ci vraiment, véritablement, dans cette vie biologique, qui sont comptés par des heures dans ce monde-ci, bien, ils sont appelés tous Israël, dirigés vers le
2: Créateur.
3: Peu importe leur sexe, âge, origine, nationalité, rien. Ce sont eux qu'on appelle Israël, car ce sont eux qui aspirent à lui, à ressembler au Créateur. Oui. Après la barrière, on ne peut pas changer, cette situation. Ce n'est pas comme la simple... dissimulation. Oui. Cette question, on la pose chaque jour. C'est quelque chose qui... Moi, j'ai toujours souligné... Dans l'état dans lequel l'homme traverse la barrière, c'est définitif. On a traversé, tout est bien, on est arrivé, on est là.
2: Любое состояние наше и тоже и даже то, которое здесь, допустим, я отработал,
3: même celui qui se trouve ici, disons, j'ai perdu cette situation, je l'ai traversé, je l'ai réalisé déjà. Elle ne reviendra plus vers moi. Cet état peut apparemment revenir. Mais dans tous les cas, ce sera sur un autre échimo. Encore et encore, encore une fois, et je ressentirai de plus en plus comme si je me trouvais dans le même état. Mais c'est impossible d'entrer deux fois dans le même pleu. Ces états peuvent revenir, mais le passage de la barrière est unique et tranchant. Il n'y a pas de retour. Mais chaque état est composé de toutes sortes d'états intérieurs. Je dois, dans cet état où je traverse la barrière, travailler. Je sors, j'entre, je sors. Avec mes efforts, je travaille. Peut-être commencer. Chaque état est composé de gestation, allaitement, mochin. Chaque état
2: ne passe
3: pas instantanément, mais tous les états, et aussi cet état particulier, sont absolument dans cette direction. On s'élève dans la sainteté, on ne descend pas, c'est une règle. Toute l'humanité, et nous tous, en avançant seulement, il n'y a aucun pas en arrière dans la spiritualité. Quand tu commences à travailler, tu le ressens très très clairement. Si nous passons, passons. Tu n'as pas à t'inquiéter, il n'y a pas de retour. Nous avons de bonnes préparations. De bonnes préparations pour cela. Vraiment, ce que vous ressentez aujourd'hui peut-être demain, ça pourra changer dans quelques heures, ça pourra changer l'humeur, changer. Vous voyez, ces états sont, justement, ces états aujourd'hui, c'est peut-être un peu plus difficile, c'est bien, c'est très bien, au contraire. Je le regarde de l'autre côté, comme écrit le Baal HaSulam. La simple la double révélation, quand on ajoute à l'homme un peu de lourdeur dans le travail, et pas il flotte, c'est bien quand on chante, mais dans le travail spirituel, quand il se fait avec un peu d'effort, au-delà des résistances, c'est la plus productive. Nous pouvons recevoir, on nous ajoute, on peut encore un peu, on nous ajoute encore un poids. Maintenant, et il faut aspirer à cela, je vous demande très très fort, essayez d'être de l'autre côté de la barrière. Il faut imaginer justement un tel état. Je pense aux autres. J'ai honte de moi-même de ne pas pouvoir les soutenir, les aider. À passer au degré spirituel suivant. Premier degré spirituel, ça dépend de moi. Et je ne peux pas les aider en cela.
4: Oui.
3: Après la révélation du point dans le cœur, l'homme passe-t-il à la double dissimulation, à la simple? La double dissimulation, la simple dissimulation vient, on fait l'un après l'autre. D'abord la double dissimulation, et après les simples, la simple et ces mouvements avant-arrière, c'est un passage fluide, comment dire. Fluide. Tant que l'homme n'a pas traversé définitivement la barrière et n'a pas commencé à faire grandir en lui l'embryon, le massacre au niveau racine de l'égoïsme, c'est-à-dire a commencé à devenir un embryon, il est passé ce point dans le cœur avec lequel tu as toujours aspiré, a reçu son premier écran et maintenant on commence à s'ajouter à toi tout ton désir égoïste au niveau racine, qui ne sait pas combien, mais tout cela, la seule chose que tu dois faire, c'est fondre dans le contrôle, la providence, la seule et unique

une seule pensée qui entoure et remplit tout. C'est comme une semence qui se trouve sous le contrôle complet de Bina. La force de développement de Bina, l'égoïsme s'ajoute chaque fois. En bas, la force de Ima, de Bina, s'ajoute chaque fois d'en haut. C'est ainsi que se développe le Prinat Shoresh de l'écran. Je repousse tout, je n'ai besoin de rien pour moi-même. Je suis entièrement pour entrer, fondre, adhérer dans toute cette réalité qui se trouve sans limitation, gouvernée par le Créateur. Quelles que soient toutes les perturbations qui s'ajoutent, voilà, aujourd'hui, vous voyez, ça commence déjà. Malgré tout cela, dans ces états, je suis obligé de m'élever, obligé d'entrer. Si nous commençons à le faire maintenant, une fois après l'autre, chaque instant, chaque seconde, on désirera toujours ressentir comme dans une seule et unique force où nous sommes unis. Cette force gouverne tout, nous remplit. Nous commencerons petit à petit à la ressentir. Comment elle nous gouverne vraiment, assis, se trouve en nous. Et tout ce que je fais, tout ce que chacun fait, c'est uniquement parce que cette force nous gouverne ainsi. Et nous, de notre côté, nous voulons qu'elle nous gouverne. C'est la chose que nous voulons, c'est de ressentir comment elle nous gouverne. Si maintenant, systématiquement, nous essayons de ressentir cela, alors c'est en fait ce que je dois faire. Cet embryon dans le monde spirituel, dans notre monde, l'embryon ne fait rien, car matériellement il se trouve dans ce même état. Un embryon spirituel doit ajouter sa participation personnelle au développement spirituel. C'est ce qu'on appelle sa participation. Je veux passivement exister à l'intérieur du Créateur. C'est en fait le premier degré. J'espère que peu à peu, pendant ces jours, nous nous y habituerons, nous rapprocherons. Et si nous le faisons, nous commencerons à moins, dans une certaine mesure, à traverser cette barrière. Ce point de ressenti de honte qui se révèle de toi-même artificiellement, tu as dit que la lumière environnante vient du fait que l'on commence à avoir honte. Et il doit renforcer cette honte, et alors il pourra peut-être se corriger rapidement. Qu'est-ce que tu veux dire de renouveler ou ressentir la honte? Il ne faut pas se fixer seulement sur ce point de honte. L'homme se trouve toujours dans les pensées dans lesquelles il est actuellement. L'homme se trouve où ses pensées sont. C'est pour ça que je conseillerais, au moins maintenant, ces jours-là, de ne pas aller vers la ligne gauche, nos qualités négatives, ne pas les éveiller, ne pas commencer à vivre à l'intérieur d'elle. Mais l'inclusion, entrer dans ce marsan doit être toujours dans la ligne droite, l'élévation. En sortant de moi-même, détachement de mon égoïsme, il n'y a rien en moi, rien. Je n'existe simplement pas. Exactement comme écrit le Baal Sulam dans l'article pour l'achèvement du Zohar, il écrit que la différence essentielle en distinction entre nous et le Créateur, c'est que le Créateur n'a pas le ressenti de moi. J'existe, je fais, moi et moi et moi. Rien de tel. Et nous aussi, quand nous traversons la barrière, et dans le fait que le moi disparaît, je tombe de lui, je passe à, si j'habite, j'existe dans les autres. C'est dans eux que j'existe, mes pensées.

0: possible former en moi mes prochains états spirituels. Par cela, j'attire la lumière environnante. Je peux attirer la lumière environnante soit dans l'étude, pendant l'étude, quand j'étudie toutes sortes de mondes et veux d'une certaine... Il écrit, dans la mesure où tu veux être, t'approcher,
1: Adam et Chava, da?
0: Faire un zivug. Adam a connu
1: Ève.
0: C'est-à-dire, c'est approcher, adhérer. Dans la mesure où tu veux te connecter
1: à
0: ces mondes, pendant l'étude, dans cette même mesure, tu attires de la lumière environnante. Mais c'est théorique, dans l'étude. Et ici, c'est pratiquement dans le groupe, tous ensemble, si nous voulons sortir de nous-mêmes et nous trouver dans le groupe, en dehors de nous-mêmes. C'est alors uniquement que je réalise mon point dans le cœur. Qu'est-ce que c'est vraiment, c'est pas dans le cœur, c'est Bina qui a été donnée par le Créateur, c'est une partie divine d'en haut qui se trouve en moi. Si c'est à partir d'elle, précisément ce point en moi, et à partir de là je saute vers les autres, alors en fait je me trouve déjà à l'intérieur, je ressemble déjà au Créateur. Dans le Créateur, je deviens ce grain de blé. Et ensuite commence le développement. Quel développement? Un peu de vieux se rajoute. Un peu d'église, je retombe et je dois à nouveau me connecter et à nouveau plusieurs fois. Chacun, combien de fois? Chacun a son propre nombre de fois. Alors, c'est pas quelque chose qu'on peut compter. Une partie, on les traverse inconsciemment ou consciemment. Une partie, je le ressens. Une partie, je le comprends. C'est-à-dire que nous devons simplement le faire, et quand nous travaillerons, dans la mesure où nous réaliserons ces actions, dans la mesure où nous préparons ces modules, on ressentira qu'on vit ici. Vivant, qu'on soit ressenti ici ce qui nous remplit. C'est seulement là qu'on peut le ressentir. Le Créateur se trouve dans le cli, ce seul cli, et nulle part d'autre. On ne peut pas le ressentir en toi, jamais. Dans la mesure où tu t'inclus dans autrui, et ce cli alors t'appartient. Comment tu le ressentiras? Bon, bienfaisant, qui remplit tout le monde, comme écrit le Balasula. Il commence à le ressentir comme quelque chose de éternel, merveilleux, agréable. Le Créateur t'a déjà créé à son image, son empreinte, et tout ce qui est ressenti, ressenti par toi comme remplissage. C'est tout. Justement, ce grain de spirituel, tu travailles ici et là. Après un certain état, ça s'appelle les 3 jours d'absorption de la semence. 3 jours d'absorption de la semence, ce n'est que le 3e jour que la semence est entièrement captée, et là se formera le fœtus. Que sont ces 3 jours? 24 heures, bon, mais c'est pas clair, c'est pas compréhensible tout ça. Passe, mais tu dois seulement chaque fois essayer de te connecter, t'accrocher à cet état intérieur. Où se trouve cet état? C'est notre cli, le cli général, nous tous. Et quand tu t'agrippes, t'accroches, tu commences à recevoir depuis là comme la nourriture, tu commences à ressentir les rapports réciproques avec le Créateur à travers le autrui. Tu commences à ressentir non seulement le groupe, mais même l'humanité, comment elle bouge, comment elle agit réciproquement et qu'elle est sous la gouvernance complète du Créateur. Tout ce système,

0: Tu commences à travailler ici. Comment tu veux te faire grandir en conformité avec cette force? C'est-à-dire que tu veux savoir comment cette force agit pour lui ressembler comme un enfant qui regarde et veut ressembler à ce qu'il voit. Ici, ce qui se produit, c'est en fait le développement, les 40 jours de formation du fœtus, 40 jours dans lesquels toutes les parties du corps du fœtus apparaissent, comme dans notre monde. Tu commences à ressentir à l'intérieur de toi toutes sortes d'actions réciproques avec le Créateur. Et à partir de cela, se forment en toi toutes sortes commencements de réactions, comment te rapporter au groupe, à l'humanité, comment le Créateur le fait. Et dans cette réciprocité, c'est ce que tu fais toi aussi. C'est ce qu'on appelle tes organes. Comment dire, tes influences sur eux et ainsi de suite. Tout cela est expliqué dans l'étude des dix sphirot sur des centaines de pages. Chacun de ces états. Et alors, tu regarderas, tu pourras lire l'étude des sphirot et tu verras dedans comment on t'explique chacun de ces états, où tu te trouves exactement, qu'est-ce que tu dois faire.
1: Et
0: seulement l'embryon, l'état de l'embryon, l'évolution au niveau racine de l'ovyut, et la connexion au niveau racine de l'humanité. C'est expliqué dans le test, cette 300 pages, cet état. Mais alors, l'étude commence. L'enfant a besoin d'un exemple. Oui. L'exemple est nécessaire à un enfant quand sa tête apparaît. Écoute, c'est pas si simple. Quand il est dans un état où il peut reconnaître et imiter, et nous commençons à partir du zéro absolu, pour qu'ensuite, nous devons ressembler au Créateur. À partir d'un point absolument nul, nous avons celui, le point de Bina, et tout notre égoïsme va partir du niveau la racine de racine, 0-0. De là, nous devons nous élever. Et depuis notre première action, il ne peut y avoir... il n'y a pas de roche, pas de partsouf encore. C'est pour ça. Nous ne pouvons pas demander à ressembler. Nous ne pouvons pas demander. Mais nous demandons, mais le Créateur serait. Tu as raison.
1: Bon.
0: Il faut immédiatement. Voir les choses des deux côtés en même temps, mais. Le Créateur ne peut pas te montrer toutes les nuances, les variations de son attitude envers le Créateur, envers la création et envers toi. De toute façon, tu ne comprends pas, tu n'as pas encore un cli et un esprit spirituel. La seule chose, il te montre, il ne t'enseigne pas, il te donne simplement la compréhension que quand tu es inclus dans cet état cœur et âme, tu entres, par cela tu avances, l'égoïsme s'ajoute et au-dessus, encore, tu avances et tu continues, et encore, et malgré tout, tu entres dans le groupe. Je veux révéler à l'intérieur du groupe, le Créateur, c'est-à-dire
1: частей и проявлений. Они просто вот такие. Это подобно.
0: Que ces états, il n'y a encore aucune particule, relation séparée. C'est complètement semblable à l'état de l'embryon qui se développe dans notre monde. On peut prendre ça comme exemple, nous ne pouvons rien exiger d'un embryon. Ça commence à partir d'un enfant, environ 2 ans. À 2 ans, il termine son allaitement et après, il devient déjà apte à l'éducation. C'est comme ça. Il y a 2 conditions que tu n'as pas et ce que tu veux atteindre. Donc, on ne sait pas ce qu'on. Tu n'écoutes pas. Ce que je te dis, qu'est-ce qui te manque, je ne comprends pas. T'es assis ici depuis plusieurs jours, prends les cours précédents. Chaque fois, je l'exprime autrement. Je ne pense pas que... que je peux danser pour toi si... Il faut réfléchir un peu plus. Tu penses que maintenant, pour toi, je vais mettre dans ton cœur, dans ton esprit, dans ton intellect, toutes ces situations, et voilà, il sera dedans. Et peut-être que tu sauteras dedans. Non, tu dois, par tes propres efforts intérieurs, t'imaginer comment sortir de ton moi, te trouver, vivre dans les autres. Car maintenant, tu adhères ton moi égoïste. Essaye de te connecter au point dans le cœur que le Créateur t'a donné, uniquement à l'aspiration vers lui. Alors tu commenceras à te développer comme un embryon, à partir de ce point-là, pas à partir d'un point égoïste du moi, mais à partir du point dans le cœur de Bina, commencera ton développement. Le développement ne commence pas à partir de Malchut Yuga d'abord, faire grandir en toi Prina Choresh, Prina Aleph, Galgal Tainaim, les kilim de don. Ce n'est qu'après que tu pourras travailler avec l'équilibre égoïste. C'est pour ça qu'aujourd'hui, notre but principal, le seul but, est de sortir de moi et de me jeter. Tu sais, comme ça, de jeter mon moi sur les autres. C'est un effort complètement intérieur, pur, chaque instant, chaque seconde, c'est ce qu'on appelle le travail dans le groupe. Ben, comment l'exprimer autrement? Et moi, je ne suis pas un poète. Comment l'homme peut ne pas se fier du fait qu'il se rapporte au groupe, comme tu l'as expliqué? Ne pas être fier de... Ok, comme il se rapporte au groupe, parce que le Créateur n'est pas fier, je sais pas. Il commence à voir jusqu'à quel point il a besoin du groupe. Il commence à voir combien il en a besoin. Ça s'appelle la peine de la Shrina. C'est-à-dire qu'en réalité, le Créateur a besoin de nous. Comme nous aurions besoin de lui, si nous révélions complètement tout notre clé, découvrions qu'il ne se trouve pas à l'intérieur. Mais c'est de notre point de vue, ce n'est pas encore complètement... Il faut être au niveau de Bina, c'est plus que le veau veut téter, la vache veut allaiter. Plus que le veau veut téter, la vache veut allaiter, c'est le Créateur, le donneur, qui se trouve dans la perfection, l'absence de possibilité de donner, c'est en fait la pire des choses. Même dans notre monde, c'est une très grande souffrance quand on cesse de nourrir. Mais ce sont les résultats du grand animal. Ne pas se réaliser, ne pas parvenir à sa propre réalisation, c'est une souffrance immense. Alors, en fait, quand tu ressembles au Créateur, la seule chose que tu vois, c'est à quel point tu as besoin des autres pour leur transmettre le Créateur. L'aider, non, aucun orgueil, au contraire. Et en même temps, tu commences à ressentir la honte. Ce n'est pas la honte comme chez nous. C'est-à-dire que tu ressens la différence entre ton état non corrigé et l'état du créateur, l'état du donneur. Par rapport à la différence entre eux, tu commences toi-même, tu ressens que comme receveur, et après tu peux travailler avec des lignes de Kabbalah égoïstes. Il y a ici pas trop de... pas trop à comprendre, mais tu ressens la responsabilité la nécessité de besoin de choisir et de travailler. Entrer dans ce cli commun, c'est-à-dire...
1: Войти в общий кли, это не значит понять другого. Абсолютно. Нет.
0: Entrer dans le cli commun, ça ne veut pas dire comprendre autrui. Non. Si je commence à comprendre, je plongerai simplement dans son égoïsme, et ce n'est absolument pas ce que dans toutes sortes de théories matérielles nous sommes expliqués, mais entrer dans le cli général, c'est-à-dire que je m'accorde avec les autres dans le groupe, c'est-à-dire que j'ai trouvé encore quelques personnes dans le monde, pas loin de moi, qui, comme moi, veulent s'élever au degré d'éternité, de perfection lequel nous existons déjà, mais nous ne ressentons simplement pas cette existence, notre existence. Et nous voulons révéler en nous c'est possible uniquement en faisant des efforts communs, dans nos désirs communs, dans nos aspirations. La force supérieure se révélera. C'est comme ça, la force de l'existence. Nous mûrissions de cet état d'inconscience, nous nous réveillerons. On essaie de le faire ensemble. Je trouve de telles personnes, et avec elles, je commence à essayer de créer un tel cli. Et si ensemble nous aspirons, ce cli est une certaine idée, un certain état spirituel intérieur commun à nous dans lequel nous nous unissons tous et nous voulons, dans notre unicité, entre nous ressentir cette force générale, le Créateur qui nous remplit. Je mets d'accord avec ces personnes sur le fait que nous agirons ainsi entre nous. Tout ce travail est en fait notre travail intérieur, c'est notre aspiration, c'est de nos désirs, ce n'est pas le mécanique de notre monde, ni l'animal, ni le végétal, ni le minéral. Notre monde, c'est l'état de degré de la nature, mais ce sont des couches extérieures qui n'ont aucune importance. Elles n'existent que dans, au niveau de nos sens, mais n'existent pas. En réalité, elles n'existent pas. Plus tard, nous verrons une réalité tout à fait différente. Les grandeurs de ces corps, le végétal, tout cela nous apparaît ainsi. Ce monde, réellement, ce monde jusqu'à la barrière est appelé le monde imaginaire. Le monde imaginaire.
1: En nous,
0: il y a de tels sens qui nous montrent le monde de cette façon. Et si ces sens changent ou disparaissent, le monde cesse d'exister. Ça existe uniquement subjectivement par rapport à ce qu'il ressent de cette manière. Alors, en fait, nous créons avec vous, quand nous ne sommes pas encore parvenus à cette dimension supérieure qui est couverte par ces corps, ces objets, et nous créons cet état de façon artificielle, ça veut dire artificielle, nous y aspirons, nous voulons le représenter, nous voulons le créer en nous de manière artificielle, et dans cette mesure, nous l'attirons vers nous, ou l'influence vers nous. De ce même état spirituel, quand nous ferons suffisamment d'efforts, ensemble, je ne peux pas seul. Dans la spiritualité, nous existons tous ensemble. Alors, je dois créer une sorte de modèle spirituel semblable à un spirituel, et c'est ce qu'on fait entre nous. Quand j'ai créé plus ou moins ce modèle, Même si c'est artificiellement, nous sommes tous encore égoïstes, mais de façon artificielle, nous le voulons. Nous faisons des efforts et ça nous aspire soudain vers cet état spirituel et on y arrive. C'est, ce passage est tranchant, c'est comme, je sais pas, pouf. Mais jusqu'à ce passage, il y a toutes sortes de balancements d'ici et là. Les passages fluides, ces ressentis, je me sens plus proche, plus loin, et c'est sur eux que nous devons construire nos efforts. Hier, c'était peut-être plus facile, aujourd'hui peut-être plus difficile, peut-être plus facile, et dans 30 minutes, ce sera à nouveau difficile, et nous devons nous réjouir. Quand on fait, où on nous abaisse notre humeur, on aura un peu plus stupide, on doit la possibilité d'ajouter de l'effort de notre part, c'est-à-dire que nous pouvons réaliser cette quantité d'effort que finalement ça nous aspire là-bas. Et avant, je n'entre pas du tout dans les problèmes matériels de mes amis ou nulle part. Mais ensemble, nous travaillons seulement dans ces efforts communs pour révéler, pour ressembler à ce que le spirituel, le Créateur. Il peut y avoir des hommes, des femmes. Pour l'instant, ça nous dérange, mais en réalité, l'aspiration est une aspiration. Et vous voyez, nous avons, bien qu'il y ait apparemment une inspiration pour les femmes pour ne pas se déranger avec les qualités animales non corrigées, ne pas déranger l'espèce spirituelle, mais de l'autre côté, autant que nous le pouvons, nous voulons en fait nous renforcer, être ensemble les uns les autres. La condition pour franchir cette barrière, c'est l'état de révélation du Créateur, de l'amour envers tous les humains. Ma question est, est-ce que quand on parle de l'humanité, c'est 5 milliards de personnes? Quand on dit l'humanité, sont tous les homo sapiens, tous ceux qui marcheurs de gens, peu importe la nationalité, la race, sexe, tous. À partir de tout d'abord, nationalité, vous savez, dans le monde entier, il y avait quelle nationalité? Avram, j'ai déjà dit plus d'une fois, bédouin. Il n'était pas déconnecté des autres, différents. Et on lui a donné la méthode de correction. Et ce régime se réveille en lui. Il a commencé à transmettre à l'humanité ce qui était intéressé. Et à partir du Zohar, depuis qu'il y a une grande propagation, mélange, Rabbi Shimon parle de la correction individuelle et son fils, Rabbi Elazar, dans toutes ses sources, écrit sur la correction générale du monde, le Baal HaSulam, dans l'article Le don de la Torah, on appelle le don de la Kabbale, pour que ça ne s'embrouille pas, mais c'est la même chose. Dans l'Arvout, il écrit toujours que la correction finale, il s'agit de la correction absolue de toutes les âmes. Imaginez-vous que, comme dans notre monde, 7 milliards, combien... Et dans l'article « La dernière génération », il nous écrit aussi qu'il faut construire un groupe. Peu à peu, se joindront des personnes du monde entier. D'abord, d'autres personnes, d'autres groupes, des pays, et ainsi de suite. Il ne divise pas selon un critère ou d'autres.
1: человечества.
0: Et donc il y a deux sortes de correction de l'humanité. L'une, idéalement, aurait dû être, comment dire,
1: как-то выразиться. Есть как бы два.
0: Il y a
1: два параллельных пути исправления. Одно исправление.
0: Il y a apparemment deux voies parallèles de correction. D'un côté, matériellement, Israël se corrige, puis les autres nations du monde. Et parallèlement, elle, il y a aussi une correction qui se fait avec la brisure des Kélim dans notre monde. On peut voir la diffusion entre mélangeant entre tout le monde et il y a par la diffusion une voie parallèle où tous ceux qui aspirent dans le monde entier se réunissent, se rassemblent ensemble et les autres progressivement dans la mesure de leur oviyut ou la lumière passe à travers ce groupe, les éclaira et eux aussi révéleront cette même inspiration d'opérateur. Nous voyons avec vous, selon notre compréhension, que ça, on peut parler des peuples les moins développés, disons, se révéleront des personnes qui aspirent au Créateur d'une façon plus forte ou plus délicate que d'une nation plus développée. Pourquoi? Parce que l'âme n'est pas liée à un certain niveau de développement matériel de la civilisation. Autrefois, nous vivions dans des grottes, vous pouvez, d'un point de vue européen, ministre européen, progrès quelconque. Peut-être que c'était des sauvages, mais je vous dis, spirituellement, l'Europe aujourd'hui, ce sont ces mêmes sauvages. Et ils ne sont pas différents. Hein? Si vous leur enlevez leur enveloppe, et vous verrez les mêmes comme des cavernes sauvages qui vivent dans les jungles. Peut-être que leur mentalité, leur culture.
1: Donc,
0: selon la. Ils sont peut-être plus proches. Du point de vue spirituel, il n'y a pas des peuples plus ou moins développés en dehors d'Israël, parce que là, de façon systématique, pendant des milliers d'années, cela a existé. Notre époque aussi, il y a eu beaucoup de changements. Depuis l'époque des Lumières, le monde, les personnes sont créées à partir de racines spirituelles, le peuple.
1: Вы представляете себе несколько тысяч лет назад на протяжении тысячелетий, когда все в мире
0: осервили, на репрессили,
1: кошерные законы,
0: когда убивали, порабощали друг друга, считали
1: рабов как скотину. Здесь этого не было никогда, было абсолютно равноправие.
0: Garder de telles lois.
1: Это просто.
0: Вы видите, как мы сом aujourd'hui.
1: Никогда не было разделения народа на касты. Или на какие-то аристократии и другой народ.
0: Il n'y avait pas de tel.
1: Единственное, что выделялось, ты мудрец или нет.
0: Аристократ ou des moins importants, mais la seule chose, c'est est-ce que tu es un sage ou non.
1: С трехлетнего возраста не умел читать и писать. Вы представляете, когда
0: un enfant de 3 ans savait lire et écrire, donc il s'agit de l'Europe il y a 300 ans. 500 années, même pendant cette période manufacturière, des milliers d'années, les personnes vivaient peut-être dans les arbres, tout est préparé ici par l'histoire, mais de la spiritualité, ça ne fonctionne pas. C'est-à-dire, la mission, on l'a accomplie dans le sens, l'idée a été transmise de façon artificielle, Et on a créé ce qu'on appelle un peuple. C'est pas vraiment un peuple. Vous pouvez voir, prenez nos gènes et vous verrez qu'il n'y a aucune différence entre les gènes des Perses, pas seulement des Arabes, mais aussi de ces Perses qui vivent quelque part là-bas. Mais spirituellement, il n'y a absolument pas une telle chose, une âme plus ou moins développée. Un homme d'ici se développe, s'il se trouve ici, non, il est arriéré. Ça peut être un Italien, un Africain, un Russe, un Juif, peu importe. Mais les 7 milliards doivent parvenir à la fin de la correction. Et nous, quand nous nous rapportons, dès qu'on franchit la barrière, vous perdez tous ces critères. Et vous commencez à voir les âmes, non les corps. Et pour vous, ils sont comme un seul cli. Qu'est-ce qu'il y a à dire? Vous ne voyez pas les visages. Qu'est-ce qu'il y a? Une seconde.
1: Ah, вопросы хорошие, но они все по теме. Я думал, что я их затронул.
0: Mes questions sont bonnes.
1: Что можно сделать, чтобы не привязываться к старым
0: системам? Elles sont dans le même sujet. Je pense les avoir déjà touchées. Vous savez, comment faire pour ne pas se connecter aux étapes précédentes? Vous savez.
1: Жена Лота, вы читали, да, этот рассказ в Торе?
0: La femme de Lot, vous avez lu cette histoire dans la Torah?
1: Жена Лота за то, что оглянулась.
0: La femme de Lot, parce qu'elle regardait en arrière, devenu une colonne de sel, un pilier de sel. L'eau et le sel,
1: il y
0: a d'autres, encore d'autres types différents, mais c'est une partie de la nature minérale que nous utilisons dans la nourriture. C'est-à-dire quelque chose qui ne... le sel ne se gâte pas. Donc, interdit de regarder derrière, l'homme, par cela, se conserve dans cet état, il n'avance pas. Il se fait beaucoup plus de mal que s'il passait à toutes sortes de pensées différentes de la spiritualité, toutes sortes d'états, d'illusions, de projets, je ne sais pas quoi. Je recommande de ne penser en aucun cas au passé. Il n'y avait rien de mauvais dans votre passé, vous n'êtes pas coupable, si vous semblez que vous n'avez pas fait, terminé quelque chose. Peu importe ce qui s'est passé, quoi qui s'est passé. Votre faute, soi-disant, quelque chose qui s'est passé avec les autres, ça n'a aucune importance. C'est pas vous. C'est une stupidité absolue. Si vous pensez que vous avez pu faire vous-même quelque chose dans le passé, quelque chose pour quelqu'un ou pour vous, vous étiez paresseux ou à l'inverse. C'est-à-dire que tout ce qui a été dans le passé, jusqu'à ce moment présent, tout a été planifié par le Créateur. Il voulait rien, ne dépendait de moi. C'est pour ça que je n'ai pas à y retourner, ce n'est déjà plus à moi. Tous ces états, depuis l'état présent vers l'arrière, ne sont pas à moi. Tous les états, à partir de moi et plus loin, sont sous mon contrôle total. À partir d'où? À partir de ce point précis, de ce moment. Tout ce, pas le passé, mais à partir de maintenant, je détermine à 100% mon avenir, mes états, c'est tout.
1: Как у Адама решен, интересный вопрос. Как у Адама выскочило решимо?
0: Comment?
1: Вопрос правильный.
0: Chez Adam Rishon a surgi le premier решимо. C'est une bonne question.
1: Так.
0: En bas.
1: Но дорогой Рав сердечком. Значит, как у Адама выскочило решимо?
0: Еще Рав,
1: дело в том, что после того, как Кли разбился,
0: Le Shiva s'est formé dans, chez Adam Rishon. Après que le Kli s'est brisé et tombé dans notre monde, il n'est pas dessiné. C'est-à-dire jusqu'à la fin, tout ce mélange de Rishimo, jusqu'à la fin, jusqu'au dernier Rishima, dans le dernier Rishima où il inclut jusqu'à Ensof de telle manière qu'il ne restait rien. Aucune qualité qui n'incluait pas d'autres qualités. Seulement alors a commencé le processus de leur réalisation vers sous l'influence de la lumière verte, c'est-à-dire jusqu'à l'étape où il y a un partouf, Adam. Sur ce partouf, la lumière de Absal, la lumière de la correction, ce partouf commence à se briser, c'est-à-dire se purifier, l'écran rejette la lumière, quatre partoufim sortent un après l'autre, les lumières quittent, et ensuite un autre partouf, et ainsi de suite. Tous les saints partoufim, tous ces points doivent sortir, toutes les lumières doivent remonter en haut, toutes les lumières remonter en haut, et tous ces kélim doivent tomber vers le bas. Ce n'est qu'au moment où tous ces kélim sont tombés vers le bas et que toutes les lumières sont montées vers le haut, seulement après cela, qu'est-ce qui s'est produit? Le dernier rishimo qui s'est brisé, le plus pur, délicat, oui, est resté au-dessus de tous. Le supérieur le plus pur reste en haut. Tous les rishimot se divisent en fait sur leur aviyut, leur égoïsme, c'est-à-dire en bas il y a un plus grand égoïsme et en haut moins d'égoïsme. Donc en haut se trouvent les lumières. Se propage, la lumière commence à influencer sur ce rishimo. Dès qu'ils se sont tous brisés, tombés, et les lumières sont montées, la lumière agit en fait sur le dernier rishimo et commence progressivement leur réalisation jusqu'à ce qu'ils se rassemblent ensemble, la lumière et les clés. Le rishimo deviendra par le massar un partsouf. Pour que nous puissions avancer, nous sommes obligés de prendre toutes préoccupations et les réunir. Et pour cela, nous étudions tous les mêmes leçons virtuelles. J'espère qu'après Sukkot, nous commencerons à avoir des rassemblés, des chiots traverim, un seul groupe, ce groupe qui est là, et ainsi de suite. Nous devons commencer à faire un travail commun. Tous les niveaux de préparation de ce monde, comme écrit le Salam, arriver à un clic commun, une organisation commune, que, un pays, notre royaume. Il écrit qu'il faut créer comme une nation, il ne s'agit pas d'une certaine place sur Terre, mais certains territoires, mais une société dans laquelle il y aura une première structure, ce qui plus tard il existera, mais c'est seulement selon des lois spirituelles qui doivent être fondées. L'essentiel que nous pouvons faire dans notre monde, entre nous, c'est notre organisation, les relations entre nous, au-dessus de cette organisation, nous pouvons nous connecter, rappeler les uns aux autres. Toutes sortes de groupes apparaîtront ici et là. Nous devons bien connaître ce schéma, vivre ce schéma, construire de tels liens qui ne nous embrouilleront pas, mais nous aideront à ressentir tout et tout. Nous commençons ce travail. Nous n'avons aucune possibilité de voir dans le passé des exemples de cela, comment faire. Nous sommes les premiers, les pionniers dans ce monde qui commencent à construire ce monde futur. Ce monde spirituel et le monde spirituel et matériel existeront réciproquement, simultanément. C'est ce que l'humanité doit atteindre. On a déjà lu la dernière génération ou pas encore? Oui.
1: Итак, ну есть еще много. Non. Я начну выпускать. Я совершенно
0: oui,
1: забыл, что у меня существует, оказывается, еще целый архив Баля-Сулама.
0: J'ai même oublié. J'ai tout un archive du Baля-Сулам qui n'est jamais été publié, ni sur Internet, nulle part. On devra traduire, publier.
1: Для того, чтобы
0: qu'est-ce que je veux dire?
1: Двигаться вперед.
0: Pour vraiment pouvoir avancer, et peu importe ce qu'il faut faire encore dans ce monde, des livres, des conférences, pour quelqu'un, nous avons besoin pour nous. Pour nous, c'est nécessaire pour nous. Tout ce que j'ai atteint, je n'ai pas atteint parce que j'étais avec mon Rav, je l'ai atteint parce qu'après avoir étudié avec lui, j'ai diffusé, j'ai écrit mes premiers livres en 1983, 1980-81, j'ai commencé déjà à enseigner la Kabbale, et pendant 10-11 ans, quand j'étais près de lui, quand j'étais à ses côtés, il y a des sortes de périodes où je devais entrer complètement et coller à lui. Mais en fait, je diffusais ses livres. Publié, j'ai donné conférences, qui participaient activement à cela. Il n'y avait pas encore ces téléphones portables, ils téléphonaient et ils demandaient qu'est-ce qui s'est passé, comment. Avant que je revenais, ça l'intéressait, c'est très important. Aujourd'hui, nous avons de telles possibilités de travailler dans tous ces médias, ces connexions entre nous, alors, ensemble, on est ensemble et on écoute comment construire, créer cette organisation, quelle partie, pour que vous pourrez aussi nous donner des conseils, comment changer l'organisation et l'adapter.
2: Parce que nous devons ces jours vous entendre. Qui était là hier? À la réunion sur les problèmes d'Internet, les connexions Internet. Et nous avons vu que les gens ont vraiment parlé. Bien, ils ont donné des conseils utiles et des critiques. Et vraiment, nous devons implémenter tout. Après Sukkot, nous devons tout implémenter. Et la même chose sur notre organisation. Tout d'abord, on ne sait même pas ce qui existe. Eh bien, faut nous dire qu'est-ce que nous devons savoir, qu'est-ce qui nous manque. Je vous demande à tous de participer, chacun, parce qu'alors nous avons cette opportunité. Qui sommes-nous? Pourquoi? Je le recommande hautement, s'il vous plaît. Ne volez pas cela de vous-même. Ce n'est pas intelligent si simplement vous fuyez de toutes sortes d'opportunités, de rassemblement commun. D'accord? Mais maintenant, encore une chose que je vous demande. Aujourd'hui, nous aurons encore un autre cours dans le planning. Alors, apportez-vous à vous votre bloc avec les articles imprimés. Nous allons commencer le prochain article. Merci.
3: Sadna, Nesakem, Mashaman.
2: Atelier. Résumons ce que nous avons entendu, ce qui nous a touché. 6 minutes, s'il vous plaît.
4: Qu'avons-nous
2: appris? Le Rav a dit que le soi existe dans la mesure où j'existe dans d'autres âmes. Toujours, avons-nous souffert parce que nous dépendons toujours de la correction générale des âmes. Et ici, on peut comprendre la loi d'Arvut, où chaque unité influence d'autres unités, mais dans la mesure où vous êtes incorporé dans les autres, c'est ainsi comme tu le ressens comme le bon qui fait le bien. Oui. J'étais inspiré par le Rav, par ses forces. Il nous parle d'Ein Sof, et ce qu'on peut, on le prend, mais comment résumer un tel cours? Il y a tellement de choses.
4: Il
2: y a une chose qui est sûre, c'est que nous avons un grand Rav. Si nous nous attachons à lui, nous atteindrons le but. Oui, dans la dizaine, nous voulons toute l'inspiration, nous sommes dans le monde d'Ensof, nous ne le ressentons pas. Nous voulons bientôt le ressentir, nous y trouver. En bref, aidons-nous les uns les autres à y arriver. Nous devons juste le faire. Seulement, c'est dans de l'aide les uns aux autres, nous pourrons quelque chose pourra s'ouvrir et nous pourrons regarder quelque chose qui appartient à la Providence. Et tout ce cours, c'était un grand voyage d'une personne, l'endroit où il se trouve en bas chaque jour, sous lui-même, au point où il en arrive vraiment à sentir et où il n'y a pas de mots pour parler.
4: Donc,
2: tout d'abord, nous devons entrer dans ce cours, dans cette image. Et de là, nous essayons d'avoir quelque chose d'ouvert et tout s'ouvrira vers cette connexion que nous créons. Oui, un cours vraiment puissant, il y a beaucoup de choses. Et vraiment, juste pour dire que toute l'explication du Rav portait sur la correction, tout le processus de correction, aussi le nôtre en tant que dizaine et aussi de toute l'humanité. Et donc c'est très puissant combien il explique sur tous les processus. Et tout ça dépend de ce qu'il y a entre nous dans la dizaine. Et notre travail spirituel, c'est la correction de la réception de la qualité du don entre nous et nous continuons au-delà, envers toute l'humanité. Oui, nous nous attachons à nos égaux. Vous avez dit qu'il faut s'attacher au point dans le cœur, pas au corps, c'est le principal. Et ça, c'est ça qui m'élèvera à la spiritualité. Oui, ce point ne grandit pas seul. Tout notre avancement dépend de la mesure de connexion entre nous et de combien nous ajoutons.
4: Et
2: incorporons tous ces points dans le cœur des amis, en fait. Et construisons cette forte connexion. Et le résultat de ce travail qui a lieu pendant une période très courte, en grande concentration, et nous devons avancer rapidement et accélérer notre développement. C'est pourquoi, spécifiquement pendant les congrès, pendant les festivités, nous pouvons faire ces efforts spéciaux et ressentir l'avancement de tout le groupe. Oui, quelle grande chose que le Créateur a faite, le monde entier, chacun, sans exception. Doit atteindre la fin de la correction et recevoir la pensée de la correction du Créateur. Chacun, dans tout le cli.
4: Et
2: nous sommes ceux qui transmettent cette lumière. Et ça, c'est l'état de la Kabbale que nous construisons, les relations que nous construisons en sortant de nos qualités aux qualités du Créateur. Oui, Rav a ouvert tout le chemin. Depuis la dissimulation jusqu'à l'amour, et ensuite il a expliqué comment être dans son processus le plus rapidement possible, et pas simplement nous, mais tout le monde. Et là, tout à coup, il nous donne des phrases pas sur soi-même, mais sur tes amis, de penser constamment vers où nous avançons, vers quel futur, quel est ce prochain degré. Et c'est comme ça que nous attirons la lumière créatrice, mais seulement comme ça. Bien, les amis, maintenant, nous allons passer à la prochaine partie du cours, qui sera une préparation pour le congrès. Tout comme la préparation pour le cours nous est donnée par, Turquie 6 et Turquie 7, ils nous donneront aussi la préparation pour le congrès. Passons à la prochaine partie.

0: Merhaba sevgili dostlar, merhaba dünya krisi.
1: Bonjour chers amis, bonjour clim mondial.
0: Çok güçlü bir ders yaptık ve aramızdaki bağın önemi, birliğimizin önemi.
1: C'était pour nous un cours incroyable, très puissant, qui met l'accent sur la connexion et combien nous devons nous annuler les uns envers les autres avec tellement de bonnes descriptions et grâce au Créateur. En tant que disait, nous pouvons nous rencontrer tous les week-ends depuis 4 semaines consécutives. Et ça nous a donné une telle grande opportunité de monter ce chemin ensemble qui élève nos cœurs de joie. Et donc hier, grâce à l'opportunité qui nous a été donnée par le comité social, nous avons organisé une réunion pour la dizaine et 40 amis sont venus de tout le pays à Istanbul et nous avons partagé un repas. C'était senti comme si nous avions déjà commencé le congrès d'octobre. Ce rassemblement a été rendu possible par l'amour entre nous. Il a donné à chaque ami de la force et devenu une force partagée pour nous tous de dons et d'amour. Maintenant, nous voulons partager cette force d'amour que le Créateur a mis entre nous et nous voulons faire que le monde entier ait ce sentiment, que nous entrions dans le congrès en unité complète et que le monde sache que le congrès est un exemple que nous avons reçu et aussi le clôture qui se prépare pour le congrès de février. Donc les amis, sous la guidance de Mutlu, nous sommes préparés pour ce congrès depuis 2025, à travers ce cadre de moi-même, ma dizaine et le clé turc. Avec cette force, nous recevons du congrès. Nous ne pouvons pas renforcer le clé turc et le monde entier. Nous vous aimons énormément pour toujours, les Chaim.
0: Makaleno 921. Aşağıdan bir eylem için ihtiyaç.
1: Rabash. Le besoin de l'action d'en bas. L'homme doit seulement découvrir qu'il veut la force de donner et qu'il demande au Créateur de lui donner cette force. Et cela s'appelle le choix du côté de l'homme, car seulement cela est l'aspect de l'éveil d'en bas. À nouveau. L'homme doit seulement découvrir qu'il veut la force de donner et qu'il demande au Créateur de lui donner cette force. Et cela s'appelle le choix du côté de l'homme, car seulement cela est l'aspect de l'éveil d'en bas. Les amis, regardons un clip du Rav maintenant au sujet de ça.
2: השאלה היא כזו, רק אחרי שהתגברנו על האגו שלנו, אנחנו יכולים להיכנס להשפעה.
1: Seulement après avoir surmonté notre ego, pouvons-nous entrer dans le don. Nous devons parvenir à la sortie d'Égypte. Est-ce que cela ne peut arriver que après avoir surmonté notre nature? Certainement. Alors qu'est-ce qu'on appelle la sortie d'Égypte? L'Égypte, c'est le désir de recevoir, la domination du désir de recevoir sur l'homme. Ça s'appelle l'Égypte. La domination du désir de donner, cela s'appelle la terre d'Israël. Nous nous trouvons pour l'instant en Égypte, et même d'une manière telle que nous ne sommes pas conscients à quel point ce désir de recevoir, dans le but de recevoir, réside et domine sur nous. Nous devons découvrir cela. Comment pouvons-nous le découvrir? Dans la mesure où nous nous efforçons de composer entre nous un désir de donner, des relations de don, dans cette mesure, nous découvrons que nous ne sommes pas dans cela, qu'entre nous se révèlent tout le temps des qualités de réception. Et alors, je ne sais pas quoi faire, je me bats, je veux faire quelque chose, je ne peux pas, jusqu'à ce que je commence à crier et à demander. je commence à reconnaître que quelque chose me dérange, qu'il y a une force mauvaise qui tout le temps me presse et introduit dans mon esprit et mon cœur des qualités de réception. Que faire? Alors je crie, et cela s'appelle « Et les enfants d'Israël gémirent à cause du travail ». Mais du fait que nous crions, ce cri-là, justement, parvient à la force supérieure, au Créateur. Et déjà, il commence à nous arranger des forces de don. Le goût du don vient d'en haut, question. Alors, qu'est-ce qui dépend de nous? De nous dépend que cela vienne, De nous dépend que la prière, la demande, il y a une force supérieure, ou bien elle fait agir en nous le mauvais penchant, égoïste, ou bien elle fait agir en nous le bon penchant d'amour et de don. Mais tout dépend de notre demande. De nous dépend comment nous exigeons de lui, comment nous le convaincons, comment pour qu'il nous fasse agir la force du bien à la place de la force du mal.

0: aktif çalıştay sorusu.
1: Atelier actif. Comment devons-nous travailler ensemble au Congrès afin que nous découvrions notre besoin véritable de la force du don et que nous la demandions au Créateur ? À nouveau, comment devons-nous travailler ensemble au Congrès afin que nous découvrions notre véritable besoin de la force du don et que nous la demandions au Créateur ?
2: כן, הכנס הזה, יש לנו הזדמנות אדירה קצת להתערבב עם כל החברים לספוג
1: Oui, ce congrès, nous avons une immense opportunité en quelque sorte de mélanger avec les amis, de recevoir d'eux, de leur donner.
2: עשינו כזה דבר, פעולה כזאת מסיבית של להתערבב
1: Et je pense que pendant longtemps, nous n'avons pas fait
2: יצא מזה רק טוב לעשיריות La Syrie chez Liv,
1: les Une activité si active de se mélanger avec les amis. Pour ma dizaine et pour toutes les dizaines, nous devons simplement nous préparer et venir avec toute la force, toute la demande qui influence pour que ce congrès dépende de nous, ou tout le moins comme l'influence du congrès des dizaines, au moins autant. Et pour cela, nous devons travailler très dur, pas simplement atteindre cette impression, mais à construire en investissant dans le fait de vouloir les entendre les autres, de vouloir les supporter intérieurement et de penser au groupe plus que je ne pense à moi-même. Dans toutes nos tentatives, nous verrons que nous ne sommes pas capables. Et de là, nous atteindrons. Ce profond appel selon la qualité du don.
3: Et
1: peut-être écouter les amis. Et juste essayer d'imaginer ce qu'ils veulent et prendre ses manques, de voir à quel point je le voulais et le demander pour eux.

0: Shalom le kulam.
1: Bonjour, bonjour à tous. Comment ça va? On est très très content d'être ici. On est dans la fête de Sukkot. Une fête très très joyeuse. Une fête qui coule de joie. Et une fête dans laquelle on parle de la construction du Massar, de la construction du Mschar, de toi, pour sortir de notre maison permanente, qui est notre désir de recevoir et de rentrer dans une maison temporaire. C'est comme une maison temporaire, la Soukha.

0: C'est quelque chose qui est temporaire, qui est l'intention dans le but de donner. Et donc, aujourd'hui, on va lire des extraits ensemble. On va y essayer ensemble de tirer la lumière qui ramène vers le bien. On va être très content pour recevoir de vous des questions sur tout sujet, sur le sujet de la fête des Soukhot, mais aussi sur d'autres sujets. Et aujourd'hui, ce soir, on commence des Soukhot. Bon, déjà hier, c'était déjà dans la fête. Et aujourd'hui, dimanche, lundi, mardi, mercredi, jeudi, chaque jour, pendant la semaine, il y aura des Soukhot de 18h, heure d'Israël, jusqu'à 18h45. Heure d'Israël. Donc, on vous invite à ces Seudot physiquement, virtuellement. Ceux qui ne peuvent pas venir physiquement, alors virtuellement, c'est des Seudot avec beaucoup d'esprit et beaucoup de joie. Et aussi, ce jeudi, on a un événement très très spécial, on va en parler à la fin. On a beaucoup de raisons pour être joyeux. Et donc, vraiment, on s'y prépare vraiment à être capable de se rapprocher des idées très, très avancées dont la fête de Soukhot parle. On ne veut pas s'y rapporter comme une coutume, ni comme une tradition. Il y a évidemment cet aspect-là, et c'est OK. On admire ça, mais nous, en tant qu'étudiants de la sagesse de la Kabbale, on cherche vraiment le côté très profond et le côté significatif de cette fête. Et le Rabash, lui, disait que c'était l'attaque intérieure, spirituelle, qu'on essaie de se rassembler ensemble, comme un seul homme, dans un seul cœur, pour essayer d'éveiller la lumière qui amène vers le bien, aussi ce qu'on était à notre congrès, dans moins d'un mois, on essaie d'éveiller d'en bas. Et donc, c'est ce qu'on veut faire. On demande votre aide. On ne peut pas le faire tout seul. Donc, on se tourne vers vous, sur toute personne qu'on voit sur l'écran maintenant. Il y a toute personne qu'on ne voit pas encore et qui est probablement connectée vers nous par téléphone. Soit qu'il est en voyage. Bonjour les amis. Peut-être qu'ils sont en voyage. Peut-être qu'ils sont en famille. Peut-être qu'ils sont dans une situation comme ça. Ils essayent de mettre une oreillette et essayer d'écouter. Mais donc, on est ensemble, nous tous, et on essaie de former cet environnement spirituel. Est-ce que Michael, tu nous entends? Michael, il était malade, malheureusement, il est encore malade. Donc, on se trouve dans deux studios différents, mais on est ensemble. Bonjour, Michael, à toi.
1: Oui, bonjour à tous.
0: On m'entend? Oui, on t'entend très bien.
1: C'est moi.
2: Oui.
1: Je m'entends encore avec un écho.
2: T'as vu, on t'amchir.
0: Ok, donc on va régler le problème technique. On veut lire ensemble des extraits très spéciaux qu'on a rassemblés, sur lesquels ont écrit le Rabash et le Baal HaSulam. Et on va expliquer des explications de notre Rav. Peut-être qu'on va commencer avec un clip dans lequel le Rav nous donne un petit peu une direction par rapport à Soukhot. Et en fait, sur ce processus intérieur de Soukhot, donc on va regarder le clip numéro 4, ce qui s'appelle, qui parle de la notion de croyance, la notion de foi, et il va parler justement de la direction de Soukhot. Donc regardons le clip numéro 4. Je pense que pendant le temps de cette étude, on va simplement savoir ce que c'est que cette fête de Soukhot, quelles sont les coutumes, pourquoi est-ce qu'on se comporte comme ça, qu'est-ce qu'on a de cette notion de Soukhot, c'est-à-dire qu'est-ce que c'est que cette étape qu'on doit maintenant passer. On a parlé du fait que c'est la construction du kli de la croyance au-dessus de la connaissance qui nous est qui nous est symbolisé par le Schach, le toit, qui est au-dessus de notre intellect, au-dessus de notre tête. Et quand on fait ça, en plus on fait ce toit à partir du déchet de l'air et du pressoir. C'est-à-dire qu'en fait, c'est quelque chose qui ne nous est pas tellement important, ce déchet. On n'a rien à faire avec, mais que justement, ça nous symbolise le fait qu'on s'occupe de choses qui ne sont pas tellement importantes, mais que nous, on a cette mitzvah de la foi, de la croyance, la force de la croyance. Où il y a quelque chose qui m'a pas l'air tellement important, alors là, je crois, c'est pas bon. Je crois au sens. Mais chez nous, c'est pas simplement comme ça une force, une croyance comme chez les personnes normales. Mais c'est la force de don. Et donc, on veut élever cette force de don au-dessus de la raison, de la connaissance, pour faire en sorte que la force du don soit plus importante que la force de la réception. Et selon cela, on veut exister, selon la force de la croyance, de la foi. Et même dans la croyance au-dessus de la connaissance, dans une croyance qui est contre la connaissance. Et ici, il y a cette question qui se pose. Comment est-ce qu'on peut faire ça? Parce que la connaissance, c'est ce que je vois, c'est ce que je sais. Comment est-ce que je peux faire ici quelque chose contre la connaissance? C'est pas réaliste, c'est pas réalisable. Et donc, on nous dit, en effet, c'est correct, hein, la thèse de la Kabbale s'y rapporte aux hommes comme des personnes sérieuses, et il n'y a pas besoin de faire des choses impossibles. Mais donc, qu'est-ce que ça veut dire qu'on acquiert la force de la croyance? Mais ça, justement, c'est ce qu'on doit vérifier avec vous. Mais ça, c'est ce commandement, cette mitzvah, qu'on a besoin de construire en nous le clé de croyance, le clé de la foi. Que tout ce que l'on fait, ça soit dans le but de donner, qu'on puisse élever la grandeur du Créateur au-dessus de toutes les autres forces. Que nous, on puisse commencer à valoriser considérer tout autrui comme plus grand que nous, que aimer autrui, donner autrui, c'est pour moi plus important que ce que je fais pour moi-même. Le don est plus important que la réception. Et seulement de cette manière, on peut commencer soudainement à ressentir que, en effet, on peut arriver à une autre perception de la réalité où on n'avait avant aucune notion dans cette réalité. Et ça, c'est ce qui s'appelle rentrer dans le monde supérieur, dans le clé de don.
1: C'est vraiment une merveille de voir que les branches qui se trouvent dans ce monde-ci expriment de cette façon bizarre leur origine, le sra, le chaume de la soukha, que l'on construit à partir de substances qui sont faites des déchets, nous représente l'amour d'autrui par rapport à l'ego qui méprise ces choses-là. Comment nos sages ont fait une comparaison entre la construction du toit de la soukha, srar, et des substances qui sont des déchets. Cela nous représente la construction du Kli, la construction de l'homme, Adam. Et lorsque nous voulons changer quelque chose, nous voulons ressembler au supérieur, au créateur. De façon concrète, ça arrive à Sukkot, ça se passe à Sukkot, où il y a sept invités, sept sphirotes, sept forces qui nous aident à construire ce clé composé de sept sphirotes. Et la chose la plus importante dans cette construction, c'est le massar qui nous représente la foi au-dessus de la raison, une force anti-égoïste qui nous aide qui aide chacun d'entre nous à équilibrer son ego. Regardez dans l'extrait numéro 2 ce que nous écrit le Rabash. Le chaume est l'ombre de la foi, Tzila de Mehemanuta, appelée la foi au-dessus de la raison. C'est le contraire de la raison, car la raison l'amène aux déchets de la grange et du chai. C'est-à-dire que du point de vue de la raison, la façon dont les yeux corporels le voient, il y a de la place pour les déchets de la grange et du chai. Ceci en soi fait une ombre, et il s'assied en dessous, c'est-à-dire qu'il se fait un siège à partir de toutes ces choses viles et mauvaises. À travers les déchets, il observe la mitzvah, le commandement de la soukha. À propos de l'ego, la connexion, l'amour, la foi au-dessus de la raison, c'est vraiment des déchets. Plus important encore, il tire sa joie de cette mitzvah, commandement, parce que la foi au-dessus de la raison est appelée joie de la mitzvah. Il s'ensuit que tous les dilemmes et toutes les questions qui existent dans la réalité sont corrigées dans la soukha, car sans eux, il est impossible de faire un shalom. Vous voyez ce que le Rabash écrit? Que tous les problèmes, tous les dilemmes, tout se est corrigé dans la soukha. C'est en fait un nouveau kli avec un écran massar. Quand l'individu a un massar, il peut voir que tous les dilemmes et les questions, il peut les voir non pas par ses propres yeux. Ces questions, elles sont ressenties dans notre clé égoïste quand elles arrivent du point de vue du Créateur. Nous pouvons voir ces choses comme de bonnes choses, comme mitzvah, uniquement quand il y a un massar qui nous permet d'équilibrer ces choses et de voir la véritable réalité. C'est pourquoi c'est tellement important et c'est une étape obligatoire dans le développement spirituel où la personne a un massar, c'est-à-dire la foi au-dessus de la raison, une force qui lui permet de voir les actes du Créateur, non pas comme notre ego nous les représente.
0: Oui, c'est vraiment très très spécial parce que si vous y pensez, Sukkot, ça nous symbolise tout le chemin spirituel. L'effort principal de l'homme dans le chemin spirituel, c'est d'arriver à l'équivalence de forme, à l'adhésion au Créateur pour faire du côté au Créateur. Ça, on peut le faire seulement grâce à un changement en acquérant l'intention dans le but de donner. Ou ce point, cette partie qui s'appelle le point de Adam, le point de l'homme, ou ce qui s'appelle le point dans le cœur, dans une première étape, et ensuite ça doit se développer. Et donc cette même partie, ça va devenir la partie avec laquelle on s'identifie, que c'est à travers cela qu'on vit, que c'est ça qui va devenir la chose la plus centrale qui nous pousse. Et notre désir de recevoir la matière dans laquelle on se trouve, ça devient quelque chose de plus bas. C'est-à-dire qu'en fait, la Sukkot, ça symbolise l'inversion dans l'importance. Que les choses qui ne sont pas importantes, hein, le déchet de l'air et du pressoir, c'est justement quand on... Dans la réalité matérielle, quand on construit la soukha, en fait, on prend des choses mortes, des déchets morts. C'était des végétaux avant. Et maintenant, c'est du déchet. C'est du déchet de l'air et du pressoir. Et donc, c'est simplement un symbole. Un symbole pourquoi ? Pour le fait qu'on ne donne pas d'importance à la qualité du don. Notre désir égoïste, il méprise la qualité du don, cette nature. Et Sukkot, ça symbolise l'inversion, où on prend la chose qui n'est pas importante pour nous pour l'instant, la qualité du don, parce qu'on se trouve dans une nature qui s'appelle le désir de recevoir égoïste, et on essaie de l'élever de l'importance, parce que cette action d'élévation de l'importance, d'un état où c'est pas important, à un état où c'est important, c'est ce qui s'appelle la construction du schar. Du chaume, le toit. Et donc, et évidemment, en pratique, dans le degré matériel et surtout dans le degré spirituel. C'est ici l'étape dont on parle ici. On sort de la maison permanente. C'est en fait le mauvais penchant qui est là depuis le plus jeune âge de l'homme. C'est en fait, on est dans le mauvais penchant. On est désiré de recevoir dans le but de recevoir. On veut sortir de ça dans une maison temporaire. La soukha, ça représente une maison temporaire. On veut sortir de ça physiquement et spirituellement. Et ensuite corporellement, puisque ça symbolise ça. Donc on veut sortir. Et pourquoi temporairement? Parce qu'en fait, on ne peut pas encore passer à être complètement dans l'intention de notre but de donner. Mais ce processus qui commence, il est symbolisé par ce code. Et là, on construit le schar, le toit. C'est justement quelque chose quand même assez extraordinaire, si vous y pensez. Justement, les kabbalistes, c'est pas quelque chose qu'on comprend assez à quel point est-ce qu'ils ont revêtu dans la réalité tous ces idées spirituelles. Parce que ces idées spirituelles, elles existent, mais simplement, on ne les ressent pas. Et même, on nous les enseigne pas. C'est seulement quand on nous le prend dans le cœur, on commence à enseigner, à entendre, à écouter, à étudier. Alors là, on commence à vraiment voir le véritable sens de ces choses matérielles qui voulait passer cette idée spirituelle. Donc ça, c'est l'idée ici. Et aujourd'hui, on veut aussi parler d'un nouveau concept. Peut-être que certains d'entre vous le connaissez. Peut-être que vous ne le connaissez pas encore. Un autre concept qui vient du araméen, qui s'appelle Ushpizin. Oh, c'est pas vraiment en hébreu, c'est dans un hébreu qui vient de l'araméen. C'est Ushpizin, ça c'est au pluriel. Qu'est-ce que c'est que Ushpizin? Qu'est-ce que ça nous symbolise? C'est en fait les invités. C'est comme des invités qu'on invite dans cet état qui s'appelle Soukha. On en a sept comme ça. Pourquoi sept, Michael? Pourquoi sept? Pourquoi pas dix? On étudie dix sphirot. Pourquoi maintenant c'est sept? Où ils sont disparus les sept, les trois?
1: Oui, là, c'est compliqué. En fait, c'est simple. Il y a dix sphirot, mais nous voyons chaque fois. Nous adressons à ces numéros de façon différente, parfois 5 sphirotes, parfois 10, parfois 7. Quand nous commençons de bas en haut à construire le clé, notre clé est construit de Zeranpin et Malchut. Zeranpin, 6 sphirotes, et 7 voies qui feraient. Netzahod, Yesod, Malchut. Yesod et Malchut. Et les invités sont appelés par des noms qui nous sont connus. Abraham, Isaac, Jacob, Moshe, Moïse, Aaron, et Joseph et David. Donc on a 7 sphirotes. Les trois autres sphirotes sont liées à la tête, aux roches du partout. Les trois premières sphirotes, Keter, Chokhma, Bina, appartiennent aux roches du partout. Et lorsque nous construisons le kli, nous construisons d'abord

0: le corps, le goût. C'est pourquoi il vient cette force qui corrige chaque sphéra de façon basique. Et ce programme qui est potentiel, on a construit ce programme. Et il sait que la spiritualité est au-dessus du temps et de l'espace. Donc ça s'est passé il y a dans le temps. Chaque personne qui rentre dans ce système, elle le corrige, alors utilise ses forces. C'est ainsi que ça arrive. Si tu n'es pas là-bas dans ta conscience, en pleine connaissance, c'est pas comme dans le monde matériel, même quand on n'est pas en pleine conscience, le monde continue d'exister. Quand je dors, le reste du monde continue d'exister. En spiritualité, ce n'est pas ainsi. Tu dois faire fonctionner, tu dois mettre en marche ces forces. Alors, nous invitons ces invités chaque jour, pendant 7 jours, d'après les 7 sphérotes, pour corriger chaque sphéra. Et à la fin, nous recevons la lumière complète.
1: Oui, donc lisons ensemble l'extrait numéro 18. Donc voilà, il parle justement de Tejus Pisin. Donc vous pouvez poser votre question, on va bientôt se rapporter aux questions. Ça peut être et par texte et à voix haute. Donc lisons l'extrait numéro 18. Dans le nom et en ce qui concerne les Ushpizin. C'est ça le nom de l'article. Donc, nous dit le rabbin comme ça. La notion de Ushpizin. Mon père et maître de mémoire bénie, c'est-à-dire le Baal HaSulam, a expliqué que c'est la notion rapportée dans le Saint Zohar. Le livre du Zohar. Un chemin pour passer en lui. C'est-à-dire, qu'est-ce qu'il voulait dire? Que c'est comme un chemin à travers lequel peut passer la lumière. Que la lumière de Chochmah ne peut pas illuminer de façon permanente. Et c'est la notion de mazal, fortune. En quoi est-ce que c'est relié? Que les enfants, la vie, la subsistance, cette chose dépend du mazal. Comme il est rapporté dans les Tidis Sphirot, que c'est du terme, l'eau coulera de son seau. Que la notion de couler, c'est seulement par goutte à goutte, c'est-à-dire que cela n'illumine que par interminence. Ce n'est pas le cas d'un flux qui illumine sans interruption. C'est pourquoi les invités aiment qu'il y ait un lieu large, ce qui n'est pas le cas lorsqu'ils viennent dans un lieu et que le lieu est étroit, ils ne peuvent pas entrer. Faisons une petite explication parce que la langue ici est un petit peu complexe. C'est une langue qui est mélangée entre l'araméen, l'hébreu, etc. C'est comme ça que le rabbin a expliqué. J'espère que les traducteurs s'arrangent avec toute cette complexité. Mais donc, expliquons ça ensemble. Qu'est-ce que nous dit le rabbin ici? Il nous dit qu'en fait que le Baal HaSulam, mon père et maître, il a expliqué que Ushpizin, c'est déjà un concept dont on se rapporte dans le Saint Zohar. Donc, qu'est-ce qu'on veut dire par ça? C'est qu'en fait, ce sont des invités à travers lesquels la lumière peut rentrer. C'est-à-dire qu'en fait, les Ushpizin, les invités, rentrent dans cet état qui s'appelle le Kli, le Souka. L'accent ici, c'est sur le Srar, sur le toit. Et donc là, il commence à rentrer, donc là, il commence à avancer dans le processus. Et chacun de ces forces dont qu'on a décrit tout à l'heure, Avraham, Mitzrak, Yaakov, voilà, c'est cette force, et bien à chaque fois, il se rajoute au Massar. Chacune de ces forces est symbolisée par un jour. C'est pour ça qu'il y a 7 jours dans Sukkot. Dans la Sukka, on se tient pendant 7 jours par rapport à 7 Sphirot, les 7 Sphirot, Zat, les 7 inférieurs. Gar, les 3 premières Sphirot, Keter, Chokhmah,

0: Mina, on ne s'y rapporte pas du tout. Elles ne sont pas pertinentes, ici. Les sept sphirot, le zat, c'est par rapport aux sept ushpizin qui viennent dans ce même massa. Chesed, Gvura, Tiferet, Netzach, Hod, Yesod, et à la fin, David, qui est Malchut, qui représente tout Malchut tout entier. Nous continuons. Et c'est la notion de mazal. Mazal, ça vient du mot nozel, liquide, des gouttes qui tombent dans haut. Évidemment, pas physiquement, mais c'est comme ça symbolise en fait le fait qu'on ne peut pas recevoir la lumière tout d'un coup. Mais c'est petite goutte, goutte après goutte après goutte que le cli reçoit. Et ça, c'est la notion de mazal, fortune, que les enfants, la vie, la subsistance. Ça, c'est bien de l'étude des Sphirot. La partie 13, une partie très complexe qui parle de Arichanpin, etc., qui vient du mot Izal maim ledaleo, l'eau coulera de son seau. Que la notion de couler, nozel, c'est seulement de par goutte, goutte à goutte. C'est vraiment comme ça, goutte à goutte. Comme ça, une rentrée, et encore une rentrée, encore une rentrée de lumière. Et encore une rentrée, encore une rentrée, encore une rentrée de lumière. C'est ce qui s'appelle goutte à goutte. C'est-à-dire que cela n'illumine que par intermittence. Ce qui n'est pas le cas d'un flux qui illumine sans interruption. C'est pourquoi les invités, voilà, vous rappelez, les invités, c'est les ushpizin. Les invités aiment qu'il y ait un lieu large. De manière générale, comme ça, quand on parle de large ou fin, on parle en fait de chassadim. Large, c'est large en chassadim, et fin, c'est fin en chassadim, qui n'y a pas beaucoup de chassadim. Donc en fait, ici, on parle d'un lieu large, dans le sens où on a déjà un massacre, et déjà là, il y a la lumière de chassadim dans laquelle la lumière de chassadim peut se revêtir. C'est-à-dire qu'en fait, et quand c'est fin, alors il n'y a pas de lumière de chassadim qui peut permettre à la lumière de rentrer. Donc là, il dit qu'en fait, justement, ses invités, ses ruspizines, aiment qu'il y ait un lieu large, ce qui n'est pas le cas. Lorsqu'ils viennent dans un lieu et que le lieu est étroit, la lumière ne peut pas rentrer. C'est-à-dire qu'eux ne peuvent pas rentrer. Et continue. Et l'intention est que la lumière de Rochma ne peut pas illuminer, ne peut illuminer que dans le revêtement de Chassadim. Je pense que vous comprenez déjà la différence. Il n'y a pas une telle différence telle que en Rochma et en Chassadim, la lumière de Rochma et la lumière de Chassadim. Il y a une seule lumière. Ici, on parle de du Kli. Quand il construit le Massar et la lumière réfléchie, alors on parle en fait ici, justement, le remplissage, il peut être soit la lumière de Chokhma, soit la lumière de Chassadim. Mais évidemment, c'est la lumière, la même lumière à laquelle on doit s'égaliser pour recevoir cette lumière. Donc là, justement, la lumière de Chokhma ne peut illuminer que dans la lumière, que dans le revêtement de Chassadim. Et Chassadim est appelé large, comme il est expliqué dans l'étude des Sphirot. Et la lumière de Chokhma est appelée l'aspect de Ushpizin. C'est justement ces invités dont on a parlé. C'est pourquoi, s'il n'a pas de chassadim, il ne peut pas se revêtir. C'est comme ça la notion de ushpizin, qu'on va se rapporter aux questions. S'il vous plaît, Florida. Oui, les amis, bonjour.
1: Bonjour. Bonjour, chers amis. J'essaie de comprendre. Si, Ushpizin, c'est une sorte de lumière intérieure.
0: Michael?
1: Okay. Je n'ai pas tellement entendu la question.
0: Je vais revenir à cette question. La question de Joe, c'est est-ce que Ushpizin, les invités, c'est une sorte de lumière intérieure qu'on reçoit dans le kli?
1: Ce n'est pas expliqué de cette façon. Ce qui est expliqué, c'est que ce sont des lumières qui corrigent le kli. Ça peut être et hors qui entoure, hors makiv ou dans le kli. Peut-être as-tu vu AVO, moi je n'ai pas vu.
0: Oui, en fait, c'est quoi hors pnimi, lumière intérieure? La lumière intérieure, c'est quand le kli construit déjà un massar, qu'il s'égalise dans sa forme à la lumière qui vient, la lumière environnante qui vient, il la revêtit et il la reçoit dans un clé. Ici, on parle de partie du massar rajouté qui permet au clé de se développer. C'est pas nécessairement une lumière intérieure. Justement, d'ailleurs, Shpizim et en fait toute la soukha, ça ne parle pas de la lumière qui se reçoit dans le clé, mais du massar que le clé construit. Toute l'idée de Soukhot, c'est l'idée de construction du massar. Tout l'accent dans Soukhot, c'est le schach, le toit de la soukha. Tout le reste, c'est juste comme ça, environnant, mais ici, ce qui est le plus important, c'est le schach, le toit, et donc le toit de la soukha. Et donc c'est pour ça que les Jouspizin, c'est les parties du massar rajoutées, que le Kli rajoute, et qu'il les invite, il invite ses invités. Bon, évidemment, tout ça c'est une allégorie, mais donc il invite ses invités pendant chaque jour de Soukhot, et à chaque fois il est capable de réaliser l'action du massar sur un degré plus élevé. Et par rapport à ça, évidemment la lumière se réveille. Mais ici la question n'est pas dans le remplissage, mais dans la construction du massar. La Soukhot, c'est la lumière du massar. Jusqu'à ce qu'on arrive à ce très grand moment qui s'appelle Simchat Torah, la joie de la Torah. Et là, en effet, il y a du remplissage. C'est-à-dire que c'est le sommet de Soukhot, ce qui s'appelle Simchat Torah, la joie de la Torah. Et la Torah, évidemment, c'est la lumière qui rentre dans le kli. Et Simcha, la joie, c'est quand la lumière rentre dans le kli, alors le kli est joyeux. Et donc ici, il y a toute la question de Simchat Torah, etc. Donc, on ne va pas rentrer dans ça, mais OK?
2: Toda.
0: Merci. Ah, il y a une question de continuation. Vas-y. Oui, donc, quand on parle...
1: Lorsque nous parlons des sept sphérotes, il y a des sphérotes dans le massar.
0: Quand on parle des sept sphirotes, Netzach, Od, Yesod, Chesed, on parle en effet de la construction du massar à s'égaliser dans sa forme à la lumière. Et par rapport à ça, rentrera la lumière. Encore une fois, l'accent pendant Soukhot, c'est moins sur le remplissage et plus sur la construction du massar. Le processus de la construction du massar, c'est l'idée générale. Centrale. Ushpizin, ça veut dire invité. Le massar, c'est pas qu'il les atteint. C'est pour ça qu'on a lu ici, justement. C'est goutte à goutte, petit à petit. C'est-à-dire qu'en fait, à chaque fois, il rajoute comme ça un rajout. Hein. C'est un rajout que le massar reçoit. De manière générale, fais attention que Soukhot, c'est dirat arai, maison temporaire. C'est pas quelque chose comme ça qu'il a construit et maintenant, tout ça, ça appartient à lui. Mais c'est comme ça, en fait, un rajout à travers laquelle il peut avancer.
1: Je pourrais peut-être ajouter que le remplissage dans à Soukhot, nous corrigeons le clé grâce au massar. Nous essayons de construire un massar qui est fort. D'après le processus des fêtes, qui est un processus qui revient, nous recevons une partie de Hanouka, une partie à Purim. Là, c'est la réception des lumières. Hanouka, ce sont les lumières de Hatsadim et Purim, lumière de Chokma. En fait, on ne peut pas recevoir les lumières sans avoir d'abord un massar qui est construit à Soukhot.
0: Merci, Woman Spain, s'il vous plaît.
3: Good morning. Oh, sorry. Good afternoon, friends. Good afternoon, Workly.
1: If the light bon après-midi. Can only shine occasionally when the place is narrow,
3: what does it mean? What does it mean in practice?
1: To make this clear, que de loin. So that the light. Qu'est-ce que ça veut dire en pratique? Qu'est-ce que ça veut dire en pratique construire une soukha dans la dizaine? Comment faire pour que plus de lumière puisse pénétrer?
2: Comment faire pour que plus de lumière puisse pénétrer? שמאפשר לנו להיזהר מהאור פנימי, בוא נגיד ככה, מהאור ישר שמגיע מהבורא, אלא לקבל את ההשפעה של הבורא, שהוא יופיע אבל דרך המסך הזה. כי מסך הוא בעצם מאזן את האגו ולא נותן לאגו לתפוס ולנצל את הבורא לטובת עצמו. אז כן, יש לנו מסך משותף, וכמובן שכל אחד, בוא נגיד ככה, שבעשירייה, כל המאמצים שלנו זה מכוונים לבניית המסך משותף. ולכן, כמובן שכל אחד, כמה שהוא משקיע בתוך זה, ככה מתוך זה הוא גם כן מרגיש את ההרגשת של אותו האור. אם אחד משקיע פחות, אז הוא פחות מרגיש, אחד משקיע יותר, יותר מרגיש, אבל זה באמת משהו שזה משותף בין כולנו.
4: כן, אנחנו שמענו הרבה מאוד, אנחנו גם רואים עכשיו שיעורים מאוד מיוחדים, כדאי...
0: Oui, on te dit beaucoup, et justement d'ailleurs on a des cours très spéciaux. Au cours du matin, si vous avez la capacité de rentrer dans le... vous avez la capacité de rentrer dans l'archive et regarder, c'est de 2003, c'est un congrès qui s'est passé il y a 23 ans, à un endroit qui s'appelait Citrine. Et donc là, le Rav parle tout le temps d'un concept qui s'appelle vivre dans l'ami, vivre dans le désir de l'ami, essayer de sortir de mon désir personnel à moi et de remplir le désir spirituel de l'ami, peu importe. C'est-à-dire que l'une des premières étapes dans ce processus de construction commune, c'est très très central et très significatif. Vraiment, c'est commun. C'est le clé, c'est pas un clé personnel. Comme ça, quelqu'un prend ce qu'il veut de la dizaine et il se construit son propre souka. Non, on construit un clé commun. Mon petit désir, il ne suffit pas. Il n'y a pas assez de force. C'est un désir où je ne peux pas du tout faire un massar. C'est en fait, je dois me connecter au désir de mes amis. Quand je me désire aux amis et que je prends les désirs des amis ou des amis eux, alors là, c'est déjà un début pour sortir de moi. Comme le rabbin, il en parle dans la prière de la multitude, quand on prie pour les autres, pour les amis eux, la demande, c'est jamais une demande personnel. C'est pour ça que la construction du massacre, la construction de ce processus, c'est un processus commun dans la dizaine. Le créateur se révèle dans le lien entre nous. S'il n'y a pas de lien entre nous, alors où est-ce qu'il va se révéler? Merci. Kab Yu, s'il vous plaît.
5: Good evening. Good to see everyone.
1: Bonsoir. Ça fait plaisir de voir chacun.
5: Sequential, one after the other, the month of Elul, recognition of evil, then we have the restriction, Yom Kippur, so on.
1: On s'est fait, il y a un ordre.
5: But I'm a new student, I just have a point in the heart.
1: Yom Kippur, Rosh Hashanah, Yom Kippur, etc. Moi, je suis un nouvel étudiant qui a un point dans le cœur. Je me trouve dans la période de préparation. Je ne suis pas encore parvenu à toutes ces fêtes. La première phase à propos de la reconnaissance du mal, dans la phase de préparation, est-ce que ça arrive d'après un ordre particulier? Est-ce qu'il y a des allées-venues? Est-ce que ça se produit petit à petit? Ma question principale, est-ce que dans la période de préparation, arrivons-nous à la reconnaissance du mal dans la première phase? Michael, oui, la reconnaissance du mal, on n'y arrive jamais. n'arrive jamais seule. Elle arrive en même temps que l'impression de la grandeur du Créateur. Tu vas au-dessus de la raison. Tu te connectes. Tu cherches la grandeur du Créateur, la grandeur de la qualité du don. La recherche de la grandeur du but te conduit à voir comment ton ego méprise ces valeurs. C'est pourquoi le massar qui est construit de déchets, qui ne sont pas importants, tu veux que ce soit important, c'est construit au-dessus de ta tête, ces choses non importantes, qui sont des déchets, tu dois les faire devenir importantes. Donc, si tu en construis le toit de la soukha, et comme résultat, tu vas ressentir, tu vas avoir la reconnaissance du mal. Tu vas voir pourquoi les forces égoïstes sont mauvaises, elles ne te permettent pas d'arriver à la qualité du don au-dessus de ta foi, que le Créateur est grand. Ça, c'est la qualité du don. Tu ne cherches pas la reconnaissance du mal, tu recherches la grandeur du Créateur.
0: Oui, John, tu l'as un petit peu décrit comme un processus linéaire. Évidemment, en effet, il y a un ordre dans le développement spirituel. Et ici, il y a les fêtes justement qui symbolisent cet ordre de développement spirituel. Ils l'ont revêtu dans ce calendrier et tous ces fêtes. Ils ont connecté la branche et la racine. Donc, en effet, il y a un principe où il y a de l'ordre. Mais ce concept que tu as décrit maintenant, la reconnaissance du mal, il y a beaucoup de degrés ici. Disons par exemple, hein, je le révèle au degré numéro 2. Eh bien, après, ce sera aussi au degré numéro 3. Et ce sera déjà à une puissance beaucoup plus significative. Et ensuite, au quatrième degré, encore une fois, et ce qui était bien, ça devient mal parce que je commence à avancer. Bon, t'as dit que t'es un étudiant nouveau, même si tu étudies avec nous déjà depuis pas mal de temps, mais il y a toujours cet exemple du rabâche qui aide beaucoup. On est comme dans une chambre obscure, chambre noire. Donc tu ne vois rien du tout. Là, tout d'un coup, une petite bougie s'ouvre. Et là, du coup, tu commences à voir un petit peu ce qui se passe dans la chambre et que c'est un petit peu sale. Ensuite, s'ouvre une petite lampe. Et là, tu vois qu'en fait, c'est quand même plus sale que ce que tu pensais. Et là, vraiment, c'est un lampadaire qui s'ouvre. Et là, il y a tout un tas de choses que tu vois que tu ne voyais pas avant. Et pourtant, c'est la même chambre. Et donc, ce qui avant ne t'avait pas l'air d'être comme mal, maintenant, tu le vois comme mal. Parce que ton échelle de degré devient de plus en plus qualitative. C'est pour ça que la reconnaissance du mal, le Baal HaSolam écrit que en fait, c'est comme pour les mauvais, le mal, c'est comme pour les méchants, le mal, c'est comme un petit fil de cheveux, et pour les justes, c'est comme une énorme montagne. Parce que pour eux, pour les justes, c'est déjà comme un élément immense qu'on doit surmonter. Et donc, c'est pas un processus linéaire. Même s'il y a un ordre, c'est quand même, il y a comme ça des discernements sur au fur et à mesure, sur le long terme. Ok ? Donc, on a encore des questions ici à l'écrit. On va s'y rapporter. Nous pose une question Agnes, de Woman Vienna. Quand on passe à Sukkot, le processus de construction du Kli, c'est quoi notre partie dans le travail ? Et qu'est-ce que le Créateur forme pour qu'on puisse former un Kli dedans ?
1: Nous devons seulement apporter un manque. Nous devons amener au Créateur notre volonté. Nous devons lui dire que nous voulons vraiment, vraiment la qualité du don. Le Créateur, c'est la qualité de don. Alors moi, je dis, non, moi, je veux aussi avoir ça. Et c'est pourquoi tu dois d'abord comprendre, savoir, ressentir, vouloir cela et vivre des situations inverses. Qu'est-ce que c'est que la situation de réception? Et d'autres choses encore. Et après beaucoup de recherches, quand tu arrives à une vraie demande, tu veux la qualité de dos, le créateur nous amène à construire une souka. Elle nous dit que par la suite, c'est le créateur qui nous apporte cela.
0: Question de Novosibirsk. Pose une question. Bon, c'est notre ami, c'est pas écrit qui. Est-ce que on peut est-ce qu'on rend quelque chose d'important aussi dans la pratique, par exemple la participation aux rencontres, par rapport au rôle, etc. Bon, regarde, toi tu prends ce dont on parle, et tu te poses la question, comment est-ce qu'on réalise ça dans le travail de la dizaine, dans notre travail? Donc tu as raison, en effet, même dans notre vie, il y a toutes sortes de choses que je sais, entre guillemets, qui doivent être importants, mais ils ne sont pas assez importants pour moi. Un ami parle, par exemple. Mais est-ce que je le vois maintenant comme le plus grand de la génération? Est-ce que je vois seulement ses qualités et pas ses défauts? Les actions qu'on réalise, est-ce que je leur donne vraiment une importance complète? Est-ce que je me trouve tout le temps dans l'importance? Point d'interrogation. C'est-à-dire que c'est tout le temps des questions qu'on se pose. Qu'on doit se poser. C'est pour ça que ce code, c'est vraiment très pratique. Ce code, c'est très pratique. C'est pas comme ça, comme une sorte de, une chose très loin de nous. C'est prendre la qualité du don et la grandeur du créateur, qui de manière naturelle n'est pas importante pour nous, et l'élever, lui donner de l'importance, construire une importance. Tout cet ordre de fait dont on parle maintenant, c'est ce qui s'occupe principalement de la, pour faire grandir l'importance du roi. C'est qui le roi? Il n'y a pas de roi comme ça. Il y a, comme le roi, à un moment, il a dit dans un cours récemment que même moi, j'imaginais qu'à un moment, il y avait comme ça un créateur qui existait. Mais non, on comprend que ce n'est pas cette réalité dans laquelle on se trouve. Plutôt, le roi, c'est faire régner sur moi la qualité du don. Est-ce qu'elle est vraiment importante pour moi? Peut-être que maintenant, oui. Peut-être que quand je suis dans le cours et que j'entends parler de ça, qu'il y a beaucoup d'amis, que je suis ensemble avec vous, avec eux, inclus avec eux, et que notre désir est agrandi pour cette intention commune. Donc, tout d'un coup, c'est important pour moi. Mais dans une heure trente, je me sépare du cours, je suis tout seul chez moi, ou avec ma famille, ou au travail, ou à un autre endroit. Est-ce que maintenant, je suis vraiment impressionné? Est-ce que j'ai besoin de la qualité du don? Est-ce que c'est quelque chose qui est vraiment la plus importante pour ma vie? Et ben, vraiment, vous comprenez ici. C'est ici la notion. Ce processus, ces essais pour augmenter la grandeur du don dans par l'importance, c'est notre travail. Évidemment, vous comprenez que c'est fait avec l'environnement, seulement avec les amis, le raf, les écrits. C'est comme ça que ça devient important pour nous, ça, vous savez. Mais aussi, deuxième chose, on voit qu'on ne peut pas se maintenir en cela. Et c'est pour ça qu'aussi, on a tout ce processus qu'on a. Pourquoi? Parce que, par exemple, on a un rôle dans la diffusion. Bon, c'est juste comme ça. Théoriquement, on aurait pu juste enlever tous les gens qui ont des rôles et avoir quelque chose d'autre. Mais non, c'est parce que moi, maintenant, je sais que à 15 heures, chaque jour, je dois faire une action spécifique. Donc, maintenant, je pensais aux amis, à la dizaine, au groupe. Et donc, tout d'un coup, je dois garder l'importance, venir au cours, c'est-à-dire garder le cadre. Donc, en fait, c'est vraiment des choses importantes. Donc, de manière générale, en fait, si je me trouve pas avec la dizaine, le rave et les écrits, c'est sûr que ma tête va partir à un autre endroit. Pourquoi? Parce que je suis influencé par un autre environnement. Et c'est sûr qu'elle va influencer, que je le veuille ou non. On se fiche si c'est au travail, ou au magasin, ou dans la rue, ou je ne sais où. Michael, on nous pose une question de Bisser. Notre ami Bisser de Bulgarie. Donc, est-ce que les quatre sortes, les quatre espèces, Etrog, Hadas, etc., etc., comment est-ce qu'ils sont reliés à notre travail?
1: Oui, bien sûr, c'est lié à Sukkot. C'est la question d'un processus qui représente les quatre degrés du désir, quatre degrés, quatre étapes, quatre situations, ces symboles. Là-dedans, il y a aussi le goût et l'odeur. Il y en a qui n'ont ni goût ni odeur. Il y en a qui ont le goût et pas d'odeur, et d'autres de l'odeur et pas de goût. Dans la sagesse de la Kabbale, le goût, c'est en correspondance avec l'Iba, notre cœur, et l'odeur mocha, le cerveau. Et lorsqu'on réunit ensemble ces quatre espèces, ça veut dire qu'on doit réunir toutes ces situations, parfois dans notre cerveau supérieur, on comprend le Créateur, mais ne le ressent pas. Parfois, il ressent dans le cœur, mais ne comprend pas par son cerveau. Et parfois, dans le travail spirituel, parfois, ça n'a ni goût ni odeur. Et toutes ces situations, nous en avons besoin. Encore une fois, ce sont des choses spirituelles. Dans notre monde, en correspondance, il y a des situations avant le marsom que nous traversons sans en avoir conscience. Les choses se passent dans notre monde. Quand l'enfant prend-il conscience qu'il se développe, peut-être à 5, 7 ans. Avant, il traverse toutes sortes de situations sans en être conscient. C'est la même chose. En dessous du marsom, comme correspondance entre la racine et la branche, nous ne comprenons pas comment ça marche. Mais d'après ce que nos maîtres, et en particulier le Rav, nous expliquent que tout son atteinte spirituelle est du fait qu'il a fait de la dissémination. En 1883, le Rav avait déjà écrit un livre. Il n'était que depuis 2 ans chez le Rabash et il s'intéressait aux choses, posait des questions. Et nous ne devons pas mépriser ces choses. Qui comprend ce qu'est la qualité du don? Combien de temps cela va-t-il me prendre pour avoir cette qualité? Combien de temps puis-je maintenir ce désir? C'est très difficile pour nous d'appréhender ces choses. C'est pourquoi nous sommes dans ce monde. Et dans ce monde, il y a également le don. Et s'il y a également... maintenant, nous allons avoir un congrès régional. Si je peux faire, il y a toutes sortes de tâches. Si vous avez l'occasion d'investir et de donner aux amis, faites-le. On ne peut pas arriver à l'intention et puis là faire une action. On ne peut pas rentrer dans la spiritualité si ce n'est à partir de ce monde. C'est vrai que c'est le travail dans le cœur, mais s'il n'y a pas dans notre situation de manifestation de façon externe, je ne peux pas rester assis et dire « oui, je donne à tout le monde dans le cœur ». Pardon, pendant ce temps-là, les gens font toutes sortes de préparations. Non, dans ce monde-ci, tu es obligé d'agir. Il y a des congrès, il y a des tâches qu'on fait, des répétitives. De façon virtuelle, on peut apprendre la sagesse, mais de donner les uns des autres, les possibilités sont très limitées. C'est pourquoi nous insistons pour que vous vous rencontrions chaque fois que vous le pouvez.
0: Oui, donc toute personne doit déjà savoir à quel congrès qu'il va, c'est quoi mon rôle, est-ce que j'ai déjà un rôle dans le congrès. Il y a quelqu'un

dans l'accueil, dans l'inscription, dans la cuisine, dans le rangement, peu importe. Le plus important, c'est simplement que je puisse exprimer mon désir pour le but. Donc, je dois savoir à quel congrès que je vais, quand, comment, qu'est-ce que je vais faire dans ce congrès. Et ensuite, comme Michael a dit, une fois que j'ai déjà la base, alors on peut parler. Avec quelle intention est-ce que je le fais? Pourquoi est-ce que je veux faire ça? Et qu'est-ce que je vais attendre qu'il y aura? D'ailleurs, justement, demain, la deuxième partie du cours du matin, on va la réaliser ensemble. Donc, qu'est-ce que je veux recevoir des amis? Qu'est-ce que je veux? Vraiment, quoi? Qu'une personne se pose cette question. Si je viens comme ça à un congrès, comme ça. Bon, très bien. On chante, on se connaît, bon, très bien. Mais qu'est-ce que je veux avoir ici? Est-ce que je suis venu ici pour recevoir, pour donner, peut-être et pour recevoir et pour donner? C'est une chose très, très importante que l'on doit se poser comme question. C'est pas comme ça, il y a un congrès où on arrive et c'est tout. Bon, oui, ok, on va aller, on y va, mais c'est très bien. Mais il y a des congrès comme ça, même en dehors de la tâche de la Kabbale. Nous, on doit plutôt être très clair dans ce que l'on veut. C'est quoi notre but? Je suis venu parce que je sais qu'il y a ici des personnes avec un désir est de grand manque. Et moi, au moment qu'il est petit. Donc, c'est pour ça que déjà, je veux le rajouter. Et j'espère qu'il ne va pas déranger. Mais j'espère au moins déjà le rajouter d'une manière utile pour que ce grand manque puisse aussi agrandir dans la mesure de nos manques. Là aussi, j'ai fait quelque chose. En plus de ça, j'essaie de ne pas déranger tout le monde. Et en plus de ça, j'ai dû rajouter dans le don, dans la demande, la prière, donner un exemple. C'est-à-dire que voilà, c'est comme ça, je dois venir et penser qu'est-ce que je viens donner, pas qu'est-ce que je viens prendre. Nous, on s'inquiète tout le temps avec qu'est-ce qu'on veut recevoir, qu'est-ce qu'on veut prendre. Mais aussi, qu'est-ce que je vois donner? C'est ça la chose la plus importante. Sinon, tout ça, ça reste très théorique. Voilà, il y a les mondes supérieurs, mais où est-ce que moi je suis? Et ces choses-là doivent se revêtir dans la pratique, notre lien entre nous, dans la pratique entre nous. Regardons un clip. Justement, tu as posé une question sur les quatre espèces. Donc, regardons le clip numéro 1 et ensuite on va continuer, s'il vous plaît. On peut plus ou moins comprendre pourquoi est-ce qu'il y a quatre espèces, parce qu'on a Yudkei Vavkei, les quatre lettres dans le nom du Créateur, les quatre étapes de la propagation de la lumière, du haut vers le bas, vers nous, vers l'homme. Et c'est pour ça que, par rapport à ça, il y a quatre espèces. C'est-à-dire que il y a Comme dans la nature, il y a la racine et les 4 degrés en dessous de ça. Et c'est comme ça qu'ils aient en tout endroit à chaque chose. Tout est divisé en 5. La racine et puis ensuite les 4 conséquences de la racine. Donc c'est pour ça que aussi la fête de Sukkot, c'est où on parle justement de la construction du monde, de la correction du monde, pour que ce soit déjà corrigé, pour que ce soit entièrement comme ça, inclus ensemble, dans une seule soukha. Dans un seul massar qui entièrement maintient cette lumière intérieure dans cette âme générale qui inclut toutes les âmes, toutes les sortes de personnes, blanc, rouge, jaune et noir, et tous sont ensemble dans ce même kli et sous ce même srach, sous ce même toit de la soukha. Et c'est comme ça qu'on voit notre correction dans l'âme de Adam HaRishon. On revient à cette même structure unique comme il y avait avant la création, mais maintenant c'est déjà, nous tous on comprend, on ressent ce que c'est que notre nature. Et on veut tous, et on est tous d'accord avec notre nature, que ce soit entièrement dans le but de donner. Et le Créateur, il dit, j'ai créé le mauvais penchant, mais nous, on élève ce mal vers le bien. Et c'est comme ça
C'est comme ça qu'on arrive à cet état de Sukkat Shalom, la Sukkah.

0: cas de la paix. C'est une complétude, une perfection où on se trouve sous cette même, sous ce même srar, ce même toit de la soukha. C'est ce qui nous symbolise le, la fête de Sukkot. C'est pour ça que ça nous donne toutes ces fêtes et tout est fini dans, dans le dernier jour qui est après Sukkot, ce qui s'appelle Simchat Torah, la joie de la Torah, où la lumière supérieure vient se revêtir dans tous les kélim corrigés. Mais pour l'instant, on a besoin malgré tout d'étudier tous les discernements qu'on a dans ces états-là, et c'est pour ça que on a besoin maintenant d'étudier les quatre espèces. Quel point est-ce que c'est beau ce que le Rav a expliqué, la soukha de shalom, la soukha de la paix. La paix, shalom, ça vient du mot complétude, shlemut. En fait, le srar, le toit de la soukha, il prend tous les désirs différents, il les prend en une seule chose complète, parfaite. C'est en fait quelque chose qui complète toute la réalité. Nous pose une question notre amie Aïcha, Aïcha d'Allemagne. Elle pose une question comme ça. Pourquoi est-ce que le rabbash qui a choisi la notion de déchets pour construire le srach, le toit de la soukha?
1: De nouveau, nous avons parlé de cela, que les déchets de la vigne et du chai, ce sont des choses peu importantes. Cela représente des choses qui sont peu importantes pour notre ego, comme la voûte mutuelle, l'amour d'autrui. Ce sont des choses qui ne sont pas importantes aux yeux de notre ego. Par conséquent, lorsqu'on dit que de ces déchets, nous construisons le srar, le toit de la soukha, il se trouve au-dessus du kli. C'est la même connotation que nous, si nous prenions des choses peu importantes et nous les faisons monter à nos yeux et nous les considérons comme importantes. Nous décidons que ce qui n'est pas important pour le ego, ça deviendra important pour moi. Nous pouvons faire cela uniquement par le rapprochement entre nous dans l'environnement que nous construisons. C'est vous et moi, et nous commençons par parler de cela, nous lisons à ce sujet, nous regardons des clips, et petit à petit, ces choses peu importantes deviennent importantes à nos yeux. Évidemment, avec la participation du Créateur, notre prière vers lui, notre ego s'oppose à ces choses. Nous devons faire cela au début de façon artificielle. C'est pourquoi nous sommes dans ce monde où nous avons ici la possibilité de faire des actions. Vous voyez ce monde-ci très particulier. Nous pouvons faire des actions contre notre volonté. Dans la spiritualité, il n'y a rien de tel. Là où est ton désir, c'est ainsi, c'est là que tu te trouves. Tu as le désir de donner, tu ressentiras le Créateur. Tu n'as pas le désir de donner, tu ne ressentiras pas le Créateur. Dans notre monde matériel, avec mon corps, je peux sourire, je peux faire des actions de don, bien que mon cœur et même mes pensées peuvent être opposées à cela. C'est cette situation particulière qui nous permet de faire des actions artificielles. Mais petit à petit, grâce à ces actions, nous arrivons au changement du cœur et des pensées de façon véritable.
0: Merci. Nous posons une question, Genia, de Womanmac 167. Si dans ma dizaine, les amis s'éloignent un petit peu du travail et que ils n'ont pas l'air de répondre quand j'essaie de renforcer le lien et les éveiller. Qu'est-ce que je peux faire en acte pour les éveiller, autre que prier? Ou est-ce que je dois recevoir leur état est simplement de laisser le Créateur agir. Je pense que c'est la question la plus populaire qu'on reçoit chaque jour, presque à chaque cours. Comment est-ce qu'on peut donner des forces aux amis qui se sont affaiblis? Comment est-ce qu'on peut renforcer une amie qui s'est un petit peu éloignée? Bon, regardez, tout d'abord, ça se passe. Bon. Voilà, les amis, ça se passe. On se trouve dans le chemin spirituel, où les personnes passent à travers toutes sortes d'états. Et à travers une partie des états, ils s'éloignent. Une partie des états, ils se rapprochent. C'est pour ça qu'on se trouve dans l'environnement. Et notre environnement, notre but, c'est notre rôle, c'est de construire un environnement pour tout le monde. C'est pas ce qui agit sur moi, qui agit nécessairement sur mes amis. Et donc, c'est pour ça que moi et Michael, tout le temps, on appelait ça comme ça, on doit être un artiste, vraiment un artisan, un artiste. Je dois développer un certain artisanat, un art, pour voir comment est-ce que, qu'est-ce que chaque ami voit, aime dans la dizaine, et aussi, qu'est-ce qu'il n'aime pas. Parce que disons, par exemple, moi, j'aime embrasser les personnes, j'aime donner des câlins à tout le monde. Bon, juste par exemple, moi, j'aime pas vraiment, mais voilà. Donc, moi, disons, je le fais pour tout le monde. J'embrasse tout le monde, je fais des câlins à tout le monde. Mais sauf que les autres personnes ne l'aiment pas. Donc, ça fait que du rejet. Donc, et ça, si les personnes autre part, même si j'ai l'impression que ça les aide et ça les rapproche, ça ne les aide pas du tout. Simplement, dès qu'ils me voient, ils commencent à courir. Non. Donc, il faut penser et réfléchir. Qu'est-ce qui aide mes amis? Peut-être qu'il y en a un qui aime bien que quand on envoie lui quelque chose un petit peu en silence, qu'un autre aime bien chanter, un autre aime bien qu'on parle de lui, un autre aime bien être bien actif, et un autre qui, dès qu'on lui presse dessus, il commence déjà à quitter, à se distancer. Donc c'est comme avec les enfants, on doit voir qu'est-ce que chacun aime, et vraiment à chaque fois essayer, vraiment s'efforcer. Justement, tout ce qui est en ma force, j'essaie de donner. Donc la question c'est, est-ce que abandonner? Non, pas abandonner. Essayer de donner un exemple personnel, donner la grandeur et l'importance du but. Si, en effet, la dizaine se trouve déjà dans un état très difficile, alors on peut se tourner aux équipes sociales. Vous avez par exemple une équipe sociale dans l'Amérique du Nord. Je ne sais pas où est-ce que tu appartiens, mais on peut se tourner et là-bas. Voilà, donc, pour avoir du conseil. Donc, ça vaut la peine de faire ces choses. Simplement, on doit avoir une aide qui est utile. Benedicta de Woman Lituani 8 demande, est-ce que je veux le Créateur ou est-ce que je veux le ressenti que le Créateur se trouve avec moi? Comment est-ce qu'on peut discerner entre ces deux désirs-là? Est-ce que je veux le Créateur ou est-ce que je veux le ressenti que le Créateur se trouve avec moi?
1: Si tu ne peux pas discerner cela, tu ne peux pas. Cela prend du temps. Je pense que avant le marsan, un individu ne peut rien distinguer. Nous avons entendu de notre maître que le ressenti après le marsom ne ressemble à rien à ce que l'individu avait ressenti avant d'avoir traversé le marsom. On ne peut pas avant savoir décrire qu'est-ce que c'est que le ressenti du Créateur. Ça ne ressemble à rien dans notre monde. Le Rav parfois donne plus d'explications sur ce qu'il y a dans les leçons et il dit regarde des films par exemple de science-fiction et on décrit des extraterrestres ou toutes sortes de créatures. Ça c'est dans notre imagination. On leur met plusieurs têtes, davantage de mains, etc. Donc, ça ne ressemble à rien de ce qu'il y a dans notre monde. Dire qui est le Créateur. Les kabbalistes disent uniquement d'après le ressenti. On ne peut pas répondre à cette question. Si tu ne peux pas distinguer, alors tu ne peux pas. Personne ne peut te dire c'est comme ceci ou comme cela. La solution simple, atteint cette chose que nous n'avons pas atteint, nous ne pouvons pas le définir par des définitions, par un nom.
0: Oui, c'est une grande joie que de voir nos amis en Floride qui se rassemblent pour notre Ciudad Touche Piscine. C'est très, très joyeux de vous voir. On essaie de vous voir. Nous, on va justement venir en États-Unis pour votre très grand congrès. Donc voilà, vous voyez comme ça un exemple d'un groupe très sérieux pour lequel c'est important de se connecter. Donc, ils se connectent physiquement. Évidemment qu'ils se connectent aussi dans la route. Mais ils ont aussi le besoin d'être ensemble physiquement. Donc, ils se rassemblent physiquement. Donc, ils seront aussi ensemble avec nous à la CEODA, aussi dans le cours. Donc, c'est vraiment un très grand exemple que de vous voir. Oui, bonjour, bonjour, Car. Bonjour à tous. On est content de vous voir, les amis. Merci. Génial. French, s'il vous plaît. כן, תודה רבה חברים על השיעור הזה.
1: אפרופו דה סט לסון,
0: אנחנו שומעים
1: Nous entendons beaucoup parler de l'importance des efforts, de l'attaque spirituelle. Que c'est ce qui nous aidera à franchir le marsom. Et nous avons une question. Quel est l'effort? Comment puis-je savoir quel sera l'effort de meilleure qualité qui me permettra le plus facilement, le plus rapidement de franchir le marsom? Comme exemple, maintenant, par exemple, j'ai le choix entre traduire un livre ou aller à la cuisine. J'ai davantage envie de traduire le livre. Ça m'est plus agréable. Je n'ai pas tellement envie d'aller à la cuisine. Est-ce qu'il vaut mieux exprès que j'aille à la cuisine parce que ce sera plus de meilleure qualité ou alors ne pas faire de tels calculs? C'est très simple. Dans la cuisine, c'est meilleur, mais je n'ai pas envie d'aller. Mais il a plus envie de traduire. La meilleure chose, c'est de demander à celui qui te dirige, celui qui est au-dessus de toi, ou demander à la dizaine. C'est toujours mieux de demander à quelqu'un d'autre. Qu'est-ce qu'il vaut mieux faire?
0: Oui, attends, t'es encore un petit peu jeune. Bon, je vais encore rajouter une petite chose. Déjà, tu fais beaucoup de choses, et c'est très très important. Et c'est interdit de mépriser ça. Chaque action que l'homme fait, dans la traduction, dans la cuisine, peu importe, dans n'importe quelle forme, et qu'il donne au groupe, qu'il donne à ses amis, qu'il donne à la dizaine, c'est important et c'est très admirable. C'est chaque action. Toi, tu trouves maintenant chez nous, tu vois qu'ici, il y a des personnes qui, simplement, ils distribuent les crayons. Et on a l'impression que c'est juste simple. Voilà, c'est pas tellement compliqué. Prendre le crayon, et le tailler, comparé à, je sais pas, par exemple à l'IA, on a l'impression que c'est très très vieux. Mais c'est déjà très très admirable. Ici, par exemple, on a des amis qui viennent, qui se trouvent pendant 3-4 heures, et ils sont en train de tailler des centaines de crayons. C'est très très bien, c'est vraiment un travail très très grand. Et voilà, pour lui, c'est important d'avoir des crayons, d'écrire les paroles du Rav, adhérer aux paroles des kabbalistes, c'est très très spécial. Regardez à quel point est-ce qu'il s'inclut dans beaucoup d'amis. C'est la chose la plus simple dans le monde. Ou l'ami qui, par exemple... L'exemple des personnes qui rangent, qui nettoient, qui sont dans la cuisine, des personnes comme ça qui... Bon, d'ailleurs, justement, on aura le congrès régional, on aura tous comme ça une occasion pour travailler dans la cuisine. Donc, parce que je suis sûr que dans la plupart des endroits, vous ne faites pas tellement de cuisine. Et vous faites pas, vous achetez pas la nourriture, mais que vous le cuisinez ensemble. Donc maintenant, la question, c'est pas tellement cuisine ou pas cuisine. La question, c'est plus s'inclure avec les amis. Par exemple, j'ai vu hier un cours. Avant-hier, un cours. où il leur avait dit que si on n'a pas assez de travail, alors on peut comme ça corrompre tout ce qui marche très bien pour qu'on fasse plus de travail. Pourquoi? Parce qu'à travers ce chemin commun, alors on se relie entre nous. Donc la question, ce n'est pas tellement le résultat, mais c'est l'effort. Et donc, c'est l'effort commun qu'on fait. Maintenant, la question, c'est par rapport à qu'est-ce qui vaut le plus la peine? C'est vraiment une question, parce que l'homme ne va jamais savoir qu'est-ce qui est le plus important. La question, c'est plus où est-ce qu'il peut le plus donner. Si j'ai des qualités spéciales, et par exemple, je suis un très bon monteur de vidéos, ou que je suis capable de traduire comme tu le fais maintenant, toutes sortes de choses comme ça. Ce n'est pas tellement des choses que l'homme peut faire, chaque homme peut faire. Ça dépend de qualités spéciales. Donc évidemment que si on peut utiliser ces qualités, ça vaut la peine d'utiliser, et pas à se dire, non, je ne veux pas traduire, je vais aller à la cuisine parce que là-bas, j'ai l'impression de moins aimer ça, et voilà. Mais bon, il y a besoin de traduction. Donc, en quoi est-ce que tu vas aider si tu vas à la cuisine? Donc, c'est pour ça que petit à petit, l'homme se forme son endroit où il peut le plus donner. Maintenant, je veux juste simplement rajouter quelque chose que j'ai entendu du Rav il y a beaucoup d'années. C'est très, très important. Ça vaut la peine de faire des choses différentes. Même si je suis un très, très bon traducteur, eh bien, ça vaut la peine que de temps en temps, je nettoie et que je sois aussi dans la cuisine et que je fasse aussi quelque chose pour les amis. Pas seulement se concentrer seulement dans mon... là où je suis très bon. Il y a comme ça des personnes qui sont très, très, très fortes dans quelque chose, souvent une chose technique, et ils sont vraiment très professionnels. C'est bien qu'ils le fassent, mais pas seulement. Pas seulement ça. Ça vaut la peine aussi de se mélanger dans toutes sortes de formes parmi les amis. Et c'est comme ça que j'acquiers encore des amis parmi les dizaines. C'est une chose très, très importante. Woman Spain, s'il vous plaît.
2: I'm going to translate for Marianne. Come on, Marianne.
1: Je vais traduire pour Erin.
3: Shalom, queridos maestros y amigos. Nuestra pregunta
1: bonjour,
3: es
1: maître.
3: Si construimos la suka como nuestro bien común.
1: Chers maîtres, chers amis, est-ce que nous construisons la souka comme un massage commun, un écran commun? Et comment pouvons-nous, par le travail de connexion entre nous, faire?
0: Je vois que Laetitia, t'es une traductrice professionnelle. Tu peux déjà rentrer dans l'équipe d'un traducteur parce que tu as beaucoup de langues que tu contrôles bien. Donc, comment est-ce qu'on peut inviter les jouspizines, les invités? Comment est-ce qu'on invite les jouspizines, Israël?
1: Je vais essayer d'être très pratique.
4: Ça
1: a l'air très simple, comme des personnages, des forces que je dois inviter. Mais je ne ressens pas. Je ne connais ni Abraham, ni Isaac, ni Jacob. Je n'ai pas de connexion avec eux. Je ne ressens pas les sept sphirotes qui sont à l'intérieur de moi-même. C'est beaucoup plus simple. Nous vivons dans notre monde et notre avancement est sans conscience spirituelle. Mais nous avons un intellect, nous avons un ressenti, nous avons la dizaine, nous avons beaucoup de choses à faire, le congrès. Par exemple, cette leçon que nous faisons, vous voyez, sur l'écran, il y a moi et Abihu. Est-ce que vous savez qu'il y a aussi 100 personnes qui ont des tâches pour que ce cours puisse avoir lieu et qui traduisent et qu'il y a ils mettent des sous-titres ou des choses comme ça? Il y a des gens qui arrivent, qui s'atteignent, qui voient, il y a de la nourriture. Il y a Yeshiva Traverim. Est-ce que vous savez ce que c'est que de préparer une Yeshiva Traverim? Combien de dizaines de personnes la préparent? Par conséquent, toutes ces choses, ceux qui veulent passer de l'état d'étudiant et devenir coopérateur. Outre l'étude de la sagesse de la Kabbale, la connexion dans la dizaine, il y a le fait de servir le groupe, et c'est très important. Je ne peux pas vous dire ce qui est plus important. Le 1er octobre, nous avons un rassemblement, nous invitons tout le monde, en particulier les amis d'Israël. Nous avons des amis en Israël, et les amis d'Israël, que c'est fait pour qu'ils viennent physiquement. Nous allons juger de ces choses, nous allons discuter de ces choses. Je ne peux pas vous expliquer, dans les années précédentes, Laura va parler de la dissémination. Vous croyez que des choses que, sur lesquelles il a lu, qu'il a oublié. Plus nous verrons des leçons à partir de 2002-2003, vous entendrez que le Rav a dit que tout ce qu'il a pu atteindre spirituellement, c'est grâce aux livres qu'il a créés, aux choses qu'il a disséminées autour des tâches de dissémination. Il y a beaucoup de défis dans ce domaine. Nous invitons tout le monde, non pas à écouter des rapports, mais nous voulons vous écouter. Il y a 5 heures, toutes sortes de questions. Nous avons fait que ce sera réparti en beaucoup de groupes. Il y en a qui s'occupent du développement de la sagesse de la Kabbale chez les jeunes. Il y en a qui s'occupent d'un groupe particulier, Haïfa, New York. Nous invitons tout le monde à être des collaborateurs, à s'exprimer, pour pouvoir les ressentir. Le Rav toujours disait, tu dois donner, si tu sais le faire dans le cœur et dans ton esprit, très bien, mais tu dois le faire par des actions, ça ne suffit pas dans le cœur et dans tes
0: pensées. Oui, je vais juste rajouter que ce jeudi, invite tout le monde physiquement, tout ce qui se trouve en Israël, mais tous nos amis qui sont dans le monde, sont invités à nous rejoindre parce qu'il y aura une diffusion en direct, sur les événements. Et on va parler de beaucoup de nouveaux processus. C'est pas un cours, il y aura pas de cours, mais c'est un rassemblement commun où on va parler de notre futur commun. Donc, toutes les personnes qui peuvent, évidemment, c'est un temps de travail, etc. Mais tous ceux qui peuvent, et bien qu'ils se connectent au moins une partie comme ça. Il y aura traduction et on va essayer de se rassembler tous ensemble autant que possible. Donc voilà, c'est de 9h30 du matin, heure d'Israël, jusqu'à 19h, jusqu'à la fin de Shpizin, heure d'Israël. Et donc maintenant dans une heure et demie, dans une demi-heure, on aura la Sota Touch Pizine. C'est un moment de connexion, de contenu. Donc, peut-être pour la fin, on va lire un extrait du Zohar. On va essayer de se connecter au Zohar, Zohar Laham, qui parle des Touch Pizine, des invités. Donc, on va lire l'extrait numéro 19. Regardons ce que nous écrit le Zohar. Voilà, à la fin, après toutes les paroles, toutes les discussions, l'unique chose qui peut nous influencer, c'est les lumières qui reviennent vers le bien. Donc, on a construit un manque. Nous dit le Zohar Laham dans la paracha de Vayechi. Toutes ces 4 espèces sont les invités. Les 7 sphirotes, Chesed, Kvura, Tiferet, Neter, Hod Yesod, Malchut. Que le peuple saint a invité en ce jour. Selon ce que l'on prie pendant les jours de Sukkot, avant le repas, et on dit « Entrez, Ushpizin Ilaim, suprême. Venez, invité supérieur. » Il faut les trouver. Après qu'il les a invités, et avec eux, l'homme adresse sa prière au roi. Et par les quatre espèces qui indiquent ces sphirot, il les atteint. Donc vraiment, dans une demi-heure, en rentrant la Seuda, vous êtes invité à vous connecter et on va essayer vraiment d'inviter cette force très spéciale qui s'appelle la lumière qui amène vers le bien, qui s'appelle Ushpizin, qui va construire la Souka autour de tous les amis, que c'est vraiment une Souka de Shalom, une Souka de paix, qui va vraiment nous connecter dans une complétude complète. Donc on va finir en chanson.

0: Bonjour chers amis, dans la première partie du cours, on va continuer dans la série des cours avec le Rav du congrès de Sitrin. Aujourd'hui, on sera dans le cours numéro 5 du 13 octobre 2003. S'il vous plaît.
1: Я чувствую, что действительно.
0: Так. Ici, on ressent que vraiment tout ce qui devait se rassembler se sont rassemblés. Donc, c'est pour ça que je vais répéter. Et peut-être que je vais me répéter un petit peu. Mais on sait qu'il n'y a pas de répétition. En fait, on sait que de manière générale, toutes les actions, ils se passent de manière similaire. Chaque jour, si tu regardes les actions. Mais en fait, c'est jamais les mêmes. Et c'est la même chose dans le spirituel. Partout, c'est l'évo prochain degré. Mécaniquement, c'est la même... ça s'exprime avec la même stature de grand... De croissance, mais en fait ils sont carrément différents, et dans le caractère, et dans la qualité, et dans le style, et dans le ressenti, le phénomène du créateur, la présence du créateur, l'inspiration à lui, tout est différent. Et même si on a l'impression que dans notre monde il y a quelque chose qui est similaire d'un jour à l'autre, même si on ne change pas trop ces jours, mais que quelque chose, voilà, qui, bien que dans ce monde, le passé, c'est agréable, et on essaie même de rajouter quelque chose au passé, comme quelque chose d'agréable, et qui nous donne le ressenti de l'assurance, de notre propre moi, de l'existence. Alors, dans la spirituelle, c'est l'inverse. Plus tu te détaches, tu te déchires du passé, et que tu vas simplement en avant, sans quelconque vue sur le passé. Eh bien là, dans cette mesure-là, il y a le ressenti de la vie, et justement même à l'inverse, n'importe quelle répétition du passé, c'est simplement la mort. C'est simplement l'absence du ressenti de la vie. C'est pour ça que on va parler plus ou moins en même chose, mais essayer de les vivre aujourd'hui en écoutant les mêmes mots, essayer de les écouter déjà aujourd'hui avec vos propres efforts aujourd'hui. Vos efforts, c'est ce qui fait un nouveau ressenti sur ces soi-disant les mêmes formulations. Donc, si vous écoutez quelconque cours, peu importe qui le dirige, et que vous avez l'impression que oui, vous avez déjà entendu, et ça ne sert à rien d'être ici. C'est vraiment pas la bonne attitude à notre matériel. Et dans durant beaucoup d'années, j'étais avec mon Rav, on allait à Tibériade, une fois par semaine, une fois toutes les deux semaines, et à chaque fois, on étudiait la 16e partie de l'étude des Sphirotes, et de cette 16e partie, au maximum 30 pages. Et pendant beaucoup d'années, hein, et pourtant, on étudiait à Tibériade pendant bien 7 heures, 9 heures de suite, comme ça de 14 heures jusqu'à 21 heures. Sauf avec comme ça une pause pour le dîner, mais c'est tout. Et c'est tout le temps la même chose, simplement la construction de Adam et comment est-ce qu'il se trouve dans un environnement de monde, dans notre monde, puis ensuite environné d'autres mondes, comme ça. Dans une concentration. Et c'est le même texte, et je le connais par cœur, mais

0: Et chaque fois, chaque fois, il y avait un entraînement, que chaque fois, qu'on ait l'effort pour le vivre de nouveau. Et précisément par de tels efforts, quand tu rentres de plus en plus en plus dans cette même information, et ces efforts, ils sont justement ce qui forme ces tunnels, ces conduits très fins dans lesquels tu rentres dans ce monde. Tu rentres comme ça, tu sors de toi, tu vas vers le dehors, tu viens ressentir toute cette force extérieure jusqu'à trouver cette force unique qui domine tout, qui se trouve derrière tout et qui nous permet, qui nous donne toutes les pensées. Et nous, on est simplement on la réalise immédiatement, instinctivement, sans quelconque existence de notre propre côté, sans quelconque décision de notre côté. Simplement, on est considéré comme d'absolu, parfait, complet, finaux réalisateurs de cette pensée. C'est comme ça que l'homme se révèle quand il se trouve dans le côté opposé du marsum, l'autre côté du marsum. Et par-delà, il commence à recevoir toutes sortes de ressentis, toutes sortes d'obstacles, grâce auxquels et il continue, malgré tout, de se trouver sous l'unité de cette force, qu'il n'y a pas de ses propres forces, qualités, actions, sauf cette force-là. Et même là où on pense que cette force, elle est dualiste ou faite de trois côtés, eh bien, c'est pas à côté, et c'est bien correct, mais plutôt l'homme commence à ressentir que tout ça, tous ces changements, tous ces obstacles, soi-disant obstacles, hein, c'est grâce à ça qu'il clarifie de plus en plus l'unité de cette unique force qui domine. Et plus il clarifie ça de plus en plus, alors plus il s'adapte et s'adhère avec cette force. Et donc il commence à se relier avec elle, s'inclure avec elle et commence à demander à ressembler à elle. Et on a déjà dit qu'en fait, le fait de ressembler, c'est ce qui se passe seulement par rapport à la créature, parce que le créateur lui-même, il est dissimulé, complètement dissimulé. Ça s'appelle Atzmuto, il n'est pas atteint, on est seulement atteint dans notre kli. La lumière a créé le kli, et le kli atteint ce qui le remplit. Quand l'homme commence à aspirer à atteindre cette force, à adhérer à elle, à ressembler à elle, parce que c'est seulement par le fait qu'on est semblable à cette force qu'on peut s'y rapprocher. Donc là, il commence à demander à l'homme. Il commence à demander au créateur parce qu'il leur l'aide. Et le créateur, il s'y révèle dans son kli. Et donc là, l'homme se révèle comment est-ce que le créateur révèle, se rapporte à toute la création de n'importe quelle et région de la vie. Combien est-ce que le créateur est celui qui détermine les actions, les mouvements, les pensées, les atteintes. Et tout ça, ça vient d'un amour absolu et de bonté. Et dans cette mesure, l'homme lui-même commence à s'approfondir dans l'amour et la bonté vers toute l'humanité. Et donc leur clarification est que jamais on ne peut comprendre tout seul ce qu'est l'amour et la bonté vers autrui. Et la règle de tu aimeras ton prochain comme toi-même, c'est la loi à travers laquelle le Créateur se rapporte à la créature. Et la réalisation de cette loi, c'est ce qui nous met en, c'est ce qui nous permet de nous rapprocher du Créateur. C'est que dans la mesure où on réalise cette loi, on commence à se rapprocher de lui, on commence à adhérer à lui, et on s'élève dans l'échelle spirituelle des degrés. Et aucune correction de notre égoïsme aujourd'hui, dans notre désir de par notre, par n'importe quel chemin. Il n'y a aucune correction qui peut être tant qu'on ne révèle pas le Créateur et qu'on révèle que c'est de telle sorte qu'il se rapporte à la création et qu'il domine sur tout et qu'il détermine tout. C'est-à-dire que la révélation du Créateur, c'est ce qui est considéré comme le salut pour nous. D'un point de vue de la compréhension de ce que c'est que la pensée de la création, comment est-ce que ça se réalise par le Créateur et comment est-ce que nous, on peut nous adhérer à lui, à cette pensée, rentrer en elle, et que c'est la même chose, en fait, que de se rapprocher et s'adhérer avec le Créateur. Et la personne qui commence à voir l'humanité, c'est-à-dire qu'il commence à ressembler au Créateur. Il commence à se rapporter complètement différemment à tout ce qui existe et à tous les autres. C'est de ça dont on parle dans cet article du Baal HaSulam, de la dissimulation de la révélation du Créateur. Hier, on parlait de ça, et avant-hier, on parlait de ça, comme préface de ce qu'on va étudier aujourd'hui.
1: Мы увидим, насколько человек переживает крайне
0: сильное понятие. Il passe à travers un état vraiment assez extrême, à travers des transformations pas très compréhensibles. Et donc, comme on a dit, le passage des marsons, il peut être tel que la personne que la personne, elle rentre dans le monde spirituel, et puis ensuite elle ressort. Elle rentre et elle ressort. Et donc, il s'ensuit que ces passages, ils se ressentent comme ça, comme limités, comme dans la borne. Et donc, on essaye, comme en lisant ce texte, de vivre à travers ces états. Et donc, une fois qu'on va essayer de trouver ce qui est éternel, et on a besoin de comprendre pourquoi est-ce que ça sert ces états. Pas comme ça décider les mondes, les sphérotes, tout ça vous connaissez déjà très bien. On s'occupe déjà avec vous dans nos cours virtuels de ça, je ne peux rien vous dire de nouveau. Tout ce qui est nouveau, c'est seulement à partir de nous que ça vient et quand on commence à essayer de rentrer dans ces états et qu'on essaye de les former en eux-mêmes. En cela, on forme justement notre état futur. C'est la préparation. On essaye de s'imaginer à un niveau plus élevé. Dans cette mesure, dans la mesure de l'aspiration à ce niveau plus élevé, on invite sur nous la lumière environnante. Ramène-moi la Kabbale pour l'étudiant s'il y a le bas. Peut-être ici? Ok. Et ici, peut-être. Vous avez des livres ici. Voilà, c'est bon. Ok, merci.

0: Et faut que de malet à ce slide nous connaît.
1: C'est où là l'introduction à l'entité de Discord ici?
0: Tout ça.

0: Баласулам рассказывает, я повторяю опять, но не важно.
1: Donc le Баласулам raconte, bon, je répète encore une fois, mais c'est pas important. Essayez de vivre encore et encore ces mots d'une façon nouvelle. Donc le Balasulam, dans le point 155 de la préface à l'étude du Sfirot, il nous dit comme ça que toute l'étude de la Kabbale, qui est considérée en fait comme notre moyen le plus principal, bon, il y a évidemment la Kabbale pratique, c'est notre participation dans le groupe, la construction de nos relations dans le groupe pour ressembler au degré supérieur. C'est ce qui attire la lumière supérieure, la lumière environnante, parce qu'on désire ce degré supérieur. Ça, c'est la Kabbale pratique. Et la Kabbale théorique, c'est qu'en prenant le processus de l'étude, on attire depuis, en étudiant à propos du degré supérieur, comment est-ce qu'il marche dans le monde. Et donc, dans cette même aspiration de venir et de rentrer dans ce monde supérieur, dans cette mesure-là, on attire sur nous la lumière environnante. C'est pour ça qu'il nous écrit que les kabbalistes, ils écrivent des livres pour eux-mêmes, pour envoyer cette information spirituelle, et comme ça passer à travers les états, les uns à travers les autres, de siècle en siècle, on a comme ça des livres d'il y a quelques centaines d'années, d'il y a 2000 ou 3000 ans. Ce ne sont pas des livres fermés pour nous, c'est la même langue, c'est le même terme. La méthode pour les débutants change évidemment de façon radicale, de façon très drastique, parce que les âmes sont en fait différentes. Ce sont les mêmes âmes, mais avec une vue plus grande, elles se révèlent dans des corps. Et pour l'homme qui atteint le monde supérieur, le temps n'existe pas, et donc il se trouve avec ceux qui s'y trouvent, peu importe de quelle incarnation de leur vie. C'est-à-dire qu'il se peut qu'il ait vécu autrefois ce ressenti il y a longtemps, quelqu'un d'autre le vit aujourd'hui, etc. C'est pas important. Mais les kabbalistes écrivent leurs livres, et c'est pour ça qu'ils nous écrivent leurs livres, ils nous le racontent de leur vie, ce sont des livres actuels qui, pour quiconque qui se trouve dans les mondes supérieurs, peu importe à quelle époque ils ont écrit, et pourquoi est-ce qu'ils les écrivent? C'est justement ce que le Balasulam nous a écrit ici. Ils nous écrivent ces livres uniquement pour que pendant l'étude, nous voulions parvenir à ce niveau dont il est question. C'est comme ça qu'on attire sur nous la lumière environnante. C'est comme ça qu'il est écrit. Et même s'ils ne comprennent pas ce qu'ils étudient, mais par l'attrait et le fort désir de comprendre ce qu'ils étudient, ils éveillent sur eux les lumières environnantes qui entourent leur âme. C'est-à-dire que dans le fait que les personnes qui se trouvent dans ce monde-ci désirent vraiment ce qui se passe dans les mondes supérieurs avec son âme, comment parvenir vraiment à cet état et comment être dans cet état. Donc ce désir, c'est ce qui attire d'en haut. C'est ce qui invite d'en haut. La lumière environnante, Ormakif, qui nous attire vers le haut. Et donc, il y a deux sortes, en fait, de telles actions. C'est-à-dire, quand on crée le groupe, dans le groupe, un certain artificiel, comme un degré plus élevé, quand on se rapporte les uns avec les autres, comme avec amour, comme si, avec équivalence. Évidemment, on est tous égoïstes, mais quand on s'élève artificiellement, quand on attire sur nous la lumière environnante. Et la même chose pendant l'étude. Quand, pendant l'étude, on aspire à parvenir à l'endroit d'où a été écrit ce qu'on étudie. De la même manière, on attire sur nous la lumière environnante. Donc, essayons vraiment de nous imaginer ces mêmes états dont on va parler et passer. Donc, on parle avec vous du fait que l'homme passe à travers, dans son mouvement spirituel, deux états.
0: Можно.
1: Il se peut.
0: Это скрытие двойное.
1: Qu'il y ait comme ça ce double dissimulation.
0: Затем махсом.
1: Dissimulation simple, махсом.
0: Так называемое вознаграждение и наказание.
1: Récompense et punition.
0: И любовь.
1: Et amour.
0: А это гмартикул.
1: Et ça, c'est la fin de la correction.
0: До этого у него есть состояние.
1: Avant ça, il a un état qui s'appelle l'inconscience, le manque de reconnaissance.
0: Бессознательное состояние.
1: C'est un état sans reconnaissance. Et cet état, il peut durer pendant des milliers d'années, évidemment. Pendant des milliers d'années, on se trouve dans cet état inconscient, sans reconnaissance. Quand on commence avec vous à ressentir le point dans le cœur, et on commence à rentrer dans ces états de dissimulation, double, simple. Ensuite, on a la récompense à la punition et l'amour. Donc regardons comment est-ce que le Balasulam nous décrit ces états. On verra qu'en fait, au principe, qu'on n'y était pas, des fois on y est, des fois on n'y est pas, ça n'a aucune importance. Ces états, ils peuvent être passés très très vite par le Créateur. Ils sont spirituels, et dans la spiritualité, il n'y a pas de temps. Dans le temps, il y a simplement un travail sur les efforts, un travail sur ces reshimot desquels on s'élève. Dès qu'on réalise ces reshimot, on passe directement en avant. C'est pour ça que passer à travers ce chemin, on peut le faire très vite. C'est pour ça que dès qu'on rentre dans la dissimulation double, simple, ça se réalise très vite. C'est pas déjà dans des milliers d'années, mais c'est déjà mesuré de par nos efforts. C'est simplement notre réaction qui détermine le temps. Tout marche, les... L'air conditionné? Oui? Bon. Donc, le Balasulam nous écrit, la double dissimulation. Dans les livres, elle s'appelle la dissimulation dans la dissimulation. C'est-à-dire que l'homme ne voit même pas la face inverse du Créateur. C'est-à-dire qu'il la voyait un moment, et maintenant il comprend qu'il ne la voit pas. Qu'est-ce que ça veut dire, c'est la face arrière du Créateur? Le côté avant du Créateur s'appelle Panim, face, c'est la bonne attitude du Créateur envers tous et aussi envers lui-même, c'est comme ça qu'il le ressent, c'est déjà la révélation, c'est déjà Panim. Et le côté opposé, c'est quand l'homme se ressent mal, mais il comprend en même temps que ça... Ça vient du Créateur. Alors, en fait, il ressent le côté opposé du

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0: специально мне поставил. У меня тогда. Спасибо.
1: Я понял, все успеют.
0: Вот это в центр вот сюда поставить.
2: Жень, поставь там.
0: Вот это тоже.
1: Нас одно.
3: Передвинулось где-то на несколько минут. Я думаю, что мы тебя на другую сторону успокоим. Просто он сидел с нами уже на подготовке.
0: С удовольствием. Тогда я смогу спокойно покушать.
3: Спокойно кушать. Только с кабанов, да?
0: Только от волнения избавиться. Не дают слова.
1: Все пипеть ухода будет ждать.
3: Не успеем еще.
1: Тебя не писало?
0: А когда мне в следующий раз дадут слово, я тоже буду за этим столом находиться?
3: Ну, посмотрим, да. Есть варианты разные. Завтра нет, завтра делают молодежь. Делают молодая группа.
4: Ого.
3: А потом следующий судок уже обычно. Ну, отдыхаем, говорим. Есть только? Опа. Что за пирог?
4: Как ты?
1: Перевелись еще богатыри.
3: Да, да.
1: Супа, да. Уже неудобно как-то и предлагать выпить вообще.
4: Если ты не настаивал, я бы.
1: Не настаивал.
4: Едим, конечно. Пять. Еще 5 минут. קודם כל אין תאים, אין תאים, יש רק סיפור שעכשיו צריכים להסיב אותו.
5: Огромная благодарность. Бесконечная благодарность.
6: Да, я. И це я на цьому
5: виборі.
6: А, їх ула люри.
7: Хай.
5: Можете сказати, у вас уже кенеси зараз. Ми встретимось. Чим це не кенеси?
8: Нам починаємо в 14. Так, 14. Тобто, хаверим, всі полепше. Дорше, дорше. Ми їхали, будемо перейти. Ми їхали, будемо перейти. Ми їхали, будемо перейти.
9: На вас уверен.
10: Может быть, микрофон нам ближе?
5: Мы вам дадим, будем давать.
10: Пеппер. Пеппер и соль.
8: Пеппер?
10: Да. Но по-турецки
5: очень важно.
10: Это все равно, что это мы проводим каждый турнир,
5: нам дали возможность.
10: Вы достоились?
5: 25, да.
11: Нет, сколько нам было?
8: Или про Таин?
10: Две?
5: Сейчас так.
0: Сейчас сказали, что мне не надо выступать, и я жду прихода пяти. Не-не-не, я вот сейчас быстренько, буквально два слова.
10: Так, а вы там передадите?
0: Да.
10: Что ты говоришь про
0: это? Есть.
12: Раз, раз. Дай барух. Здравствуй, Женя.
13: Дорогой, привет.
12: Наконец-то мы с тобой встретились в неформальной обстановке, свободной от работы.
13: Отлично.
12: Посмотри, где мы находимся, дорогой.
14: Mon cher Женя, finalement, libre de travail. Où nous sommes, mon cher ami? Regarde autour. Quel type, quels amis avons-nous ici? À nos côtés, c'est un lieu rempli d'amour et de joie, d'amitié, de connexion, de joie. Je suis très reconnaissant que nous, les stagiaires, avons pu conduire ce repas. Quel privilège. Et je ne sais pas pour toi, mon frère, mais je sens que... C'est certainement un nouveau niveau de Bnevarour quand tous nous sommes devenus une famille. Aujourd'hui, nous avons eu une journée de voyage. Akoka est toujours au-dessus avec ses lunettes. Mais il est venu avec nous et s'est assis. Il a dit, nous sommes une famille. Et malgré le fait qu'il... Nous sommes... proche, comme dans une famille, sans secret, en confiance. Et je ne sais pas ce qu'il en est de pour les femmes stagiaires, mais pour les hommes, je peux vraiment recommander à tout le monde. C'est une transformation, vraiment, je vous recommande. Essayez ça, Mnubaruch nous donne cette transformation comme un cadeau.
12: Et
14: ici... Et ici, autour de la table, nous avons des stages, nous servons le repas. Et nous sommes arrivés à la conclusion aujourd'hui, l'un dans l'autre, que le stagiaire, le stage, ça change la vie. Nous sommes vraiment reconnaissants, Abne Barour, pour une telle opportunité. C'est simplement irréel, incroyable. Le congrès a déjà lieu ici. Les gens continuent d'affluer. Le congrès avance. Le cli israélien se connecte, le cli mondial se connecte. Et parfois, je sens... Combien nous devenons élever, nous voulons donner quelque chose parce que chaque ami dans le clé israélien est très...
7: Не стеснялись, не экономили улыбки, не экономили объятия и все.
14: Nous voulons voir les uns les autres avec de nouveaux yeux. Quoi que nous mettons pour, c'est le moment de le faire. Et nous sommes dans un repas très spécial. Un repas d'amis. Un repas de grandeur des amis. Un repas de la grandeur du groupe, de la grandeur du Rav. Et d'ailleurs, écoutons ce que le Rav en pense de cela. Je veux dire quelques mots sur nos amis qui viennent ici du clima mondial. Ce temps où nous sentons plus qu'à l'habitude, comme ces suppléments et en supplément, combien cela nous ajoute, le fait que nous donnent plus que quoi que nous soyons en mesure de leur donner. Et je dis ça à la fois depuis la communauté, perspective de la communauté physique, mais aussi spirituelle. Et c'est très important. Et il est préférable de se développer plus de telles sources. Cela nous ajoute une tonne à cette fête. Alors espérons que cela continue. Et je veux chanter, je veux boire pour tous ces amis qui sont venus et ceux qui voulaient venir mais qui n'ont pas pu. Et ceux qui viendront dans d'autres opportunités, c'est votre endroit. Ici, vous êtes attendus. Et nous vous recevons avec les bras grands ouverts. Donc, merci de venir. Et vous avez fait la fête pour nous. Chaim.
12: Séminaire. Вопрос на семинар. Давайте поговорим о величии товарищей.
14: Question d'atelier. Parlons de la grandeur des amis qui sont venus de loin et des amis qui sont ici.

0: Да, сейчас мы хотим представить товарища из чехословацкой группы. Он нам
1: рассказал. И maintenant nous voulons présenter un ami de groupe Tchécoslovaque. Il s'est révélé sous un jour merveilleux. Apparemment, il connaît le russe et nous traduisions en anglais pour lui pendant les trois jours. Et apparemment, il parle russe. Quel ami si merveilleusement humble. Marc, je crois son nom. Les amis, vraiment, je suis excité d'être dans un environnement. C'était pas difficile d'être en feu. Le feu que je vois. Les immenses amis femmes. Que faire quand je serai à la maison?
2: J'ai
1: une boîte dans mon cœur de vous. Une boîte sous forme de souka. Elle me dit
2: that there is sensitivity.
1: Qu'il y a de la sensibilité.
2: That leads one
1: qui mène au cœur des amis, qui peut allumer le cœur, allumer les étincelles dans les amis.
2: And to the great flame.
1: En une grande flamme.
2: And it says about this environment.
1: Et il est dit à ce sujet, cet environnement qui est ici. Merci.
3: Друзья, а теперь у нас потрясающая группа, которая нам передаст свое тепло, своих сердец. Она находится очень далеко. Я ни разу не был на этом.
1: Nous avons un groupe merveilleux qui va nous percer le cœur. Il est très loin. Je n'ai jamais été dans ce continent. J'irai un jour. C'est le groupe de Floride.
3: Моментально готова включиться в любой процесс. Я знаю, там несколько товарищей очень хорошо и.
1: Sont toujours prêts à s'inclure dans tous les processus, à sauter dedans. Et je suis familier avec quelques amis là-bas. Et si j'arrive là-bas, je viendrai vous visiter. On va vraiment vous entendre, le groupe de Floride. Viens, viens.
4: Thank you. We're so happy to be together here.
1: Merci, nous sommes si heureux d'être ensemble ici, en Floride. Nous réunissons une fois par mois comme ça. Et il s'avère que nous sommes ici avec vous à ce repas. Nous avons notre grand ami de Tchécoslovaquie, Vladimir. Il est venu chez moi hier soir.
4: One thing that really rang true in my heart and that I.
1: Il y a une chose qui m'a traversé le cœur que j'ai ressenti, c'est qu'il a dit que c'est venu de son cœur. Et les choses qui viennent du cœur, elles rentrent dans le cœur. Et où que nous nous trouvions autour du monde, Béné Baruch a cette intention. pour notre connexion. Et une chose que m'a dit Vladimir hier soir,
4: c'est
1: je ne suis préoccupé par rien. La seule chose sur laquelle je suis focalisé, c'est me connecter à mes amis. C'est la seule chose sur laquelle je suis focalisé. Et j'ai entendu ça avant. Mais il a fallu ce grand ami pour me dire ces mots et partager son cœur avec moi hier soir pour que je l'ai saisi d'une façon différente, je l'ai ressenti d'une façon différente. Et je pense que cette fête de Sukkot, c'est là-dessus qu'on devrait se concentrer, nous tous maintenant, c'est-à-dire se connecter avec notre dizaine, se connecter avec nos amis. Il n'y a rien d'autre qui compte, les amis. Et c'est la société qui nous aidera à arriver là et nous aidera à le faire. Donc connectons-nous, les amis, au-dessus de tout, de toutes les différences. Connectons-nous. Chaim.
3: Так, наш еще один дорогой товарищ за столом, тоже стажер, Шандор.
1: Notre ami très cher aussi, un stagiaire, Alexander, je crois.
3: Он всегда приходит на урок.
1: Intelligent, modeste, très grand, qui vient toujours au cours avec un ordinateur portable, connecté de partout. Je suis toujours jaloux de lui. Il donne une immense importance. Je me souviens que tu es venu pour la première fois avec le même sourire, Abné Baruch. Et depuis lors, il n'a jamais quitté ton visage. Je suis très heureux de te connaître. S'il te plaît, ouvre ton cœur à nous. Merci, merci, mon cher ami. Mes amis, tout est basé sur la préparation.
5: We as a couple of friends here prepared a meal.
1: Et nous, nous sommes quelques amis ici, nous avons préparé un repas et ça, quand ça a commencé, on nous a dit qu'on devait le faire seul parce que d'être responsable du repas tout entier, mais il s'avère que beaucoup, beaucoup d'amis israéliens sont venus et nous ont aidés. Et il y a mon ami, grand ami Todd ici. C'est une très grande famille. Et cette grande famille est basée sur des étincelles. La vraie famille, c'est la dizaine. Moi, aussi, Yakoka nous a dit un certain nombre de mots sur l'état de la région. Mais je vois ici un futur brillant. Ici, avec beaucoup d'enfants qui continueront cette région et nous construirons toutes les régions localement, à partir du cœur de nos dizaines. C'est ça que nous ferons en Hongrie. C'est ça que nous viendrons ici, c'est pourquoi nous viendrons ici pour ressentir que même à côté des changements, nous sommes vraiment dans un grand état. Tous les états sont de grands changements, tous les changements sont de grands états, et nous nous préparons pour notre prochain état, pour le congrès régional ensemble. Et j'invite tous les amis autour du monde à sortir de leur dizaine et à aller dans la région, même si c'est géographiquement, région du cœur. Mon cœur appartient aux familles. Je vois beaucoup, beaucoup de grands exemples ici. Ici, Abdullah, à mes côtés, nous commençons à étudier ensemble. Je vois combien sa famille construit maintenant, combien de grands changements le Créateur réjouit font dans sa famille. Oui, j'ai dit ça à Sangoul, c'est fantastique. Alors construisons une famille commune pour le monde entier. Rêve, les amis.

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1: Завтра 2:40. Notre prochaine action est demain, 2h40, heure d'Israël, préparation pour le cours du matin. Les Haïms.

Bonjour chers amis, dans la première partie du cours, on va continuer dans la série des cours avec le Rav du congrès de Sitrin. Aujourd'hui, on sera dans le cours numéro 5 du 13 octobre 2003. S'il vous plaît. Ici, on ressent que vraiment tout ce qui devait se rassembler se sont rassemblés. Donc, c'est pour ça que je vais répéter. Et peut-être que je vais me répéter un petit peu. Mais on sait qu'il n'y a pas de répétition. En fait, on sait que de manière générale, toutes les actions, ils se passent de manière similaire. Chaque jour, si tu regardes les actions. Mais en fait, c'est jamais les mêmes. Et c'est la même chose dans le spirituel. Partout, c'est les vos prochains degrés. Mécaniquement, c'est la même... ça s'exprime avec la même stature de grand... De croissance, mais en fait ils sont carrément différents, et dans le caractère, et dans les qualités, et dans le style, et dans le ressenti, le phénomène du créateur, la présence du créateur, l'inspiration à lui, tout est différent. Et même si on a l'impression que dans notre monde il y a quelque chose qui est similaire d'un jour à l'autre, même si on ne change pas trop ces jours, mais que y a quelque chose voilà qui, bien que dans ce monde, le passé, c'est agréable, et on essaie même de rajouter quelque chose au passé, comme quelque chose d'agréable, et qui nous donne le ressenti de l'assurance, de notre propre moi, de l'existence. Alors, dans la spirituelle, c'est l'inverse. Plus tu te détaches, tu te déchires du passé, et que tu vas simplement en avant, sans quelconque vue sur le passé. Eh bien là, dans cette mesure-là, il y a le ressenti de la vie, et justement même à l'inverse, n'importe quelle répétition du passé, c'est simplement la mort. C'est simplement l'absence du ressenti de la vie. C'est pour ça que on va parler plus ou moins en même chose, mais essayer de les vivre aujourd'hui en écoutant les mêmes mots. Essayez de les écouter déjà aujourd'hui avec vos propres efforts aujourd'hui. Vos efforts, c'est ce qui fait un nouveau ressenti sur ces soi-disant les mêmes formulations. Donc, si vous écoutez quelconque cours, peu importe qui le dirige, et que vous avez l'impression que oui, vous avez déjà entendu, et ça ne sert à rien d'être ici. C'est vraiment pas la bonne attitude à notre matériel. Et dans beaucoup d'années, durant beaucoup d'années, j'étais avec mon Rav, on allait à Sibériade, une fois par semaine, une fois toutes les deux semaines, et à chaque fois, on étudiait la 16e partie de l'étude des Sphirot, et de cette 16e partie, au maximum 30 pages. Et pendant beaucoup d'années, hein, et pourtant, on étudiait à Tibériade pendant bien 7 heures, 9 heures de suite, comme ça de 14 heures jusqu'à 21 heures. Sauf avec comme ça une pause pour le dîner, mais c'est tout. Et c'est tout le temps la même chose. Simplement la construction de Adam et comment est-ce qu'il se trouve dans un environnement de monde, dans notre monde, puis ensuite environné d'autres mondes, comme ça. Dans une concentration. Et c'est le même texte, et je le connais par cœur, mais chaque fois il y avait un entraînement, que chaque fois qu'on ait l'effort pour le vivre de nouveau. Et précisément par de tels efforts, quand tu rentres de plus en plus en plus dans cette même information, ces efforts, ils sont justement ce qui forme ces tunnels, ces conduits très fins dans lesquels tu rentres dans ce monde.
se rendre comme ça. Tu sors de toi, tu vas vers le dehors, tu viens ressentir toute cette force extérieure jusqu'à trouver cette force unique qui est de Minto, qui se trouve derrière tout et qui nous permet, qui nous donne toutes les pensées. Et nous, on est simplement on la réalise immédiatement, instinctivement, sans quelconque existence de notre propre côté, sans quelconque décision de notre côté. Simplement, on est considéré comme d'absolu, parfait, complet, finaux, réalisateurs de cette pensée. C'est comme ça que l'homme se révèle quand il se trouve dans le côté opposé du marsum, l'autre côté du marsum. Et par de là, il commence à recevoir toutes sortes de ressentis, toutes sortes d'obstacles, grâce auxquels et il continue, malgré tout, de se trouver sous l'unité de cette force, qu'il n'y a pas de ses propres forces, qualités, actions, sauf cette force-là. Et même là où on pense que cette force, elle est dualiste ou faite de trois côtés, bien c'est pas à côté, et c'est bien correct, mais plutôt l'homme commence à ressentir que tout ça, c'est tous ces changements, tous ces obstacles, soi-disant obstacles, hein, c'est grâce à ça qu'il clarifie de plus en plus l'unité de cette unique force qui domine. Et plus il clarifie ça de plus en plus, alors plus il s'adapte et s'adhère avec cette force. Et donc il commence à se relier avec elle, s'inclure avec elle et commence à demander à ressembler à elle. Et on a déjà dit qu'en fait, le fait de ressembler, c'est ce qui se passe seulement par rapport à la créature, parce que le créateur lui-même, il est dissimulé, complètement dissimulé. Ça s'appelle Atzmuto, il n'est pas atteint, on est seulement atteint dans notre kli. La lumière a créé le kli, et le kli atteint ce qui le remplit. Quand l'homme commence à aspirer à atteindre cette force, à adhérer à elle, à ressembler à elle, parce que il y a simplement c'est seulement par le fait qu'on est semblable à cette force qu'on peut s'y rapprocher. Donc là, il commence à demander à l'homme. Il commence à demander au créateur à ce qu'il leur l'aide. Et le créateur, il s'y révèle dans son kli. Et donc là, l'homme se révèle comment est-ce que le Créateur révèle et se rapporte à toute la création de n'importe quelle et région de la vie. Combien est-ce que le Créateur est celui qui détermine les actions, les mouvements, les pensées, les atteintes, et tout ça, ça vient d'un amour absolu et de bonté. Et dans cette mesure, l'homme lui-même commence à s'approfondir dans l'amour et la bonté vers toute l'humanité. Et donc la clarification est que jamais on ne peut comprendre tout seul ce qu'est l'amour et la bonté vers autrui est la règle de tu aimeras ton prochain comme toi-même. C'est la loi à travers laquelle le Créateur se rapporte à la créature, et la réalisation de cette la réalisation de cette loi, c'est ce qui nous permet

0: et qu'il domine sur tout et qu'il détermine tout. C'est-à-dire que la révélation du Créateur, c'est ce qui est considéré comme le salut pour nous, d'un point de vue de la compréhension de ce que c'est que la pensée de la création. Comment est-ce que ça se réalise par le Créateur? Et comment est-ce que nous, on peut nous adhérer à lui, à cette pensée, rentrer en elle, et que c'est la même chose, en fait, que de se rapprocher et s'adhérer avec le Créateur. Et la personne qui commence à voir l'humanité, c'est-à-dire qu'il commence à ressembler au Créateur, il commence à se rapporter complètement différemment à tout ce qui existe et à tous les autres. C'est de ça dont on parle dans cet article du Baal HaSulam, de la dissimulation de la révélation du Créateur. Hier, on parlait de ça, et avant-hier, on parlait de ça, comme préface de ce qu'on va étudier aujourd'hui.
1: On verra à quel point
0: est-ce que l'homme il passe à travers un état vraiment assez extrême, à travers des transformations pas très compréhensibles. Et donc, comme on a dit, le passage de Marson peut être tel que la personne la personne, elle rentre dans le monde spirituel, et puis ensuite elle ressort. Elle rentre et elle ressort. Et donc, il s'ensuit que ces passages, ils se ressentent comme ça, comme limité, comme dans la borne. Et donc, on essaye, comme en lisant ce texte, de vivre à travers ces états. Et donc, une fois qu'on va essayer de trouver ce qui est éternel, et sinon, on a besoin de comprendre pourquoi est-ce que ça sert ces états. Pas comme ça décider les mondes, les sphérotes, tout ça vous connaissez déjà très bien. On s'occupe déjà avec vous dans nos cours virtuels de ça, je ne peux rien vous dire de nouveau. Tout ce qui est nouveau, c'est seulement à partir de nous que ça vient, et quand on commence à essayer de rentrer dans ces états et qu'on essaye de les former en nous-mêmes. En cela, on forme justement notre état futur. C'est la préparation. On essaye de s'imaginer à un niveau plus élevé. Dans cette mesure, dans la mesure de l'aspiration à ce niveau plus élevé, on invite sur nous la lumière environnante. Ramène-moi la Kabbale pour l'étudiant, s'il y a le bas. Peut-être ici. Ok. Et ici, peut-être, vous avez des livres ici. Voilà, c'est bon. Ok, merci.

0: Et faut que de mal était à ce lieu.
1: C'est où là l'introduction à l'intitulé de Security?
0: Tout ça. Баласулам рассказывает, я повторяю опять, но не важно.
1: А вы... Donc, Баласулам raconte, bon, je répète encore une fois, mais c'est pas important. Essayez de vivre encore et encore ces mots d'une façon nouvelle. Donc le Baalasulam, dans le point 155 de la préface à l'étude des Sefirot, il nous dit comme ça que toute l'étude de la Kabbale, qui est considérée en fait comme notre moyen le plus principal, bon, il y a évidemment la Kabbale pratique, c'est notre participation dans le groupe, la construction de nos relations dans le groupe pour ressembler à, au degré supérieur. C'est ce qui attire la lumière supérieure, la lumière environnante, parce qu'on désire ce degré supérieur. Ça, c'est la Kabbale pratique. Et la Kabbale théorique, c'est quand pendant le processus de l'étude, on attire depuis, en étudiant à propos du degré supérieur, comment est-ce qu'il marche dans le monde. Et donc, dans cette même aspiration de venir et de rentrer dans ce monde supérieur, dans cette mesure-là, on attire sur

0: lumière environnante. C'est pour ça qu'il nous écrit que les kabbalistes, ils écrivent des livres pour eux-mêmes, pour envoyer cette information spirituelle et comme ça passer à travers les états les uns à travers les autres de siècle en siècle. On a comme ça des livres d'il y a quelques centaines d'années, d'il y a 2000 ou 3000 ans. Ce ne sont pas des livres fermés pour nous, c'est la même langue, c'est le même terme. La méthode pour les débutants change évidemment de façon radicale, de façon très drastique, parce que les âmes sont en fait différentes. Ce sont les mêmes âmes, mais avec une vue plus grande, elles se révèlent dans des corps. Et pour l'homme qui a atteint le monde supérieur, le temps n'existe pas, et donc il se trouve avec ceux qui se trouvent, peu importe de quelle incarnation de leur vie. C'est-à-dire que, il se peut qu'il ait vécu autrefois ce ressenti il y a longtemps, quelqu'un d'autre le vit aujourd'hui, etc. C'est pas important. Mais les kabbalistes écrivent leurs livres, et c'est pour ça qu'ils nous écrivent leurs livres, ils nous le racontent de leur vie, ce sont des livres actuels qui, pour quiconque qui se trouve dans les mondes supérieurs, peu importe à quelle époque ils ont écrit, et pourquoi est-ce qu'ils les écrivent? C'est justement ce que le Baal HaSolam nous a écrit ici. Ils nous écrivent ces livres uniquement pour que pendant l'étude, nous voulions parvenir à ce niveau dont il est question. C'est comme ça qu'on attire sur nous la lumière environnante. C'est comme ça qu'il est écrit. Et même s'ils ne comprennent pas ce qu'ils étudient, mais par l'attrait et le fort désir de comprendre ce qu'ils étudient, ils éveillent sur eux les lumières environnantes qui entourent leur âme. C'est-à-dire que dans le fait que les personnes qui se trouvent dans ce monde-ci désirent vraiment ce qui se passe dans les mondes supérieurs avec son âme, comment parvenir vraiment à cet état et comment être dans cet état. Donc ce désir, c'est ce qui attire d'en haut. C'est ce qui invite d'en haut. La lumière environnante, Or Makif, qui nous attire vers le haut. Et donc, il y a deux sortes, en fait, de telles actions. C'est-à-dire, quand on crée le groupe, dans le groupe, un certain artificiel, comme un degré plus élevé, quand on se rapporte les uns avec les autres, comme avec amour, comme si, avec équivalence. Évidemment, on est tous égoïstes, mais quand on s'élève artificiellement, quand on attire sur nous la lumière environnante. Et la même chose pendant l'étude. Quand, pendant l'étude, on aspire à parvenir à l'endroit d'où a été écrit ce qu'on étudie. De la même manière, on attire sur nous la lumière environnante. Donc, essayons vraiment de nous imaginer ces mêmes états dont on va parler et passer. Donc, on parle avec vous du fait que l'homme passe à travers, dans son mouvement spirituel, deux états. Il se peut qu'il y ait comme ça ce double dissimulation, dissimulation simple, marsom, récompense et punition, et amour.
1: Et c'est gmartiku.
0: Et c'est la fin de la correction. Avant ça, il a un état qui s'appelle l'inconscience, le manque de reconnaissance. C'est un état sans reconnaissance. Et cet état, il peut durer pendant des milliers d'années, évidemment. Pendant des milliers d'années, on se trouve dans cet état inconscient, sans reconnaissance. Quand on commence avec vous à ressentir le poids dans le cœur, et on commence à rentrer dans ces états de dissimulation, double, simple. Ensuite, on a la récompense à la punition, et l'amour. Donc regardons comment est-ce que le Baal HaSulam nous décrit ces états. On verra qu'en fait, au principe, qu'on y était pas, des fois on y est pas, ça n'a aucune importance. Ces états, ils peuvent être passés très très vite par le Créateur. Ils sont spirituels, et dans la spiritualité, il n'y a pas de temps. Dans le temps, il y a simplement un travail sur les efforts, un travail sur ces réchimot desquels on s'élève. Dès qu'on réalise ces réchimot, on passe directement en avant. C'est pour ça que passer à travers ce chemin, on peut le faire très vite. C'est pour ça que dès qu'on rentre dans la dissimulation double, simple, ça se réalise très, très vite. C'est pas déjà dans des milliers d'années, mais c'est déjà mesuré de par nos efforts. C'est simplement notre réaction qui détermine le temps. Tout marche, l'air conditionné? Oui. Bon. Donc, le Baal HaSulam nous écrit la double dissimulation. Dans les livres, elle s'appelle la dissimulation dans la dissimulation. C'est-à-dire que l'homme ne voit même pas la face inverse du Créateur. C'est-à-dire qu'il la voyait un moment, et maintenant il comprend qu'il ne la voit pas. Qu'est-ce que ça veut dire, c'est la face arrière du Créateur? Le côté avant du Créateur, qui s'appelle Panim, face, c'est la bonne attitude du Créateur envers tous et aussi envers lui-même. C'est comme ça qu'il le ressent. C'est déjà la révélation, c'est déjà Panim. Et le côté opposé, c'est quand l'homme se ressent mal, mais il comprend en même temps que ça vient du Créateur. Alors, en fait, il ressent le côté opposé du Créateur. Et la double dissimulation dans la dissimulation, c'est en fait la dissimulation de l'arrière du Créateur. C'est-à-dire que l'homme ne comprend même pas, il ne ressent même pas que tout ce qu'il a dans lui, ça vient du Créateur. C'est-à-dire que l'homme ne voit même pas le côté opposé du Créateur et a dit que le Créateur l'a abandonné, il ne fait plus attention à lui. Donc regardez, l'homme parle du fait que le Créateur l'a abandonné, il ne fait pas attention à lui. C'est-à-dire que l'homme il comprend qu'il se trouve dans un monde où le Créateur existe, mais le Créateur est complètement dissimulé, séparé de lui dans n'importe quelles actions. Est-ce qu'on se trouve dans un tel état? Donc en fait, souvent on passe d'état conscient et de par nos états, par nos efforts, on doit passer à cette double dissimulation puis à la simple dissimulation. C'est rien de grave, parce qu'en fait, tous ces états-là, on les passe très vite. Deux jusqu'au Marsom, peut-être que voilà, c'est un passage immédiat. Mais toutes les souffrances qu'il reçoit, il les met sous le destin ou la nature jusqu'à ce qu'il arrive à de telles conditions compliquées, tellement confuses. C'est-à-dire qu'il comprend tellement pas ce qui se passe avec lui que ça l'amène à l'incroyance. C'est quoi l'incroyance? C'est-à-dire qu'il perd toute pensée qu'il existe une certaine force unique qui domine tout. C'est-à-dire que lui, il commence à penser que on dépend de la femme, des enfants, du manager, du gouvernement, de la politique. Tous ces états-là, ça s'appelle les états de la double dissimulation. Mais il comprend, il sait qu'il se trouve dans cet état. Sinon, cet état ne s'appelle pas la double dissimulation. La dissimulation, la révélation, c'est l'homme qui le ressent sur lui-même. C'est-à-dire que si l'homme commence à ressentir le contact du Créateur sur lui, là commence la double dissimulation, la dissimulation simple, la révélation, la dissimulation simple, et la dissimulation numéro 1, la dissimulation numéro 2. La révélation numéro 1, la révélation numéro 2. Et donc, dans un tel état. Et il prie pour ses douleurs, et il ne reçoit pas de réponse. C'est-à-dire qu'il essaye de faire quelque chose, il comprend qu'il doit faire quelque chose, mais il ne ressent aucune réponse du Créateur. C'est-à-dire que je fais quelque chose dans le groupe, dans l'étude, je fais beaucoup d'efforts, il y a des mois qui passent, mais aucun résultat je ne vois. Les résultats sont dissimulés de moi. Mais dans la mesure où il arrête de prier sur ses douleurs, il reçoit la réponse. C'est-à-dire qu'il voit en fait que le monde n'est pas dirigé par sa mesure de lien au Créateur. À chaque fois qu'il essaie d'avoir un certain lien avec la force supérieure, qu'il essaie de corriger ses actions, il s'efforce dans le groupe, dans l'étude, dans les tâches, eh bien, ça le rejette en arrière. C'est comme ça, il y a des personnes qui lui viennent parler, ils commencent à lui dire qu'ils étudient pendant des années et rien ne se passe, et que tout commence à mal se passer avec le travail, etc. Donc, ça, c'est la double dissimulation. Si vous dites l'inverse, alors en fait, vous vous trouvez carrément séparé de toute influence du Créateur. C'est-à-dire que vous vous trouvez encore dans une... dans une inconscience qui convient. Et donc, quand il rejette cette croyance que tout pensait que ça vient du Créateur et qu'il essaye d'améliorer ses actions, alors tout d'un coup, il commence à vivre un meilleur destin. Et donc, ça, c'est ce que nous écrit le Baal HaSolam. Et il met comme ça tout un accent sur tous ces ressentis de l'homme. Donc, essayez vraiment de vous imaginer par ces exercices que vous raccourcirez pour vous votre présence dans ces états. Et vous pouvez déjà maintenant les travailler. Il n'arrive pas à gagner honnêtement, mais seulement par la tromperie et la profanation du Shabbat, c'est-à-dire pas le fait qu'il ne réalise pas le Shabbat de manière religieuse, mais c'est-à-dire tous ces lois à travers lesquelles l'homme doit rentrer dans le monde supérieur. Eh bien, là, il a l'impression que plus il ne les réalise pas, plus il ne fait pas attention au groupe ou que ce soit, alors là, il commence déjà à avoir plus de fierté et il a l'air d'atteindre plus que les autres. C'est-à-dire que tous ces proches qui essayent de se pas simplement les croyants, mais les personnes qui font du travail intérieur. Eh bien, elles souffrent de pauvreté, du mépris aux yeux des personnes et elles paraissent incultes, hypocrites à un tel point qu'il lui est même dégoûtant de s'asseoir avec elles. Mais ceux qui se de sa croyance, c'est-à-dire ceux qui pensent qu'ils sont eux-mêmes les maîtres de ce monde, que ce sont eux qui gouvernent tout, eh bien, eux réussissent, ils se sentent bien, et ils sont en bonne santé, ils ont une intégrité personnelle, ils ne savent pas ce que c'est la maladie, ils sont intelligents, ils ont de bonnes qualités, ils sont beaux et agréables. C'est comme ça que le monde lui paraît, et c'est comme ça qu'ils se séparent, qu'il se divise. Et donc, vers ceci, il est attiré, et vers ceci, il ne l'est pas. Et c'est une révélation du Créateur. C'est-à-dire que l'homme se trouve comme une sorte de morceau de métal au-dessus d'un aimant. L'aimant se rapproche et le fer s'enfuit. L'aimant descend et le fer tombe. C'est-à-dire que l'homme ne peut rien faire ici avec lui-même. Il ne peut d'aucune manière déterminer ses propres états. Tous ses états sont en fait déterminés d'en haut par le rapprochement et l'éloignement du Créateur par rapport à lui. Évidemment, tous ces mots, tout ce que l'homme ressent maintenant, tout ce qu'il dit, tout ce dont le Baal HaSolam écrit, tout ça, ça constitue en fait la mesure de ce type de graphique. Et si on dessine un autre graphique, alors on peut le faire un petit peu différemment. C'est-à-dire qu'il y a la double dissimulation du Créateur, la simple dissimulation. C'est-à-dire en fait, c'est le rapprochement du Créateur à l'homme, de la lumière à l'homme. Bon, je ne peux pas dessiner ça d'une autre manière. En fait, c'est plutôt que ici que ça se finit, et ensuite ici. Ok, faisons-le comme ça. Ici, c'est plus égoïsme, ici, c'est moins d'égoïsme. C'est-à-dire que.

0: Минус эгоизм. То есть здесь...
1: Moins d'égoïsme. C'est-à-dire que ici le créateur est éloigné de l'homme. À partir de ce moment-là, il est déjà dans l'homme. Et dans la mesure où il est dans l'homme, dans cette mesure-là, se discerne les degrés après le Marsan. Maintenant, comment est-ce que quand cette providence supérieure commence à régler, déterminer l'homme, ça s'appelle la dissimulation dans la dissimulation.
0: Et
1: quand il
0: essaie
1: de se croire que le Créateur, que toutes les souffrances viennent du Créateur, ça signifie qu'il ne voit même pas la face arrière du Créateur. Et dans cet état, l'homme ressent de souffrance, c'est-à-dire que, évidemment, que tous nos ressentis de souffrance dans le monde découlent uniquement de la mesure de l'éloignement du Créateur par rapport à nous. Et c'est pour ça qu'il est écrit que il ne gagne pas assez d'argent, ses amis l'ignorent, quand il fait des mauvaises actions, au contraire, il se pourrait leur récompense, etc. Et tous ceux qui marchent sur la voie droite, en cela, ils perdent. C'est-à-dire qu'en fait, tous ces états et ces ressentis proviennent du fait que cette dissimulation inverse, elle est donnée à l'homme, en fait, pour que lui, en surmontant, justement, tous ses doutes et tout ce qui lui paraît comme désirable dans la révélation du Créateur, tout ça devienne négatif pour lui. C'est-à-dire que tout ce en quoi est-ce qu'on voit ces états comme dirigés contre l'avancée spirituelle, on doit comprendre que le Créateur nous crée intentionnellement ces états, justement par cette double dissimulation de lui, pour que par ça, on fasse nos corrections. C'est clair, oui? Donc c'est uniquement pour ça qu'en fait existe cette double dissimulation et ce ressenti sur nous. Si l'homme ne se détache pas du fait que ses ressentis s'éveillent en lui par le Créateur, alors, en fait, conformément à ça, il avance aussi. Ensuite, l'état suivant. Si l'homme surmonte ça, malgré ce qu'il lui semble, que marcher dans sa voie et ne pas se rapprocher du Créateur, ça lui apporte quelque chose et qu'il préfère tout de même le rapprochement du Créateur, le rapprochement du Créateur vers lui, alors il rentre dans la simple révélation. La simple révélation, c'est-à-dire que le Créateur est dissimulé et se comporte envers l'homme non comme il convient au nom du beau et méfaisant, mais à l'inverse. En quoi, en fait, la double dissimulation, est-ce qu'elle est différente de la simple dissimulation? Dans la simple dissimulation, l'homme ressent la bonne ou la mauvaise attitude du Créateur. Il comprend qu'elle n'est pas bonne. C'est-à-dire que tous les problèmes que j'ai maintenant dans le monde, je les relis déjà avec le Créateur. Voilà. Quelqu'un m'a crié dessus, quelqu'un s'est énervé contre moi, quelqu'un m'a jeté quelque chose, quelqu'un m'a dit quelque chose. Tout ce qui se passe, peu importe ce qui m'arrive, tout le mal qui m'arrive, je le relis déjà avec le Créateur. Dans la double dissimulation, je ne le relis pas au Créateur. Je ressens que je le ressens du Créateur, mais je comprends dans l'intellect que je le ressens du Créateur, mais dans le ressenti, je ne le ressens pas. Dans la simple dissimulation, je ressens déjà que c'est le Créateur qui me donne ça. C'est lui qui me donne toutes ces humiliations. Dans un tel état, il ne voit pas le beau côté du Créateur, mais il croit que malgré tout cela, c'est le Créateur qui lui a donné comme punition pour tout ce qu'il a fait. Ou bien pour lui donner ensuite du bien. Que ce que le Créateur aime, il les élèvera aussi. Dans un tel état, on se trouve en fait. Le problème est simplement dans le fait que on ne désire pas, par la force du désir, à être toujours dans cet état. Ça exige de nous des efforts intérieurs énormes. Mais en fait, en principe, une grande partie d'entre nous se trouve dans cet état. Et ne te dépêche pas de dire... On va se connaître. Et ne te dépêche pas de dire que tout ça se produit chez lui comme une sorte de nature aveugle sans tenir compte de la raison de quoi que ce soit d'autre. C'est-à-dire qu'en fait, il ressort qu'ici, on a des doutes. Est-ce que ça arrive? Est-ce que ça arrive, c'est-à-dire du Créateur ou non? Tant que le Créateur ne se révèle pas jusqu'au Marsan lui-même, Jusqu'au Marsan lui-même, nous n'avons aucun ressenti clair du Créateur. Et on a toujours une certaine possibilité de dire, il est sa gouvernance, il n'y a pas sa gouvernance, je le ressens, je ne le ressens pas, tout ça c'est très très flou. Et c'est pour ça que ça s'appelle la lumière. Et la lumière qui renforce la croyance, en se renforçant dans la croyance, il voit que le Créateur le regarde d'une telle façon que c'est ce qu'on appelle qu'il voit son côté, mais seulement c'est Ахорем.
0: C'est-à-dire
1: qu'en fait, tant qu'on n'a pas passé le Marsom, tant qu'on se trouve dans la double ou la simple dissimulation, on ressent toujours des qualités négatives. Toujours une gouvernance négative sur nous. C'est-à-dire qu'on doit toujours faire certains efforts à se pousser en avant, à mettre des efforts, à s'obliger, à être dans le groupe, dans le travail, dans la diffusion. C'est-à-dire qu'en fait, on ne voit pas quelque chose de positif en cela. Ça ne nous attire pas de par soi-même. La description. Soit il lui manque de récompense, il y a des personnes qui lui réclament, qui veulent tout son argent, des prêteurs qui veulent son argent, ou il est malade, ou il ne reçoit pas suffisamment d'honneur, ou de la part des personnes. Tout ça, ce sont des qualités négatives, il ressent sur lui de la part du Créateur sous cette forme. Aucun projet qu'il ne veut réaliser ne se réalise. Et chaque jour, il n'a qu'un repos intérieur. C'est nos états, en fait, ordinaires dans nos groupes. Qu'est-ce qu'il est possible de faire maintenant?
0: Выпадаем в бессознательное
1: состояние. En fait, toujours aller dans des états de conscience à la conscience, à la double dissimulation, à la simple dissimulation, et même on se rapproche vraiment, presque, jusqu'ici, jusqu'à pas de là. Tout dépend de nos efforts. Ce sont des grands efforts qui nous... Ce sont des grands efforts qui nous pousseront dans tous les cas, dans tout cet horizon, depuis le Marsom et en arrière et en avant. C'est-à-dire qu'en fait, on ne pourra absolument pas nous ramener, si nous prendrons moins et nous ramener systématiquement à nous rapprocher du Marsom. On ne peut pas. C'est d'un environnement. Seulement d'un environnement, d'un environnement extérieur, il peut nous influencer constamment et nous pousser par le remplissage vers la révélation du Créateur à un tel point que ça nous pousse complètement toujours en avant. Toutes les personnes qui ne disent pas, qui n'entrent pas et qui ne s'incluent pas dans le groupe, dans l'environnement, alors ils se promènent comme ça en avant, en arrière, dans tous ces états d'inconscient, de double dissimulation, de simple dissimulation, et en arrière, pendant des dizaines. Ici, il est obligatoire d'ajouter en fait la force du groupe. Autrement, c'est impossible d'avancer. C'est-à-dire, qu'est-ce que le Bala Sulam écrit dans la liberté? C'est qu'en fait, à chaque fois, il choisit pour lui une société de plus en plus bonne, et en cela, l'homme se rapproche de sa réalisation spirituelle et du passage du Marsom. Il n'y a ici aucune autre possibilité d'avancer. Vous serez toujours ici comme ça, comme en allant en avant, en arrière, en avant, en arrière. Si vous êtes indirigé, incontrôlable comme état intérieur, eh bien, ça veut dire qu'il vous manque encore un environnement et puis il faut l'ajouter de plus en plus, de plus en plus. S'il y a un certain mouvement en arrière, même si pendant une seconde l'homme est allé en arrière, ça veut dire que le groupe ne l'a pas soutenu. Parce que dans l'état idéal, au moment où apparaît une force positive du groupe, alors, immédiatement, doit aussi apparaître une force négative qui ajoute à elle, pour qu'elle se compense et pour qu'elle aille en avant. C'est-à-dire que la méthode la plus correcte d'avancement, c'est ce qui est considéré comme tu as un ajout de force, une réserve de force. Quand tu as soudain rajouté des forces, par une impression, par une confiance dans le groupe, et au même moment, en conformité, tu reçois une certaine montée de ton avio, de l'égoïsme, de cette même boîte dans laquelle il se trouve entièrement dans un état dissimulé. C'est ce qu'on appelle, en fait, on avance. C'est ce qu'on appelle j'éveille l'aube, comme le disait le roi David. C'est-à-dire que il écrivait qu'il faut toujours marcher dans cette mesure où le groupe te fait avancer positivement. Il doit te conduire positivement de telle sorte que, de manière optimale, de manière maximale, l'égoïsme se révèle en toi. Si ça se produit correctement, alors l'homme, tout le temps, il grandit. Tout le temps, il grandit. Et ici, évidemment, tout est déterminé par le groupe et son adhésion avec le groupe. Donc, en fait, notre rôle, c'est dans le fait de créer un tel champ commun, un tel champ général, une telle pensée, de telle sorte à ce que ça puisse toujours nous pousser en avant. Toujours, toujours, toujours. Et chacun, de par ses efforts intérieurs, doit essayer de faire ça de telle sorte à ce que, avant tout, il ressente la responsabilité que s'il sort même une seule seconde de ce travail, de cette aspiration en avant, alors, de par cela, en fait, il frappe ses amis.
0: Раскрытие.
1: La révélation. L'exigence de l'homme au moment de la révélation, au moment de la dissimulation, de se renforcer dans la croyance, c'est la même attitude de l'homme envers l'humanité comme celle du Créateur. Donc, la croyance que le Créateur est celui qui gouverne le monde et c'est la main de livre. Il y reçoit la lumière environnante et comprend comment se renforcer sur la voie de la providence du Créateur. La croyance est en fait l'aspect du don qui commence petit à petit à se révéler en nous. Et ce ressenti qu'il reçoit avec l'aide de la Torah s'appelle en fait une correction de par la Torah. Et quand ils parviendront à un certain niveau, alors le Créateur aura miséricorde. Je crois qu'il aura miséricorde. C'est qu'en fait, à un certain niveau d'aspiration vers l'avant, ils parviennent à un certain niveau d'égoïsme. Et c'est-à-dire qu'une réserve antérieure suffisante d'énergie sur une base d'égoïste soit atteinte, alors en fait, l'homme, à ce moment-là, enfin, le Créateur, ça veut dire quoi qu'il aura miséricorde pour lui? Eh bien, ça veut dire qu'il passe le marsum. La miséricorde, c'est la qualité de Bina, la miséricorde. Et donc, là, l'homme reçoit la qualité de Bina, cette traduction russe, très ancienne, qui n'est pas corrigée, elle vient de toutes sortes de petits papiers du Balasulam. C'est pas comme ça un article de lui, simplement comme ça ce qu'il avait écrit comme petite note pour lui-même. Donc c'est pour ça que le texte ici, il n'est pas très bien travaillé, même en hébreu, et encore davantage en russe. Et donc, voilà, d'en haut, il reçoit en fait la lumière environnante qui progressivement entre en lui, devient lumière intérieure, et ici, c'est la lumière environnante qui... C'est déjà la lumière intérieure. Et ici, c'est la lumière environnante. Ici, c'est la lumière intérieure qui rentre en fait dans qui se produit en fait dans l'égoïsme. Mais ça se produit seulement après qu'il révèle complètement toute la Torah. S'il attire sur lui une lumière environnante à mesure suffisante, elle aurait fini en fait par le corriger et lui donner ses qualités. Et la lumière corrige le kli, ça on le sait. C'est-à-dire que la lumière de la Torah que l'homme fait entrer dans le corps, dans son égoïsme, dans cette mesure-là, il acquiert la qualité de Bina dans la mesure de la force de sa croyance en le Créateur. Il est adapté à la révélation du Créateur. Et prêt à la révélation du Créateur. C'est-à-dire qu'en fait, l'homme, il commence à révéler en lui la qualité que le Créateur est bon et bienfaisant. C'est ce qu'il commence à voir. Et dans cette mesure, qu'est-ce qu'il commence à ressentir? Qu'il ressent de tout ce bien du Créateur et c'est riche. C'est en fait le premier ressenti du passage du Marsum. On l'a déjà écrit ici avec vous, dans nos exercices, dans toutes sortes de variantes. Chaque fois, il y a une certaine satisfaction spirituelle. À quel point est-ce qu'il gagne suffisamment et en quantité suffisante et facilement? On sait que quand l'homme traverse le Marsum, tout d'abord, son moi s'annule, c'est-à-dire qu'il cesse de penser à lui-même comme distant en dehors du cli général. Il voit clairement ce cli et le Créateur qui le remplit. C'est-à-dire qu'il se trouve déjà dans un ressenti complet du monde supérieur. Le monde supérieur s'appelle Le rassemblement de toutes les âmes dans ce cli pour y faire entrer le Créateur. Et c'est justement ce ressenti qui dicte à l'homme toute son attitude envers son environnement. C'est pour ça que c'est un énorme bien de repos. Il ressent comme ça, tout, toujours ça comme un bon état. Hier, j'ai même décrit ça un petit peu différemment, en fait. C'est dans la mesure où l'homme se révèle le Créateur et que l'homme commence à ressentir automatiquement le Créateur. Alors, on a dessiné cette image-là. Moi, ça c'est chacun de nous, le Créateur,
0: et
1: toute l'humanité, ou tout ce cli général. Toute l'humanité. Donc voilà, si moi, je veux me rapprocher du Créateur, ici, ce sont les mondes. Astia, Yetzira, Bria, Tselut et Adam Kadmon. C'est moi. C'est le Marsom. Si je veux me rapprocher du Créateur, alors qu'est-ce que je dois faire? Je dois me rapporter à l'humanité, à ce qui est général, tel que le Créateur. Moi, c'est le point dans le cœur.
0: В таком случае я прошу раскрытия Творца.
1: Et donc, de telle sorte, je commence à demander la révélation du Créateur. C'est quoi la révélation du Créateur? C'est en fait, révèle-moi ton rapport à l'humanité. Révèle-moi qui tu es. Révèle-moi de quelle manière est-ce que tu te rapportes à l'humanité. Si moi, c'est justement ça que je demande, alors là, le Créateur se révèle à moi. D'où est-ce que je demande ça? Je demande ça de ce gène intérieur qui, en petit à petit, commence à se réaliser, à se développer. Donc là, justement, on aura une spirale inverse, mais pour l'instant, ça se développe, ça se déchaîne. Et donc là, je fais des efforts. Dans ces efforts, j'essaie de ressembler au Créateur. Et donc, je désire de ressembler à lui, et le ressemblement, ça vient de la mesure que je rapporte à l'humanité comme lui. Et donc voilà, on avait dit justement qu'il y a plusieurs états ici. L'état zéro, c'est simplement la lumière absolue. Ensuite, le premier état, c'est le Créateur qui se rapporte à l'humanité. Le Créateur crée un cli. Et il le remplit complètement avec lui-même. C'est déjà le premier état où ça se passe. C'est pour ça que... Et en dehors de ça, il n'y a rien du tout. Et ensuite, ce cli se brise en des milliers de parties. En fait, ça veut dire quoi se briser? Il n'y a rien qui se brise, en fait. C'est simplement par rapport à nous-mêmes. Il n'existe comme ça seulement cet unique état. Et donc, ensuite, de lui commence à se révéler le deuxième état. Le cli désire de ressembler au Créateur, parce que c'est comme ça que le cli se montre. Troisième état, il essaie de vérifier à quel point est-ce qu'il peut ressembler au Créateur. Le quatrième état, c'est là où il révèle complètement sa nature égoïste. Cinquième état, etc. Tout ça, ce sont des états qui sont des ressentis intérieurs du cli. En vérité, il n'y a rien du tout qui se passe. C'est simplement le cli qui commence à ressentir le Créateur ici. C'est pour ça qu'il dit que je ne veux pas recevoir la lumière. Je ne veux pas le recevoir. Et ça veut dire quoi que je ne le reçois pas? Ça veut dire que je ne veux pas le ressentir. Et quand même, la lumière existe. Le premier état existe dans le deuxième. Parce qu'en fait, le premier état, il existe dans le deuxième. C'est le deuxième état se base sur lui, etc. Et donc là se passe le Tzimtzum, le Tzimtzum Aleph. Donc ici aussi, tout reste à l'intérieur. Simplement, je ne veux pas me ressentir de telle manière. C'est comme ça, je ferme mes yeux, comme un bébé. Comme ça, je ne veux pas ressentir, je ne ressens pas, je ne vois pas, je n'écoute pas. En vérité, l'état ne change pas. Dans les faits, ce en quoi le créateur, ce en quoi le cli est créé par le créateur, c'est la même chose, c'est resté, etc. Et c'est la même chose qui se passe avec la brisure des kélim, leur chute dans ce monde-ci. Tout ça, ce sont simplement des ressentis intérieurs du cli lui-même. Il commence à se briser comme ça, à travers un certain... Il y a beaucoup d'actions qui passent, et donc là, il commence à se briser. Ce qui veut dire quoi qu'il se commence à se briser? C'est-à-dire qu'en fait, chacune de ces parties commence à se ressentir comme indépendante, comme on n'est pas relié, comme n'étant pas relié aux autres parties. C'est comme ça qu'il commence à se ressentir. Du côté du créateur, du côté de la lumière, on est dans un état parfait, on est complètement parfait, dans un état, dans une adhésion parfaite avec lui. C'est simplement qu'en fait que par rapport à lui, on se trouve dans un état complètement inchangé. C'est ce qui nous dit la loi fondationnelle de la sagesse de la Kabbale, que la lumière se trouve dans un repos absolu. C'est comme ça qu'on dit en hébreu. Et ensuite se passent tous ces états-là. Tous ces états-là se réalisent en nous. Comme ça, beaucoup de moi, comme ça, 600 000 moi, c'est ce dont on a parlé.
0: Pourquoi?
1: C'est parce qu'en fait, pour que chacun de nous puisse de manière consciente parvenir au fait que lui désire que cet existe, que cet état se réalise, que lui désire que le créateur le remplisse et que lui le fait de par ses propres efforts. Il commence à construire son cli. Si je me rapporte maintenant à tout, à tous ces autres clis tels que le créateur s'y rapporte, alors moi, ce premier cli, je le crée. C'est moi qui le construis. Et donc, si comme ça, de par mes efforts envers ce cli, envers ces autres âmes, c'est la même chose ici, oui? Donc, si envers ces autres âmes, je me lui montre comme un conduit de la lumière du Créateur, alors là, je réalise la même action que lui. C'est-à-dire que cette action-là, je la réalise. Moi, je suis cependant le cœur. C'est le point de Bina. Le point du Créateur qui se trouve en moi. C'est pas le point de Malchut. C'est pas le point de ce cli. C'est le cli du moi qu'il y a en moi. C'est en fait qu'on dit Chelek l'homme mal. La partie du Créateur d'en haut. C'est ce qui est donné en nous. C'est ce qui se trouve ni dans la nature minérale, animale. Mais ce point, s'il commence à parler en moi, je commence à construire ce cli, en fait. Ou en d'autres mots, ça, qui m'est donné comme ça dans un état que je dois clarifier. Donc en fait, là, je commence à me ressembler complètement au Créateur. C'est-à-dire que je commence à créer le cli. Et je le remplis. Et en cela,
0: j'attire
1: la lumière environnante. Je demande à pouvoir former ce cli, pouvoir m'y rapporter comme lui s'y rapporte. C'est ce qui s'appelle déjà la révélation, la récompense, la punition et l'amour. Comme ça, de plusieurs états. Et donc là, en fait, je m'adhère à ce cli, et donc à travers moi, ce cli commence à se remplir de lumière. C'est-à-dire qu'en fait, l'homme atteint un tel état qu'il ne forme que de par sa propre son point que le Créateur lui a donné. Et donc là, il forme justement ce même état, cette même action, il commence à ressembler entièrement au Créateur. Et donc, en fait, il atteint un tel état, un tel niveau. Voilà, ici. Disons ici, c'est écrit le Créateur. Bon. J'ai pas envie de monter plus haut avec vous, hein, pour l'instant. Mais, il commence à aller à un tel état, il commence à penser, à comprendre toutes les pensées du Créateur parce qu'il a fait la même chose. Il commence à comprendre toutes les actions, toutes les pensées, tout ce en quoi est-ce que l'homme se rapporte à la création. Parce qu'en fait, il a fait exactement les mêmes actions. Il a réalisé vraiment le même travail, simplement de par soi-même. Donc en fait, qu'est-ce qui se passe ici? Il se passe qu'en fait, le Créateur a formé ce même clé. De rien, du rien. Et ça veut dire quoi en fait de rien? Ça veut dire qu'en fait

0: d'un point où il n'y a rien de ce point. C'est Yeshmiahin, comme on dit. Donc, il veut dire la créer, c'est ça à partir de l'absence. Mais donc maintenant, quand l'homme essaye de ressembler au Créateur, alors là, il peut passer le pont vers le sens arrière et commencer à monter là à un tel niveau où existe seulement le Créateur. Tout ça, c'est ce que maintenant on commence à réaliser avec vous. Et tout ça, ça se réalise, évidemment, comme l'écrit le Baal HaSulam, seulement dans notre rapport à toutes les autres âmes. C'est-à-dire que qu'est-ce que l'homme commence à ressentir dans un tel état? Encore une fois, ici, le Baal HaSulam, il rajoute, et il nous donne de tels beaux. L'égoïsme, c'est beau. Il commence à recevoir le repos absolu, tout le bien absolu. Tout ça, en fait, tous ces ressentis, ils se ressentent dans des désirs altruistes. C'est pas dans les désirs égoïstes. C'est le remplissage dans le fait que l'homme est passé, comment dire, il non, c'est pas un état, c'est un remplissage dans le fait que il s'est élevé au-dessus de son moi, il s'est renforcé au-dessus des autres. Il s'est renforcé au-dessus de tout, il a annulé son moi et il se trouve seulement dans l'équilibre des autres. C'est-à-dire qu'en fait, il ne se ressent pas ici, tous ces états-là, mais dans la mesure où il se trouve ici, dans les autres âmes, c'est là où il ressent cet état. Tout ce bien absolu et ce repos est le ressenti de la création, et que c'est facile de gagner, et jamais il n'a besoin de s'acquitter lui-même, il n'a aucune maladie, tout le monde l'honore. Les maladies, évidemment, c'est, on a déjà expliqué, les maladies, c'est en Il décrit ici l'état parfait, évidemment. Parce que tant qu'il n'y a pas la correction absolue de toutes les âmes, tous ces moi, tant qu'ils ne sont pas corrigés en relation absolue à ce cri, au Adam, comme on dit. Alors, même le plus grand des kabbalistes va être malade et souffrir par rapport à tous les autres kélim. Mais malgré tout, les ressentis, ils sont tels qu'il les écrit. Donc, il est honoré par les hommes, et c'est comme ça qu'il se ressent. Avec légèreté, il finit tout, il réalise tout. Quand il prie, il reçoit tout, il est le Créateur, il n'y a aucune prière qui n'est pas réalisée, etc. Et à l'inverse, quand il n'est pas proche du Créateur, alors son succès tombe. En fait, en principe, il n'y a rien de nouveau ici. Si le Créateur nous a formés, il crée sous lui un cli, et tout ce qui se trouve en lui est ressenti comme ça, comme agréable dans le cli, parce que de par soi-même, il a créé ce cli, c'est-à-dire qu'il a imprimé le désir de satisfaire dans cette forme. Comment recevoir du plaisir et de souffrance? Donc, ce qu'il y a dans le Créateur, c'est ressenti comme du plaisir, et ce qu'il n'y a pas en lui, c'est ressenti comme la souffrance. Et donc, dans la mesure où il y a quelque chose qui est plus en lui, là on le ressent plus comme un plaisir. Si c'est quelque chose qui se trouve moins en lui, alors on ressent comme moins de plaisir, comme de souffrance. Et donc, tout ça vient d'ici, parce qu'en fait, la lumière a créé le cli et a imprimé dans le cli toutes ses qualités. En fait, d'où sont venues toutes ses qualités, tous ses désirs, 620 désirs, toutes ces armes, toutes ces brisures, tarares, chasse, rapports, les 248, 320, 665, 288, tout ça en fait, où est-ce que toutes ces qualités, toutes ces séparations en désir, etc. En fait, tout ça, c'est dans la lumière. C'est le Créateur comme ça qu'il a fait qu'il a imprimé ça. Donc nous, de manière naturelle, peu importe ce qu'on essaye de faire, qu'on se trouve, etc., qu'on ressente comme le monde extérieur, le monde intérieur, peu importe. Tout ça, ça s'est ressenti seulement à cette première impression qui a été faite. Si c'est plus proche de lui, alors c'est ressenti comme du bien. Si c'est plus loin, alors c'est ressenti comme la souffrance. Et donc, dans la mesure où on va améliorer notre rapport à toutes les autres âmes, alors dans cette mesure, on va commencer à voir ce ressenti dont le Bala Sulam parle ici.
1: И наоборот.
0: И он вверх.
1: Знакомые идут честным путем, хорошо зарабатывают, незнакомые с болезнями и так
0: далее. Tous ces proches qui marchent sur ce chemin gagnent une bonne vie, etc., etc. Et tous ceux qui ne marchent pas sur ce chemin ne reçoivent pas de ne gagnent pas, ils sont considérés comme un culte, idiot, hypocrite, etc. C'est-à-dire qu'en fait, c'est intéressant, justement. Justement, comment est-ce qu'on peut dire aux hommes dans ce monde-ci, comme celui qui gagne 1 million, et lui, il a, qu'il y a à peine de son salaire. En fait, ce sont des choses très objectives. Vérifie simplement leur compte bancaire. Et comme ça, tu peux dire combien est-ce que l'un a et combien l'autre a. Et ici, il te dit non, c'est pas de ça dont tu parles. Moi, si je change mon état, mon attitude envers le clé commun, je comprends soudain qu'en fait, celui qui peut avoir des millions en banque, ce homme lui manque complètement de quoi vivre. En réalité, il n'a rien. Et celui qui vit apparemment avec un salaire minimum, qui est presque à la limite de la faim, tout lui suffit. Il n'a besoin de rien de plus, rien ne lui manque davantage dans la vie. D'où est-ce qu'une telle chose peut arriver? Parce que, apparemment, il devrait quand même y avoir une certaine mesure objective. Un certain critère bien clair pour qu'on puisse nous mesurer du côté. Et pas comme ça, comme depuis ce kabbaliste qui le voit. Et bien, en fait, non. Tous nos ressentis du monde, on l'a déjà dit, en fait, plus d'une fois, sont complètement subjectifs. Et c'est seulement en nous que leur empreinte demeure. Et donc, c'est pour ça que peut-être que c'est difficile d'expliquer cette image. Mais en fait, en vérité, un homme qui voit dans la lumière du Créateur, il voit toute l'humanité.
1: Il
0: commence à voir toute l'humanité, pas dans la mesure où elle se regarde elle-même depuis son égoïsme, mais dans la mesure où chacun d'eux, dans cette humanité, est davantage lié à la réalisation de la pensée générale du Créateur. Dans cette mesure, il évalue chacun d'eux comme avançant ou non. Bon, j'ai pas très bien réussi à le dire. Donc, qu'est-ce que je voulais dire en fait par ça? Moi, j'ai comme ça cet article, Dissimulation, révélation du Créateur. Je l'ai toujours sur moi. Je l'ai chez moi sur un morceau de papier, tout froissé. Voilà. Donc, qu'est-ce qui est écrit ici? Et en fait, il nous explique à quel point est-ce que le ressenti du monde est subjectif, que tout est en fait seulement en nous, que c'est uniquement dans la mesure où on ressemble au Créateur qu'on ressente une image plus véritable du monde. Dès qu'on s'éloigne du Créateur, on commence à ressentir un certain état déformé du monde. On n'a en fait aucune autre manière de le ressentir autrement, de manœuvrer nos états, ou nous trouver. On n'a rien. Si c'est une lumière environnante, si ce n'est qu'une certaine comme ça, tentative pour voir notre existence sous la lumière du Créateur. Dans un tel état, dans une telle situation, on s'élève au-dessus du niveau de nos incarnations. On en parlait aussi hier, que dans un état incontrôlé, on peut ressentir soit le monde supérieur, où on est en dehors de notre existence corporelle, quand on existe comme un point dans ce clic commun, comme un point, presque imperceptible, et je ne ressens presque pas moi, ou comme dans notre monde, comme toutes les personnes dans ce monde existent. C'est-à-dire d'une façon complètement inconsciente, un état complètement inconscient, un état spirituel inconscient d'une telle existence. Dans un tel état ou dans l'autre, ou de l'autre, on a existé pendant beaucoup d'incarnations, pendant des milliers d'années. Aujourd'hui, on a une autre mission avec vous. C'est pour que, pendant cette vie, on puisse atteindre un tel état pour que nous, quand on s'y trouve, eh bien, on s'y trouve dans ces deux états en même temps. Et dans cette vie matérielle terrestre, et dans cette vie supérieure en même temps. Qu'est-ce que ça nous donne? Ça nous donne le ressenti total des deux vies. Dans le vie spirituelle, s'il est en intérieur dans ce monde-ci, il est simplement comme ça, comme une graine, parce qu'en fait, il n'a vraiment rien développé. Parce que tout ça, ça se fait par le développement. Si l'homme ne s'est pas développé, s'il est comme ça, juste en train de mourir, biologiquement, alors il est resté. Dans son premier échimo irréalisé, ce qui s'appelle Zera, la graine. Et peu importe combien est-ce qu'il passe, il reste simplement à cela. Et s'il a un corps, alors il se ressent dans ce corps comme toutes les personnes dans ce monde-ci. S'il n'a pas de corps, alors il se ressent comme existant simplement dans un point. Comment dans un point comme ça? C'est-à-dire, comment est-ce que... Qu'est-ce qui peut ressentir une goutte de semence? Et seulement si l'homme commence à se développer comme ça, à l'écran, alors là, il commence à atteindre ces deux sortes de vie. C'est-à-dire, et celle qui est biologique, et celle qui est spirituelle. Avec Martikoun, comme vous le savez, il est atteint dans ce monde-ci. Dès que l'homme atteint la fin de la correction, alors son état spirituel n'est pas considéré dans ce monde-ci, ni dans le spirituel. Mais plutôt, avant la fin de la correction, il est en fait, il n'existe, il commence à se développer que dans ce monde-ci, dans notre vie. Question. Alors, qu'est-ce qu'on appelle gagner honnêtement ou malhonnêtement? Question. Laura, qu'est-ce que ça veut dire de gagner honnêtement ou malhonnêtement dans cette forme, dans cet article? Ah, spirituellement ou comment? Qu'est-ce que tu demandes? Ici, il parle du point de vue de l'homme. Si l'homme n'est pas encore corporel, comme si d'une façon malhonnête, il pouvait gagner davantage. C'est ce qui est écrit le Baal HaSulam ici. Dans la mesure de sa semblabilité au Créateur, il a une autre image du monde. Quand il commence à se ressentir après le Marsom, alors il commence à se ressentir à quel point est-ce que le monde est dirigé, comment est-ce que tous les hommes réalisent de manière automatique les désirs du Créateur, et de telle façon, tu te rapportes même plus à ces personnes. C'est-à-dire que aux personnes normales comme ça qui réalisent simplement les actions du créateur de manière automatique, il n'y a rien à faire parce qu'ils ne sont pas indépendants. Et donc, tous ceux qui commencent à se détacher, à se distinguer de toutes ces masses, c'est les personnes qui

0: comptés par des heures dans ce monde-ci. Bien, ils sont appelés tous Israël, dirigés vers le
1: пола, ни от возраста в нашем мире, ни от национальности, ни от чего. Они называются...
2: секс, âge, origine, nationalité, rien. Ce sont eux qu'on appelle Israël, car ce sont eux qui aspirent à lui, à ressembler au Créateur. Oui. Après la barrière, on ne peut pas changer, cette situation. Ce n'est pas comme la simple ou la double dissimulation. Oui. Cette question, on la pose chaque jour. C'est quelque chose qui... Moi, j'ai toujours souligné... Dans les états dans lesquels l'homme traverse la barrière, c'est définitif. On a traversé, tout est bien, on est arrivé, on est là.
1: Любое состояние наше и тоже и даже то, которое здесь, допустим, я отработал,
2: même celui qui se trouve ici, disons,
1: во мне реализовалось,
2: j'ai perdu cette situation, je l'ai traversé, je l'ai réalisé déjà,
1: elle
2: ne reviendra plus vers moi, cet état peut apparemment venir, mais dans tous les cas, ce sera sur un autre échimo.
1: Encore
2: et encore, encore une fois, et je ressentirai de plus en plus comme si je me trouvais dans le même état. Mais c'est impossible d'entrer deux fois dans le même pleu. Ces états peuvent revenir, mais le passage de la barrière est unique et tranchant. Il n'y a pas de retour. Mais chaque état est composé de toutes sortes d'états intérieurs. Je dois, dans cet état où je traverse la barrière, travailler. Je sors, j'entre, je sors. Avec mes efforts, je travaille. Peut-être commencer. Chaque état est composé de gestation, allaitement, mochin, chaque état
1: ne passe
2: pas instantanément, mais tous les états, et aussi cet état particulier, sont absolument dans cette direction. On s'élève dans la sainteté, on ne descend pas, c'est une règle. Toute l'humanité, et nous tous, en avançant seulement, il n'y a aucun pas en arrière dans la spiritualité. Quand tu commences à travailler, tu le ressens très très clairement. Si nous passons, passons. Tu n'as pas à t'inquiéter, il n'y a pas de retour. Nous avons de bonnes préparations. De bonnes préparations pour cela. Vraiment, ce que vous ressentez aujourd'hui peut-être, demain ça pourra changer dans quelques heures, ça pourra changer l'humeur, changer. Vous voyez, ces états sont justement ces états aujourd'hui, c'est peut-être un peu plus difficile, c'est bien, c'est très bien, au contraire. Je le regarde de l'autre côté, comme écrit le Baal Soulam. La simple, la double révélation, quand on ajoute à l'homme un peu de lourdeur dans le travail, et pas il flotte, c'est bien quand on chante, mais dans le travail spirituel, quand il se fait avec un peu d'effort, au-delà des résistances, c'est la plus productive. Nous pouvons recevoir, on nous ajoute. On peut encore un peu, on nous ajoute encore un poids. Maintenant, et il faut aspirer à cela, je vous demande très très fort, essayez d'être de l'autre côté de la barrière. Il faut imaginer justement un tel état. Je pense aux autres. J'ai honte de moi-même de ne pas pouvoir les soutenir, les aider. À passer au degré spirituel suivant. Premier degré spirituel, ça dépend de moi. Et je ne peux pas

0: Les aider en cela.
1: Да.
2: После источника в сердце человек переходит к первому, чтобы скрыть, или к двойному.
0: Après la révélation du point dans le cœur, l'homme passe-t-il à la double dissimulation, à la simple? La double dissimulation, la sainte dissimulation vient, on fait l'une après l'autre. D'abord la double dissimulation, et après les simples, la simple et ses mouvements avant-arrière. C'est un passage fluide, comment dire. Un passage
3: fluide.
0: Tant que l'homme n'a pas traversé définitivement la barrière et n'a pas commencé à faire grandir en lui l'embryon, le massacre au niveau racine de l'égoïsme, c'est-à-dire à commencer à devenir un embryon, Il est passé ce point dans le cœur avec lequel tu as toujours aspiré, a reçu son premier écran et maintenant on commence à s'ajouter à toi tout ton désir égoïste au niveau racine, qui ne sait pas combien, mais tout cela, la seule chose que tu dois faire, c'est fondre dans le contrôle, la providence, la seule et unique, la seule pensée qui entoure et remplit tout. C'est comme une semence qui se trouve sous le contrôle complet de Bina, la force de le développement de Bina, l'égoïsme s'ajoute chaque fois. En bas, la force de Ima, le Bina s'ajoute chaque fois d'en haut. C'est ainsi que se développe le Prinat Shoresh de l'écran. Je repousse tout, je n'ai besoin de rien pour moi-même. Je suis entièrement pour entrer, fondre, adhérer dans toute cette réalité qui se trouve sans limitation, gouvernée par le Créateur. Quelles que soient toutes les perturbations qui s'ajoutent, voilà, aujourd'hui, vous voyez, ça commence déjà. Malgré tout cela, dans ces états, je suis obligé de m'élever, obligé d'entrer. Si nous commençons à le faire maintenant, une fois après l'autre, chaque instant, chaque seconde, on désirera toujours se sentir comme dans une seule et unique force où nous sommes unis. Cette force gouverne tout, nous remplit. Nous commencerons petit à petit à la ressentir. Comment elle nous gouverne vraiment, assis, se trouve en nous. Et tout ce que je fais, tout ce que chacun fait, c'est uniquement parce que cette force nous gouverne ainsi. Et nous, de notre côté, nous voulons qu'elle nous gouverne. C'est la chose que nous voulons, c'est de ressentir comment elle nous gouverne. Si maintenant, systématiquement, nous essayons de ressentir cela, alors c'est en fait ce que doit faire cet embryon dans le monde spirituel. Dans notre monde, l'embryon ne fait rien, car matériellement, il se trouve dans ce même état. L'embryon spirituel doit ajouter sa participation personnelle au développement spirituel. C'est ce qu'on appelle sa participation. Je veux passivement exister à l'intérieur du Créateur. C'est en fait le premier degré. J'espère que peu à peu, pendant ces jours, nous nous y habituerons, nous rapprocherons. Et si nous le faisons, nous commencerons à moins, dans une certaine mesure, à traverser cette barrière. Ce point de ressenti de honte qui se révèle de toi-même artificiellement, tu as dit que la lumière environnante vient du fait que l'homme commence à avoir honte. Et il doit renforcer cette honte, et alors il pourra peut-être se corriger rapidement. Qu'est-ce que tu veux dire de renouveler ou ressentir la honte? Il ne faut pas se fixer seulement sur ce point de honte. Потому что человек, который человек всегда находится
1: L'homme se trouve toujours dans les pensées dans lesquelles il est actuellement. L'homme se trouve où ses pensées sont. C'est pour ça que je conseillerais, au moins maintenant, ces jours-là, de ne pas aller vers la ligne gauche, nos qualités négatives, ne pas les éveiller, ne pas commencer à vivre à l'intérieur d'elles. Mais l'inclusion, entrer dans ce morceau, doit être toujours dans la ligne droite, l'élévation. En sortant de moi-même, détachement de mon égoïsme, il n'y a rien en moi, rien. Je n'existe simplement pas. Exactement comme il écrit le Baal Soulam dans l'article pour l'achèvement du Zohar, il écrit que la différence essentielle en distinction entre notre Créateur, c'est que le Créateur n'a pas le ressenti de moi. J'existe, je fais, moi et moi et moi. Rien de tel. Ni nous aussi. Quand nous traversons la barrière, et dans le fait que le moi disparaît, je tombe de lui, je passe à, si j'habite, j'existe dans les autres. C'est dans eux que j'existe, mes pensées, mes ressentis, tout ce. Je suis sorti vers eux, voilà. Il n'y a aucune pensée en arrière, n'existe seulement en eux. Si je peux faire cet effort sur moi-même, si je peux créer de telles actions intérieures, évidemment, pour l'instant, c'est encore imagination et non dans l'acte, mais de cette manière, j'attire sur moi la lumière environnante qui m'attire en fait dans ces états. Je dois essayer le plus possible de former en moi mes prochains états spirituels. Et par cela, j'attire la lumière environnante. Je peux attirer la lumière environnante soit dans l'étude, pendant l'étude, quand j'étudie toutes sortes de mondes et veux d'une certaine. Il écrit, dans la mesure où tu veux être, t'approcher.
0: Adam et Hava, да?
1: Faire un zivug. Adam a connu
0: Ève.
1: C'est-à-dire, c'est approcher, adhérer. Dans la mesure où tu veux te connecter à ces mondes, pendant l'étude, dans cette même mesure, tu attires de la lumière environnante. Mais c'est théorique, dans l'étude. Et ici, c'est pratiquement dans le groupe, tous ensemble, si nous voulons sortir de nous-mêmes et nous trouver dans le groupe, en dehors de nous-mêmes. C'est alors uniquement que je réalise mon point dans le cœur. Qu'est-ce que c'est vraiment, c'est pas dans le cœur, c'est Bina qui a été donnée par le Créateur, c'est une partie divine d'en haut qui se trouve en moi. Si c'est à partir d'elle, précisément ce point en moi, et à partir de là je saute vers les autres, alors en fait je me trouve déjà à l'intérieur, je ressemble déjà au Créateur. Dans le Créateur, je deviens ce grain de blé. Et ensuite commence le développement. Quel développement? Un peu de vieux se rajoute. Un peu d'église, je retombe et je dois à nouveau me connecter et à nouveau plusieurs fois. Chacun, combien de fois? Chacun a son propre nombre de fois. Alors, c'est pas quelque chose qu'on peut compter. Une partie, on les traverse inconsciemment ou consciemment. Une partie, je le ressens. Une partie, je le comprends. C'est-à-dire que nous devons simplement le faire, et quand nous travaillerons, dans la mesure où nous réaliserons ces actions, dans la mesure où nous préparons ces modules, on ressentira qu'on vit ici, vivant de conscience ressentir ici ce qui nous remplit. C'est seulement là qu'il peut le ressentir. Le Créateur se trouve dans le cli, ce seul cli, et nulle part d'autre. Il ne faut pas le ressentir en toi, jamais. Dans la mesure où tu t'inclus dans autrui, et ce cli alors t'appartient. Comment tu le ressentiras? Bon et bienfaisant, qui remplit tout le monde, comme écrit le Balasula. Il commence à le ressentir comme quelque chose d'éternel, merveilleux, agréable. Le Créateur t'a déjà créé à son image, son empreinte, et tout ce qui est ressenti, ressenti par toi comme remplissage. Et c'est tout. Justement, ce grain de semence spirituelle, tu travailles ici et là. Après un certain état, ça s'appelle les 3 jours d'absorption de la semence. 3 jours d'absorption de la semence, ce n'est que le 3e jour que la semence est entièrement captée, et là se formera le fœtus. Que sont ces 3 jours? 24 heures, bon, mais c'est pas clair, c'est pas compréhensible. Tout ça passe, mais tu dois seulement à chaque fois essayer de te connecter, t'accrocher à cet état intérieur. Où se trouve cet état? C'est notre cli, le cli général, nous tous. Et quand tu t'agrippes, t'accroches, tu commences à recevoir depuis là comme la nourriture, tu commences à ressentir les rapports réciproques avec le Créateur à travers le autrui. Tu commences à ressentir non seulement le groupe, mais même l'humanité, comment elle bouge, comment elle agit réciproquement et quelle est sous la gouvernance complète du Créateur, tout ce système. Tu commences à travailler réciproquement, comment tu veux te faire grandir en conformité avec cette force, c'est-à-dire que tu veux savoir comment cette force agit pour lui ressembler comme un enfant qui regarde et veut ressembler à ce qu'il voit. Ici, ce qui se produit, c'est en fait le développement, les 40 jours de formation du fœtus, 40 jours dans lesquels toutes les parties du corps du fœtus apparaissent, comme dans notre monde. Tu commences à ressentir à l'intérieur de toi toutes sortes d'actions réciproques avec le Créateur. Et à partir de cela, se forment en toi toutes sortes de commencements de réactions, comment te rapporter au groupe, à l'humanité, comment le Créateur le fait. Et dans cette réciprocité, c'est ce que tu fais toi aussi. C'est ce qu'on appelle tes organes. Comment dire? Tes influences sur eux et ainsi de suite. Tout cela est expliqué dans l'étude des 10 sphirot sur des centaines de pages. Chacun de ces états. Et alors, tu regarderas, tu pourras lire l'étude des 10 sphirot et tu verras dedans comment on t'explique chacun de ces états, où tu te trouves exactement, qu'est-ce que tu dois faire.
3: Et seulement
1: l'embryon, l'état de l'embryon, l'évolution au niveau racine de l'ovyut, et la connexion au niveau racine de l'humanité, c'est expliqué dans un test, cette 300 pages, cet état. Mais alors l'étude commence. L'enfant a besoin d'un exemple. Oui. L'exemple est nécessaire à un enfant Quand sa tête apparaît, écoute, c'est pas si simple. Quand il est dans un état où il peut reconnaître et imiter, et nous commençons à partir du zéro absolu, pour qu'ensuite nous n'ayons pas, nous devons ressembler au Créateur. À partir d'un point absolument nul, nous avons celui le point de Bina et tout notre égoïsme va partir du niveau la racine de racine 0-0. De là, nous devons nous élever. Et depuis notre première action, il ne peut y avoir il n'y a pas de roche, pas de partsouf encore. C'est pour ça. Nous ne pouvons pas demander à ressembler. Nous ne pouvons pas demander. Mais nous demandons, mais le Créateur serait. Tu as raison. Bon. Je n'arrive pas immédiatement à voir les choses des deux côtés en même temps, mais le Créateur ne peut pas te montrer toutes les nuances. Et les nuances, les variations de son attitude envers le Créateur, envers la création et envers toi. De toute façon, tu ne comprends pas. Tu n'as pas encore un cli et un esprit spirituel. La seule chose, il te montre. Il ne t'enseigne pas, il te donne simplement la compréhension que quand tu es inclus dans cet état, cœur et âme, tu entres. Par cela, tu avances. L'égoïsme s'ajoute et au-dessus, encore, tu avances et tu continues. Et encore, et malgré tout, tu entres dans le groupe. Je veux révéler à l'intérieur du groupe, le Créateur, c'est-à-dire que ces états, il n'y a encore aucune particule révélation séparée. C'est complètement semblable à l'état de l'embryon qui se développe dans notre monde. On peut prendre ça comme exemple, nous ne pouvons rien exiger d'un embryon. Ça commence à partir d'un enfant, environ 2 ans. À 2 ans, il termine son allaitement et après, il devient déjà apte à l'éducation. C'est comme ça. Il y a 2 conditions que tu n'as pas et ce que tu veux atteindre. Donc, on ne sait pas ce qu'on. Tu n'écoutes pas. Ce que je te dis, qu'est-ce qui te manque, je ne comprends pas. T'es assis ici depuis plusieurs jours, prends les cours précédents. Chaque fois, je l'exprime autrement. Je ne pense pas que. Que je peux danser pour toi si. Il faut réfléchir un peu plus. Tu penses que maintenant, pour toi, je vais mettre dans ton cœur, dans ton esprit, dans ton intellect, toutes ces situations, et voilà, il sera dedans. Et peut-être que tu sauteras dedans. Non, tu dois, par tes propres efforts intérieurs, t'imaginer comment sortir de ton moi, te trouver, vivre dans les autres. Car maintenant, tu adhères ton moi égoïste. Essaye de te connecter au point dans le cœur que le Créateur t'a donné, uniquement à l'aspiration vers lui. Alors tu commenceras à te développer comme un embryon, à partir de ce point-là, pas à partir d'un point égoïste du moi, mais à partir du point dans le cœur de Bina, commencera ton développement. Le développement ne commence pas à partir de Malchut, tu dois d'abord faire grandir en toi Prina Choresh, Prina Aleph, Galgal Tainaim, les kilim de don. Ce n'est qu'après que tu pourras travailler avec l'équilibre égoïste. C'est pour ça qu'aujourd'hui, notre but principal, le seul but, est de sortir de moi et de me jeter. Tu sais, comme ça, te jeter mon moi sur les autres. C'est un effort complètement intérieur, pur, chaque instant, chaque seconde, c'est ce qu'on appelle travailler dans le groupe. Ben, comment l'exprimer autrement? Et moi, je ne suis pas un poète. Comment l'homme peut ne pas se fier du fait qu'il se rapporte au groupe, comme tu l'as expliqué, ne pas être fier de... Ok, comme il se rapporte au groupe, parce que le créateur n'est pas fier, je sais pas. Il commence à voir jusqu'à quel point il a besoin du groupe. Il commence à voir combien il en a besoin. Ça s'appelle la peine de la Shrina. C'est-à-dire qu'en réalité, le Créateur a besoin de nous.
3: Comme
1: nous aurions besoin de lui, si nous révélions complètement tout notre clé, découvrions qu'il ne se trouve pas à l'intérieur. Mais c'est de notre point de vue, ce n'est pas encore complètement... Il faut être au niveau de Bina, c'est plus que le veau veut téter, la vache veut allaiter. Plus que le veau veut téter, la vache veut allaiter, c'est le Créateur, le Donneur, qui se trouve dans la perfection, l'absence de possibilité de donner, c'est en fait la pire des choses. Même dans notre monde, c'est une très grande souffrance quand on cesse de nourrir. Mais c'est le résultat du grand animal. Ne pas se réaliser, ne pas parvenir à sa propre réalisation, c'est une souffrance immense. Alors, en fait, quand tu ressembles au Créateur, la seule chose que tu vois, c'est à quel point tu as besoin des autres pour leur transmettre le Créateur. L'aider, non, aucun orgueil, au contraire. Et en même temps, tu commences à ressentir la honte. Ce n'est pas la honte comme chez nous. C'est-à-dire que tu ressens la différence entre ton état non corrigé et l'état du Créateur, l'état du Donneur. Par rapport à la différence entre eux, tu commences toi-même, tu ressens comme receveur, et après tu peux travailler avec des lignes de Kabbalah égoïstes. Il y a ici pas trop de... pas trop à comprendre, mais tu ressens la responsabilité la nécessité de besoin de choisir et de travailler. Entrer dans ce cli commun, c'est-à-dire entrer dans le cli commun, ça ne veut pas dire comprendre autrui, non. Si je commence à comprendre, je plongerai simplement dans son égoïsme, et ce n'est absolument pas ce que dans toutes sortes de théories matérielles nous sommes expliqués, mais entrer dans le cli général, c'est-à-dire que je m'accorde avec les autres dans le groupe. C'est-à-dire que j'ai trouvé encore quelques personnes dans le monde, pas loin de moi, qui, comme moi, veulent s'élever au degré d'éternité, de perfection lequel nous existons déjà, mais nous ne ressentons simplement pas cette existence, notre existence. Et nous voulons révéler en nous c'est possible uniquement en faisant des efforts communs, dans nos désirs communs, dans nos aspirations. La force supérieure se révélera. C'est comme ça, il y a force de l'existence. Nous mûrissions de cet état d'inconscience, nous nous réveillerons. On essaie de le faire ensemble. Je trouve de telles personnes, et avec elle, je commence à essayer de créer un tel cli. Et si ensemble nous aspirons ce clé et une certaine idée, un certain état spirituel intérieur commun à nous dans lequel nous nous unissons tous et nous voulons dans notre unicité entre nous ressentir cette force générale, le Créateur qui nous remplit. Je mets d'accord avec ces personnes sur le fait que nous agirons ainsi entre nous. Tout ce travail est en fait notre travail intérieur, c'est notre aspiration, c'est de nos désirs, ce n'est pas le mécanique de notre monde, ni l'animal, ni le végétal, ni le minéral. Notre monde, c'est l'état de gré de la nature, mais ce sont des couches extérieures qui n'ont aucune importance. Elles n'existent que dans, au niveau de nos sens, mais elles n'existent pas. En réalité, elles n'existent pas. Plus tard, nous verrons une réalité tout à fait différente. Les grandeurs de ces corps, du végétal, tout cela nous apparaît ainsi. Ce monde, réellement, ce monde jusqu'à la barrière est appelé le monde imaginaire. Le monde imaginaire.
4: En nous,
1: il y a de tels sens qui nous montrent le monde de cette façon. Et si ces sens changent ou disparaissent, le monde cesse d'exister. Ça existe uniquement subjectivement par rapport à ce qu'il ressent de cette manière. Alors, en fait, nous créons avec vous. Quand nous ne sommes pas encore parvenus à cette dimension supérieure qui est couverte par ces corps, ces objets, et nous créons cet état de façon artificielle, ça veut dire artificielle, nous y aspirons, nous voulons le représenter, nous voulons le créer en nous de manière artificielle, et dans cette mesure, nous l'attirons vers nous, ou l'influence vers nous. De ce même état spirituel, et quand nous ferons suffisamment d'efforts, ensemble, je ne peux pas seul. Dans la spiritualité, nous existons tous ensemble. Alors, je dois créer une sorte de modèle spirituel semblable à un spirituel, et c'est ce qu'on fait entre nous. Quand j'ai créé plus ou moins ce modèle, même si c'est artificiellement, nous sommes tous encore égoïstes, mais de façon artificielle, nous le voulons. Nous faisons des efforts et ça nous aspire soudain vers cet état spirituel et on y arrive. C'est, ce passage est tranchant, c'est comme, je sais pas, pouf. Mais jusqu'à ce passage, il y a toutes sortes de balancements d'ici et là. Les passages fluides, c'est ressenti, je me sens plus proche, plus loin, et c'est sûr que nous devons construire nos efforts. Hier, c'était peut-être plus facile, aujourd'hui peut-être plus difficile, peut-être plus facile, et dans 30 minutes, ce sera un nouveau difficile, et nous devons nous réjouir. Quand en fait, on nous abaisse notre humeur, on aura un peu plus stupide, on doit la possibilité d'ajouter de l'effort de notre part, c'est-à-dire que nous pouvons réaliser cette quantité d'effort que finalement ça nous aspire là-bas. Et avant, je n'entre pas du tout dans les problèmes matériels de mes amis ou nulle part. Mais ensemble, nous travaillons seulement dans ces efforts communs pour révéler, pour ressembler à ce degré spirituel, le Créateur. Il peut y avoir des hommes, des femmes. Pour l'instant, ça nous dérange, mais en réalité, l'aspiration est une aspiration. Et vous voyez, nous avons, bien qu'il y ait apparemment une inspiration pour les femmes, pour ne pas se déranger avec les qualités animales non corrigées, ne pas déranger l'espèce spirituelle, mais de l'autre côté, autant que nous le pouvons, nous voulons en fait nous renforcer, être ensemble les uns les autres. La condition pour franchir cette barrière, c'est l'état de révélation du Créateur, de l'amour envers tous les humains. Ma question est, est-ce que quand on parle de l'humanité, c'est 5 milliards de personnes? Quand on dit l'humanité, sont tous les homo sapiens, tous ceux qui marcheurs de gens, peu importe la nationalité, la race, sexe, tous, tous, tous.
4: À partir de... Tout
1: d'abord, nationalité, vous savez, dans le monde entier, il y avait quelle nationalité? Avraham, j'ai déjà dit plus d'une fois, bédouin. Il n'était pas déconnecté des autres, différents. Et on lui a donné la méthode de correction. Et ce régime se réveille en lui, il a commencé à transmettre à l'humanité ce qui était intéressé. Et à partir du Zohar, depuis qu'il y a une grande propagation, mélange, Rabbi Shimon parle de la correction individuelle et son fils, Rabbi Elazar, dans toutes ses sources, écrit sur la correction générale du monde, le Baal Soulam, dans l'article Le don de la Torah. On appelle le don de la Kabbale, pour je ne m'embrouille pas, mais c'est la même chose. Dans l'Arvout, où il écrit toujours que la correction finale, il s'agit de la correction absolue de toutes les âmes. Imaginez-vous que, comme dans notre monde, 7 milliards, ou combien... Et dans l'article La dernière génération, il nous écrit aussi qu'il faut construire un groupe. Peu à peu, se joindront des personnes du monde entier. D'abord, d'autres personnes, d'autres groupes, des pays, et ainsi de suite. Il ne divise pas selon un critère ou d'autre. Et donc, il y a deux sortes de correction de l'humanité. L'une, idéalement, aurait dû être, comment dire, il y a deux... Il y a vraiment deux voies parallèles de correction. D'un côté, matériellement Israël se corrige, puis les autres nations du monde. Et parallèlement, elle, il y a aussi une correction qui se fait avec la brisure des Kélim dans notre monde.
4: Вследствие этого есть параллельный
1: путь, когда наоборот,
4: стремляющийся со всех
1: сторон, со всех народов к Творцу, par la diffusion, une voie parallèle, où tous ceux qui aspirent dans le monde entier se réunissent, se rassemblent ensemble, et les autres, progressivement, dans la mesure de leur oviyut, ou la lumière, passe à travers ce groupe, les éclaira,
4: et
1: eux aussi révéleront cette même inspiration de Créateur. Nous voyons avec vous, selon notre compréhension, que ça, on peut parler des peuples les moins développés, disons, se révéleront des personnes qui aspirent au Créateur d'une façon plus forte ou plus délicate que d'une nation plus développée. Pourquoi? Parce que l'âme n'est pas liée à un certain niveau de développement matériel de la civilisation. Autrefois, nous vivions dans des grottes, vous pouvez, d'un point de vue européen, ministre européen, progrès quelconque. Peut-être que c'était des sauvages, mais je vous dis, spirituellement, l'Europe, aujourd'hui, ce sont ces mêmes sauvages. Et ils ne sont pas différents. Hein? Si vous leur enlevez leur enveloppe, Et vous verrez les mêmes hommes des cavernes sauvages qui vivent dans les jungles. Peut-être que leur mentalité, leur culture, selon la, ils sont peut-être plus proches. Notre du point de vue spirituel, il n'y a pas des peuples plus ou moins développés en dehors d'Israël, parce que là, de façon systématique, pendant des milliers d'années, cela a existé. Notre époque aussi, il y a eu beaucoup de changements. Depuis l'époque des Lumières, le monde, les personnes sont créées à partir de racines spirituelles, le peuple.
4: Вы представляете себе несколько тысяч лет назад на протяжении тысячелетий, когда все в мире
1: оставили на репуссили l'autre, кошерные законы, когда убивали, порабощали друг друга, считали рабов как скотину.
4: Здесь этого не было никогда, было абсолютно равноправие.
1: Garder les telles lois.
4: Это просто.
1: Вы как мы сом aujourd'hui.
4: Никогда не было разделения народа на касты. Или на какие-то аристократии и другой народ.
1: Il n'y avait pas de tel.
4: Единственное, что выделялось, ты мудрец или нет.
1: Аристократ ou des moins importants, mais la seule chose, c'est est-ce que tu es un sage ou non.
4: С трехлетнего возраста не умел читать и писать. Вы представляете, когда
1: un enfant de 3 ans savait lire et écrire, donc il s'agit de l'Europe il y a 300 ans. 500 années, même pendant cette période manufacturière, des milliers d'années, les personnes vivaient peut-être dans les arbres, tout est préparé ici par l'histoire, mais de la spiritualité, ça ne fonctionne pas. C'est-à-dire, la mission, on l'a accomplie dans le sens, l'idée a été transmise de façon artificielle et on a créé ce qu'on appelle un peuple. C'est pas vraiment un peuple. Vous pouvez voir, prenez nos gènes et vous verrez qu'il n'y a aucune différence entre les gènes des Perses, pas seulement des Arabes, mais aussi de ces Perses qui vivent quelque part là-bas. Mais spirituellement, il n'y a absolument pas une telle chose, une âme plus ou moins développée. Un homme d'ici se développe, s'il se trouve ici, non, il est arriéré. Ça peut être un Italien, un Africain, un Russe, un Juif, peu importe. Mais les 7 milliards doivent parvenir à la fin de la correction. Et nous, quand nous nous rapportons, dès qu'on franchit la barrière, vous perdez tous ces critères. Et vous commencez à voir les âmes, non les corps. Et pour vous, ils sont comme un seul cri. Qu'est-ce qu'il y a à dire? Vous ne voyez pas les visages.
4: Сейчас, секундочку.
1: Готов. Не секунду.
4: Готов. А, вопросы хорошие, но они все по теме. Я думал, что я их затронул.
1: Mes questions sont bonnes.
4: Что можно сделать, чтобы не привязываться к старым
1: системам? Elles sont dans le sujet, je pense les avoir déjà touché. Vous savez, comment faire pour ne pas se connecter aux étapes précédentes? Vous savez, la femme de Lot, vous avez lu cette histoire dans la Torah. La femme de Lot, parce qu'elle regardait en arrière, est devenue une colonne de sel, un pilier de sel. L'eau et le sel,
4: il y a
1: d'autres, encore d'autres types différents, mais c'est une. Une partie de la nature minérale que nous utilisons dans la nourriture.
4: Соль.
1: c'est-à-dire quelque chose qui ne, le ciel ne se gâte pas. Donc, interdit de regarder ailleurs, l'homme par cela se conserve dans cet état, il n'avance pas. Il se fait beaucoup plus de mal que s'il passait à toutes sortes de pensées différentes de la spiritualité, toutes sortes d'états, d'illusions, de projets, je ne sais pas quoi. Je recommande de ne penser en aucun cas au passé. Il n'y avait rien de mauvais dans votre passé, vous n'êtes pas coupable, si vous semblez que vous n'avez pas fait, terminé quelque chose. Peu importe ce qui s'est passé, quoi, qui s'est passé. Votre faute, soi-disant, quelque chose qui s'est passé avec les autres, ça n'a aucune importance. C'est pas vous. C'est une stupidité absolue. Si vous pensez que vous avez que vous aurez pu faire vous-même quelque chose dans le passé, même provoquer quelque chose pour quelqu'un ou pour vous, vous étiez paresseux ou à l'inverse. C'est-à-dire que tout ce qui a été dans le passé, jusqu'à ce moment présent, tout a été planifié par le Créateur. Il voulait rien, ne dépendait de moi. C'est pour ça que je n'ai pas à y retourner, ce n'est déjà plus à moi. Tous ces états, depuis l'état présent vers l'arrière, ne sont pas à moi. Tous les états, à partir de moi et plus loin, sont sous mon contrôle total. À partir d'où? À partir de ce point précis, de ce moment. Tout ce, pas le passé, mais à partir de maintenant, je détermine à 100% mon avenir, mes états, c'est tout.
4: Как у Адама решен, интересный вопрос. Как у Адама выскочило решимо?
1: Comment?
4: Вопрос правильный.
1: Chez Adam Rishon a surgi le premier решимо. C'est une bonne question.
4: Так.
1: En bas.
4: Но дорогой Рав сердечком. Значит, как у Адама выскочило решимо?
1: Et cher Rav, oui.
4: Дело в том, что после того, как Кли разбился.
1: Comment? Le Rishimo s'est formé chez Adam Rishon. Après que le Kli s'est brisé et tombé dans notre monde, il n'est pas dessiné. C'est-à-dire jusqu'à la fin, tout ce mélange de Rishimo, jusqu'à la fin, jusqu'au dernier Rishima, dans le dernier Rishima où inclus jusqu'à Ensof de telle manière qu'il ne restait rien. Aucune qualité qui n'incluait pas d'autres qualités. Seulement alors a commencé le processus de leur réalisation vers sous l'influence de la lumière vivante, c'est-à-dire jusqu'à l'étape où il y a un partouf, Adam. Sur ce partsouf, la lumière de Absa, la lumière de la correction, et ce partsouf commence à se briser, c'est-à-dire se purifier, l'écran projette la lumière, quatre partsoufim sortent un après l'autre, les lumières quittent, et ensuite un autre partsouf, et ainsi de suite. Tous les saints partoufim, tous ces points doivent sortir, toutes les lumières doivent remonter en haut, toutes les lumières remonter en haut, et tous ces kélim doivent tomber vers le bas. Ce n'est qu'au moment où tous ces kélim sont tombés vers le bas et que toutes les lumières sont montées vers le haut, seulement après cela, qu'est-ce qui s'est produit? Le dernier rishimo qui s'est brisé, le plus pur, délicat, oui, est resté au-dessus de tous. Le supérieur le plus pur reste en haut et tous les rishimot se divisent en fait sur leur aviyut, leur égoïsme, c'est-à-dire en bas il y a un plus grand égoïsme et en haut moins d'égoïsme. Donc, en haut se trouvent les lumières, se propage, la lumière commence à influencer sur ce rishimo. Dès qu'ils se sont tous brisés et tombés, et les lumières sont montées, la lumière agit en fait sur le dernier échimo et commence progressivement leur réalisation jusqu'à ce qu'ils se rassemblent ensemble, la lumière et les clés. Le Rishimo deviendra par le Massar un Parsouf. Pour que nous puissions avancer, nous sommes obligés de prendre toutes préoccupations et les réunir. Et pour cela, nous étudions tous les mêmes leçons virtuelles. J'espère qu'après Sukkot, nous commencerons à avoir des rassemblés, des Yeshivot Haverim, un seul groupe, ce groupe qui est là, et ainsi de suite. Nous devons commencer à faire un travail commun. Tous les niveaux de préparation de ce monde, comme écrit le Salam, arriver à un clic commun, une organisation commune, que un pays, notre royaume. Il écrit qu'il faut créer comme une nation, il ne s'agit pas d'une certaine place sur Terre, mais certains territoires, mais une société dans laquelle il y aura une première structure, ce qui plus tard existera, mais c'est seulement selon des lois spirituelles qui doivent être fondées. L'essentiel que nous pouvons faire dans notre monde, entre nous, c'est notre organisation, les relations entre nous, au-dessus de cette organisation, nous pouvons nous connecter, rappeler les uns aux autres. Toutes sortes de groupes apparaîtront ici et là. Nous devons bien connaître ce schéma, vivre ce schéma, construire de tels liens qui ne nous embrouilleront pas, mais nous aideront à ressentir tout et tout. Nous commençons ce travail. Nous n'avons aucune possibilité de voir dans le passé des exemples de cela, comment faire. Nous sommes les premiers, les pionniers dans ce monde qui commence à construire ce monde futur. Ce monde spirituel et le monde spirituel et matériel existeront réciproquement, simultanément. C'est ce que l'humanité doit atteindre. On a déjà lu la dernière génération ou pas encore? Oui?
4: Vous l'avez?
1: J'ai même oublié. J'ai tout un archive du Baal HaSulam qui n'est jamais été publié, ni sur Internet, nulle part. On devra traduire, publier. Qu'est-ce que je veux dire? Pour vraiment pouvoir avancer, et peu importe ce qu'il faut faire encore dans ce monde, des livres, des conférences, pour quelqu'un. Nous avons besoin pour nous. Pour nous, c'est nécessaire pour nous. Tout ce que j'ai atteint, je n'ai pas atteint parce que j'étais avec mon rave, je l'ai atteint parce qu'après avoir étudié avec lui, j'ai diffusé. J'ai écrit mes premiers livres en 1983. 1980-81, j'ai commencé déjà à enseigner la Kabbale et pendant 10-11 ans, quand j'étais près de lui, quand j'étais à ses côtés, il y a des sortes de périodes où je devais entrer complètement et coller à lui. Mais en fait, je diffusais ses livres et ses livres publiés, j'ai donné des conférences, il participait activement à cela. Il n'y avait pas encore ses téléphones portables, il téléphonait et il demandait qu'est-ce qui s'est passé, comment. Avant que je réunisse à l'intéresser, c'est très important. Aujourd'hui, nous avons de telles possibilités de travailler dans tous ces médias, ces connexions entre nous. Alors, ensemble, on est ensemble et on écoute comment construire, créer cette organisation, quelle partie, pour que vous pourrez aussi nous donner des conseils, comment changer l'organisation et l'adapter.
5: Parce que nous devons ces jours vous entendre. Qui était là hier? À la réunion sur les problèmes d'Internet. Les connexions Internet. Et nous avons vu que les gens ont vraiment parlé. Bien, ils ont donné des conseils utiles et des critiques. Et vraiment, nous devons implémenter tout. Après Sukkot, nous devons tout implémenter. Et la même chose sur notre organisation. Tout d'abord, on ne sait même pas ce qui existe. Bien, faut nous dire qu'est-ce que nous devons savoir, qu'est-ce qui nous manque. Je vous demande à tous de participer, chacun, parce qu'alors nous avons cette opportunité. Qui sommes-nous? Pourquoi? Je le recommande hautement, s'il vous plaît. Ne volez pas cela de vous-même. Ce n'est pas intelligent si simplement vous fuyez de toutes sortes d'opportunités, de rassemblement commun. D'accord? Mais maintenant, encore une chose que je vous demande. Aujourd'hui, nous aurons encore un autre cours dans le planning. Alors, apportez-vous à vous votre bloc avec les articles imprimés. Nous allons commencer le prochain article. Merci.
6: Sadna.
5: Atelier. Résumons ce que nous avons entendu, ce qui nous a touché. 6 minutes, s'il vous plaît.
7: Oui,
5: qu'avons-nous appris? Le Rav a dit que le soi existe dans la mesure où j'existe dans d'autres âmes. Toujours avons-nous souffert parce que nous dépendons toujours de la correction générale des âmes. Et ici, on peut comprendre la loi d'Arvut, où chaque unité influence d'autres unités, mais dans la mesure où vous êtes incorporé dans les autres, c'est ainsi comme... Tu le ressens comme le bon qui fait le bien. Oui. J'ai été inspiré par le Rav, par ses forces. Il nous parle d'Ein Sof, et ce qu'on peut, on le prend, mais comment résumer un tel cours? Il y a tellement de choses. Il y a une chose qui est sûre, c'est que nous avons un grand Rav. Si nous nous attachons à lui, nous atteindrons le but. Oui, dans la dizaine, nous voulons toute l'inspiration. Nous sommes dans le monde d'Ein Sof, nous ne le ressentons pas. Nous voulons bientôt le ressentir, nous y trouver. En bref, aidons-nous les uns les autres à y arriver. Nous devons juste le faire. Seulement, c'est dans de l'aide les uns aux autres. Nous pourrons quelque chose pourra s'ouvrir et nous pourrons regarder quelque chose qui appartient à la Providence. Et tout ce cours, c'était un grand voyage d'une personne, l'endroit où il se trouve en bas chaque jour, sous lui-même, au point où il en arrive vraiment à sentir et où il n'y a pas de mots pour parler. Donc, tout d'abord, nous devons entrer dans ce cours, dans cette image. Et de là, nous essayons d'avoir quelque chose d'ouvert et tout s'ouvrira vers cette connexion que nous créons. Oui, un cours vraiment puissant, il y a beaucoup de choses. Et vraiment, juste pour dire que toute l'explication du Rav portait sur la correction, tout le processus de correction, aussi le nôtre en tant que dizaine et aussi de toute l'humanité. Et donc c'est très puissant combien il explique sur tous les processus. Tout ça dépend de ce qu'il y a entre nous dans la dizaine. Et notre travail spirituel, c'est la correction de la réception de la qualité du don entre nous et nous continuons au-delà, envers toute l'humanité. Oui, nous nous attachons à nos égaux. Rav a dit qu'il faut s'attacher au point dans le cœur, pas au corps, c'est le principal. Et ça, c'est ça qui m'élèvera à la spiritualité. Oui, ce point ne grandit pas seul. Tout notre avancement dépend de la mesure de connexion entre nous.

0: pouvons faire ces efforts spéciaux et ressentir l'avancement de tout le groupe. Oui, quelle grande chose que le Créateur a faite, le monde entier, chacun, sans exception. Doit atteindre la fin de la correction et recevoir la pensée de la correction de, du Créateur. Chacun, dans tout le cli.
1: Et
0: nous sommes ceux qui transmettent cette lumière. Et ça, c'est l'état de la Kabbale que nous construisons, les relations que nous construisons en sortant de nos qualités aux qualités du Créateur. Oui, Rav a ouvert tout le chemin. Depuis la dissimulation jusqu'à l'amour, et ensuite il a expliqué comment être dans son processus le plus rapidement possible, et pas simplement nous, mais tout le monde. Et là, tout à coup, il nous donne des phrases pas sur soi-même, mais sur tes amis, de penser constamment à vers où nous avançons, vers quel futur, quel est ce prochain degré. Et c'est comme ça que nous attirons la lumière créatrice, mais seulement comme ça. Bien, les amis, maintenant, nous allons passer à la prochaine partie du cours, qui sera une préparation pour le congrès. Tout comme la préparation pour le cours nous est donnée par Turquie 6 et Turquie 7, ils nous donneront aussi la préparation pour le congrès. Passons à la prochaine partie.

0: Merhaba sevgili dostlar. Merhaba Dünya Krizi.
1: Bonjour chers amis, bonjour Clim Mondial.
0: Çok güçlü bir ders yaptık. Ve aramızdaki bağın önemi, birliğimizin önemi.
1: C'était pour nous un cours incroyable, très puissant, qui met l'accent sur la connexion et combien nous devons nous annuler les uns vers les autres avec tellement de bonnes descriptions et grâce au Créateur. Autant que disait, nous pouvons nous rencontrer tous les week-ends depuis 4 semaines consécutives. Et ça nous a donné une telle grande opportunité de monter ce chemin ensemble qui élève nos cœurs de joie. Et donc hier, grâce à l'opportunité qui nous a été donnée par le comité social, nous avons organisé une réunion pour la dizaine et 40 amis sont venus de tout le pays à Istanbul et nous avons partagé un repas. C'était senti comme si nous avions déjà commencé le congrès d'octobre. Ce rassemblement a été rendu possible par l'amour entre nous. Il a donné à chaque ami de la force et est devenu une force partagée pour nous tous de dons et d'amour. Maintenant, nous voulons partager cette force d'amour que le Créateur a mis entre nous et nous voulons faire que le monde entier ait ce sentiment, que nous entrions dans le congrès en unité complète et que le monde sache que le congrès est un exemple que nous avons reçu et aussi le clitur qui se prépare pour le congrès de février. Donc les amis, sous la guidance de Mutlu, nous nous sommes préparés pour ce congrès depuis 2025 à travers ce cadre de moi-même, ma dizaine et le Cliturc. Avec cette force, nous recevons du congrès. Nous ne faisons pas renforcer le Cliturc et le monde entier. Nous vous aimons énormément pour toujours, les Chaim.
0: Makaleno 921. Aşağıdan bir eylem için ihtiyaç.
1: Rabash. Le besoin de l'action d'en bas. L'homme doit seulement découvrir qu'il veut la force de donner et qu'il demande au Créateur de lui donner cette force. Et cela s'appelle le choix du côté de l'homme, car seulement cela est l'aspect de l'éveil d'en bas.

0: aşağıdan bir eylem için ihtiyaç. Kişinin tek ihtiyacı ihsan etmek.
1: L'homme doit seulement découvrir qu'il veut la force de donner et qu'il demande au Créateur de lui donner cette force. Et cela s'appelle le choix du côté de l'homme, car seulement cela est l'aspect de l'éveil d'en bas. Les amis, regardons un clip du Rav maintenant au sujet de ça.
2: רק אחרי שהתגברנו על האגו שלנו, אנחנו יכולים להיכנס להשפעה.
1: Seulement après avoir surmonté notre ego, pouvons-nous entrer dans le don. Nous devons parvenir à la sortie d'Égypte. Est-ce que cela ne peut arriver que après avoir surmonté notre nature? Certainement. Alors qu'est-ce qu'on appelle la sortie d'Égypte? L'Égypte, c'est le désir de recevoir, la domination du désir de recevoir sur l'homme. Ça s'appelle l'Égypte. La domination du désir de donner, cela s'appelle la terre d'Israël. Nous nous trouvons pour l'instant en Égypte, et même d'une manière telle que nous ne sommes pas conscients à tel point, à quel point ce désir de recevoir, dans le but de recevoir, réside et domine sur nous. Nous devons découvrir cela. Comment pouvons-nous le découvrir? Dans la mesure où nous nous efforçons de composer entre nous un désir de donner, des relations de don, dans cette mesure, nous découvrons que nous ne sommes pas dans cela, qu'entre nous se révèlent tout le temps des qualités de réception. Et alors, je ne sais pas quoi faire, je me bats, je veux faire quelque chose, je ne peux pas, jusqu'à ce que je commence à crier et à demander. Je commence à reconnaître que quelque chose me dérange, qu'il y a une force mauvaise qui tout le temps me presse et introduit dans mon esprit et mon cœur des qualités de réception. Que faire? Alors je crie, et cela s'appelle « Et les enfants d'Israël gémirent à cause du travail ». Mais du fait que nous crions, ce cri-là, justement, parvient à la force supérieure, au Créateur. Et déjà, il commence à nous arranger des forces de don. Le goût du don vient d'en haut, question. Alors, qu'est-ce qui dépend de nous? De nous dépend que cela vienne, De nous dépend que la prière, la demande, il y a une force supérieure, ou bien elle fait agir en nous le mauvais penchant, égoïste, ou bien elle fait agir en nous le bon penchant d'amour et de don. Mais tout dépend de notre demande. De nous dépend comment nous exigeons de lui, comment nous le convaincons, comment pour qu'il nous fasse agir la force du bien à la place de la force du mal.

0: Aktif çalıştay sorusu.
1: Atelier actif.
2: Comment devons-nous travailler ensemble au Congrès afin que nous découvrions notre besoin véritable de la force du don et que nous la demandions au Créateur ? À nouveau, comment devons-nous travailler ensemble au Congrès afin que nous découvrions notre véritable besoin de la force du don et que nous la demandions au Créateur ?
3: כן, הכנס הזה, יש לנו הזדמנות אדירה קצת להתערבב עם כל החברים לספוג מ...
2: Oui, ce congrès, nous avons une immense opportunité en quelque sorte de mélanger avec les amis, de recevoir d'eux, de leur donner.
3: עשינו כזה דבר, פעולה כזאת מסיבית של להתערבב עם
2: החברים. Je pense que pendant longtemps, nous n'avons pas fait...
3: יצא מזה רק טוב לעשיריות. שלי,
2: une activité assez active de se mélanger avec les amis. Pour ma dizaine et pour toutes les dizaines, nous devons simplement nous préparer et venir avec toute la force, toute la demande qui influence pour que ce congrès dépende de nous, ou tout le moins comme l'influence du congrès des dizaines, au moins autant. Et pour cela, nous devons travailler très dur, pas simplement atteindre cette impression, mais la construire en investissant dans le fait de vouloir les entendre les autres, de vouloir les supporter intérieurement et de penser au groupe plus que je ne pense à moi-même. Dans toutes nos tentatives, nous verrons que nous ne sommes pas capables. Et de là, nous atteindrons. Ce profond appel selon la qualité du don.
3: Mais
2: peut-être écouter les amis. Et juste essayer d'imaginer ce qu'ils veulent et prendre ses manques, de voir à quel point je le voulais et le demander pour eux.
3: Et
2: sortir du rien à partir du fait de ne pas demander, mais peut-être que c'est le temps d'éveiller des désirs, des besoins, des manques des amis à travers eux, arriver à la requête correcte, qui est que je demande à travers ses amis. Oui, tout comme l'exemple de Turquie 6 et 7 qui font des actions de rapprochement entre eux. C'est là tout notre travail, tout notre avancement en tant que groupe dépend de notre rapprochement dans l'amour entre nous. Et ce n'est que comme cela que nous nous rapprochons de la qualité du don entre nous. Oui, afin de demander au Créateur, nous n'avons pas à attendre le congrès, nous devons demander maintenant. Et ce cours, chaque cours doit être une prière, et la préparation pour le cours est aussi, c'est une prière pour le Créateur. Oui, le travail est maintenant aussi pour la préparation au congrès, le congrès lui-même, ouvrir nos cœurs, faire de la place pour les amis, exprimer envers les amis tout le bien qu'on peut possiblement donner au Créateur, de nous aider le vrai amour, et puisse cette force être parmi nous. Oui, le congrès, c'est maintenant. Comme le Rava dit dans le cours, de mettre notre point dans le cœur au travail. Regardez, j'ai mis à travers le point dans le cœur, ne pensez qu'à cela, et alors nous entrerons dans le vrai hibour, imprégnation.
4: Yine İbarut'ta dünyanın her köşesinden dostlarımız var. 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
2: chers amis, bonjour.
4: Yaşadığı
2: şehirler. Abi Baruch, nous avons amis dans chaque coin du monde.
4: Arzusu, aynı.
2: Les villes dans lesquelles nous vivons peuvent être différentes, mais grâce au Créateur, notre désir est un.
4: Ve Yaradan'ın mükellefine.
2: Et ce désir nous amène ensemble. Nous voulons tous la même chose, nous élever au-dessus de l'amour propre, à venir à la qualité du Créateur appelé l'amour véritable et nous unir avec lui. Et à chaque jour, à chaque moment, Nous demandons cela, que nous nous rencontrions en ligne ou en personne, nous venons ensemble, surmontons toutes les difficultés et veillons la force super d'en haut, grâce au Créateur qui tout d'abord nous éveille d'en haut. Il permet notre point dans le cœur, nous amener ici et maintenant c'est notre tour, mes amis. Quelles que soient les conditions que nous affrontions, attachons-nous les uns aux autres et il dirigera ce grand chemin. Nous partageons un désir et à travers lui, les distances entre nous disparaissent. Il n'y a pas de distance entre nous, les amis, et il n'y en aura pas non plus au congrès. Ensemble, avec un désir, aide-nous à élever le désir, à être ta lumière pour toute l'humanité, et aide-nous à atteindre le but de la création et nous unir avec toi, les Chaim, mes amis.
1: Sana doğru olan niyetimizin önemini arttır ve niyetimizi çabamızla taçlandır. Aramızdaki bağı güçlendir. Sana doğru gerçek bir arzu oluşturabilmemize
2: yardım et. Aide-nous à renforcer le lien entre nous. Nous voulons créer un véritable désir pour toi. Aide-nous à maintenir nos amis dans nos esprits en permanence. À nous faire un tous ensemble avec toi. Accepte nos prières.
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0: Sevgili dostlar, şükürler olsun ki Yaradan'a aynı sukotun altında.
1: Chers amis, grâce au Créateur, nous nous unissons sous le même but. Nous avons le célébré tous là ensemble, tous dans les mêmes parties, comme un homme. En cherchant un nom, attendant un moment octobre, le congrès pour nous unir et devenir un dans le monde entier. Avec le désir, avec un seul but, devenons un cœur. Avec tout l'amour de Turquie, les Raïm. Merci beaucoup à nos amis de Turquie de nous avoir donné un tel cours. À la fin du cours que nous avons regardé aujourd'hui de Citrin, le Rav nous a demandé de participer dans tout ce que fait notre organisation. Et il nous a dit, nous ne savons pas ce que fait l'organisation, il nous a invités à participer parce que nos opinions comptent et ensemble nous pouvons dessiner notre participation en avançant. C'est exactement la façon que la chose que nous allons faire ici, jeudi prochain, 1er octobre, sera une journée qui implémente l'instruction du Rav de venir participer et arriver à connaître. Ce jour-là, nous commencerons à 9h30 du matin jusqu'au repas de 18h. Nous essaierons ici, ensemble, et la plupart de la journée, nous discuterons les uns avec les autres. Initions, décidons sur toutes sortes de choses qui influenceront notre futur spirituel. Et en général, pendant la journée, nous aurons 8 discussions sur différents sujets. Et dans chacune de ces discussions, la voix de chaque ami compte. Car sans elle, la voix s'en va et manque du clé général. Donc, pendant la journée, nous verrons beaucoup d'explications du Rav sur la diffusion. Nous essaierons de comprendre où il nous dirige, comment nous devons avancer ensemble. Nous en arriverons à connaître, comme le dit le Rav, beaucoup de choses qui sont importantes afin d'être de véritables partenaires, non pas passifs, mais actifs.

0: Bonjour chers amis, dans la première partie du cours, on va continuer dans la série des cours avec Laura du congrès de Sutrin. Aujourd'hui, on sera dans le cours numéro 5 du 13 octobre 2003. S'il vous plaît.
1: Я чувствую, что действительно
0: так. Ici, on ressent que vraiment tout ce qui devait se rassembler se sont rassemblés. Donc, c'est pour ça que je vais répéter. Et peut-être que je vais me répéter un petit peu. Mais on sait qu'il n'y a pas de répétition. En fait, on sait que de manière générale, toutes les actions, ils se passent de manière similaire. Chaque jour, si tu regardes les actions. Mais en fait, c'est jamais les mêmes. Et c'est la même chose dans le spirituel. Partout où s'élève au prochain degré, mécaniquement, c'est la même... ça s'exprime avec la même stature de grand... De croissance, mais en fait, ils sont carrément différents. Et dans le caractère, et dans les qualités, et dans le style, et dans le ressenti, et le phénomène du créateur, la présence du créateur, l'inspiration à lui, tout est différent. Et même si on a l'impression que dans notre monde, il y a quelque chose qui est similaire d'un jour à l'autre, même si on ne change pas trop ces jours, mais que quelque chose, voilà, qui bien que dans ce monde le passé c'est agréable et on essaie même de rajouter quelque chose au passé comme quelque chose d'agréable et qui nous donne le ressenti de l'assurance de notre propre moi de l'existence, alors dans la spirituelle c'est l'inverse, plus tu te détaches, tu te déchires du passé et que tu vas simplement en avant sans quelconque vue sur le passé. Eh bien là, dans cette mesure-là, il y a le ressenti de la vie, et justement même à l'inverse, n'importe quelle répétition du passé, c'est simplement la mort. C'est simplement l'absence du ressenti de la vie. C'est pour ça que on va parler plus ou moins en même chose, mais essayer de les vivre aujourd'hui en écoutant les mêmes mots, essayer de les écouter déjà aujourd'hui avec vos propres efforts aujourd'hui. Vos efforts, c'est ce qui fait un nouveau ressenti sur ces soi-disant les mêmes formulations. Donc, si vous écoutez quelconque cours, peu importe qui le dirige, et que vous avez l'impression que oui, vous avez déjà entendu, et ça ne sert à rien d'être ici.
1: C'est
0: C'est vraiment pas la bonne attitude à notre matériel. Et dans beaucoup d'années, durant beaucoup d'années, j'étais avec mon Rav, on allait à Tibériade, une fois par semaine, une fois toutes les deux semaines, et à chaque fois, on étudiait la 16e partie de l'étude des Sphirot, et de cette 16e partie, au maximum 30 pages. Et pendant beaucoup d'années, hein, et pourtant, on étudiait à Tibériade pendant bien 7 heures, 9 heures de suite, comme ça de 14 heures jusqu'à 21 heures. Sauf avec comme ça une pause pour le dîner, mais c'est tout. Et c'est tout le temps la même chose, simplement la construction de Adam et comment est-ce qu'il se trouve dans un environnement de monde, dans notre monde, puis ensuite environner d'autres mondes, comme ça. Dans une concentration. Et c'est le même texte, et je le connais par cœur. Mais chaque fois, il y avait un entraînement, que chaque fois, on connaît l'effort pour le vivre de nouveau. Et précisément par de tels efforts, quand tu rentres de plus en plus en plus dans cette même information, et ces efforts, ils sont justement ce qui forme ces tunnels, ces conduits très fins dans lesquels tu rentres dans ce monde. se rendre comme ça. Tu sors de toi, tu vas vers le dehors, tu viens ressentir toute cette force extérieure jusqu'à trouver cette force unique qui domine tout, qui se trouve derrière tout et qui nous permet, qui nous donne toutes les pensées. Et nous, on est simplement on la réalise immédiatement, instinctivement, sans quelconque existence de notre propre côté, sans quelconque décision de notre côté. Simplement, on est considéré comme d'absolu, parfait, complet, finaux réalisateurs de cette pensée. C'est comme ça que l'homme se révèle quand il se trouve dans le côté opposé du marsum, l'autre côté du marsum. Et par-delà, il commence à recevoir toutes sortes de ressentis, toutes sortes d'obstacles, grâce auxquels et il continue, malgré tout, de se trouver sous l'unité de cette force, qu'il n'y a pas de ses propres forces, qualités, actions, sauf cette force-là. Et même là où on pense que cette force, elle est dualiste ou faite de trois côtés, eh bien c'est pas côté, et c'est bien correct, mais plutôt l'homme commence à ressentir que tout ça, c'est tous ces changements, tous ces obstacles, soi-disant obstacles, hein, c'est grâce à ça qu'il clarifie de plus en plus l'unité de cette unique force qui domine. Et plus il clarifie ça de plus en plus, alors plus il s'adapte et s'adhère avec cette force. Et donc il commence à se relier avec elle, s'inclure avec elle et commence à demander à ressembler à elle. Et on a déjà dit qu'en fait, le fait de ressembler, c'est ce qui se passe seulement par rapport à la créature, parce que le créateur lui-même, il est dissimulé, complètement dissimulé. Ça s'appelle Atzmuto, il n'est pas atteint, on est seulement atteint dans notre kli. La lumière a créé le kli, et le kli atteint ce qui le remplit. Quand l'homme commence à aspirer à atteindre cette force, à adhérer à elle, à ressembler à elle, parce que il y a simplement c'est seulement par le fait qu'on est semblable à cette force qu'on peut s'y rapprocher. Donc il commence à demander à l'homme. Il commence à demander au créateur à ce qu'il leur l'aide. Et le créateur, il s'y révèle dans son kli. Et donc là, l'homme se révèle comment est-ce que le créateur révèle et se rapporte à toute la création de n'importe quelle ère et région de la vie. Combien est-ce que le créateur est celui qui détermine les actions, les mouvements, les pensées, les atteintes. Et tout ça, ça vient d'un amour absolu et de bonté. Et dans cette mesure, l'homme lui-même commence à s'approfondir dans l'amour et la bonté vers toute l'humanité. Et donc la clarification est que jamais on ne peut comprendre tout seul ce qu'est l'amour et la bonté vers autrui est la règle de « tu aimeras ton prochain comme toi-même », c'est la loi à travers laquelle le Créateur se rapporte à la créature, et la réalisation de cette loi, c'est ce qui nous met en... c'est ce qui nous permet de nous rapprocher du Créateur. C'est que dans la mesure où on réalise cette loi, on commence à se rapprocher de lui, on commence à adhérer à lui, et on s'élève dans l'échelle spirituelle des degrés. Et aucune correction de notre égoïsme aujourd'hui, dans notre désir, de par notre par n'importe quel chemin, il n'y a aucune correction qui peut être tant qu'on ne révèle pas le Créateur et qu'on révèle que c'est de telle sorte qu'il se rapporte à la création et qu'il domine sur tout et qu'il détermine tout. C'est-à-dire que la révélation du Créateur, c'est ce qui est considéré comme le salut pour nous, d'un point de vue de la compréhension de ce que c'est que la pensée de la création, comment est-ce que ça se réalise par le Créateur, et comment est-ce que nous, on peut nous adhérer à lui, à cette pensée, rentrer en elle, et que c'est la même chose, en fait, que de se rapprocher et s'adhérer avec le Créateur. Et la personne qui commence à voir l'humanité, c'est-à-dire qu'il commence à ressembler au Créateur, il commence à se rapporter complètement différemment à tout ce qui existe et à tous les autres. C'est de ça dont on parle dans cet article du Baal HaSulam, de la dissimulation de la révélation du Créateur. Hier, on parlait de ça, et avant-hier, on parlait de ça, comme préface de ce qu'on va étudier aujourd'hui.
1: Мы увидим, насколько человек переживает крайне
0: сильное состояние. L'homme, il passe à travers un état vraiment assez extrême, à travers des transformations pas très compréhensibles. Et donc, comme on a dit, le passage de Marson peut être tel que la personne que la personne elle rentre dans le monde spirituel et puis ensuite elle ressort. Elle rentre et elle ressort. Et donc, il s'ensuit que ces passages, ils se ressentent comme ça, comme limités, comme dans la borne. Et donc, on essaye, comme en lisant ce texte, de vivre à travers ces états. Et donc, une fois qu'on va essayer de trouver ce qui est éternel, on a besoin de comprendre pourquoi est-ce que ça sert ces états. Pas comme ça décider les mondes, les sphérotes, tout ça vous connaissez déjà très bien. On s'occupe déjà avec vous dans nos cours virtuels de ça, je ne peux rien vous dire de nouveau. Tout ce qui est nouveau, c'est seulement à partir de nous que ça vient, et quand on commence à essayer de rentrer dans ces états et qu'on essaye de les former en nous-mêmes. En cela, on forme justement notre état futur. C'est la préparation. On essaye de s'imaginer à un niveau plus élevé. Dans la mesure de l'aspiration à ce niveau plus élevé, on invite sur nous la lumière environnante. Ramène-moi la Kabbale pour l'étudiant s'il y a le bas. Peut-être ici. Ok. Et ici, peut-être. Vous avez des livres ici. Voilà, c'est bon. Ok, merci.
1: C'est
0: où l'introduction à l'étude des sphères ici?
1: Tout là. Baal HaSulam рассказывает, я повторяю опять, но не важно.
0: Donc, le Baal HaSulam raconte, je répète encore une fois, mais ce n'est pas important. essayer de vivre encore et encore ces mots d'une façon nouvelle. Donc le Balasulam, dans le point 155 de la préface à l'étude de Sefirot, il nous dit comme ça que toute l'étude de la Kabbale, qui est considérée en fait comme notre moyen le plus principal, bon, il y a évidemment la Kabbale pratique, c'est notre participation dans le groupe, la construction de nos relations dans le groupe pour ressembler au degré supérieur. C'est ce qui attire la lumière supérieure, la lumière environnante, parce qu'on désire ce degré supérieur. Ça, c'est la Kabbale pratique. Et la Kabbale théorique, c'est qu'en prenant le processus de l'étude, on attire depuis, en étudiant à propos du degré supérieur, comment est-ce qu'il marche dans le monde. Et donc, dans cette même aspiration de venir et de rentrer dans ce monde supérieur, dans cette mesure-là, on attire sur nous la lumière environnante. C'est pour ça qu'il nous écrit que les kabbalistes, ils écrivent des livres pour eux-mêmes pour envoyer cette information spirituelle et comme ça passer à travers les états les uns à travers les autres, de siècle en siècle. On a comme ça des livres d'il y a quelques centaines d'années, d'il y a 2000 ou 3000 ans. Ce ne sont pas des livres fermés pour nous, c'est la même langue, c'est le même terme. La méthode pour les débutants change évidemment de façon radicale, de façon très drastique, parce que les âmes sont en fait différentes. Ce sont les mêmes âmes, mais avec une vue plus grande, elles se révèlent dans des corps. Et pour l'homme qui a atteint le monde supérieur, le temps n'existe pas, et donc il se trouve avec ceux qui se trouvent, peu importe de quelle incarnation de leur vie. C'est-à-dire que il se peut qu'il ait vécu autrefois ce ressenti il y a longtemps, quelqu'un d'autre le vit aujourd'hui, etc. C'est pas important. Mais les kabbalistes écrivent leurs livres, et c'est pour ça qu'ils nous écrivent leurs livres, ils nous le racontent de leur vie, ce sont des livres actuels qui, pour quiconque qui se trouve dans les mondes supérieurs, peu importe à quelle époque ils ont écrit, et pourquoi est-ce qu'ils les écrivent? C'est justement ce que le Balasulam nous a écrit ici. Ils nous écrivent ces livres uniquement pour que pendant l'étude, nous voulions parvenir à ce niveau dont il est question. C'est comme ça qu'on attire sur nous la lumière environnante. C'est comme ça qu'il est écrit. Et même s'ils ne comprennent pas ce qu'ils étudient, mais par l'attrait et le fort désir de comprendre ce qu'ils étudient, ils éveillent sur eux les lumières environnantes qui entourent leur âme. C'est-à-dire que dans le fait que les personnes qui se trouvent dans ce monde-ci désirent vraiment ce qui se passe dans les mondes supérieurs avec son âme, comment parvenir vraiment à cet état et comment être dans cet état. Donc ce désir, c'est ce qui attire d'en haut. C'est ce qui invite d'en haut. La lumière environnante, Or Makif, qui nous attire vers le haut. Et donc, il y a deux sortes, en fait, de telles actions. C'est-à-dire, quand on crée le groupe, dans le groupe, un certain artificiel, comme un degré plus élevé, quand on se rapporte les uns avec les autres, comme avec amour, comme si, avec équivalence. Évidemment, on est tous égoïstes, mais quand on s'élève artificiellement, quand on attire sur nous la lumière environnante. Et la même chose pendant l'étude. Quand, pendant l'étude, on aspire à parvenir à l'endroit d'où a été écrit ce qu'on étudie. De la même manière, on attire sur nous la lumière environnante. Donc, essayons vraiment de nous imaginer ces mêmes états dont on va parler et passer. Donc, on parle avec vous du fait que l'homme passe à travers, dans son mouvement spirituel, deux états. Il se peut qu'il y ait comme ça ce double dissimulation, dissimulation simple, marsom, récompense et punition, et amour.
1: Et c'est gmartiku.
0: Et c'est la fin de la correction.
1: До этого У него есть состояние.
0: Avant ça, il a un état qui s'appelle l'inconscience, le manque de reconnaissance.
1: Бессознательное состояние.
0: C'est un état sans reconnaissance. Et cet état, il peut durer pendant des milliers d'années, évidemment. Pendant des milliers d'années, on se trouve dans cet état inconscient, sans reconnaissance. Quand on commence avec vous à ressentir le point dans le cœur, et on commence à rentrer dans ces états de dissimulation, double, simple. Ensuite, on a la récompense à la punition et l'amour. Donc regardons comment est-ce que le Baal HaSulam nous décrit ces états. On verra qu'en fait, au principe, qu'on n'y était pas, des fois on y est, des fois on n'y est pas, ça n'a aucune importance. Ces états, ils peuvent être passés très très vite par le Créateur. Ils sont spirituels, et dans la spiritualité, il n'y a pas de temps. Dans le temps, il y a simplement un travail sur les efforts, un travail sur ces Reshimot desquels on s'élève. Dès qu'on réalise ces Reshimot, on passe directement en avant. C'est pour ça que passer à travers ce chemin, on peut le faire très vite. C'est pour ça que dès qu'on rentre dans la dissimulation double, simple, ça se réalise très très vite. C'est pas déjà dans des milliers d'années, mais c'est déjà mesuré de par nos efforts. C'est simplement notre réaction qui détermine le temps. Tout marche, l'air conditionné? Oui. Bon. Donc, le Baal HaSulam nous écrit, la double dissimulation. Dans les livres, elle s'appelle la dissimulation dans la dissimulation. C'est-à-dire que l'homme ne voit même pas la face inverse du Créateur. C'est-à-dire qu'il la voyait un moment, et maintenant il comprend qu'il ne la voit pas. Qu'est-ce que ça veut dire, c'est la face arrière du Créateur? Le côté avant du Créateur, qui s'appelle Panim, face, c'est la bonne attitude du Créateur envers tous et aussi envers lui-même. C'est comme ça qu'il le ressent. C'est déjà la révélation, c'est déjà Panim. Et le côté opposé, c'est quand l'homme se ressent mal, mais il comprend en même temps que ça vient du Créateur. Alors, en fait, il ressent le côté opposé du Créateur. Et la double dissimulation dans la dissimulation, c'est en fait la dissimulation de l'arrière du Créateur. C'est-à-dire que l'homme ne comprend même pas, il ne ressent même pas que tout ce qu'il a dans lui, ça vient du Créateur. C'est-à-dire que l'homme ne voit même pas le côté opposé du Créateur et a dit que le Créateur l'a abandonné, il ne fait plus attention à lui. Donc regardez, l'homme parle du fait que le Créateur l'a abandonné, il ne fait pas attention à lui. C'est-à-dire que l'homme il comprend qu'il se trouve dans un monde où le Créateur existe, mais le Créateur est complètement dissimulé, séparé de lui dans n'importe quelles actions. Est-ce qu'on se trouve dans un tel état? Donc en fait, souvent on passe d'état conscient et de par nos états, par nos efforts, on doit passer à cette double dissimulation puis la simple dissimulation. C'est rien de grave, parce qu'en fait, tous ces états-là, on les passe très vite. Deux jusqu'au Marsom, peut-être que voilà, c'est un passage immédiat. Mais toutes les souffrances qu'il reçoit, il les met sous le destin ou la nature jusqu'à ce qu'il arrive à de telles conditions compliquées, tellement confuses. C'est-à-dire qu'il comprend tellement pas ce qui se passe avec lui que ça l'amène à l'incroyance. C'est quoi l'incroyance? C'est-à-dire qu'il perd toute pensée qu'il existe une certaine force unique qui domine tout. C'est-à-dire que lui, il commence à penser que on dépend de la femme, des enfants, du manager, du gouvernement, de la politique, tous ces états-là, ça s'appelle les états de la double dissimulation. Mais il comprend, il sait qu'il se trouve dans cet état. Sinon, cet état ne s'appelle pas la double dissimulation. La dissimulation, la révélation, c'est l'homme qui le ressent sur lui-même. C'est-à-dire que si l'homme commence à ressentir le contact du Créateur sur lui, là commence la double dissimulation, la dissimulation simple, la révélation, la dissimulation simple, et la dissimulation numéro 1, la dissimulation numéro 2. La révélation numéro 1, la révélation numéro 2. Et donc, dans un tel état, il prie pour ses douleurs et il ne reçoit pas de réponse. C'est-à-dire qu'il essaye de faire quelque chose, il comprend qu'il doit faire quelque chose, mais il ne ressent aucune réponse du Créateur. C'est-à-dire que je fais quelque chose dans le groupe, dans l'étude, je fais beaucoup d'efforts, il y a des mois qui passent, mais aucun résultat je ne vois. Les résultats sont dissimulés de moi. Mais dans la mesure où il arrête de prier sur ses douleurs, il reçoit la réponse. C'est-à-dire qu'il voit en fait que le monde n'est pas dirigé par sa mesure de lien au Créateur. À chaque fois qu'il essaie d'avoir un certain lien avec la force supérieure, qu'il essaie de corriger ses actions, il s'efforce dans le groupe, dans l'étude, dans les tâches, eh bien, ça le rejette en arrière. C'est comme ça, il y a des personnes qui lui viennent parler, ils commencent à lui dire qu'ils étudient pendant des années et rien ne se passe, et que tout commence à mal se passer avec le travail, etc. Donc, ça, c'est la double dissimulation. Si vous dites l'inverse, alors en fait, vous vous trouvez carrément séparé de toute influence du Créateur. C'est-à-dire que vous vous trouvez encore dans une... dans et donc, quand il rejette cette croyance que tout pensait que ça vient du Créateur et qu'il essaye d'améliorer ses actions, alors tout d'un coup, il commence à vivre un meilleur destin. Et donc, ça, c'est ce que nous écrit le Baal HaSolam. Et il met comme ça tout un accent sur tous ces ressentis de l'homme. Donc, essayez vraiment de vous imaginer par ces exercices que vous raccourcirez pour vous votre présence dans ces états. Et vous pouvez déjà maintenant les travailler. Il n'arrive pas à gagner honnêtement, mais seulement par la tromperie et la profanation du Shabbat, c'est-à-dire pas le fait qu'il ne réalise pas le Shabbat de manière religieuse, mais c'est-à-dire tous ces lois à travers lesquelles l'homme doit rentrer dans le monde supérieur. Eh bien, là, il a l'impression que plus il ne les réalise pas, plus il ne fait pas attention au groupe ou que ce soit, alors là, il commence déjà à avoir plus de fierté et il a l'air d'atteindre plus que les autres. C'est-à-dire que tous ces proches qui essayent de se pas simplement les croyants, mais les personnes qui font du travail intérieur. Eh bien, elles souffrent de pauvreté, du mépris aux yeux des personnes et elles paraissent incultes, hypocrites à un tel point qu'il lui est même dégoûtant de s'asseoir avec elles. Mais ceux qui se moquent de sa croyance, c'est-à-dire ceux qui pensent qu'ils sont eux-mêmes les maîtres de ce monde, que ce sont eux qui gouvernent tout, eh bien, eux réussissent, ils se sentent bien, et ils sont en bonne santé, ils ont une intégrité personnelle, ils ne savent pas ce que c'est la maladie, ils sont intelligents, ils ont de bonnes qualités, ils sont beaux et agréables. C'est comme ça que le monde lui paraît, et c'est comme ça que ils se séparent, qu'ils se divisent. Et donc, vers ceci, il est attiré, et vers ceci, il ne l'est pas. Et c'est une révélation du Créateur. C'est-à-dire que l'homme se trouve comme une sorte de morceau de de métal au-dessus d'un aimant. L'aimant se rapproche et le fer s'enfuit. L'aimant descend et le fer tombe. C'est-à-dire que l'homme ne peut rien faire ici avec lui-même. Il ne peut d'aucune manière déterminer ses propres états. Tous ces états sont en fait déterminés d'en haut par le rapprochement et l'éloignement du Créateur par rapport à lui. Et évidemment, tous ces mots, tout ce que l'homme ressent maintenant, tout ce qu'il dit, tout ce dont le Balasso l'a écrit, tout ça, ça constitue en fait la mesure de cette typologie. Et si on dessine un autre graphique, alors on peut le faire un petit peu différemment. C'est-à-dire qu'il y a la double dissimulation du Créateur, la simple dissimulation. C'est-à-dire en fait, c'est le rapprochement du Créateur à l'homme, de la lumière à l'homme. Bon. Je ne peux pas dessiner ça d'une autre manière. En fait, c'est plutôt qu'ici que ça se finit, et ensuite ici. Ok, faisons-le comme ça. Ici, c'est plus égoïsme, ici, c'est moins d'égoïsme. C'est-à-dire que.

0: минус эгоизм. То есть здесь
1: c'est moins d'égoïsme. C'est-à-dire que ici le créateur est éloigné de l'homme. À partir de ce moment-là, il est déjà dans l'homme. Et dans la mesure où il est dans l'homme, dans cette mesure-là, se discernent les degrés après Marsan. Maintenant, comment est-ce que quand cette providence supérieure commence à régler, déterminer l'homme, ça s'appelle la dissimulation dans la dissimulation.
0: Et quand il essaie
1: de se croire que le Créateur, que toutes les souffrances viennent du Créateur, ça signifie qu'il ne voit même pas la face arrière du Créateur. Et dans cet état, l'homme ressent de souffrance, c'est-à-dire que, évidemment, que tous nos ressentis de souffrance dans le monde découlent uniquement de la mesure de l'éloignement du Créateur par rapport à nous. Et c'est pour ça qu'il est écrit que il ne gagne pas assez d'argent, ses amis l'ignorent, quand il fait des mauvaises actions, au contraire, il se pourrait leur récompense, etc. Et tous ceux qui marchent sur la voie droite, en cela, ils perdent. C'est-à-dire qu'en fait, tous ces états et ces ressentis proviennent du fait que cette dissimulation inverse, elle est donnée à l'homme, en fait, pour que lui, en surmontant, justement, tous ses doutes et tout ce qui lui paraît comme désirable dans la révélation du Créateur, tout ça devienne négatif pour lui. C'est-à-dire que tout ce en quoi est-ce qu'on voit ces états comme dirigés contre l'avancement spirituelle, de comprendre qu'en fait, le Créateur nous crée intentionnellement ces états, justement par cette double dissimulation de lui, pour que par ça, on fasse nos corrections. C'est clair, oui? Donc, c'est uniquement pour ça qu'en fait, existe cette double dissimulation et ce ressenti sur nous. Si l'homme ne se détache pas du fait que ses ressentis s'éveillent en lui par le Créateur, alors, en fait, conformément à ça, il avance aussi. Ensuite, l'état suivant. Si l'homme surmonte ça, malgré ce qu'il lui semble, que marcher dans sa voie et ne pas se rapprocher du Créateur, ça lui apporte quelque chose et qu'il préfère tout de même le rapprochement du Créateur vers lui, alors il rentre dans la simple révélation. La simple révélation, c'est-à-dire que le Créateur est dissimulé et se comporte envers l'homme non comme il convient au nom du beau et méfaisant, mais à l'inverse. En quoi, en fait, la double dissimulation, est-ce qu'elle est différente de la simple dissimulation? Dans la simple dissimulation, l'homme ressent la bonne ou la mauvaise attitude du Créateur. Il comprend qu'elle n'est pas bonne. C'est-à-dire que tous les problèmes que j'ai maintenant dans le monde, je les relie déjà avec le Créateur. Voilà. Quelqu'un m'a crié dessus, quelqu'un s'est énervé contre moi, quelqu'un m'a ajouté quelque chose, quelqu'un m'a dit quelque chose. Tout ce qui se passe, peu importe ce qui m'arrive, tout le mal qui m'arrive, je le relie déjà avec le Créateur. Dans la double dissimulation, je ne le relie pas au Créateur. Je ressens que je le ressens du Créateur, mais je comprends dans l'intellect que je le ressens du Créateur, mais dans le ressenti, je ne le ressens pas. Dans la simple dissimulation, je ressens déjà que c'est le Créateur qui me donne ça. C'est lui qui me donne toutes ces humiliations. Dans un tel état, il ne voit pas le beau côté du Créateur, mais il croit que malgré tout cela, c'est le Créateur qui lui a donné comme punition pour tout ce qu'il a fait, ou bien pour lui donner ensuite du bien. Ce que le Créateur aime, il les élèvera aussi. Dans un tel état, on se trouve en fait. Le problème est simplement dans le fait qu'on ne désire pas, par la force du désir, à être toujours dans cet état. Ça exige de nous des efforts intérieurs énormes. Mais en fait, en principe, une grande partie d'entre nous se trouve dans cet état. Et ne te dépêche pas de dire... Et ne te dépêche pas de dire que tout ça se produit chez lui comme une sorte de nature aveugle sans tenir compte de la raison de quoi que ce soit d'autre. C'est-à-dire qu'en fait, il ressort qu'ici, on a des doutes. Est-ce que ça arrive? C'est-à-dire du Créateur ou non? Tant que le Créateur ne se révèle pas jusqu'au Marsan lui-même, jusqu'au Marsan lui-même, nous n'avons aucun ressenti clair du Créateur. Et on a toujours une certaine possibilité de dire, il est sa gouvernance, il n'est pas sa gouvernance, je le ressens, je ne le ressens pas, tout ça c'est très très flou. Et c'est pour ça que ça s'appelle la lumière. Et la lumière qui renforce la croyance, en se renforçant de la croyance, il voit que le Créateur le regarde d'une telle façon que c'est ce qu'on appelle qu'il voit son côté, mais seulement c'est Ахорем.
0: C'est-à-dire
1: qu'en fait, tant qu'on ne passe pas le Marsom, tant qu'on se trouve dans la double ou la simple dissimulation, on ressent toujours des qualités négatives. Toujours une gouvernance négative sur nous. C'est-à-dire qu'on doit toujours faire certains efforts à se pousser en avant, à mettre des efforts, à s'obliger, à être un peu dans le groupe, dans le travail, dans la diffusion. C'est-à-dire qu'en fait, on ne voit pas quelque chose de positif en cela. Ça ne nous attire pas de par soi-même. La description. Soit il lui manque de récompense, il y a des personnes qui lui réclament, qui veulent tout son argent, des prêteurs qui veulent son argent, ou il est malade, ou il ne reçoit pas suffisamment d'honneur, ou de la part des personnes. Tout ça, ce sont des qualités négatives, il ressent sur lui de la part du Créateur sous cette forme. Aucun projet qu'il ne veut réaliser ne se réalise. Et chaque jour, il n'a aucun repos intérieur. C'est nos états en fait ordinaires dans nos groupes. Qu'est-ce qu'il est possible de faire maintenant?
0: On se trouve
1: en fait toujours à aller dans des états de conscience à la conscience, à la double dissimulation, à la simple dissimulation, et même on se rapproche vraiment presque jusqu'ici, jusqu'à pas de là. Tout dépend de nos efforts. Ce sont des grands efforts qui nous... Ce sont des grands efforts qui nous pousseront dans tous les cas, dans tout cet horizon, depuis le Marsom et en arrière, et en avant, en arrière. C'est-à-dire qu'en fait, on ne pourra absolument pas nous ramener, si nous prendrons moins, et nous ramener systématiquement à nous rapprocher du Marsom. On ne peut pas. C'est loin d'un environnement. Seulement d'un environnement, d'un environnement extérieur, il peut nous influencer constamment et nous pousser par le remplissage vers la révélation du Créateur à un tel point que ça nous pousse complètement toujours en avant. Toutes les personnes qui ne dit pas, qui n'entrent pas et qui ne s'incluent pas dans le groupe, dans l'environnement, alors ils se promènent comme ça en avant, en arrière, dans tous ces états d'inconscience, de double dissimulation, de simple dissimulation, et en arrière, pendant des dizaines, vraiment des dizaines. Ici, il est obligatoire d'ajouter en fait la force du groupe. Autrement, c'est impossible d'avancer. C'est-à-dire, qu'est-ce que le Bala écrit dans la liberté? C'est qu'en fait, à chaque fois, il choisit pour lui une société de plus en plus en plus en plus bonne, et en cela, l'homme se rapproche de sa réalisation spirituelle et du passage du Marsom. Il n'y a ici aucune autre possibilité d'avancer. Vous serez toujours ici comme ça, comme en allant en avant, en arrière, en avant, en arrière. Si vous êtes indirigé, incontrôlable comme état intérieur, eh bien, ça veut dire qu'il vous manque encore un environnement et puis il faut l'ajouter de plus en plus, de plus en plus. S'il y a un certain mouvement en arrière, même si pendant une seconde l'homme est allé en arrière, ça veut dire que le groupe ne l'a pas soutenu. Parce que dans l'état idéal, au moment où apparaît une force positive du groupe,

0: dans laquelle il se trouve entièrement dans un état dissimulé. C'est ce qu'on appelle en fait. On avance. C'est ce qu'on appelle j'éveille l'aube, comme le disait le roi David. C'est-à-dire qu'il écrivait qu'il faut toujours marcher dans cette mesure où le groupe te fait avancer positivement, il doit te conduire positivement de telle sorte que, de manière optimale, de manière maximale, l'égoïsme se révèle en toi. Si ça se produit correctement, alors l'homme, tout le temps, il grandit. Tout le temps, il grandit. Et ici, évidemment, tout est déterminé par le groupe et son adhésion avec le groupe. Donc, en fait, notre rôle, c'est dans le fait de créer un tel champ commun, un tel champ général, une telle pensée, de telle sorte à ce que ça puisse toujours nous pousser en avant. Toujours, toujours, toujours. Et chacun, de par ses efforts intérieurs, doit essayer de faire ça de telle sorte à ce que, avant tout, il ressente la responsabilité que s'il sort même une seule seconde de ce travail, de cette aspiration en avant, alors, de par cela, en fait, il frappe ses amis.
1: Раскрытие.
0: La révélation. L'exigence de l'homme au moment de la révélation, au moment de la dissimulation, de se renforcer dans la croyance, dans cette même attitude de l'homme envers l'humanité comme celle du Créateur. Donc, la croyance que le Créateur est celui qui gouverne le monde et c'est la main de livre. Il y reçoit la lumière environnante et comprend comment se renforcer sur la voie de la providence du Créateur. La croyance est en fait l'aspect du don qui commence petit à petit à se révéler en nous. Et ce ressenti qu'il reçoit avec l'aide de la Torah s'appelle en fait une correction de par la Torah. Et quand ils parviendront à un certain niveau, alors le Créateur aura miséricorde. Je crois qu'il aura miséricorde. C'est qu'en fait, à un certain niveau d'aspiration vers l'avant, ils parviennent à un certain niveau d'égoïsme. Et c'est-à-dire qu'une réserve antérieure suffisante d'énergie sur une base d'égoïste soit atteinte, alors en fait, l'homme, à ce moment-là, enfin, le Créateur, ça veut dire quoi qu'il aura miséricorde pour lui? Eh bien, ça veut dire qu'il passe le marsum. La miséricorde, c'est la qualité de Bina, la miséricorde. Et donc, là, l'homme reçoit la qualité de Bina, cette traduction russe, très ancienne, qui n'est pas corrigée, elle vient de toutes sortes de petits papiers du Bala Sulam. C'est pas comme ça un article de lui, simplement comme ça ce qu'il avait écrit comme petite note pour lui-même. Donc c'est pour ça que le texte ici, il n'est pas très bien travaillé, même en hébreu, et encore davantage en russe. Et donc, voilà, d'en haut, il reçoit en fait la lumière environnante, qui progressivement entre en lui, devient lumière intérieure, et ici, c'est la lumière environnante qui... C'est déjà la lumière intérieure. Et ici, c'est la lumière environnante. Et ici, c'est la lumière intérieure qui rentre en fait dans qui se produit en fait dans l'égoïsme. Mais ça se produit seulement après qu'il révèle complètement toute la Torah. S'il attire sur lui une lumière environnante à mesure suffisante, elle aurait fini en fait par le corriger et lui donner ses qualités. Et la lumière corrige le kli, ça on le sait. C'est-à-dire que la lumière de la Torah que l'homme fait entrer dans le corps, dans son égoïsme, dans cette mesure-là, il acquiert la qualité de Bina dans la mesure de la force de sa croyance en le Créateur. Il est adapté à la révélation du Créateur. Et prêt à la révélation du Créateur. C'est-à-dire qu'en fait, l'homme, il commence à révéler en lui les qualités que le Créateur est bon et bienfaisant. C'est ce qu'il commence à voir. Et dans cette mesure, qu'est-ce qu'il commence à ressentir? Qu'il ressent de tout ce bien du Créateur et c'est riche. C'est en fait le premier ressenti du passage du Marsum. On l'a déjà écrit ici avec vous, dans nos exercices, dans toutes sortes de variantes. Chaque fois, il y a une certaine satisfaction spirituelle. À quel point est-ce qu'il gagne suffisamment et en quantité suffisante et facilement? On sait que quand l'homme traverse le Marsum, tout d'abord, son moi s'annule, c'est-à-dire qu'il cesse de penser à lui-même comme distant en dehors du cli général. Il voit clairement ce cli et le Créateur qui le remplit C'est-à-dire qu'il se trouve déjà dans,

0: un ressenti complet du monde supérieur. Le monde supérieur s'appelle le rassemblement de toutes les âmes dans ce kli pour y faire entrer le créateur. Et c'est justement ce ressenti qui dicte à l'homme toute son attitude envers son environnement. C'est pour ça que c'est un énorme bien de repos. Il ressent comme ça, toujours ça comme un bon état. Hier, j'ai même décrit ça un petit peu différemment, en fait. C'est de la manière où l'homme se révèle le créateur et que l'homme commence à ressentir automatiquement le créateur. Alors, on a dessiné cette image-là. Moi, ça c'est chacun de nous, le créateur,
1: et
0: toute l'humanité, ou tout ce kli général. Toute l'humanité. Donc voilà, si moi, je veux me rapprocher du créateur, ici, ce sont les mondes. Axtia, Yetzira, Bria, Tselut et Agdon Kadmon. C'est moi. C'est le Marsom. Si je veux me rapprocher du créateur, alors qu'est-ce que je dois faire? Je dois me rapporter à l'humanité, à ce qui est général, tel que le créateur. Moi, c'est le point dans le cœur. Et donc, de telle sorte, je commence à demander la révélation du Créateur. C'est quoi la révélation du Créateur? C'est en fait, révèle-moi ton rapport à l'humanité. Révèle-moi qui tu es. Révèle-moi de quelle manière est-ce que tu te rapportes à l'humanité. Si moi, c'est justement ça que je demande, alors là, le Créateur se révèle à moi. D'où est-ce que je demande ça? Je demande ça de ce gène intérieur qui, en petit à petit, commence à se réaliser, à se développer. Donc là, justement, on aura une spirale inverse, mais pour l'instant, ça se développe, Et donc là, je fais des efforts. Dans ces efforts, j'essaie de ressembler au Créateur. Et donc, je désire de ressembler à lui, et le ressemblement, ça vient à la mesure que je rapporte à l'humanité comme lui. Et donc voilà, on avait dit justement qu'il y a plusieurs états ici. L'état zéro, c'est simplement la lumière absolue. Ensuite, le premier état, c'est le créateur qui se rapporte à l'humanité. Le créateur crée un kli. Et il le remplit complètement avec lui-même. C'est déjà le premier état où ça se passe. C'est pour ça que... Et en dehors de ça, il n'y a rien du tout. Et ensuite, ce kli se brise en des milliers de parties. En fait, ça veut dire quoi se briser? Il n'y a rien qui se brise, en fait. C'est simplement par rapport à nous-mêmes. Il n'existe comme ça seulement cet unique état. Et donc, ensuite, de lui commence à se révéler le deuxième état. Le kli désire de ressembler au créateur, parce que c'est comme ça que le kli se montre. Troisième état, il essaie de vérifier à quel point est-ce qu'il peut ressembler au créateur. Le quatrième état, c'est là où il révèle complètement sa nature égoïste. Cinquième état, etc. Tout ça, ce sont des états qui sont des ressentis intérieurs du kli. En vérité, il n'y a rien du tout qui se passe. C'est simplement le kli qui commence à ressentir le créateur ici. C'est pour ça qu'il dit que je ne veux pas recevoir la lumière. Je ne veux pas le recevoir. Mais ça veut dire quoi que je ne le reçois pas? Ça veut dire que je ne veux pas le ressentir. Et quand même, la lumière existe. Le premier état existe dans le deuxième. Parce qu'en fait, le premier état, il existe dans le deuxième. C'est le deuxième état se base sur lui, etc. Et donc là se passe le Tzimtzum, le Tzimtzum Aleph. Donc ici aussi, tout reste à l'intérieur. Simplement, je ne veux pas me ressentir de telle manière. C'est comme ça, je ferme mes yeux, comme un bébé. Comme ça, je ne veux pas ressentir, je ne ressens pas, je ne vois pas, je n'écoute pas. En vérité, l'état ne change pas. Dans les faits, ce en quoi le créateur, ce en quoi le Kli est créé par le créateur, c'est la même chose, c'est resté, etc. Et c'est la même chose qui se passe avec la brisure des Kélim, leur chute dans ce monde-ci. Tout ça, ce sont simplement des ressentis intérieurs du Kli lui-même. Il commence à se briser comme ça, à travers un certain... Il y a beaucoup d'actions qui passent, et donc là, il commence à se briser. Ça veut dire quoi qu'il se commence à se briser? C'est-à-dire qu'en fait, chacune de ces parties commence à se ressentir comme indépendante, comme on n'est pas relié, comme n'étant pas relié aux autres parties. C'est comme ça qu'il commence à se ressentir. Du côté du créateur, du côté de la lumière, on est dans un état parfait, on est complètement parfait, dans un état, dans une adhésion parfaite avec lui. C'est simplement qu'en fait que par rapport à lui, on se trouve dans un état complètement inchangé. C'est ce qui nous dit la loi fondationnelle de la sagesse de la Kabbale, que la lumière se trouve dans un repos absolu. C'est comme ça qu'on dit en hébreu. Et ensuite se passent tous ces états-là. Tous ces états-là se réalisent en nous. Comme ça, beaucoup de moi, comme ça, 600 000 moi, c'est ce dont on a parlé.
1: Pourquoi?
0: C'est parce qu'en fait, pour que chacun de nous puisse de manière consciente parvenir au fait que lui désire que cet existe, que cet état se réalise, que lui désire que le créateur le remplisse et que lui le fait de par ses propres efforts. Il commence à construire son Kli. Si je me rapporte maintenant à tous ces autres Kli tels que le créateur s'y rapporte, alors moi, ce premier Kli, je le crée. C'est moi qui le construis. Et donc, si comme ça, de par mes efforts envers ce Kli, envers ces autres âmes, c'est la même chose ici, oui? Donc, si envers ces autres âmes, je me lui montre comme un conduit de la lumière du créateur, alors là, je réalise la même action que lui. C'est-à-dire que cette action-là, je la réalise. Moi, je suis cependant le cœur. C'est le point de Bina. Le point de Bina, c'est le point du Bina, le point du créateur qui se trouve en moi. C'est pas le point de Malchut. C'est pas le point de ce Kli. C'est le Kli du moi qui vient en moi. C'est en fait qu'on dit, Khelek le même mal. La partie du créateur d'en haut. C'est ce qui est donné en nous. C'est ce qui se trouve ni dans la nature minérale, animale, végétale, pardon, animale. Mais ce point, qui commence à parler en moi, je commence à construire ce Kli, en fait. Ou en d'autres mots, ça. Qui m'est donné comme ça dans un état que je dois clarifier. Donc en fait, là, je commence à me ressembler complètement au créateur. C'est-à-dire que je commence à créer le Kli. Et je le remplis. Et en cela,
1: j'attire
0: la lumière environnante. Je demande à pouvoir former ce Kli, pouvoir m'y rapporter comme lui s'y rapporte. C'est ce qui s'appelle déjà la révélation, la récompense à la punition et l'amour, comme ça de plusieurs états. Et donc là, en fait, je me derrière ce Kli, et donc à travers moi, ce Kli commence à se remplir de lumière. C'est-à-dire qu'en fait, l'homme atteint un tel état qu'il ne forme que de par sa propre son point que le Créateur lui a donné. Et donc là, il forme justement ce même état, cette même action, il commence à ressembler entièrement au Créateur. Et donc, en fait, il atteint un tel état, un tel niveau. Là, ici. Disons ici, c'est écrit le créateur. Bon. J'ai pas envie de monter plus haut avec vous, hein, pour l'instant. Mais, quand il commence à il commence à aller à un tel état, il commence à penser, à comprendre toutes les pensées du Créateur parce qu'il a fait la même chose. Il commence à comprendre toutes les actions, toutes les pensées, tout ce en quoi est-ce que l'homme se rapporte à la création. Parce qu'en fait, il a fait exactement les mêmes actions. Il a réalisé vraiment la même travail, simplement de par soi-même. Donc en fait, qu'est-ce qui se passe ici? Il se passe qu'en fait, le Créateur a formé ce même clé. De rien. Et ça veut dire quoi en fait de rien? Ça veut dire qu'en fait, il est d'un point où il n'y a rien de ce point. C'est Yesh Miayin, comme on dit. Donc en fait, il a créé ça à partir de l'absence. Mais donc maintenant, quand l'homme essaye de ressembler au Créateur, alors là, il peut passer le pont vers le sens arrière. Il commence à monter. C'est là à un tel niveau où existe seulement le Créateur. Tout ça, c'est ce que maintenant on commence à réaliser avec vous. Et tout ça, ça se réalise, évidemment, comme l'écrit le Baal HaSulam, seulement dans notre rapport à toutes les autres âmes. C'est-à-dire que
2: что в таких случаях человек ощущает?
0: Qu'est-ce que l'homme commence à ressentir dans cet état?
2: Здесь Баал ха-Сулам приводит такие.
0: Encore une fois, ici le Baal ха-Сулам rajoute et il nous donne de tels beaux. L'égoïsme, c'est beau. Il commence à recevoir de le repos absolu, tout le bien absolu. Tout ça, en fait, tous ces ressentis se ressentent dans des désirs altruistes. C'est pas dans les désirs égoïstes. C'est le remplissage dans le fait que l'homme est passé. Comment dire? Il. Non, c'est pas un état, c'est un remplissage dans le fait qu'il s'est élevé au-dessus de son moi, il s'est renforcé au-dessus des autres, il s'est renforcé au-dessus de tout, il a annulé son moi et il se trouve seulement dans l'équilibre des autres. C'est-à-dire qu'en fait, il ne se ressent pas ici, tous ces états-là, mais dans la mesure où il se trouve ici, dans les autres âmes, c'est là où il ressent cet état. Tout ce bien absolu et ce repos est le ressenti de la création, et que c'est facile de gagner, et jamais il n'a besoin de s'acquitter lui-même, il n'a aucune maladie, tout le monde l'honore. Les maladies, évidemment, c'est. On a déjà expliqué. Les maladies, c'est en. Il décrit ici l'état parfait, évidemment. Parce que tant qu'il n'y a pas la correction absolue de toutes les âmes, tous ces moi, tant qu'ils ne sont pas corrigés en relation absolue à ce cri, au Adam, comme on dit, alors même le plus grand des kabbalistes va être malade et souffrir par rapport à tous les autres kélim. Mais malgré tout, les ressentis, ils sont tels qu'il les écrit. Donc, il est honoré par les hommes, et c'est comme ça qu'il se ressent. Avec légèreté, il finit tout, il réalise tout. Quand il prie, il reçoit tout, il est le Créateur, il n'y a aucune prière qui n'est pas réalisée, etc. Et à l'inverse, quand il n'est pas proche du Créateur, alors son succès tombe. En fait, en principe, il n'y a rien de nouveau ici. Si le Créateur nous a formés, il a créé sous lui un cli, et tout ce qui se trouve en lui est ressenti comme ça, comme agréable dans le cli, parce que de par soi-même, il a créé ce cri, c'est-à-dire qu'il a imprimé le désir de satisfaire dans cette forme. Comment recevoir du plaisir et de souffrance? Donc, ce qu'il y a dans le Créateur, c'est ressenti comme du plaisir, et ce qu'il n'y a pas en lui, c'est ressenti comme de la souffrance. Et donc, dans la mesure où il y a quelque chose qui est plus en lui, là on le ressent plus comme un plaisir. Si c'est quelque chose qui se trouve moins en lui, alors on ressent comme moins. de souffrance. Et donc, tout ça, ça vient d'ici. Parce qu'en fait, la lumière a créé le cli et a imprimé dans le cli toutes ses qualités. En fait, d'où sont venues toutes ses qualités, tous ses désirs, 620 désirs, tous ses âmes, tous ses brisures, tarar, chasse, rapar, les 248, 320, 365, 288, tout ça en fait, où est-ce que toutes ces qualités, toutes ces séparations en désir, etc. En fait, tout ça, c'est dans la lumière. C'est le créateur comme ça qu'il a fait qu'il a imprimé ça. Donc nous, de manière naturelle, peu importe ce qu'on essaye de faire, qu'on se trouve, etc., qu'on ressente comme le monde extérieur, le monde intérieur, peu importe. Tout ça, ça s'est ressenti seulement à cette première impression qui a été faite. Si c'est plus proche de lui, alors c'est ressenti comme du bien, si c'est plus loin, alors c'est ressenti comme la souffrance. Et donc, dans la mesure où on va améliorer notre rapport à toutes les autres âmes, alors dans cette mesure, on va commencer à voir ce ressenti dont le Bala Sulam parle ici.
2: И наоборот.
0: И оно вверх.
2: Все знакомые идут честным путем, хорошо зарабатывают, незнакомые с болезнями и так
0: далее. Tous ces proches qui marchent sur ce chemin gagnent une bonne vie, etc., etc. Et tous ceux qui ne marchent pas sur ce chemin ne reçoivent pas de... Ne gagnent pas, ils sont considérés comme un culte, idiot, hypocrite, etc. C'est-à-dire qu'en fait, c'est intéressant, justement. Justement, comment est-ce qu'on peut dire aux hommes dans ce monde-ci, comme celui qui gagne 1 million, et lui, il a, qu'il y a à peine de son salaire. En fait, ce sont des choses très objectives. Vérifie simplement leur compte bancaire. Et comme ça, tu peux dire combien est-ce que l'un a et combien l'autre a. Et s'il te dit non, c'est pas de ça dont tu parles. Moi, si je change mon état, mon attitude envers le clé commun, je comprends soudain qu'en fait, celui qui peut avoir des millions en banque, ce pauvre homme lui manque complètement de quoi vivre. En réalité, il n'a rien, et celui qui vit apparemment avec un salaire minimum, qui est presque à la limite de la faim, tout lui suffit, il n'a besoin de rien de plus, rien ne lui manque davantage dans la vie. D'où est-ce qu'une telle chose peut arriver? Parce que, apparemment, il devrait quand même y avoir une certaine mesure objective. Un certain critère bien clair pour qu'on puisse tout mesurer du côté. Et pas comme ça, comme depuis ce kabbaliste qui le voit. Et bien, en fait, non. Tous nos ressentis du monde, on l'a déjà dit, en fait, plus d'une fois, sont complètement subjectifs. Et c'est seulement en nous que leur empreinte demeure. Et donc, c'est pour ça que peut-être que c'est difficile d'expliquer cette image. Mais en fait, en vérité, un homme qui voit dans la lumière du Créateur, il voit toute l'humanité. Il commence à voir toute l'humanité, pas dans la mesure où elle se regarde elle-même depuis son égoïsme, mais dans la mesure où chacun d'eux, dans cette humanité,
2: est davantage
0: lié à la réalisation de la pensée générale du Créateur. Dans cette mesure, il évalue chacun d'eux comme avançant ou non. Bon, j'ai pas très bien réussi à le dire. Donc, qu'est-ce que je voulais dire en fait par ça? Moi, j'ai comme ça cet article, dissimulation, révélation du Créateur, c'est. Je l'ai toujours sur moi. J'ai chez moi sur un morceau de papier, tout froissé. Voilà. Mais qu'est-ce qui est écrit ici? Et en fait, il nous explique que, à quel point est-ce que le ressenti du monde est subjectif, que tout est en fait seulement en nous, que c'est uniquement dans la mesure où on ressemble au Créateur qu'on ressente une image plus véritable du monde. Dès qu'on s'éloigne du Créateur, on commence à ressentir un certain état plus déformé du monde. On n'a en fait aucune autre manière de le ressentir autrement, de manœuvrer nos états, ou nous trouver. On n'a rien. Si c'est une lumière environnante, si ce n'est qu'une certaine comme ça, tentative pour voir notre existence sous la lumière du Créateur. Dans un tel état, dans une telle situation, on s'élève au-dessus du niveau de nos incarnations. On en parlait aussi hier, que dans un état incontrôlé, on peut ressentir soit le monde supérieur, où on est en dehors de notre existence corporelle, quand on existe comme un point dans ce clic commun, comme un point, presque imperceptible, et je ne ressens presque pas moi, ou comme dans notre monde, comme toutes les personnes dans ce monde existent. C'est-à-dire d'une façon complètement inconsciente, un état complètement inconscient, un état spirituel inconscient d'une telle existence. Dans un tel état ou dans l'autre, ou de l'autre, on a existé pendant beaucoup d'incarnations, pendant des milliers d'années. Aujourd'hui, on a une autre mission avec vous. C'est pour que, pendant cette vie, on puisse atteindre un tel état pour que nous, quand on s'y trouve, eh bien, on s'y trouve dans ces deux états en même temps. Et dans cette vie matérielle terrestre, et dans cette vie supérieure en même temps. Qu'est-ce que ça nous donne? Ça nous donne le ressenti total des deux vies. Dans le vie spirituelle, s'il est en intérieur dans ce monde-ci, il est simplement comme ça, comme une graine, parce qu'en fait, il n'a vraiment rien développé. Parce que tout ça, ça se fait par le développement. Si l'homme ne s'est pas développé, s'il est comme ça, juste en train de mourir, biologiquement, alors il est resté. Dans son premier échimo irréalisé, ce qui s'appelle Zera, la graine. Et peu importe combien est-ce qu'il passe, il reste simplement à cela. Et s'il a un corps, alors il se ressent dans ce corps comme toutes les personnes dans ce monde-ci. S'il n'a pas de corps, alors il se ressent comme existant simplement dans un point. Comment dans un point comme ça? C'est-à-dire, comment est-ce que... Qu'est-ce qui peut ressentir une goutte de semence? Et seulement si l'homme commence à se développer comme ça à l'écran, alors là, il commence à atteindre ces deux sortes de vie. C'est-à-dire, et celle qui est biologique, et celle qui est spirituelle. Avec Martikoun, comme vous le savez, il est atteint dans ce monde-ci. Dès que l'homme atteint la fin de la correction, alors son état spirituel n'est pas considéré dans ce monde-ci, ni dans le spirituel. Mais plutôt, avant la fin de la correction, il est en fait, il n'existe, il commence à se développer que dans ce monde-ci, dans notre vie. Question. Alors, qu'est-ce qu'on appelle gagner honnêtement ou malhonnêtement? Question. Laura, qu'est-ce que ça veut dire de gagner honnêtement ou malhonnêtement dans cette forme, dans cet article? Ah, spirituellement ou comment? Qu'est-ce que tu demandes? Ici, il parle du point de vue de l'homme. Si l'homme n'est pas encore corporel, comme si d'une façon malhonnête, il pouvait gagner davantage.
2: C'est ce qui est écrit le Baal HaSulam ici. C'est-à-dire
0: que dans la mesure de sa semblabilité au Créateur, il a une autre image du monde. Quand il commence à se ressentir après le marsum, alors il commence à se ressentir à quel point est-ce que le monde est dirigé, comment est-ce que tous les hommes réalisent de manière automatique les désirs du Créateur.
2: Et de telle...
0: Tu te rapportes même plus à ces personnes. C'est-à-dire que aux personnes normales comme ça qui réalisent simplement les actions du Créateur de manière automatique, il n'y a rien à faire parce qu'ils ne sont pas indépendants. Et donc, tous ceux qui commencent à se détacher, à se distinguer de toutes ces masses, c'est les personnes qui ont dépassé le marsum. Soit elles se trouvent dans ce menti, dans un corps, soit elles ne se trouvent comme pas dans un corps. On commence à ressentir cette force, leur caractère, leur qualité, leur force. Ça, c'est tous les kabbalistes, toutes les personnes qui ont dépassé le marsum, c'est pendant tous ces milliers d'années. Et tous ceux qui sont au-dessus du marsum, pas dans les corps qui existent, et toutes les personnes qui sont dans le corps, qui se trouvent dans ce moitié vraiment, véritablement dans cette vie biologique, qui sont comptées par des heures dans ce moitié, bien, ils sont appelés tous Israël, dirigés vers le
2: Créateur.
3: Peu importe leur sexe, âge, origine, nationalité, rien. Ce sont eux qu'on appelle Israël, car ce sont eux qui aspirent à lui, à ressembler au Créateur. Oui. Après la barrière, on ne peut pas changer cette situation. Ce n'est pas comme la simple ou la double dissimulation. Oui. Cette question, on la pose chaque jour. C'est quelque chose qui... Moi, j'ai toujours souligné... Dans les états dans lesquels l'homme traverse la barrière, c'est définitif. On a traversé, tout est bien, on est arrivé, on est là.
2: Любое состояние наше и тоже и даже то, которое здесь, допустим, я отработал.
3: Même celui qui se trouve ici, disons,
2: во мне реализовалось.
3: J'ai perdu cette situation. Je l'ai traversé, je l'ai réalisé déjà.
2: Оно может во мне якобы повториться.
3: Elle ne reviendra plus vers moi. Cette étape apparemment venir. Mais dans tous les cas, ce sera sur un autre échivon. Encore et encore, encore une fois, et je ressentirai de plus en plus comme si je me trouvais dans le même état. Mais c'est impossible d'entrer deux fois dans le même pleu. Ces états peuvent revenir, mais le passage de la barrière est unique et tranchant. Il n'y a pas de retour. Mais chaque état est composé de toutes sortes d'états intérieurs. Je dois, dans cet état où je traverse la barrière, travailler. Je sors, j'entre, je sors. Avec mes efforts, je travaille. Peut-être qu'on m'enseigne. Chaque état est composé de gestation, allaitement, mochin, chaque état
2: ne passe
3: pas instantanément, mais tous les états, et aussi cet état particulier, sont absolument dans cette direction. On s'élève dans la sainteté, on ne descend pas, c'est une règle. Toute l'humanité, et nous tous, en avançant seulement, il n'y a aucun pas en arrière dans la spiritualité. Quand tu commences à travailler, tu le ressens très très clairement. Si nous passons, passons. Tu n'as pas à t'inquiéter, il n'y a pas de retour. Nous avons de bonnes préparations. De bonnes préparations pour ça. Vraiment, ce que vous ressentez aujourd'hui peut-être demain, ça pourra changer dans quelques heures, ça pourra changer l'humeur, changer. Vous voyez, ces états sont, justement, ces états aujourd'hui, c'est peut-être un peu plus difficile, c'est bien, c'est très bien, au contraire. Je le regarde de l'autre côté, comme écrit le Baal Sulam. Un simple double révélation, quand on ajoute alors un peu de lourdeur dans le travail, et pas une flotte, c'est bien quand on change, mais dans le travail spirituel, quand il se fait avec un peu d'effort, au-delà des résistances, c'est la plus productive. Nous pouvons recevoir, on nous ajoute. On peut encore un peu, on nous ajoute encore un poids. Maintenant, il faut inspirer cela, je vous demande très très fort, essayez d'être de l'autre côté de la barrière. Il faut imaginer justement un tel état. Je pense aux autres. J'ai honte de moi-même de ne pas pouvoir les soutenir, les aider. À passer au degré spirituel suivant, premier degré spirituel, ça dépend de moi. Et je ne peux pas les aider en cela.
4: Oui.
3: Après la révélation du point dans le cœur, l'homme passe-t-il à la double dissimulation, à la simple? La double dissimulation, la simple dissimulation viennent, on fait l'une après l'autre. D'abord la double dissimulation, et après les simples, la simple et ses mouvements avant-arrière, c'est un passage fluide, comment dire. Tant que l'homme n'a pas traversé définitivement la barrière et n'a pas commencé à faire grandir en lui l'embryon, le nassar au niveau racine de l'égoïsme, c'est-à-dire a commencé à devenir un embryon, il est passé ce point dans le cœur avec lequel tu as toujours aspiré, a reçu son premier écran et maintenant on commence à s'ajouter à toi tout ton désir égoïste au niveau racine, qui ne sait pas combien, mais tout cela, la seule chose que tu dois faire, c'est fondre dans le contrôle, la providence, la seule et unique, la seule pensée qui entoure et remplit tout. C'est comme une semence qui se trouve sous le contrôle complet de Bina, la force de développement de Bina. L'égoïsme s'ajoute chaque fois en bas, la force de Ima, de Bina, s'ajoute chaque fois d'en haut. C'est ainsi que se développe le Prinat Shoresh de l'écran. Je repousse tout, je n'ai besoin de rien pour moi-même. Je suis entièrement pour entrer, fondre, adhérer dans toute cette réalité qui se trouve sans limitation, gouvernée par le Créateur. Quelles que soient toutes les perturbations qui s'ajoutent, voilà, aujourd'hui, vous voyez, ça commence déjà. Malgré tout cela, dans ces états, je suis obligé de m'élever, obligé d'entrer. Si nous commençons à le faire maintenant, une fois après l'autre, chaque instant, chaque seconde, on désirera toujours ressentir comme dans une seule et unique force où nous sommes unis. Cette force gouverne tout, nous remplit. Nous commencerons petit à petit à la ressentir. Comment elle nous gouverne vraiment, assis, se trouve en nous. Et tout ce que je fais, tout ce que chacun fait, c'est uniquement parce que cette force nous gouverne ainsi. Et nous, de notre côté, nous voulons qu'elle nous gouverne. C'est la chose que nous voulons, c'est de ressentir. comment elle gouverne. Si maintenant, systématiquement, nous essayons de ressentir cela, alors c'est en fait ce que doit faire cet embryon dans le monde spirituel. Dans notre monde, l'embryon ne fait rien, car matériellement, il se trouve dans ce même état. Un embryon spirituel doit ajouter sa participation personnelle au développement spirituel. C'est ce qu'on appelle sa participation. Je veux passivement exister à l'intérieur du Créateur. C'est en fait le premier degré. J'espère que peu à peu, pendant ces jours, nous nous y habituerons, nous rapprocherons. Et si nous le faisons, nous commencerons à moins, dans une certaine mesure, à traverser cette barrière. Ce point de ressenti de honte qui se révèle de toi-même artificiellement, tu as dit que la lumière environnante vient du fait que l'on commence à avoir honte. Et il doit renforcer cette honte, et alors il pourra peut-être se corriger rapidement. Qu'est-ce que tu veux dire de renouveler ou ressentir la honte? Il ne faut pas se fixer seulement sur ce point de honte. L'homme se trouve toujours dans les pensées dans lesquelles il est actuellement. Il se trouve où ses pensées sont. C'est pour ça que je conseillerais, au moins maintenant, ces jours-là, de ne pas aller vers la ligne gauche, nos qualités négatives, ne pas les éveiller, ne pas commencer à vivre à l'intérieur d'elles. Mais l'inclusion, entrer dans ce marceau, doit être toujours dans la ligne droite, l'élévation. En sortant de moi-même, détachement de mon égoïsme, il n'y a rien en moi, rien. Je n'existe simplement pas. Exactement comme il écrit le Baal Soulam dans l'article pour l'achèvement du Zohar, il écrit que la différence essentielle en distinction entre notre Créateur, c'est que le Créateur n'a pas le ressenti de moi. J'existe, je fais, moi et moi et moi. Rien de tel. Et nous aussi, quand nous traversons la barrière, et dans le fait que le moi disparaît, je tombe de lui, je passe à, si j'habite, j'existe dans les autres. C'est dans eux que j'existe, mes pensées, mes ressentis, tout ce. Je suis sorti vers eux, voilà. Il n'y a aucune pensée en arrière, n'existe seulement en eux. Si je peux faire cet effort sur moi-même, si je peux créer de telles actions intérieures, évidemment, pour l'instant, c'est encore imagination et non dans l'acte, mais de cette manière, j'attire sur moi la lumière environnante qui m'attire en fait dans ces états. Essayer le plus possible de former en moi mes prochains états spirituels. Par cela, j'attire la lumière environnante. Je peux attirer la lumière environnante soit dans l'étude, pendant l'étude, quand j'étudie toutes sortes de mondes et veux d'une certaine. Il écrit, dans la mesure où tu veux être, t'approcher, Adam et Chava, faire un zivug. Adam a connu Ève. C'est-à-dire s'est approché, adhérer. Dans la mesure où tu veux te connecter à ces mondes, pendant l'étude, dans cette même mesure, tu attires de la lumière environnante. Mais c'est théorique, dans l'étude. Et ici, c'est pratiquement dans le groupe, tous ensemble, si nous voulons sortir de nous-mêmes et nous trouver dans le groupe. en dehors de nous-mêmes. C'est alors uniquement que je réalise en prenant le cœur. Qu'est-ce que c'est vraiment, c'est pas dans le cœur. C'est Bina qui a été donnée par le Créateur, c'est une partie divine d'en haut qui se trouve en moi. Si c'est à partir d'elle, précisément ce point en moi, et à partir de là je saute vers les autres, alors en fait je me trouve déjà à l'intérieur, je ressemble déjà au Créateur. Dans le Créateur, je deviens ce grain de blé. Et ensuite commence le développement. Quel développement? Un peu de vieux se rajoute. Un peu d'église, je retombe et je dois à nouveau me connecter et à nouveau plusieurs fois. Chacun, combien de fois? Chacun a son propre nombre de fois. Alors, c'est pas quelque chose qu'on peut compter. Une partie, on les traverse inconsciemment ou consciemment. Une partie, je le ressens. Une partie, je le comprends. C'est-à-dire que nous devons simplement le faire, et quand nous travaillerons, dans la mesure où nous réaliserons ces actions, dans la mesure où nous préparons ces modules, on ressentira qu'on vit ici. Vivant, qu'on soit ressenti ici ce qui nous remplit. C'est seulement là qu'on peut le ressentir. Le Créateur se trouve dans le cli, ce seul cli, et nulle part d'autre. Il ne faut pas le ressentir en toi, jamais. Dans la mesure où tu t'inclus dans autrui, ce cli alors t'appartient. Comment tu le ressentiras? Bon et bienfaisant, qui remplit tout le monde, comme écrit le Bala Sula. Il commence à le ressentir comme quelque chose d'éternel, merveilleux, agréable. Le Créateur t'a déjà créé à son image, son empreinte, et tout ce qui est ressenti par toi comme remplissage. Et c'est tout. Justement, ce grain de spirituel, tu travailles ici et là. Après un certain état, ça s'appelle les 3 jours d'absorption de la semence. 3 jours d'absorption de la semence, ce n'est que le 3e jour que la semence est entièrement captée, et là se formera le fœtus. Que sont ces 3 jours? 24 heures, bon, mais c'est pas clair, c'est pas compréhensible tout ça. Passe, mais tu dois seulement à chaque fois essayer de te connecter, t'accrocher à cet état intérieur. Où se trouve cet état? C'est notre cli, le cli général, nous tous. Et quand tu t'agrippes, t'accroches, tu commences à recevoir depuis là comme la nourriture, tu commences à ressentir les rapports réciproques avec le Créateur à travers autrui. Tu commences à ressentir non seulement le groupe, mais même l'humanité. Comment elle bouge, comment elle agit réciproquement et quelle est sous la gouvernance complète du Créateur. Tout ce système, tu commences à travailler réciproquement. Comment tu veux te faire grandir en conformité avec cette force? C'est-à-dire que tu veux savoir comment cette force agit pour lui ressembler comme un enfant qui regarde et veut ressembler à ce qu'il voit. Ici, ce qui se produit, c'est en fait le développement, les 40 jours de formation du fœtus, 40 jours dans lesquels tous les parties du corps du fœtus apparaissent, comme dans notre monde. Tu commences à ressentir à l'intérieur de toi toutes sortes d'actions réciproques avec le Créateur. Et à partir de cela, se forment en toi toutes sortes commencement de réaction quand rapporté au groupe à l'humanité, comment le Créateur le fait. Et dans cette réciprocité, c'est ce que tu fais toi aussi. C'est ce qu'on appelle tes organes. Comment dire, tes influences sur eux, et ainsi de suite, tout cela est expliqué dans l'étude des dix sphirot sur des centaines de pages, chacun de ces états. Et alors, tu regarderas, tu pourras lire l'étude des dix sphirot et tu verras dedans comment on t'explique chacun de ces états, où tu te trouves exactement, qu'est-ce que tu dois faire.
2: Только зародыш, seulement, то есть разве

0: embryon, l'état de l'embryon, l'évolution au niveau racine de l'ovioïde, et la connexion au niveau racine de l'humanité. C'est expliqué dans un test de 300 pages, cet état. Mais alors l'étude commence. Enfin, vous avez un exemple. Oui. L'exemple est nécessaire à un enfant quand sa tête apparaît. Écoute, c'est pas si simple. Quand il est dans un état où il peut reconnaître et imiter, et nous commençons à partir de zéro absolu, pour qu'ensuite nous n'ayons pas, nous devons ensemble le Créateur, à partir d'un point absolument nul. Nous avons celui, le point de Bina, et tout notre égoïsme va partir du niveau la racine de racine, 0,0. De là, nous devons nous élever. Et depuis notre première action, il ne peut y avoir... il n'y a pas de roche, pas de partsouf encore. C'est pour ça. Nous ne pouvons pas demander à ressembler. Nous ne pouvons pas demander. Mais nous demandons, mais le Créateur serait... Tu as raison. Bon. Il faut immédiatement voir les choses des deux côtés en même temps, mais le Créateur ne peut pas te montrer toutes les nuances, les variations de son attitude envers le Créateur, envers la création et envers toi. De toute façon, tu ne comprends pas, tu n'as pas encore un cli et un esprit spirituel. La seule chose, il te montre, il ne t'enseigne pas, il te donne simplement la compréhension que quand tu es inclus dans cet état cœur et âme, tu entres. Par cela, tu avances. L'égoïsme s'ajoute et au-dessus, encore, tu avances et tu continues. Et encore, et malgré tout, tu entres dans le groupe. Je veux révéler à l'intérieur du groupe, le Créateur, c'est-à-dire que ces états, il n'y a encore aucune particule révélation séparée. C'est complètement semblable à l'état de l'embryon qui se développe dans notre monde. On peut prendre ça comme exemple. Nous ne pouvons rien exiger d'un embryon. Ça commence à partir d'un enfant, environ 2 ans. À 2 ans, il termine son allaitement et après, il devient déjà apte à l'éducation. C'est comme ça. Il y a 2 conditions que tu n'as pas et ce que tu veux atteindre. Donc, on ne sait pas ce qu'on. Tu n'écoutes pas ce que je te dis. Qu'est-ce qui te manque? Je ne comprends pas. T'es assis ici depuis plusieurs jours. Prends les cours précédents. Chaque fois, je l'exprime autrement. Je ne pense pas que... que je peux danser pour toi. Il faut réfléchir un peu plus. Tu penses que maintenant, pour toi, je vais mettre dans ton cœur, dans ton esprit, dans ton intellect, toutes ces situations, et voilà, il sera dedans. Et peut-être que tu sauteras dedans. Non, tu dois, par tes propres efforts intérieurs, t'imaginer comment sortir de ton moi, te trouver, vivre dans les autres. Car maintenant, tu adhères ton moi égoïste. Essaye de te connecter au point dans le cœur que le Créateur t'a donné, uniquement à l'aspiration vers lui. alors tu commenceras à te développer comme un embryon, à partir de ce point-là, pas à partir d'un point égoïste du moi, mais à partir du point dans le cœur de Bina, commencera ton développement. Le développement ne commence pas à partir de Malchut, tu dois d'abord faire grandir en toi Prinat Shoresh, Prinat Aleph, Galgal Tainaim, les kelim de don. Ce n'est qu'après que tu pourras travailler avec l'équilibre égoïste. C'est pour ça qu'aujourd'hui, notre but principal, le seul but, est de sortir de moi et de me jeter. Tu sais, comme ça, de jeter mon moi sur les autres. C'est un effort complètement intérieur, pur. Chaque instant, chaque seconde, c'est ce qu'on appelle travailler dans le groupe. Ben, comment l'exprimer autrement? Et moi, je ne suis pas un poète. Comment l'homme peut ne pas se fier du fait qu'il se rapporte au groupe, comme tu l'as expliqué? Ne pas être fier de... Ok, comme il se rapporte au groupe, parce que le créateur n'est pas fier, je sais pas. Il commence à voir jusqu'à quel point il a besoin du groupe. Il commence à voir combien il en a besoin. Ça s'appelle la peine de la Shrina. C'est-à-dire qu'en réalité, le Créateur a besoin de nous.
1: Comme
0: nous aurions besoin de lui, si nous révélions complètement tout notre clé, découvrions qu'il ne se trouve pas à l'intérieur. Mais c'est de notre point de vue, ce n'est pas encore complètement. Il faut être au niveau de Bina, c'est plus que le veau veut téter, la vache veut allaiter. Plus que le veau veut téter, la vache veut allaiter. C'est le Créateur, le Donneur, qui se trouve dans la perfection, l'absence de possibilité de donner, c'est en fait la pire des choses. Même dans notre monde, c'est une très grande souffrance quand on cesse de nourrir. Mais c'est le résultat du grand animal. Ne pas se réaliser, ne pas parvenir à sa propre réalisation, c'est une souffrance immense. Alors, en fait, quand tu ressembles au Créateur, la seule chose que tu vois, c'est à quel point tu as besoin des autres pour leur transmettre le Créateur. L'aider, non, aucun orgueil, au contraire. Et en même temps, tu commences à ressentir la honte. Ce n'est pas la honte comme chez nous. C'est que tu ressens la différence entre ton état non corrigé et l'état du Créateur, l'état du donneur. Par rapport à la différence entre tu commences toi-même, tu ressens comme receveur, et après tu peux travailler avec des lignes de Kabbalah égoïstes. Il y a ici pas trop de... pas trop à comprendre, mais tu ressens la responsabilité la nécessité de besoin de choisir et de travailler. Entrer dans ce cli commun, c'est-à-dire...
1: Войти в общий клей, это не значит понять другого. Абсолютно. Нет.
0: Entrer dans le cli commun, ça ne veut pas dire comprendre autrui. Non. Si je commence à comprendre, je plongerai simplement dans son égoïsme, et ce n'est absolument pas ce que dans toutes sortes de théories matérielles nous sommes expliqués. Mais entrer dans le cli général, c'est... c'est-à-dire que je m'accorde avec les autres dans le groupe, c'est-à-dire que j'ai trouvé encore quelques personnes dans le monde, pas loin de moi, qui, comme moi, veulent s'élever au degré d'éternité, de perfection lequel nous existons déjà, mais nous ne ressentons simplement pas cette existence, notre existence. Et nous voulons en révéler en nous ce degré. C'est possible.

état spirituel intérieur commun à nous dans lequel nous nous unissons tous et nous voulons, dans notre unicité entre nous, ressentir cette force générale, le Créateur qui nous remplit. Je mets d'accord avec ces personnes sur le fait que nous agirons ainsi entre nous. Tout ce travail est en fait notre travail intérieur, c'est notre aspiration, c'est de nos désirs, ce n'est pas le mécanique de notre monde, ni l'animal, ni le végétal, ni le minéral. Notre monde, c'est l'état de gré de la nature, mais ce sont des couches extérieures qui n'ont aucune importance. Elles n'existent que dans, au niveau de nos sens, mais elles n'existent pas. En réalité, elles n'existent pas. Plus tard, nous verrons une réalité tout à fait différente. Les grandeurs de ces corps, ou végétal, tout cela nous apparaît ainsi. Ce monde, réellement, ce monde, jusqu'à la barrière, est appelé le monde imaginaire. Le monde imaginaire. En nous, il y a de tels sens qui nous montrent le monde de cette façon. Et si ces sens changent ou disparaissent, le monde cesse d'exister. Ça existe uniquement subjectivement par rapport à ce qu'il ressent de cette manière. Alors, en fait, nous créons avec vous. Quand nous ne sommes pas encore parvenus à cette dimension supérieure qui est couverte par ces corps, ces objets, et nous créons cet état de façon artificielle, ça veut dire artificielle, nous y aspirons, nous voulons le représenter, nous voulons le créer en nous de manière artificielle, et dans cette mesure, nous l'attirons vers nous, ou l'influence vers nous. De ce même état spirituel, et quand nous ferons suffisamment d'efforts, ensemble, je ne peux pas seul. Dans la spiritualité, nous existons tous ensemble. Alors, je dois créer une sorte de modèle spirituel semblable à spirituel, et c'est ce qu'on fait entre nous. Quand j'ai créé plus ou moins ce modèle, même si c'est artificiellement, nous sommes tous encore égoïstes, mais de façon artificielle, nous le voulons. Nous faisons des efforts et ça nous aspire soudain vers cet état spirituel et on y arrive. C'est, ce passage est tranchant, c'est comme, je sais pas, pouf. Mais jusqu'à ce passage, il y a toutes sortes de balancements ici et là. Les passages fluides, ces ressentis, je me sens plus proche, plus loin, et c'est sur eux que nous devons construire nos efforts. Hier, c'était peut-être plus facile, aujourd'hui peut-être plus difficile, peut-être plus facile, et dans 30 minutes, ce sera à nouveau difficile, et nous devons nous réjouir. Quand en fait, où on nous abaisse notre humeur, on aura un peu plus stupide, on doit la possibilité d'ajouter de l'effort de notre part, c'est-à-dire que nous pouvons réaliser cette quantité d'effort que finalement ça nous aspire là-bas. Et avant, je n'entre pas du tout dans les problèmes matériels de mes amis ou nulle part. Mais ensemble, nous travaillons seulement dans ces efforts communs pour révéler, pour ressembler à ce degré spirituel, le Créateur. Il peut y avoir des hommes, des femmes. Pour l'instant, ça nous dérange, mais en réalité, l'aspiration est une aspiration. Et vous voyez, nous avons, bien qu'il y ait apparemment une inspiration pour les femmes pour ne pas se déranger avec les qualités animales non corrigées, ne pas déranger l'espèce spirituelle, mais de l'autre côté, autant que nous le pouvons, nous voulons en fait nous renforcer, être ensemble les uns les autres. La condition pour franchir cette barrière, c'est l'état de révélation du Créateur, de l'amour envers tous les humains. Ma question est, est-ce que quand on parle de l'humanité, c'est 5 milliards de personnes? Quand on dit l'humanité, sont tous les homo sapiens,
tous ceux qui

0: catégories de gens, peu importe la nationalité, la race, sexe, tous et tous.
1: Того, что
0: à partir de
1: национальности не было это вообще. Вы знаете, это древний мир, какой-то
0: национальность. Vous savez, dans le monde antique, il y avait quelle nationalité? Авраам. J'ai déjà dit plus d'une fois.
1: Ничем не отличившийся от всех остальных. То есть была вручена методика
0: Déconnecté des autres, différents. Et on lui a donné la méthode de correction. Et ce régime se réveille en lui, il a commencé à transmettre à l'humanité ce qui était intéressé. Et à partir du Zohar, depuis qu'il y a une grande propagation, mélange, Rabbi Shimon parle de la correction individuelle et son fils, Rabbi Elazar, dans toutes ses sources, écrit sur la correction générale du monde, le Baal HaSulam, dans l'article Le don de la Torah, on appelle le don de la Kabbale, je ne t'embrouille pas, mais c'est la même chose, dans l'Arvout, où il écrit toujours que la correction finale, il s'agit de la correction absolue de toutes les âmes. Imaginez-vous que, comme dans notre monde, 7 milliards, on combien. Et dans l'article La dernière génération, il nous écrit aussi qu'il faut construire un groupe. Peu à peu, se joindront des personnes du monde entier. D'abord, d'autres personnes, d'autres groupes, des pays, et ainsi de suite. Il ne divise pas selon un critère ou d'autre. Et donc, il y a deux sortes de correction de l'humanité. L'une, idéalement, aurait dû être, comment dire, il y a deux. Il y a vraiment deux voies parallèles de correction. D'un côté, où matériellement Israël se corrige, puis les autres nations du monde. Et parallèlement, elle, il y a aussi une correction qui se fait avec la brisure des Kélim dans notre monde.
1: Вследствие этого есть параллельный
0: путь, когда наоборот,
1: стремляющийся со всех сторон,
0: со всех народов к Творцу, par la diffusion, une voie parallèle, où tous ceux qui aspirent dans le monde entier se réunissent, se rassemblent ensemble, et les autres, progressivement, dans la mesure de leur oviyut, ou la lumière, passe à travers ce groupe, les éclaira,
1: et
0: eux aussi révéleront cette même inspiration d'Apateur. Nous voyons avec vous, selon notre compréhension, que ça, on peut parler des peuples les moins développés, disons, se révéleront des personnes qui aspirent au Créateur d'une façon plus forte ou plus délicate que d'une nation plus développée. Pourquoi? Parce que l'âme n'est pas liée à un certain niveau de développement matériel de la civilisation. Autrefois, nous vivions dans des grottes, vous pouvez, d'un point de vue européen, ministre européen, progrès quelconque. Peut-être que c'était des sauvages, mais je vous dis, spirituellement, l'Europe aujourd'hui se sent ces mêmes sauvages et ne sont pas différents. Hein? Si vous leur enlevez leur enveloppe, Et vous verrez les mêmes comme des cavernes sauvages qui vivent dans les jungles. Peut-être que leur mentalité, leur culture, selon la, ils sont peut-être plus proches. Notre, du point de vue spirituel, il n'y a pas des peuples plus ou moins développés en dehors d'Israël, parce que là, de façon systématique, pendant des milliers d'années, cela a existé. Notre époque aussi, il y a eu beaucoup de changements. Depuis l'époque des Lumières, ce sont le monde, c'est, les personnes sont créées à partir de racines spirituelles, le peuple.
1: Вы представляете себе несколько тысяч лет назад на
0: протяжении когда все в мире нарушили кошерные законы, когда убивали, порабощали друг друга, считали рабов как скотину.
1: Здесь этого не было никогда, было абсолютно равноправие.
0: Garder les telles lois.
1: Это просто. Вы
0: voyez, comme nous sommes aujourd'hui.
1: Никогда не было разделения народа на касты. Или на какие-то аристократии и
0: avant,
1: другой народ.
0: Все, pas de tel,
1: единственное, что выделялось, ты мудрец или нет.
0: Аристократ ou des moins importants, mais la seule chose, c'est est-ce que tu es un sage ou non.
1: С трехлетнего возраста не умел читать и писать. Вы представляете, когда
0: un enfant de 3 ans savait lire et écrire, donc il s'agit de l'Europe il y a 300 ans. 500 années, même pendant cette période manufacturière, des milliers d'années, les personnes vivaient peut-être dans les arbres, tout était préparé ici par l'histoire, mais vis-à-vis de la spiritualité, ça ne fonctionne pas. C'est-à-dire, la mission, on l'a accomplie dans le sens, l'idée a été transmise de façon artificielle et on a créé ce qu'on appelle un peuple. C'est pas vraiment un peuple. Vous pouvez voir, prenez nos gènes et vous verrez qu'il n'y a aucune différence entre les gènes des Perses, pas seulement des Arabes, mais aussi de ces Perses qui vivent quelque part là-bas. Mais spirituellement, il n'y a absolument pas une telle chose, une âme plus ou moins développée. Un homme d'ici se développe, s'il se trouve ici, non, il est arriéré. Ça peut être un Italien, un Africain, un Russe, un Juif, peu importe. Mais les 7 milliards doivent parvenir à la fin de la correction. Et nous, quand nous nous rapportons, dès qu'on franchit la barrière, vous perdez tous ces critères. Et vous commencez à voir les âmes, non les corps. Et pour vous, ils sont comme un seul cli. Qu'est-ce qu'il y a à dire? Vous ne voyez pas les visages.
1: Сейчас, секундочку.
0: Тов. Une seconde.
1: Тов. А, вопросы хорошие, но они все по теме. Я думал, что я их затронул.
0: Les questions sont bonnes.
1: Что можно сделать, чтобы не привязываться к старым
0: системам? Elles sont dans le même sujet, je pense les avoir déjà touché. Comment faire pour ne pas se connecter aux étapes précédentes? Vous savez, la femme de Lot, vous avez lu cette histoire dans la Torah. La femme de Lot, parce qu'elle regardait en arrière, devenue une colonne de sel, un pilier de sel. L'eau et le sel, d'autres types différents, mais c'est une partie de la nature minérale que nous utilisons dans la nourriture. C'est-à-dire quelque chose qui ne le sel ne se gâte pas. Donc, interdit de regarder en arrière, l'homme, par cela, se conserve dans cet état et n'avance pas. Il se fait beaucoup plus de mal que s'il passait à toutes sortes de pensées différentes de la spiritualité, toutes sortes d'états, d'illusions, de projets, je ne sais pas quoi. Je recommande de ne penser en aucun cas au passé. Il n'y avait rien de mauvais dans votre passé, vous n'êtes pas coupable, si vous semblez que vous n'avez pas fait, terminé quelque chose. Peu importe ce qui s'est passé, quoi, qui s'est passé. Votre faute, soi-disant, quelque chose qui s'est passé avec les autres, ça n'a aucune importance. C'est pas vous. C'est une stupidité absolue. Si vous pensez que vous avez que vous pu faire vous-même quelque chose dans le passé, même provoquer quelque chose pour quelqu'un, pour vous, vous étiez paresseux ou à l'inverse. C'est-à-dire que tout ce qui a été dans le passé, jusqu'à ce moment présent, tout a été planifié par le Créateur. Il voulait rien, ne dépendait de moi. C'est pour ça que je n'ai pas à y retourner, ce n'est déjà plus à moi. Tous ces états, depuis l'état présent vers l'arrière, ne sont pas à moi. Tous les états, à partir de moi et plus loin, sont sous mon contrôle total. À partir d'où? À partir de ce point précis, de ce moment. Tout ce, pas le passé, mais à partir de maintenant, je détermine à 100% mon avenir, mes états, c'est tout.
1: 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Как у Адама выскочило решимо?
0: Comment?
1: Вопрос правильный.
0: Chez Adam Rishon a surgi le premier решимо. C'est une bonne question.
1: Так.
0: En bas.
1: Но дорогой Рав сердечком. Значит, как у Адама выскочило решимо?
0: Et chez Rav, oui.
1: Дело в том, что после того, как Кли
0: разбился, le Rishimo s'est formé chez Adam Rishon. Après que le Kli s'est brisé et tombé dans notre monde, il n'est pas dessiné. C'est-à-dire jusqu'à la fin, tout ce mélange de Rishimo, jusqu'à la fin, jusqu'au dernier Rishima, dans le dernier Rishima où inclus jusqu'à Ensof, de telle manière qu'il ne restait rien. Aucune qualité qui n'incluait pas d'autres qualités. Seulement alors a commencé le processus de leur réalisation vers sous l'influence de la lumière vivante, c'est-à-dire jusqu'à l'étape où il y a un partouf, Adam. Sur ce partouf, la lumière de Absal, la lumière de la correction, et ce partouf commence à se briser, c'est-à-dire se purifier, l'écran projette la lumière, quatre partoufim sortent un après l'autre, les lumières quittent, et ensuite un autre partouf, et ainsi de suite. Tous les saints partoufim, tous ces points doivent sortir, toutes les lumières doivent remonter en haut, toutes les lumières remonter en haut, et tous ces kélim doivent tomber vers le bas. Ce n'est qu'au moment où tous ces kélim sont tombés vers le bas et que toutes les lumières sont montées vers le haut, seulement après cela. Après cela, qu'est-ce qui s'est produit? Le dernier Rishimo qui s'est brisé, le plus pur, délicat, oui, est resté au-dessus de tous. Le supérieur le plus pur reste en haut. Tous les Rishimot se divisent en fait sur leur aviyut, leur égoïsme, c'est-à-dire en bas il y a un plus grand égoïsme et en haut moins d'égoïsme. Donc, en haut se trouvent les lumières, se propage et la lumière commence à influencer sur ce Rishimo. Dès qu'ils se sont tous brisés, tombés, et les lumières sont montées, la lumière agit en fait sur le dernier Rishimo et commence progressivement leur réalisation jusqu'à ce qu'ils se rassemblent ensemble, la lumière et les clés. Le Rishimo deviendra par le Massar un Parsouf. Pour que nous puissions avancer, nous sommes obligés de prendre toutes préoccupations et les réunir. Et pour cela, nous étudions tous les mêmes leçons virtuelles. J'espère qu'après Sukkot, nous commencerons à avoir des rassemblés, des chiots traverim, un seul groupe, ce groupe qui est là, et ainsi de suite. Nous devons commencer à faire un travail commun. Tous les niveaux de préparation de ce monde, comme écrit le Salam, arriver à un clic commun, une organisation commune, que, un pays, notre royaume. Il écrit qu'il faut créer comme une nation, il ne s'agit pas d'une certaine place sur Terre, mais certains territoires, mais une société dans laquelle il y aura une première structure, ce qui plus tard existera, mais c'est seulement selon des lois spirituelles d'être fondées. L'essentiel que nous pouvons faire dans notre monde, entre nous, c'est notre organisation, les relations entre nous, au-dessus de cette organisation, nous pouvons nous connecter, rappeler les uns aux autres. Toutes sortes de groupes apparaîtront ici et là. Nous devons bien connaître ce schéma, vivre ce schéma, construire de tels liens qui ne nous embrouilleront pas, mais nous aideront à ressentir tout et tout. Nous commençons ce travail. Nous n'avons aucune possibilité de voir dans le passé des exemples de cela, comment faire. Nous sommes les premiers, les pionniers dans ce monde qui commence à construire ce monde futur. Ce monde spirituel et le monde spirituel matériel existeront réciproquement, simultanément. C'est ce que l'humanité doit atteindre. On a déjà lu la dernière génération ou pas encore? Oui? Vous l'avez. J'ai même oublié. J'ai tout un archive du Baal HaSulam qui n'est jamais été publié, ni sur Internet, nulle part. On devra traduire, publier. Qu'est-ce que je veux dire? Pour vraiment pouvoir avancer, et peu importe ce qu'il faut faire encore dans ce monde, des livres, des conférences, pour quelqu'un. Nous avons besoin pour nous. Pour nous, c'est nécessaire pour nous. Tout ce que j'ai atteint, je n'ai pas atteint parce que j'étais avec mon rave, je l'ai atteint parce qu'après avoir étudié avec lui, j'ai diffusé. J'ai écrit mes premiers livres en 1983. 1980-81, j'ai commencé déjà à enseigner la Kabbale et pendant 10-11 ans, quand j'étais près de lui, quand j'étais à ses côtés, il y a des sortes de périodes où je devais entrer complètement et coller à lui. Mais en fait, je diffusais ses livres et ses livres publiés, j'ai donné des conférences. Il participait activement à cela. Il n'y avait pas encore ses téléphones portables, il téléphonait et il demandait qu'est-ce qui s'est passé, comment. Avant que je revenais, ça l'intéressait. C'est très important. Aujourd'hui, nous avons de telles possibilités de travailler dans tous ces médias, ces connexions entre nous. Alors, ensemble, on est ensemble et on écoute comment construire, créer cette organisation, quelle partie, pour que vous pourrez aussi nous donner des conseils, comment changer l'organisation et l'adapter.
2: Parce que nous devons ces jours vous entendre. Qui était là hier à la réunion sur les problèmes d'Internet, les connexions Internet. Et nous avons vu que les gens ont vraiment parlé. Bien, ils ont donné des conseils utiles et des critiques. Et vraiment, nous devons implémenter tout. Après Sukkot, nous devons tout implémenter. Et la même chose sur notre organisation. Tout d'abord, ne sait même pas ce qui existe. Bien, faut nous dire qu'est-ce que nous devons savoir, qu'est-ce qui nous manque. Et je vous demande à tous de participer, chacun, parce qu'alors nous avons cette opportunité. Qui sommes-nous? Pourquoi? Je le recommande hautement, s'il vous plaît. Ne volez pas cela de vous-même. Ce n'est pas intelligent si simplement vous fuyez de toutes sortes d'opportunités de rassemblement commun. D'accord? Mais maintenant, encore une chose que je vous demande. Aujourd'hui, nous aurons encore un autre cours dans le planning. Alors, apportez-vous à vous votre bloc avec les articles imprimés. Nous allons commencer le prochain article. Merci.
3: Sadna.
2: Atelier. Résumons ce que nous avons entendu, ce qui nous a touché. 6 minutes, s'il vous plaît.
4: Qu'avons-nous
2: appris? Le Rav a dit que le soi existe dans la mesure où j'existe dans d'autres âmes. Toujours, on nous souffre parce que nous dépendons toujours de la correction générale des âmes. Et ici, on peut comprendre la loi d'Arvut, où chaque unité influence d'autres unités, mais dans la mesure où vous êtes incorporé dans les autres, c'est ainsi comme tu le ressens comme le bon qui fait le bien. Oui. J'étais inspiré par le Rav, par ses forces. Il nous parle d'Ein Sof, et ce qu'on peut, on le prend, mais comment résumer un tel cours? Il y a tellement de choses.
5: Il
2: y a une chose qui est sûre, c'est que nous avons un grand Rav. Si nous nous attachons à lui, nous atteindrons le but. Oui, dans la dizaine, nous voulons toute l'inspiration. Nous sommes dans le monde d'Ein Sof, nous ne le ressentons pas. Nous voulons bientôt le ressentir, nous y trouver. En bref, aidons-nous les uns les autres à y arriver. Nous devons juste le faire. Seulement, c'est dans de l'aide les uns aux autres. Nous pourrons quelque chose pourra s'ouvrir et nous pourrons regarder quelque chose qui appartient à la Providence. Et tout ce cours, c'était un grand voyage d'une personne, l'endroit où il se trouve en bas chaque jour, sous lui-même, au point où il en arrive vraiment à sentir et où il n'y a pas de mots pour parler.
5: Donc,
2: tout d'abord, nous devons entrer dans ce cours, dans cette image. Et de là, nous essayons d'avoir quelque chose d'ouvert et tout s'ouvrira vers cette connexion que nous créons. Oui, un cours vraiment puissant. Il y a beaucoup de choses. Et vraiment, juste pour dire que toute l'explication du Rav portait sur la correction, tout le processus de correction, aussi le nôtre en tant que dizaine et aussi de toute l'humanité. Et donc c'est très puissant combien il explique sur tous les processus. Tout ça dépend de ce qu'il y a entre nous dans la dizaine. Et notre travail spirituel, c'est la correction de la réception de la qualité du don entre nous et nous continuons au-delà, envers toute l'humanité. Oui, nous nous attachons aux égaux. Vous avez dit qu'il faut s'attacher au point dans le cœur, pas au corps, c'est le principal. Et ça, c'est ça qui m'élèvera à la spiritualité. Oui, ce point ne grandit pas seul. Tout notre avancement dépend de la mesure de connexion entre nous et de combien nous ajoutons.
3: Et
2: incorporons tous ces points dans le cœur des amis, en fait. Et construisons cette forte connexion. Et le résultat de ce travail, qui a lieu pendant une période très courte, en grande concentration, et nous devons avancer rapidement et accélérer notre développement. C'est pourquoi, spécifiquement pendant les congrès, pendant les festivités, nous pouvons faire ces efforts spéciaux et ressentir l'avancement de tout le groupe. Oui, quelle grande chose que le Créateur a faite, le monde entier, chacun, sans exception. Doit atteindre la fin de la correction et recevoir la pensée de la correction du Créateur. Chacun, dans tout le cli.
3: Et
2: nous sommes ceux qui transmettent cette lumière. Et ça, c'est l'état de la Kabbale que nous construisons, les relations que nous construisons en sortant de nos qualités aux qualités du Créateur. Oui, Rav a ouvert tout le chemin depuis la dissimulation jusqu'à l'amour, et ensuite il a expliqué comment être dans ce processus le plus rapidement possible, et pas simplement nous, mais tout le monde. Et là, tout à coup, il nous donne des phrases, pas sur soi-même, mais sur tes amis, de penser constamment vers où nous avançons, vers quel futur, quel est ce prochain degré. Et c'est comme ça que nous attirons la lumière créatrice, mais seulement comme ça. Bien, les amis, maintenant, nous allons passer à la prochaine partie du cours, qui sera une préparation pour le congrès. Tout comme la préparation pour le cours nous est donnée par Turquie 6 et Turquie 7, ils nous donneront aussi la préparation pour le congrès. Passons à la prochaine partie.

0: Merhaba sevgili dostlar, merhaba Dünya Krizi.
1: Bonjour chers amis, bonjour Clim Mondial.
0: Çok güçlü bir ders yaptık ve aramızdaki bağın önemi, birliğimizin önemi.
1: C'était pour nous un cours incroyable, très puissant, qui met l'accent sur la connexion et combien nous devons nous annuler les uns envers les autres avec tellement de bonnes descriptions et grâce au Créateur. En tant que disait, nous pouvons nous rencontrer tous les week-ends depuis 4 semaines consécutives. Et ça nous a donné une telle grande opportunité de monter ce chemin ensemble qui élève nos cœurs de joie. Et donc hier, grâce à l'opportunité qui nous a été donnée par le comité social, nous avons organisé une réunion pour la dizaine et 40 amis sont venus de tout le pays à Istanbul et nous avons partagé un repas. C'était senti comme si nous avions déjà commencé le congrès d'octobre. Ce rassemblement a été rendu possible par l'amour entre nous. Il a donné à chaque ami de la force et est devenu une force partagée pour nous tous de dons et d'amour. Maintenant, nous voulons partager cette force d'amour que le Créateur a mis entre nous et nous voulons faire que le monde entier ait ce sentiment, que nous entrions dans le congrès en unité complète et que le monde sache que le congrès est un exemple que nous avons reçu et aussi le clôture qui se prépare pour le congrès de février. Donc les amis, sous la guidance de Mutlu, nous sommes préparés pour ce congrès depuis 2025, à travers ce cadre de moi-même, ma dizaine et le Kli Turc. Avec cette force, nous recevons du congrès. Nous ne faisons pas renforcer le Kli Turc et le monde entier. Nous vous aimons énormément pour toujours, les Chaim.
0: Makaleno 921. Aşağıdan bir eylem için ihtiyaç.
1: Rabash. Le besoin de l'action d'en bas. L'homme doit seulement découvrir qu'il veut la force de donner et qu'il demande au Créateur de lui donner cette force. Et cela s'appelle le choix du côté de l'homme, car seulement cela est l'aspect de l'éveil d'en bas. À nouveau. L'homme doit seulement découvrir qu'il veut la force de donner et qu'il demande au Créateur de lui donner cette force. Et cela s'appelle le choix du côté de l'homme, car seulement cela est l'aspect de l'éveil d'en bas. Les amis, regardons un clip du Rav maintenant au sujet de ça.
2: השאלה היא כזו, רק אחרי שהתגברנו על האגו שלנו, אנחנו יכולים להיכנס להשפעה.
1: Seulement après avoir surmonté notre ego, pouvons-nous entrer dans le don. Nous devons parvenir à la sortie d'Égypte. Est-ce que cela ne peut arriver que après avoir surmonté notre nature? Certainement. Alors qu'est-ce qu'on appelle la sortie d'Égypte? L'Égypte, c'est le désir de recevoir, la domination du désir de recevoir sur l'homme. Ça s'appelle l'Égypte. La domination du désir de donner, cela s'appelle la terre d'Israël. Nous nous trouvons pour l'instant en Égypte, et même d'une manière telle que nous ne sommes pas conscients à quel point ce désir de recevoir, dans le but de recevoir, réside et domine sur nous. Nous devons découvrir cela. Comment pouvons-nous le découvrir? Dans la mesure où nous nous efforçons de composer entre nous un désir de donner, des relations de don, dans cette mesure, nous découvrons que nous ne sommes pas dans cela, qu'entre nous se révèlent tout le temps des qualités de réception. Et alors, je ne sais pas quoi faire, je me bats, je veux faire quelque chose, je ne peux pas, jusqu'à ce que je commence à crier et à demander. je commence à reconnaître que quelque chose me dérange, qu'il y a une force mauvaise qui tout le temps me presse et introduit dans mon esprit et mon cœur des qualités de réception. Que faire? Alors je crie, et cela s'appelle « Et les enfants d'Israël gémirent à cause du travail ». Mais du fait que nous crions, ce cri-là, justement, parvient à la force supérieure, au Créateur. Et déjà, il commence à nous arranger des forces de don. Le goût du don vient d'en haut, question. Alors, qu'est-ce qui dépend de nous? De nous dépend que cela vienne, De nous dépend que la prière, la demande, il y a une force supérieure, ou bien elle fait agir en nous le mauvais penchant, égoïste, ou bien elle fait agir en nous le bon penchant d'amour et de don. Mais tout dépend de notre demande. De nous dépend comment nous exigeons de lui, comment nous le convaincons, comment pour qu'il nous fasse agir la force du bien à la place de la force du mal.

0: Aktif çalıştay sorusu.
1: Atelier actif.
2: Comment devons-nous travailler ensemble au Congrès afin que nous découvrions notre besoin véritable de la force du don et que nous la demandions au Créateur? À nouveau, comment devons-nous travailler ensemble au Congrès afin que nous découvrions notre véritable besoin de la force du don et que nous la demandions au Créateur?
3: כן, הכנס הזה, יש לנו הזדמנות אדירה קצת להתערבב עם כל החברים לספוג מ...
2: Oui, ce congrès, nous avons une immense opportunité en quelque sorte de mélanger avec les amis, de recevoir d'eux, de leur donner.
3: עשינו כזה דבר, פעולה כזאת מסיבית של להתערבב עם
2: החברים. Je pense que pendant longtemps, nous n'avons pas fait...
3: יצא מזה רק טוב לעשיריות. שלי,
2: une activité assez active de se mélanger avec les amis. Pour ma dizaine et pour toutes les dizaines, nous devons simplement nous préparer et venir avec toute la force, toute la demande qui influence pour que ce congrès dépende de nous, ou tout le moins comme l'influence du congrès des dizaines, au moins autant. Et pour cela, nous devons travailler très dur, pas simplement atteindre cette impression, mais la construire en investissant dans le fait de vouloir les entendre les autres, de vouloir les supporter intérieurement et de penser au groupe plus que je ne pense à moi-même. Dans toutes nos tentatives, nous verrons que nous ne sommes pas capables. Et de là, nous atteindrons. Ce profond appel selon la qualité du don.
4: Et
2: peut-être écouter les amis. Et juste essayer d'imaginer ce qu'ils veulent et prendre ses manques, de voir à quel point je le voulais et le demander pour eux.
4: Et
2: sortir du rien à partir du fait de ne pas demander, mais peut-être que c'est le temps d'éveiller des désirs, des besoins, des manques des amis à travers eux, arriver à la requête correcte, qui est que je demande à travers ses amis. Oui, tout comme l'exemple de Turquie 6 et 7 qui font des actions de rapprochement entre eux. C'est là tout notre travail, tout notre avancement en tant que groupe dépend de notre rapprochement dans l'amour entre nous. Et ce n'est que comme cela que nous nous rapprochons de la qualité du don entre nous. Oui, afin de demander au Créateur, nous n'avons pas à attendre le congrès, nous devons demander maintenant. Et ce cours, chaque cours doit être une prière, et la préparation pour le cours est aussi, c'est une prière pour le Créateur. Oui, le travail est maintenant aussi pour la préparation au congrès, le congrès lui-même, ouvrir nos cœurs, faire de la place pour les amis, exprimer envers les amis tout le bien qu'on peut possiblement donner au Créateur, de nous aider le vrai amour, et puisse cette force être parmi nous. Oui, le congrès, c'est maintenant. Comme le Rava dit dans le cours, de mettre notre point dans le cœur au travail. Regardez les amis à travers le point dans le cœur, ne pensez qu'à cela, et alors nous entrerons dans le vrai hibour, imprégnation.
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2: chers amis, bonjour.
5: Yaşadığı
2: şehirde. Abi Baruch, nous avons amis dans chaque coin du monde.
5: Arzusu, aynı.
2: Les villes dans lesquelles nous vivons peuvent être différentes, mais grâce au Créateur, notre désir est un. Et ce désir nous amène ensemble. Nous voulons tous la même chose, nous élever au-dessus de l'amour propre, à venir à la qualité du Créateur, appelé l'amour véritable, et nous unir avec eux. Et à chaque jour, à chaque moment, nous demandons cela, que nous nous rencontrions en ligne ou en personne, Nous venons ensemble, surmontons toutes les difficultés et veillons la force super d'en haut. Grâce au Créateur qui tout d'abord nous éveille d'en haut, il permet notre point dans le cœur. Nous sommes ici et maintenant c'est notre tour. Mes amis, quelles que soient les conditions que nous affrontions, attachons-nous les uns aux autres et il dirigera ce grand chemin. Nous partageons un désir et à travers lui, les distances entre nous disparaissent. Il n'y a pas de distance entre nous, les amis. Il n'y en aura pas non plus au congrès. Ensemble, avec un désir, aide-nous à élever le désir, à être ta lumière pour toute l'humanité et aide-nous à atteindre le but de la création et nous unir avec toi, les Chaim, mes amis.
1: Sana doğru olan niyetimizin önemini arttır ve niyetimizi çabamızla taçlandır. Aramızdaki bağı güçlendir. Sana doğru gerçek bir arzu oluşturabilmemize
2: yardım et. Aide-nous à renforcer le lien entre nous. Nous voulons créer un véritable désir pour toi. Aide-nous à maintenir nos amis dans nos esprits en permanence. À nous faire un tous ensemble avec toi. Accepte nos prières.
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0: Sevgili dostlar, şükürler olsun ki Yaradan'a aynı skotun altında.
1: Chers amis, grâce au Créateur, nous nous unissons sous le même but. Nous avons le célébré tous là ensemble, tous dans les mêmes parties, comme un homme. En cherchant un nom, attendant un nom en octobre, le congrès pour nous unir et devenir un dans le monde entier. Avec nos désirs, avec un seul but, devenons un cœur. Avec tout l'amour de Turquie, les Raïm. Merci beaucoup à nos amis de Turquie de nous avoir donné un tel cours. À la fin du cours que nous avons regardé aujourd'hui de Citrine, le Rav nous a demandé de participer dans tout ce que fait notre organisation. Et il nous a dit, nous ne savons pas ce que fait l'organisation. Il nous a invités à participer parce que nos opinions comptent et ensemble nous pouvons dessiner notre participation en avançant. C'est exactement la façon que la chose que nous allons faire ici, jeudi prochain, 1er octobre, sera une journée qui implémente l'instruction du Rav de venir participer et arriver à connaître. Ce jour-là, nous commencerons à 9h30 du matin jusqu'au repas de 18h. Nous essaierons ici, ensemble, et la plupart de la journée, nous discuterons les uns avec les autres. Initions, décidons sur toutes sortes de choses qui influenceront notre futur spirituel. Et en général, pendant la journée, nous aurons 8 discussions sur différents sujets. Et dans chacune de ces discussions, la voix de chaque ami compte. Car sans elle, la voix s'en va et manque du clé général. Donc, pendant la journée, nous verrons beaucoup d'explications du Rav sur la diffusion. Nous essaierons de comprendre où il nous dirige, comment nous devons avancer ensemble. Nous en arriverons à connaître, comme le dit le Rav, beaucoup de choses qui sont importantes afin d'être de véritables partenaires, non pas passifs, mais actifs.

0: Bonjour chers amis, dans la première partie du cours, on va continuer dans la série des cours avec le Rav du congrès de Sitrin. Aujourd'hui, on sera dans le cours numéro 5 du 13 octobre 2003. S'il vous plaît. Ici, on ressent que vraiment tout ce qui devait se rassembler se sont rassemblés. Donc, c'est pour ça que je vais répéter. Et peut-être que je vais me répéter un petit peu. Mais on sait qu'il n'y a pas de répétition. En fait, on sait que de manière générale, toutes les actions, ils se passent de manière similaire. Chaque jour, si tu regardes les actions. Mais en fait, c'est jamais le même. Et c'est la même chose dans le spirituel. Partout, c'est les vos prochains degrés. Mécaniquement, c'est la même... ça s'exprime avec la même stature de grand... De croissance, mais en fait ils sont carrément différents, et dans le caractère, et dans les qualités, et dans le style, et dans le ressenti, le phénomène du créateur, la présence du créateur, l'inspiration à lui, tout est différent. Et même si on a l'impression que dans notre monde il y a quelque chose qui est similaire d'un jour à l'autre, même si on ne change pas trop ces jours, mais que quelque chose, voilà, qui, bien que dans ce monde, le passé, c'est agréable, et on essaie même de rajouter quelque chose au passé, comme quelque chose d'agréable, et qui nous donne le ressenti de l'assurance, de notre propre moi, de l'existence. Alors, dans la spirituelle, c'est l'inverse. Plus tu te détaches, tu te déchires du passé, et que tu vas simplement en avant, sans quelconque vue sur le passé. Eh bien là, dans cette mesure-là, il y a le ressenti de la vie, et justement même à l'inverse, n'importe quelle répétition du passé, c'est simplement la mort. C'est simplement l'absence du ressenti de la vie. C'est pour ça que on va parler plus ou moins en même chose, mais essayer de les vivre aujourd'hui, en écoutant les mêmes mots, essayer de les écouter déjà aujourd'hui, avec vos propres efforts aujourd'hui. Vos efforts, c'est ce qui fait un nouveau ressenti sur ces soi-disant les mêmes formulations. Donc, si vous écoutez quelconque cours, peu importe qui le dirige, et que vous avez l'impression que oui, vous avez déjà entendu, et ça ne sert à rien d'être ici.
1: Это неправильное, абсолютно неправильное отношение к нашему материалу.
0: C'est vraiment pas la bonne attitude à notre matériel. Et dans beaucoup d'années, durant beaucoup d'années, j'étais avec mon Rav, on allait à Sibériade, une fois par semaine, une fois toutes les deux semaines, et à chaque fois, on étudiait la 16e partie de l'étude des Sphirot, et de cette 16e partie, au maximum 30 pages. Et pendant beaucoup d'années, hein, et pourtant, on étudiait à Tibériade pendant bien 7 heures, 9 heures dessus.

8, comme ça, de 14h jusqu'à 21h. Sauf avec, comme ça, une pause pour le dîner, mais c'est tout. Et c'est tout le temps la même chose. Simplement la construction de Adam et comment est-ce qu'il se trouve dans un environnement de monde, dans notre monde, puis ensuite environné d'autres mondes, comme ça, dans une concentration. Et c'est le même texte. Et je le connais par cœur. Mais chaque fois, il y avait un entraînement. Que chaque fois, on connaît l'effort pour le vivre de nouveau. Et précisément par de tels efforts, quand tu rentres de plus en plus en plus dans cette même information, elle est... Ces efforts, ils sont justement ce qui forme ces tunnels, ces conduits très fins dans lesquels tu rentres dans ce monde. Tu rentres comme ça, tu sors de toi, tu vas vers le dehors, tu viens ressentir toute cette force extérieure jusqu'à trouver cette force unique qui domine tout, qui se trouve derrière tout et qui nous permet, qui nous donne toutes les pensées. Et nous, on est simplement on la réalise immédiatement, instinctivement, sans quelconque existence de notre propre côté, sans quelconque décision de notre côté. Simplement, on est considéré comme d'absolu, parfait, complet, finaux réalisateurs de cette pensée. C'est comme ça que l'homme se révèle quand il se trouve dans le côté opposé du Marsum, l'autre côté du Marsum. Et par de là, il commence à recevoir toutes sortes de ressentis, toutes sortes d'obstacles, grâce auxquels et il continue, malgré tout, de se trouver sous l'unité de cette force, qu'il n'y a pas de ses propres forces, qualités, actions, sauf cette force-là. Et même là où on pense que cette force, elle est dualiste ou faite de trois côtés, bien c'est pas à côté, et c'est bien correct, mais plutôt l'homme commence à ressentir que tout ça, tous ces changements, tous ces obstacles, soi-disant obstacles, hein, c'est grâce à ça qu'il clarifie de plus en plus l'unité de cette unique force qui domine. Et plus il clarifie ça de plus en plus, alors plus il s'adapte et s'adhère avec cette force. Et donc il commence à se relier avec elle, s'inclure avec elle et commence à demander à ressembler à elle. Et on a déjà dit qu'en fait, le fait de ressembler, c'est ce qui se passe seulement par rapport à la créature, parce que le créateur lui-même, il est dissimulé, complètement dissimulé, il s'appelle Atzmuto, il n'est pas atteint, on est seulement atteint dans notre kli. La lumière a créé le kli, et le kli atteint ce qui le remplit. Quand l'homme commence à aspirer à atteindre cette force, à adhérer à elle, à ressembler à elle, parce que il y a simplement c'est seulement par le fait qu'on est semblable à cette force qu'on peut s'y rapprocher. Donc là, il commence à demander au créateur à ce qu'il leur l'aide, et le créateur, il s'y révèle dans son kli. Et donc là, l'homme se révèle comment est-ce que le créateur révèle et se rapporte à toute la création de n'importe quelle ère et région de la vie.

0: l'amour et la bonté vers autrui est la règle de tu aimeras ton prochain comme toi-même. C'est la loi à travers laquelle le Créateur se rapporte à la créature. Et la réalisation de cette réalisation de cette loi, c'est ce qui nous met en, c'est ce qui nous permet de nous rapprocher du Créateur. C'est que dans la mesure où on réalise cette loi, on commence à se rapprocher de lui, on commence à adhérer à lui, et on s'élève dans l'échelle spirituelle des degrés. Et aucune correction de notre égoïsme aujourd'hui, dans notre désir, de par notre, par n'importe quel chemin, il n'y a aucune correction qui peut être tant qu'on ne révèle pas le Créateur et qu'on révèle que c'est de telle sorte qu'il se rapporte à la création et qu'il domine surtout et qu'il détermine tout. C'est-à-dire que la révélation du Créateur, c'est ce qui est considéré comme le salut pour nous. D'un point de vue de la compréhension de ce que c'est que la pensée de la création, comment est-ce que ça se réalise par le Créateur? Et comment est-ce que nous, on peut nous adhérer à lui, à cette pensée, rentrer en elle, et que c'est la même chose, en fait, que de se rapprocher et s'adhérer avec le Créateur. Et la personne qui commence à voir l'humanité, c'est-à-dire qu'il commence à ressembler au Créateur. Il commence à se rapporter complètement différemment à tout ce qui existe et à tous les autres. C'est de ça dont on parle dans cet article du Baal HaSulam, de la dissimulation de la révélation du Créateur. Hier, on parlait de ça, et avant-hier, on parlait de ça, comme préface de ce qu'on va étudier aujourd'hui.
1: Мы увидим, насколько человек переживает крайнее.
0: Да, я понял, что лом, il passe à travers un état vraiment assez extrême, à travers des transformations pas très compréhensibles. Et donc, comme on a dit, le passage de Marson peut être tel que la personne elle rentre dans le monde spirituel, et puis ensuite elle ressort. Et donc, il s'ensuit que ces passages, ils se ressentent comme ça, comme limités, comme dans la borne. Et donc, on essaye, en lisant ce texte, de vivre à travers ces états. Et donc, une fois qu'on va essayer de trouver ce qui est éternel et on a besoin de comprendre pourquoi est-ce que ça sert ces états. Pas comme ça décider les mondes, les sphérotes, tout ça vous connaissez déjà très bien. On s'occupe déjà avec vous dans nos cours virtuels de ça, je peux rien vous dire de nouveau. Tout ce qui est nouveau, c'est seulement à partir de nous que ça vient et quand on commence à essayer de rentrer dans ces états et qu'on essaye de les former en eux-mêmes. En cela, on forme justement notre état futur. C'est la préparation. On essaye de s'imaginer à un niveau plus élevé. Dans cette mesure, dans la mesure de l'aspiration à ce niveau plus élevé, on invite sur nous la lumière environnante. Ramène-moi la Kabbale pour l'étudiant s'il y a le bas. Peut-être ici? Ok. Et ici, peut-être. Vous avez des livres ici. Voilà, c'est bon. Ok, merci.

0: Et il faut que demain les tests se lèvent, non?
1: C'est où l'introduction à l'entité de Sphere d'ici?
0: Tout ça. Bala Sulam

0: рассказывает. Я повторяю опять, но не важно.
1: Donc le Bala Sanam raconte. Bon, je répète encore une fois, mais c'est pas important. Essayez de vivre encore et encore ces mots d'une façon nouvelle. Donc le Bala Sanam, dans le point 155 de la préface de l'étude du Sefirot, il nous dit comme ça que toute l'étude de la Kabbale, qui est considérée en fait comme notre moyen le plus principal, bon, il y a évidemment la Kabbale pratique, c'est notre participation dans le groupe, la construction de nos relations dans le groupe pour ressembler au degré supérieur. C'est ce qui attire la lumière supérieure, la lumière environnante, parce qu'on désire ce degré supérieur. Ça, c'est la Kabbale pratique. Et la Kabbale théorique, c'est qu'en prenant le processus de l'étude, on attire depuis, en étudiant à propos du degré supérieur, comment est-ce qu'il marche dans le monde. Et donc, dans cette même aspiration de venir et de rentrer dans ce monde supérieur, dans cette mesure-là, on attire sur nous la lumière environnante. C'est pour ça qu'il nous écrit que les kabbalistes, ils écrivent des livres pour eux-mêmes, pour envoyer cette information spirituelle, et comme ça passait à travers les états, les uns à travers les autres, de siècle en siècle, on a comme ça des livres d'il y a quelques centaines d'années, d'il y a 2000 ou 3000 ans. Ce ne sont pas des livres fermés pour nous, c'est la même langue, c'est le même terme. La méthode pour les débutants change évidemment de façon radicale, de façon très drastique, parce que les âmes sont en fait différentes. Ce sont les mêmes âmes, mais avec une vue plus grande, elles se révèlent dans des corps. Et pour l'homme qui atteint le monde supérieur, le temps n'existe pas, et donc il se trouve avec ceux qui s'y trouvent, peu importe de quelle incarnation de leur vie. C'est-à-dire que, il se peut qu'il ait vécu autrefois ce ressenti il y a longtemps, quelqu'un d'autre le vit aujourd'hui, etc. C'est pas important. Mais les kabbalistes écrivent leurs livres, et c'est pour ça qu'ils nous écrivent leurs livres, ils nous le racontent de leur vie, ce sont des livres actuels qui, pour quiconque qui se trouve dans les mondes supérieurs, peu importe à quelle époque ils ont écrit, et pourquoi est-ce qu'ils les écrivent? C'est justement ce que le Bala Sanam nous a écrit ici. Ils nous écrivent ces livres uniquement pour que pendant l'étude, nous voulions parvenir à ce niveau dont il est question. C'est comme ça qu'on attire sur nous la lumière environnante. C'est comme ça qu'il est écrit. Et même s'ils ne comprennent pas ce qu'ils étudient, mais par l'attrait et le fort désir de comprendre ce qu'ils étudient, ils éveillent sur eux les lumières environnantes qui entourent leur âme. C'est-à-dire que dans le fait que les personnes qui se trouvent dans ce monde-ci désirent vraiment ce qui se passe dans les mondes supérieurs avec son âme, comment parvenir vraiment à cet état et comment être dans cet état. Donc ce désir, c'est ce qui attire d'en haut. C'est ce qui invite d'en haut. La lumière environnante, Ormakif, qui nous attire vers le haut. Et donc, il y a deux sortes, en fait, de telles actions. C'est-à-dire, quand on crée le groupe, dans le groupe, un certain artificiel, comme un degré plus élevé, quand on se rapporte les uns avec les autres, comme avec amour, comme si, avec équivalence. Évidemment, on est tous égoïstes, mais quand on s'élève artificiellement, quand on attire sur nous la lumière environnante. Et la même chose pendant l'étude. Quand, pendant l'étude, on aspire à parvenir à l'endroit d'où a été écrit ce qu'on étudie. De la même manière, on attire sur nous la lumière environnante. Donc, essayons vraiment de nous imaginer ces mêmes états dont on va parler et passer. Donc, on parle avec vous du fait que l'homme passe à travers, dans son mouvement spirituel, deux états.
0: Можно.
1: Il se peut.
0: Это скрытие двойное.
1: Qu'il y ait comme ça ce double dissimulation.
0: Затем махсом.
1: Dissimulation simple, махсом.
0: Так называемое вознаграждение и наказание.
1: Le récompense et punition.
0: И любовь.
1: Et amour.
0: А это гмартикун.
1: Et ça, c'est la fin de la correction.
0: До этого у него есть состояние.
1: Avant ça, il a un état qui s'appelle l'inconscience, le manque de reconnaissance.
0: Бессознательное состояние.
1: C'est un état sans reconnaissance. Et cet état, il peut durer pendant des milliers d'années, évidemment. Pendant des milliers d'années, on se trouve dans cet état inconscient, sans reconnaissance. Quand on commence avec vous à ressentir le point dans le cœur, et on commence à rentrer dans ces états de dissimulation, double, simple. Ensuite, on a la récompense à la punition et l'amour. Donc regardons comment est-ce que le Balasulam nous décrit ces états. On verra qu'en fait, au principe, qu'on n'y était pas, des fois on y est, des fois on n'y est pas, ça n'a aucune importance. Ces états, ils peuvent être passés très très vite par le Créateur. Ils sont spirituels, et dans la spiritualité, il n'y a pas de temps. Dans le temps, il y a simplement un travail sur les efforts, un travail sur ces reshimot desquels on s'élève. Dès qu'on réalise ces reshimot, on passe directement en avant. C'est pour ça que passer à travers ce chemin, on peut le faire très vite. C'est pour ça que dès qu'on rentre dans la dissimulation double, simple, ça se réalise très vite. C'est pas déjà dans des milliers d'années, mais c'est déjà mesuré de par nos efforts. C'est simplement notre réaction qui détermine le temps. Tout marche, l'air conditionné? Oui, bon. Donc le Balasulam nous écrit, la double dissimulation. Dans les livres, elle s'appelle la dissimulation dans la dissimulation. C'est-à-dire que l'homme ne voit même pas la face inverse du Créateur. C'est-à-dire qu'il la voyait à un moment, et maintenant il comprend qu'il ne la voit pas. Qu'est-ce que ça veut dire, c'est la face arrière du Créateur? Le côté avant du Créateur qui s'appelle Panim, face, c'est la bonne attitude du Créateur envers tous et aussi envers lui-même. C'est comme ça qu'il le ressent. C'est déjà la révélation, c'est déjà Panim. Et le côté opposé, c'est quand l'homme se ressent mal, mais il comprend en même temps que ça, ça vient du Créateur. Alors, en fait, il ressent le côté opposé du Créateur. Et la double dissimulation, dissimulation dans la dissimulation, c'est en fait la dissimulation de l'arrière du Créateur. C'est-à-dire que l'homme ne comprend même pas, il ne ressent même pas que tout ce qu'il a dans lui, ça vient du Créateur. C'est-à-dire que l'homme ne voit même pas le côté opposé du Créateur et a dit que le Créateur l'a abandonné, il ne fait plus attention à lui. Donc regardez, l'homme parle du fait que le Créateur l'a abandonné, il ne fait pas attention à lui. C'est-à-dire que l'homme il comprend qu'il se trouve dans un monde où le Créateur existe, mais le Créateur est complètement dissimulé, séparé de lui dans n'importe quelles actions. Est-ce qu'on se trouve dans un tel état? Donc en fait, souvent on passe d'état conscient et de par nos états, par nos efforts, on doit passer à cette double dissimulation puis la simple dissimulation. C'est rien de grave, parce qu'en fait, tous ces états-là, on les passe très vite. Deux jusqu'au Marsom, peut-être que voilà, c'est un passage immédiat. Mais toutes les souffrances qu'il reçoit, il les met sous le destin ou la nature jusqu'à ce qu'il arrive à de telles conditions compliquées, tellement confuses. C'est-à-dire qu'il comprend tellement pas ce qui se passe avec lui que ça l'amène à l'incroyance. C'est quoi l'incroyance? C'est-à-dire qu'il perd toute pensée qu'il existe une certaine force unique qui domine tout. C'est-à-dire que lui, il commence à penser que on dépend de la femme, des enfants, du manager, du gouvernement, de la politique, tous ces états-là s'appellent les états de la double dissimulation. Mais il comprend, il sait qu'il se trouve dans cet état. Sinon, cet état ne s'appelle pas la double dissimulation. La dissimulation, la révélation, c'est l'homme qui le ressent sur lui-même. C'est-à-dire que si l'homme commence à ressentir le contact du Créateur sur lui, là commence la double dissimulation, la dissimulation simple, la révélation, la dissimulation simple, et la dissimulation numéro 1, la dissimulation numéro 2. La révélation numéro 1, la révélation numéro 2. Et donc, dans un tel état, il prie pour ses douleurs et il ne reçoit pas de réponse. C'est-à-dire qu'il essaye de faire quelque chose, il comprend qu'il doit faire quelque chose, mais il ne ressent aucune réponse du Créateur. C'est-à-dire que je fais quelque chose dans le groupe, dans l'étude, je fais beaucoup d'efforts, il y a des mois qui passent, mais aucun résultat je ne vois. Les résultats sont dissimulés de moi. Mais dans la mesure où il arrête de prier sur ses douleurs, il reçoit la réponse. C'est-à-dire qu'il voit en fait que le monde n'est pas dirigé par sa mesure de lien au Créateur. À chaque fois qu'il essaie d'avoir un certain lien avec la force supérieure, qu'il essaie de corriger ses actions, il s'efforce dans le groupe, dans l'étude, dans les tâches, eh bien, ça le rejette en arrière. C'est comme ça, il y a des personnes qui lui viennent parler, ils commencent à lui dire qu'ils étudient pendant des années et rien ne se passe, et que tout commence à mal se passer avec le travail, etc. Donc, ça, c'est la double dissimulation. Si vous dites l'inverse, alors, en fait, vous vous trouvez carrément séparé de toute influence du Créateur. C'est-à-dire que vous vous trouvez encore dans Et donc, quand il rejette cette croyance que toute pensée que ça vient du Créateur et qu'il essaye d'améliorer ses actions, alors tout d'un coup, il commence à vivre un meilleur destin. Et donc, ça, c'est ce que nous écrit le Baal HaSolam. Et il met comme ça tout un accent sur tous ces ressentis de l'homme. Donc, essayez vraiment de vous imaginer par ces exercices que vous raccourcirez pour vous votre présence dans ces états. Et vous pouvez déjà maintenant les travailler. Il n'arrive pas à gagner honnêtement, mais seulement par la tromperie et la profanation du Shabbat, c'est-à-dire pas le fait qu'il ne réalise pas le Shabbat de manière religieuse, mais c'est-à-dire toutes ces lois à travers lesquelles l'homme doit rentrer dans le monde supérieur. Eh bien, là, il a l'impression que plus il ne les réalise pas, plus il ne fait pas attention au groupe ou que ce soit, alors là, il commence déjà à avoir plus de fierté et il a l'air d'atteindre plus que les autres. C'est-à-dire que tous ces proches qui essayent de se pas simplement les croyants, mais les personnes qui font du travail intérieur. Eh bien, elles souffrent de pauvreté, du mépris aux yeux des personnes et elles paraissent incultes, hypocrites, à un tel point qu'il lui est même dégoûtant de s'asseoir avec elles. Mais ceux qui se moquent de sa croyance, c'est-à-dire ceux qui pensent qu'ils sont eux-mêmes les maîtres de ce monde, que ce sont eux qui gouvernent tout, eh bien, eux réussissent et se sentent bien, et ils sont en bonne santé, ils ont une intégrité personnelle, ils ne savent pas ce que c'est la maladie, ils sont intelligents, ils ont de bonnes qualités, ils sont beaux et agréables. C'est comme ça que le monde lui paraît, et c'est comme ça que ils se séparent, qu'ils se divisent. Et donc, vers ceci, il est attiré, et vers ceci, il ne l'est pas. Et c'est une révélation du Créateur. C'est-à-dire que l'homme se trouve comme une sorte de morceau de de métal au-dessus d'un aimant. L'aimant se rapproche et le fer s'enfuit. L'aimant descend et le fer tombe. C'est-à-dire que l'homme ne peut rien faire ici avec lui-même. Il ne peut d'aucune manière déterminer ses propriétés. Tous ces états sont en fait déterminés d'en haut par le rapprochement et l'éloignement du Créateur par rapport à lui. Évidemment, tous ces mots, tout ce que l'homme ressent maintenant, tout ce qu'il dit, tout ce dont le Balasoulam m'écrit, tout ça, ça constitue en fait la mesure de ce type de graphique. Et si on dessine un autre graphique, alors on peut le faire un petit peu différemment. C'est-à-dire qu'il y a la double dissimulation du Créateur, la simple dissimulation. C'est-à-dire, en fait, c'est le rapprochement du Créateur à l'homme, de la lumière à l'homme. Bon. Je ne peux pas dessiner ça d'une autre manière. En fait, c'est plutôt que ici que ça se finit, et ensuite ici. Ok, faisons-le comme ça. Ici, c'est plus égoïsme, ici, c'est moins d'égoïsme.
0: То есть.
1: C'est-à-dire que

0: минус эгоизм. То есть здесь
1: moins d'égoïsme. C'est-à-dire que ici le créateur est éloigné de l'homme. À partir de ce moment-là, il est déjà dans l'homme. Et dans la mesure où il est dans l'homme, dans cette mesure-là, se discernent les degrés après le Marsan. Maintenant, comment est-ce que quand cette providence supérieure commence à régler, déterminer l'homme, ça s'appelle la dissimulation de la dissimulation.
0: Et
1: quand il essaie de se croire que le créateur, que toutes les souffrances viennent du créateur, ça signifie qu'il ne voit même pas la face arrière du créateur. Et dans cet état, l'homme ressent de souffrance, c'est-à-dire que, évidemment, que tous nos ressentis de souffrance dans le monde découlent uniquement de la mesure de l'éloignement du créateur par rapport à nous. Et c'est pour ça qu'il est écrit que il ne gagne pas assez d'argent, ses amis l'ignorent, quand il fait des mauvaises actions, au contraire, il se pourrait leur récompense, etc. Et tous ceux qui marchent sur la voie droite, en cela, ils perdent. C'est-à-dire qu'en fait, tous ces états et ces ressentis proviennent du fait que cette dissimulation inverse, elle est donnée à l'homme, en fait, pour que lui, en surmontant, justement, tous ses doutes et tout ce qui lui paraît comme désirable dans la révélation du Créateur, tout ça devienne négatif pour lui. C'est-à-dire que tout ce en quoi est-ce qu'on voit ces états comme dirigés contre l'avancement spirituelle, de comprendre qu'en fait, le Créateur nous crée intentionnellement ces états, justement par cette double dissimulation de lui, pour que par ça, on fasse nos corrections. C'est clair, oui? Donc, c'est uniquement pour ça qu'en fait, existe cette double dissimulation et ce ressenti sur nous. Si l'homme ne se détache pas du fait que ces ressentis s'éveillent en lui par le Créateur, alors, en fait, conformément à ça, il avance aussi. Ensuite, l'état suivant. Si l'homme surmonte ça, malgré ce qu'il lui semble, que marcher dans sa voie et ne pas se rapprocher du Créateur, ça lui apporte quelque chose et qu'il préfère tout de même le rapprochement du Créateur vers lui, alors il rentre dans la simple révélation. La simple révélation, c'est-à-dire que le Créateur est dissimulé et se comporte envers l'homme non comme il convient au nom du beau et méfaisant, mais à l'inverse. En quoi, en fait, la double dissimulation, est-ce qu'elle est différente de la simple dissimulation? Dans la simple dissimulation, l'homme ressent la bonne ou la mauvaise attitude du Créateur. Il comprend qu'elle n'est pas bonne. C'est-à-dire que tous les problèmes que j'ai maintenant dans le monde, je les relie déjà avec le Créateur. Voilà, quelqu'un m'a crié dessus, quelqu'un s'est énervé contre moi, quelqu'un m'a ajouté quelque chose, quelqu'un m'a dit quelque chose. Tout ce qui se passe, peu importe ce qui m'arrive, tout le mal qui m'arrive, je le relie déjà avec le Créateur. Dans la double dissimulation, je ne le relie pas. Je ressens que je le ressens du Créateur, mais je comprends dans l'intellect que je le ressens du Créateur, mais dans le ressenti, je ne le ressens pas. Dans la simple dissimulation, je ressens déjà que c'est le Créateur qui me donne ça. C'est lui qui me donne toutes ces humiliations. Dans un tel état, il ne voit pas le beau côté du Créateur, mais il croit que malgré tout cela, c'est le Créateur qui lui a donné comme punition pour tout ce qu'il a fait, ou bien pour lui donner ensuite du bien. Ce que le Créateur aime, il les élèvera aussi. Dans un tel état, on se trouve en fait. Le problème est simplement dans le fait qu'on ne désire pas, par la force du désir, à être toujours dans cet état. Ça exige de nous des efforts intérieurs énormes. Mais en fait, en principe, une grande partie d'entre nous se trouve dans cet état. Et ne te dépêche pas de dire... Et ne te dépêche pas de dire que tout ça se produit chez lui comme une sorte de nature aveugle sans tenir compte de la raison de quoi que ce soit d'autre. C'est-à-dire qu'en fait, il ressort qu'ici, on a des doutes. Est-ce que ça arrive? C'est-à-dire du Créateur ou non? Tant que le Créateur ne se révèle pas jusqu'au Marsan lui-même, jusqu'au Marsan lui-même, nous n'avons aucun ressenti clair du Créateur. Et on a toujours une certaine possibilité de dire, il est sa gouvernance, il n'est pas sa gouvernance, je le ressens, je ne le ressens pas, tout ça c'est très très flou. Et c'est pour ça que ça s'appelle la lumière. Et la lumière qui renforce la croyance, en se renforçant dans la croyance, il voit que le Créateur le regarde d'une telle façon que c'est ce qu'on appelle qu'il voit son côté, mais seulement c'est Ахорем. Donc en fait, tant qu'on n'a pas passé le Marsom, tant qu'on se trouve dans la double ou la simple dissimulation, on ressent toujours des qualités négatives. Toujours une gouvernance négative sur nous. C'est-à-dire qu'on doit toujours faire certains efforts à se pousser en avant, à mettre des efforts, à s'obliger, à être dans le groupe, dans le travail, dans la diffusion. C'est-à-dire qu'en fait, on ne voit pas quelque chose de positif en cela. Ça ne nous attire pas de par soi-même. La description. Soit il lui manque de récompense, il y a des personnes qui lui réclament, qui veulent tout son argent, des prêteurs qui veulent son argent, ou il est malade, ou il ne reçoit pas suffisamment d'honneur, ou de la part des personnes. Tout ça, ce sont des qualités négatives, il ressent sur lui de la part du Créateur, sous cette forme. Aucun projet qu'il ne veut réaliser ne se réalise. Et chaque jour, il a un repos intérieur. C'est nos états en fait ordinaires dans nos groupes. Qu'est-ce qu'il est possible de faire maintenant? On se trouve, en fait, toujours à aller dans des états de conscience à la conscience, à la double dissimulation, à la simple dissimulation, et même on se rapproche vraiment, presque, jusqu'ici, jusqu'à pas de là. Tout dépend de nos efforts. Ce sont des grands efforts qui nous... Ce sont des grands efforts qui nous pousseront dans tous les cas, dans tout cet horizon, depuis le Marsom et en arrière, et en avant, en arrière. C'est-à-dire qu'en fait, on ne pourra absolument pas nous ramener, si nous prendrons moins et nous ramener systématiquement à nous rapprocher du Marsom. On ne peut pas. C'est loin d'un environnement. Seulement d'un environnement, d'un environnement extérieur, il peut nous influencer constamment et nous pousser par le remplissage vers la révélation du Créateur à un tel point que ça nous pousse complètement toujours en avant. Toutes les personnes qui ne s'étudient pas, qui n'entrent pas, qui ne s'incluent pas dans le groupe, dans l'environnement, alors ils se promènent comme ça en avant, en arrière, dans tous ces états de la conscience, de double dissimulation, de simple dissimulation, et en arrière, pendant dizaines d'années. Vraiment des dizaines. Ici, il est obligatoire d'ajouter en fait la force du groupe. Autrement, c'est impossible d'avancer. C'est-à-dire, qu'est-ce que le Bala écrit dans la liberté? C'est qu'en fait, à chaque fois, il choisit pour lui une société de plus en plus en plus en plus bonne, et en cela, l'homme se rapproche de sa réalisation spirituelle et du passage du Marsom. Il n'y a ici aucune autre possibilité d'avancer. Vous serez toujours ici comme ça, comme en allant en avant, en arrière, en avant, en arrière. Si vous êtes indirigé, incontrôlable comme état intérieur, eh bien, ça veut dire qu'il vous manque encore un environnement et puis il faut l'ajouter de plus en plus, de plus en plus. S'il y a un certain mouvement en arrière, même si pendant une seconde l'homme est allé en arrière, ça veut dire que le groupe ne l'a pas soutenu. Parce que dans l'état idéal, au moment où apparaît une force positive du groupe, alors, immédiatement, doit aussi apparaître une force négative qui ajoute à elle. Qu'est-ce qu'on pense et pour qu'elle aille en avant? C'est-à-dire que la méthode la plus correcte d'avancement, c'est ce qui est considéré comme tu as un ajout de force, une réserve de force. Quand tu as soudain rajouté des forces, par une impression, par une confiance dans le groupe, et au même moment, en conformité, tu reçois une certaine montée de ton avio, de l'égoïsme, de cette même boîte dans laquelle il se trouve entièrement dans un état dissimulé. C'est ce qu'on appelle, en fait, on avance. C'est ce qu'on appelle j'éveille l'aube, comme le disait le roi David. C'est-à-dire que il écrivait qu'il faut toujours marcher dans cette mesure où le groupe te fait avancer positivement. Il doit te conduire positivement de telle sorte que, de manière optimale, de manière maximale, l'égoïsme se révèle en toi. Si ça se produit correctement, alors l'homme, tout le temps, il grandit. Tout le temps, il grandit. Et ici, évidemment, tout est déterminé par le groupe et son adhésion avec le groupe. Donc, en fait, notre rôle, c'est dans le fait de créer un tel champ commun, un tel champ général, une telle pensée, de telle sorte à ce que ça puisse toujours nous pousser en avant. Toujours, toujours, toujours. Et chacun, de par ses efforts intérieurs, doit essayer de faire ça de telle sorte à ce que, avant tout, il ressente la responsabilité que s'il sort même une seule seconde de ce travail, de cette aspiration en avant, alors, de par cela, en fait, il frappe ses amis.
2: Раскрытие.
1: La révélation. L'exigence de l'homme au moment de la révélation, au moment de la dissimulation, de se renforcer dans la croyance, c'est cette même attitude de l'homme envers l'humanité comme celle du Créateur. Donc, la croyance que le Créateur est celui qui gouverne le monde et c'est la main de livre. Il y reçoit la lumière environnante et et comprend comment se renforcer sur la voie de la providence du Créateur. La croyance est en fait l'aspect du don qui commence petit à petit à se révéler en nous. Et ce ressenti qu'il reçoit avec l'aide de la Torah s'appelle en fait une correction de par la Torah. Et quand ils parviendront à un certain niveau, alors le Créateur aura miséricorde. Je crois qu'il aura miséricorde. C'est qu'en fait, à un certain niveau d'aspiration vers l'avant, ils parviennent à un certain niveau d'égoïsme. Et c'est-à-dire qu'une réserve antérieure suffisante d'énergie sur une base d'égoïste soit atteinte, alors en fait, l'homme, à ce moment-là, enfin, le Créateur, ça veut dire quoi qu'il aura miséricorde pour lui? Eh bien, ça veut dire qu'il passe le marsum. La miséricorde, c'est la qualité de Bina, la miséricorde. Et donc, là, l'homme reçoit la qualité de Bina. Cette traduction en russe, très ancienne, qui n'est pas corrigée, elle vient de toutes sortes de petits papiers du Balasulam. C'est pas comme ça un article de lui, simplement comme ça ce qu'il avait écrit comme petite note pour lui-même. Donc c'est pour ça que le texte ici il est pas très bien travaillé, même en hébreu et encore davantage en russe. Et donc voilà, d'en haut il reçoit en fait la lumière environnante qui progressivement entre en lui, devient lumière intérieure. Et ici c'est la lumière environnante qui c'est déjà la lumière intérieure. Et ici, c'est la lumière environnante. Et ici, c'est la lumière intérieure qui rentre en fait dans qui se produit en fait dans l'égoïsme. Mais ça se produit seulement après qu'il révèle complètement toute la Torah. S'il attire sur lui une lumière environnante à mesure suffisante, elle aurait fini en fait par le corriger et lui donner ses qualités. Et la lumière corrige le qui, ça on le sait. C'est-à-dire que la lumière de la Torah que l'homme fait entrer dans le corps, dans son égoïsme, dans cette mesure-là, il acquiert la qualité de Bina dans la mesure de la force de sa croyance sur le Créateur. Il est adapté à la révélation du Créateur et prêt à la révélation du Créateur. C'est-à-dire qu'en fait, l'homme, il commence à révéler en lui l'égalité que le Créateur est bon et bienfaisant. C'est ce qu'il commence à voir. Et dans cette mesure, qu'est-ce qu'il commence à ressentir? Qu'il ressent de tout ce bien du Créateur, et c'était riche. C'est en fait le premier ressenti du passage du Marsum. On l'a déjà écrit ici avec vous, dans nos exercices, dans toutes sortes de variantes. Chaque fois, il y a une certaine satisfaction spirituelle. À quel point est-ce qu'il gagne suffisamment et en quantité suffisante et facilement? On sait que quand l'homme traverse le Marsum, tout d'abord, son moi s'annule, c'est-à-dire qu'il cesse de penser à lui-même comme distant en dehors du cli général. Il voit clairement ce cli et le Créateur qui le remplit. C'est-à-dire qu'il se trouve déjà dans un ressenti complet du monde supérieur. Le monde supérieur s'appelle le rassemblement de toutes les âmes dans ce cli pourrait faire entrer le Créateur. Et c'est justement ce ressenti qui dicte à l'homme toute son attitude envers son environnement. C'est pour ça que c'est un énorme bien de repos. Il ressent comme ça, tout, toujours ça comme un bon état. Hier, j'ai même décrit ça un petit peu différemment, en fait. C'est de la mesure où l'homme se révèle le Créateur et que l'homme commence à ressentir automatiquement le Créateur. Alors, avec vous, on a dessiné cette image-là. Moi, ça c'est chacun de nous, le Créateur,
2: et
1: toute l'humanité, ou tout ce cli général. Toute l'humanité. Donc voilà, si moi, je veux me rapprocher du Créateur, ici, ce sont les mondes. Axtia, Yetzira, Bria, Tselut et Agdam Kadmon. C'est moi. C'est le Marsom. Si je veux me rapprocher du Créateur, alors qu'est-ce que je dois faire? Je dois me rapporter à l'humanité, à ce qui est général, tel que le Créateur. Moi, c'est le point dans le cœur. Et donc, de telle sorte, je commence à demander la révélation du Créateur. C'est quoi la révélation du Créateur? C'est en fait, révèle-moi ton rapport à l'humanité. Révèle-moi qui tu es. Révèle-moi de quelle manière est-ce que tu te rapportes à l'humanité. Si moi, c'est justement ça que je demande, alors là, le Créateur se révèle à moi. D'où est-ce que je le demande ça? Je demande ça de ce gène intérieur qui, en petit à petit, commence à se réaliser, à se développer. Donc là, justement, on aura une spirale inverse, mais pour l'instant, ça se développe, ça se déchaîne. Et donc là, je fais des efforts. Dans ces efforts, j'essaie de ressembler au Créateur. Et donc, je désire de ressembler à lui, et le ressemblement, ça vient de mesure que je rapporte à l'humanité comme lui. Et donc voilà, on avait dit justement qu'il y a plusieurs états ici. L'état zéro, c'est simplement la lumière absolue. Ensuite, le premier état, c'est le Créateur qui se rapporte à l'humanité. Le Créateur crée un cli. Et il le remplit complètement avec lui-même. C'est déjà le premier état où ça se passe. C'est pour ça que... Et en dehors de ça, il n'y a rien du tout. Et ensuite, ce cli se brise en des milliers de parties. En fait, ça veut dire quoi se briser? Il n'y a rien qui se brise, en fait. C'est simplement par rapport à nous-mêmes. Il existe comme ça seulement cet unique état. Et donc, ensuite, de lui commence à se révéler le deuxième état. Le cli désire de ressembler au Créateur, parce que c'est comme ça que le cli se montre. Troisième état, il essaie de vérifier à quel point est-ce qu'il peut ressembler au Créateur. Le quatrième état, c'est là où il révèle complètement sa nature égoïste. Cinquième état, etc. Tout ça, ce sont des états qui sont des ressentis intérieurs du cli. En vérité, il n'y a rien du tout qui se passe. C'est simplement le cli qui commence à ressentir le Créateur ici. C'est pour ça qu'il dit que je ne veux pas recevoir le cri de la lumière. Je ne veux pas le recevoir. Mais ça veut dire quoi que je ne le reçois pas? Ça veut dire que je ne veux pas le ressentir. Mais quand même, la lumière existe. Le premier état existe dans le deuxième. Parce qu'en fait, le premier état, il existe dans le deuxième. C'est le deuxième état. Mais ça se base sur lui, etc. Et donc là, se passe le Tzimtzum. Là, c'est Tzimtzum Aleph. Donc ici aussi, tout reste à l'intérieur. Simplement, je ne veux pas me ressentir de telle manière. C'est comme ça, je ferme mes yeux, comme un bébé. Comme ça, je ne veux pas ressentir, je ne ressens pas, je ne vois pas, je n'écoute pas. En vérité, l'état ne change pas. Dans les faits, ce en quoi le créateur, ce en quoi le cli est créé par le créateur, c'est la même chose, c'est resté, etc. Et c'est la même chose qui se passe avec la brisure des kélim, leur chute dans ce monde-ci. Tout ça, ce sont simplement des ressentis intérieurs du cli lui-même. Il commence à se briser comme ça, à travers un certain... Il y a beaucoup d'actions qui passent, et donc là, il commence à se briser. Ce qui veut dire quoi qu'il commence à se briser? C'est-à-dire qu'en fait, chacune de ces parties commence à se ressentir comme indépendante, comme on n'est pas relié, comme n'étant pas relié aux autres parties. C'est comme ça qu'il commence à se ressentir. Du côté du créateur, du côté de la lumière, on est dans un état parfait, on est complètement parfait, dans un état, dans une adhésion parfaite avec lui. C'est simplement qu'en fait que par rapport à lui, on se trouve dans un état complètement inchangé. C'est ce qui nous dit la loi fondationnelle de la sèche de la Kabbale, que la lumière se trouve dans un repos absolu. Or, Lyon, Nimsa, Menuchel, Mouchletet, c'est comme ça qu'on dit en hébreu.
2: Et
1: ensuite se passent tous ces états-là. Tous ces états-là se réalisent en nous. Comme ça, encore beaucoup, beaucoup de mois, comme ça, 600 000 mois, c'est ce dont on a parlé. Pourquoi? C'est parce qu'en fait, pour que chacun de nous puisse de manière consciente parvenir au fait que lui désire que cet existe, que cet état se réalise, que lui désire que le Créateur le remplisse et que lui le fait de par ses propres efforts. Il commence à construire son cli. Si je me rapporte maintenant à tous ces autres clis tels que le Créateur s'y rapporte, alors moi, ce premier cli, je le crée. C'est moi qui le construis. Et donc, si comme ça, de par mes efforts envers ce cli, envers ces autres âmes, c'est la même chose ici, oui? Donc, si envers ces mêmes, envers ces autres âmes, je lui montre comme un conduit de la lumière du Créateur, alors là, je réalise la même action que lui. C'est-à-dire que cette action-là, je la réalise. Moi, je suis cependant le cœur. C'est le point de Bina. Le point de Bina, c'est le point du Bina, le point du Créateur qui se trouve en moi. C'est pas le point de Malchut. C'est pas le point de ce cli. C'est le cli du moi qu'il y a en moi. C'est en fait qu'on dit Chelek le même mal. La partie du Créateur d'en haut. C'est ce qui est donné en nous. C'est ce qui se trouve ni dans la nature minérale, animale, végétale, pardon, animale. Mais ce point, qui commence à parler en moi, je commence à construire ce cli, en fait. Ou en autre mot, ça, qui m'est donné comme ça dans un état que je dois clarifier. Donc en fait, là, je commence à me ressembler complètement au Créateur. C'est-à-dire que je commence à créer le cli. Et je le remplis. Et en cela, j'attire la lumière environnante. Je demande à pouvoir former ce cli, pouvoir m'y rapporter comme lui s'y rapporte. C'est ce qui s'appelle déjà la révélation, la récompense à la punition et l'amour, comme ça de plusieurs états. Et donc là, en fait, je le modère à ce cli, et donc à travers

0: moi, ce pli commence à se remplir de lumière. C'est-à-dire qu'en fait, l'homme atteint un tel état qu'il ne forme que de par sa propre, son point que le Créateur lui a donné. Et donc là, il forme justement ce même état, cette même action. Il commence à ressembler entièrement au Créateur. Et donc, en fait, il atteint un tel état, un tel niveau. Donc là, ici, disons ici, c'est écrit le Créateur. Bon. J'ai pas envie de monter plus haut avec vous, hein, pour l'instant. Mais, il commence à aller à un tel état, il commence à comprendre toutes les pensées du Créateur parce qu'il a fait la même chose. Il commence à comprendre toutes les actions, toutes les pensées, tout ce en quoi est-ce que l'homme se rapporte à la création. Parce qu'en fait, il a fait exactement les mêmes actions. Il a réalisé vraiment le même travail, mais simplement de par soi-même. Donc en fait, qu'est-ce qui se passe ici? Il se passe qu'en fait, le Créateur a formé ce même clé. De rien. Et ça veut dire quoi, en fait, de rien? Ça veut dire qu'en fait, il est d'un point où il n'y a rien de ce point. C'est Yesh Miayin, comme on dit. Donc, en fait, il a créé ça à partir de l'absence. Mais donc, maintenant, quand l'homme essaye de ressembler au Créateur, alors là, il peut passer le pont vers le sens arrière. Il commence à monter, t'es là à un tel niveau où existe seulement le Créateur. Tout ça, c'est ce que maintenant on commence à réaliser avec vous. Et tout ça, ça se réalise, évidemment, comme l'écrit le Baal HaSulam, seulement dans notre rapport à toutes les autres âmes. C'est-à-dire que qu'est-ce que l'homme commence à ressentir dans cet état? Encore une fois, ici, le Baal HaSulam, il rajoute, et il nous donne de tels beaux. L'égoïsme, c'est beau. Il commence à recevoir le repos absolu, tout le bien absolu. Tout ça, en fait, tous ces ressentis, ils se ressentent dans des désirs altruistes, c'est pas dans les désirs égoïstes. C'est le remplissage dans le fait que l'homme est passé. Comment dire? Il. Non, c'est pas un état, c'est un remplissage dans le fait qu'il s'est élevé au-dessus de son moi, il s'est renforcé au-dessus des autres. Il s'est renforcé au-dessus de tout, il a annulé son moi et il se trouve seulement dans l'équilibre des autres. C'est-à-dire qu'en fait, il ne se ressent pas ici, tous ces états-là, mais dans la mesure où il se trouve ici, dans les autres âmes, c'est là où il ressent cet état. Tout ce bien absolu et ce repos est le ressenti de la création, et que c'est facile de gagner, et jamais il n'a besoin de s'acquitter lui-même, il n'a aucune maladie, tout le monde l'honore. Les maladies, évidemment, on a déjà expliqué, les maladies, c'est en fait. Il décrit ici l'état parfait, évidemment. Parce que tant qu'il n'y a pas la correction absolue de toutes les âmes, tous ces moi, tant qu'ils ne sont pas corrigés dans la relation absolue à ce cri, au Adam, comme on dit, alors même le plus grand des kabbalistes va être malade et souffrir par rapport à tous les autres kélim. Mais malgré tout, les ressentis, ils sont tels qu'il les écrit. Donc, il est honoré par les hommes, et c'est comme ça qu'il se ressent. Avec légèreté, il finit tout, il réalise tout. Quand il prie, il reçoit tout, il est le Créateur, il n'y a aucune prière qui n'est pas réalisée, etc. Et à l'inverse, quand il n'est pas proche du Créateur, alors son succès tombe. En fait, en principe, il n'y a rien de nouveau ici. Si le Créateur nous a formés, il a créé sous lui un cli, et tout ce qui se trouve en lui est ressenti comme ça, comme agréable dans le cli, parce que De par soi-même, il a créé ce Christ, c'est qu'il a imprimé le désir de satisfaire dans cette forme. Comment recevoir du plaisir et de souffrance? Donc, ce qu'il y a dans le Créateur, c'est ressenti comme du plaisir, et ce qu'il n'y a pas en lui, c'est ressenti comme la souffrance. Et donc, dans la mesure où il y a quelque chose qui est plus en lui, là on le ressent plus comme un plaisir. Si c'est quelque chose qui se trouve moins en lui, alors on ressent comme moins de plaisir, comme de souffrance. Et donc, tout ça, ça vient d'ici, parce qu'en fait, la lumière a créé le cli et a imprimé dans le cli toutes ses qualités. En fait, d'où sont venues toutes ses qualités, tous ses désirs, 620 désirs, tous ses âmes, tous ses brisures, tarar, chas, rapar, les 248, 320, 365, 288, tout ça, en fait, où est-ce que toutes ces qualités, toutes ces séparations en désir, etc., en fait, tout ça, c'est dans la lumière. C'est le Créateur comme ça qu'il a fait qu'il a imprimé ça. Donc nous, de manière naturelle, peu importe qu'on essaye de faire, qu'on se trouve, etc., qu'on ressente comme le monde extérieur, le monde intérieur, peu importe. Tout ça, ça s'est ressenti seulement à cette première impression qui a été faite. Si c'est plus proche de lui, alors c'est ressenti comme du bien, si c'est plus loin, alors c'est ressenti comme la souffrance. Et donc, dans la mesure où on va améliorer notre rapport à toutes les autres âmes, alors dans cette mesure, on va commencer à voir ce ressenti dont le Bala Sulam parle ici.
1: Et
0: à l'inverse, tous ces proches qui marchent sur ce chemin gagnent une bonne vie, etc., etc. Et tous ceux qui ne marchent pas sur ce chemin ne reçoivent pas de... Ne gagnent pas, ils sont considérés comme un culte, idiots, hypocrites, etc. C'est-à-dire qu'en fait, c'est intéressant, justement. Justement, comment est-ce qu'on peut dire aux hommes dans ce monde-ci, comme celui qui gagne 1 million, et lui, il a, qui vit à peine de son salaire. En fait, ce sont des choses très objectives. Vérifie simplement leur compte bancaire. Et comme ça, tu peux dire combien est-ce que l'un a et combien l'autre a. Et ici, il te dit non, c'est pas de ça dont tu parles. Moi, si je change mon état, mon attitude envers le clé commun, je comprends soudain qu'en fait, celui qui peut avoir des millions en banque, ce pauvre, lui manque complètement de quoi vivre. En réalité, il n'a rien. Et celui qui vit apparemment avec un salaire minimum, qui est presque à la limite de la faim, tout lui suffit. Il n'a besoin de rien de plus, rien ne lui manque davantage dans la vie. D'où est-ce qu'une telle chose peut arriver? Parce que, apparemment, il devrait quand même y avoir une certaine mesure objective. Un certain critère bien clair pour qu'on puisse tout mesurer du côté. Et pas comme ça, comme depuis ce kabbaliste qui le voit. Et bien, en fait, non. Tous nos ressentis du monde, on l'a déjà dit, en fait, plus d'une fois, sont complètement subjectifs. Et c'est seulement en nous que leur empreinte demeure. Et donc, c'est pour ça que peut-être que c'est difficile d'expliquer cette image. Mais en fait, en vérité, un homme qui voit dans la lumière du Créateur, il voit toute l'humanité. Il commence à voir toute l'humanité, pas dans la mesure où elle se regarde elle-même depuis son égoïsme, mais dans la mesure où chacun d'eux, dans cette humanité,
1: в большей степени включен в выполнение общего замысла.
0: Est davantage lié à la réalisation de la pensée générale du Créateur. Il évalue chacun d'eux comme avançant ou non. Bon, j'ai pas très bien réussi à le dire.
1: Что я хотел бы сказать этим?
0: Donc, qu'est-ce que je voulais dire, en fait, par ça? Moi, j'ai comme ça, cet article, dissimulation, révélation du Créateur, c'est... Je l'ai toujours sur moi. Je l'ai chez moi sur un morceau de papier, tout froissé, voilà. Donc, qu'est-ce qui est écrit ici? En fait, il nous explique que, à quel point est-ce que le ressenti du monde est subjectif, que tout est en fait seulement en nous, que c'est uniquement dans la mesure où on ressemble au Créateur qu'on ressente une image plus véritable du monde. Dès qu'on s'éloigne du Créateur, on commence à ressentir un certain état plus déformé du monde. On n'a en fait aucune autre manière de le ressentir autrement, de manœuvrer nos états, ou nous trouver. On n'a rien. Si ce n'est qu'une lumière environnante, si ce n'est qu'une certaine comme ça, tentative pour voir notre existence sous la lumière du Créateur. Dans un tel état, dans une telle situation, on s'élève au-dessus du niveau de nos incarnations. On en parlait aussi hier, que dans un état incontrôlé, on peut ressentir soit le monde supérieur, où on est en dehors de notre existence corporelle, quand on existe comme un point dans ce clic commun, comme un point, presque imperceptible, et je ne ressens presque pas moi, ou comme dans notre monde, comme toutes les personnes dans ce monde existent. C'est-à-dire d'une façon complètement inconsciente, un état complètement inconscient, un état spirituel inconscient d'une telle existence. Dans un tel état ou dans l'autre, ou de l'autre, on a existé pendant beaucoup d'incarnations, pendant des milliers d'années. Aujourd'hui, on a une autre mission avec vous. C'est pour que, pendant cette vie, on puisse atteindre un tel état pour que nous, quand on s'y trouve, eh bien, on s'y trouve dans ces deux états en même temps. Et dans cette vie matérielle terrestre, et dans cette vie supérieure en même temps. Qu'est-ce que ça nous donne? Ça nous donne le ressenti total des deux vies. Dans le vie spirituelle, s'il est en intérieur dans ce monde-ci, il est simplement comme ça, comme une graine, parce qu'en fait, il n'a vraiment rien développé. Parce que tout ça, ça se fait par le développement. Si l'homme ne s'est pas développé, s'il est comme ça, juste en train de mourir, biologiquement, alors il est resté. Dans son premier échimo irréalisé, ce qui s'appelle Zera, la graine.
1: Et
0: peu importe combien est-ce qu'il passe, il reste simplement à cela. Et s'il a un corps, alors il se ressent dans ce corps comme toutes les personnes dans ce monde. S'il n'a pas de corps, alors il se ressent comme existant simplement dans un point. Comment dans un point comme ça? C'est-à-dire, comment est-ce que... Qu'est-ce qui peut ressentir une goutte de semence? Et seulement si l'homme commence à se développer comme ça à l'écran, alors là, il commence à atteindre ces deux sortes de vie. C'est-à-dire, et celle qui est biologique, et celle qui est spirituelle. Avec Martikun, comme vous le savez, il est atteint dans ce monde-ci. Dès que l'homme atteint la fin de la correction, alors son état spirituel n'est pas considéré dans ce monde-ci, ni dans le spirituel. Mais plutôt, avant la fin de la correction, il commence à se développer que dans ce monde-ci, dans notre vie. Question. Alors, qu'est-ce qu'on appelle gagner honnêtement ou malhonnêtement? Question. Le Rav, qu'est-ce que ça veut dire gagner, de gagner honnêtement ou malhonnêtement sous cette forme, dans cet article?

0: изменение автоматики или дизайн креатор.
1: Ты не относишься, вообще уже не относишься. То есть к обычным людям.
0: Tu te rapportes même plus à ces personnes. C'est-à-dire que aux personnes normales comme ça qui réalisent simplement les actions du créateur de manière automatique, il n'y a rien à faire parce qu'ils ne sont pas indépendants.
1: Этой огромной массы, которую человек.
0: Et donc,
1: только те, которые вышли на массу.
0: Tous ceux qui commencent à se détacher, à se distinguer de toutes ces masses, c'est les personnes qui ont dépassé le marsum. Soit elles se trouvent dans ce monde-ci, dans un corps, soit elles ne se trouvent comme pas dans un corps. Donc, c'est cette force, leur caractère, leur qualité, leur force. Ça, c'est tous les kabbalistes, toutes les personnes qui ont dépassé le marsum, c'est pendant tous ces milliers d'années. Et tous ceux qui sont au-dessus du marsum, pas dans les corps qui existent, et toutes les personnes qui sont dans le corps, qui se trouvent dans ce motif vraiment, véritablement, dans cette vie biologique, qui sont comptés par des heures dans ce monde-ci, bien, ils sont appelés tous Israël, dirigés vers le
1: Créateur. Они называются.
2: Peu importe leur sexe, âge, origine, nationalité, rien. Ce sont eux qu'on appelle Israël, car ce sont eux qui aspirent à lui, à ressembler au Créateur. Oui. Après la barrière, on ne peut pas changer cette situation. Ce n'est pas comme la simple ou la double dissimulation.
1: У меня уже и вчера был каждый день этот вопрос. Видно, у людей
2: oui.
1: Это запало хорошо.
2: Cette question, on la pose chaque jour, c'est quelque chose qui...
1: Состояние, когда...
2: Moi, j'ai toujours souligné...
1: Оно неизменно, обратно у него уже выхода нет. То есть,
2: перешли... Dans les états dans lesquels l'homme traverse la barrière, c'est définitif. On a traversé, tout est bien, on est arrivé, on est là.
1: Любое состояние наше, и даже то, которое здесь, допустим, я отработал,
2: même celui qui se trouve ici, disons,
1: во мне реализовалось,
2: j'ai perdu cette situation,
1: и во мне оно уже
2: je l'ai traversé, je l'ai réalisé déjà.
1: Оно может во мне якобы повториться,
2: elle ne reviendra plus vers moi. Cette étape peut apparemment revenir. Mais dans tous les cas, ce sera sur un autre échimo.
1: И я буду чувствовать себя еще и еще и
2: encore et encore, encore une fois, et je ressentirai de plus en plus comme si je me trouvais dans le même état. Mais c'est impossible d'être d'entrer deux fois dans le même pleu. Ces états peuvent revenir, mais le passage de la barrière est unique et tranchant.
1: Не имеет возврата, но
2: il n'y a pas de retour. Mais chaque état est composé de toutes sortes d'états intérieurs. Je dois, dans cet état où je traverse la barrière, travailler. Je sors, j'entre, je sors. Avec mes efforts, je travaille. Peut-être commencer. Chaque état est composé de gestation, allaitement, mochin, chaque état
1: ne passe
2: pas instantanément, mais tous les états, et aussi cet état particulier, sont absolument dans cette direction. On s'élève dans la sainteté, on ne descend pas, c'est une règle. Toute l'humanité, et nous tous, en avançant seulement, il n'y a aucun pas en arrière dans la spiritualité. Quand tu commences à travailler, tu le ressens très très clairement. Si nous passons, passons. Tu n'as pas à t'inquiéter, il n'y a pas de retour.
1: У нас есть хорошие к этому предпосылки.
2: Nous avons de bonnes préparations. De bonnes préparations pour cela.
1: Vraiment,
2: ce que vous ressentez aujourd'hui, peut-être demain, ça pourra changer dans quelques heures. Ça pourra changer l'humeur, changer. Vous voyez, ces états sont justement ces états aujourd'hui, c'est peut-être un peu plus difficile. C'est bien, c'est très bien, au contraire. Je le regarde de l'autre côté, comme écrit le Baal Soulam. La simple la

0: nouvelles révélations quand on ajoute alors un peu de lourdeur dans le travail et pas il flotte. C'est bien quand on change, mais dans le travail spirituel, quand il se fait avec un peu de force, d'effort, au-delà des résistances, c'est la plus productive. Nous pouvons recevoir, on nous ajoute. On peut encore un peu, on nous ajoute encore un poids. Maintenant, et il faut aspirer à cela, je vous demande très très fort, essayez d'être de l'autre côté de la barrière. Il faut imaginer justement un tel état. Je pense aux autres. J'ai honte de moi-même de ne pas pouvoir les soutenir, les aider. À passer au degré spirituel suivant. Premier degré spirituel, ça dépend de moi. Et je ne peux pas les aider en cela.
1: Oui.
0: Après la révélation du point dans le cœur, l'homme passe-t-il à la double dissimulation, à la simple? La double dissimulation, la simple dissimulation vient, on fait l'une après l'autre. D'abord la double dissimulation, et après les simples, la simple et ses mouvements avant-arrière, c'est un passage fluide, comment dire. Tant que l'homme n'a pas traversé définitivement la barrière et n'a pas commencé à faire grandir en lui l'embryon, le nassar au niveau racine de l'égoïsme, c'est-à-dire a commencé à devenir un embryon, il est passé ce point dans le cœur avec lequel tu as toujours aspiré, a reçu son premier écran et maintenant on commence à s'ajouter à toi tout ton désir égoïste au niveau racine, qui ne sait pas combien, mais tout cela, la seule chose que tu dois faire, c'est fondre dans le contrôle, la providence, la seule et unique, la seule pensée qui entoure et remplit tout. C'est comme une semence qui se trouve sous le contrôle complet de Bina, la force de développement de Bina. L'égoïsme s'ajoute chaque fois. En bas, la force de Ima, de Bina, s'ajoute chaque fois d'en haut. C'est ainsi que se développe le Prinat Shoresh de l'écran. Je repousse tout, je n'ai besoin de rien pour moi-même. Je suis entièrement pour entrer, fondre, adhérer dans toute cette réalité qui se trouve sans limitation, gouvernée par le Créateur. Quelles que soient toutes les perturbations qui s'ajoutent, voilà, aujourd'hui, vous voyez, ça commence déjà. Malgré tout cela, dans ces états, je suis obligé de m'élever, obligé d'entrer. Si nous commençons à le faire maintenant, une fois après l'autre, chaque instant, chaque seconde, on désirera toujours ressentir comme dans une seule et unique force où nous sommes unis. Cette force gouverne tout, nous remplit. Nous commencerons petit à petit à la ressentir. Comment elle nous gouverne vraiment, assis, se trouve en nous. Et tout ce que je fais, tout ce que chacun fait, c'est uniquement parce que cette force nous gouverne ainsi. Et nous, de notre côté, nous voulons qu'elle nous gouverne. C'est la chose que nous voulons, c'est de ressentir comment elle nous gouverne. Si maintenant, systématiquement, nous essayons de ressentir cela, alors c'est en fait ce que doit faire cet embryon dans le monde spirituel. Dans notre monde, l'embryon ne fait rien, car matériellement, il se trouve dans ce même état, un embryon spirituel, doit ajouter sa participation personnelle au développement spirituel. C'est ce qu'on appelle sa participation. Je veux passivement exister à l'intérieur du Créateur. C'est en fait le premier degré. J'espère que peu à peu, pendant ces jours, nous nous y habituerons, nous rapprocherons. Et si nous le faisons, nous commencerons à moins, dans une certaine mesure, à traverser cette barrière. Ce point de ressenti de honte qui se révèle de toi-même artificiellement, tu as dit que la lumière environnante vient du fait que l'on commence à avoir honte. Et il doit renforcer cette honte, et alors il pourra peut-être se corriger rapidement. Qu'est-ce que tu veux dire de renouveler ou ressentir la honte? Il ne faut pas se fixer seulement sur ce point de honte. L'homme se trouve toujours dans les pensées dans lesquelles il est actuellement. Il se trouve où ses pensées sont. C'est pour ça que je conseillerais, au moins maintenant, ces jours-là, de ne pas aller vers la ligne gauche, nos qualités négatives, ne pas les éveiller, ne pas commencer à vivre à l'intérieur d'elles. Mais l'inclusion, entrer dans ce morceau, doit être toujours dans la ligne droite, l'élévation. En sortant de moi-même, détachement de mon égoïsme, il n'y a rien en moi, rien. Je n'existe simplement pas. Exactement comme il écrit le Baal Soulam dans l'article pour l'achèvement du Zohar, il écrit que la différence essentielle en distinction entre notre Créateur, c'est que le Créateur n'a pas le ressenti de moi. J'existe, je fais, moi et moi et moi. Rien de tel. Et nous aussi, quand nous traversons la barrière, et dans le fait que le moi disparaît, je tombe de lui, je passe à, si j'habite, j'existe dans les autres. C'est dans eux que j'existe, mes pensées, mes ressentis, tout ce, je suis sorti vers eux, voilà. Il n'y a aucune pensée en arrière, n'existe seulement en eux. Si je peux faire cet effort sur moi-même, si je peux créer de telles actions intérieures, évidemment, pour l'instant, c'est encore imagination et non dans l'acte, mais de cette manière, j'attire sur moi la lumière environnante qui m'attire en fait dans ces états. Essayer le plus possible de former en moi mes prochains états spirituels. Par cela, j'attire la lumière environnante. Je peux attirer la lumière environnante soit dans l'étude, pendant l'étude, quand j'étudie toutes sortes de mondes et veux d'une certaine. Il écrit, dans la mesure où tu veux être, t'approcher,
1: Adam et Chava, da?
0: Faire un zivug. Adam a connu Ève. C'est-à-dire, c'est approcher, adhérer. Dans la mesure où tu veux te connecter à ces mondes, pendant l'étude, dans cette même mesure, tu attires de la lumière environnante. Mais c'est théorique, dans l'étude. Et ici, c'est pratiquement dans le groupe, tous ensemble, si nous voulons sortir de nous-mêmes et nous trouver dans le groupe, en dehors de nous-mêmes. C'est alors uniquement que je réalise en prenant le cœur. Qu'est-ce que c'est vraiment, c'est pas dans le cœur, c'est Bina qui a été donnée par le Créateur, c'est une partie divine d'en haut qui se trouve en moi. Si c'est à partir d'elle, précisément ce point en moi, et à partir de là je saute vers les autres, alors en fait je me trouve déjà à l'intérieur je ressemble déjà au Créateur. Dans le Créateur, je deviens ce grain de blé. Et ensuite, commence le développement. Quel développement? Un peu de vieux se rajoute, un peu d'église, je retombe, et je dois à nouveau me connecter, et à nouveau, plusieurs fois, chacun, combien de fois, chacun a son propre nombre de fois. Alors, c'est pas quelque chose qu'on peut compter. Une partie, on les traverse inconsciemment ou consciemment. Une partie, je le ressens, une partie, je le comprends. C'est-à-dire que nous devons simplement le faire, et quand nous travaillerons, dans la mesure où nous réaliserons ces actions, dans la mesure où nous préparons ces modules, on ressentira qu'on vit ici. Vivant, qu'on soit ressenti ici ce qui nous remplit. C'est seulement là qu'il peut le ressentir. Le Créateur se trouve dans le cli, ce seul cli, et nulle part d'autre. Il ne faut pas le ressentir en toi, jamais. Dans la mesure où tu t'inclus dans le fruit, ce cli alors t'appartient. Comment tu le ressentiras? Bon et bienfaisant, qui remplit tout le monde, comme écrit le Bala Sula. Il commence à le ressentir comme quelque chose d'éternel, merveilleux, agréable. Le Créateur t'a déjà créé à son image, son empreinte, et tout ce qui est ressenti par toi comme remplissage. Et c'est tout. Justement, ce grain de spirituel, tu travailles ici et là. Après un certain état, ça s'appelle les 3 jours d'absorption de la semence. 3 jours d'absorption de la semence, ce n'est que le 3e jour que la semence est entièrement captée, et là se formera le fœtus. Que sont ces 3 jours? 24 heures, bon, mais c'est pas clair, c'est pas compréhensible tout ça. Passe, mais tu dois seulement à chaque fois essayer de te connecter, t'accrocher à cet état intérieur. Où se trouve cet état? C'est notre cli, le cli général, nous tous. Et quand tu t'agrippes, t'accroches, tu commences à recevoir depuis là comme la nourriture, tu commences à ressentir les rapports réciproques avec le Créateur à travers autrui. Tu commences à ressentir non seulement le groupe, mais même l'humanité. Comment elle bouge, comment elle agit réciproquement et quelle est sous la gouvernance complète du Créateur. Tout ce système, tu commences à travailler réciproquement. Comment tu veux te faire grandir en conformité avec cette force? C'est-à-dire que tu veux savoir comment cette force agit pour lui ressembler comme un enfant qui regarde et veut ressembler à ce qu'il voit. Ici, ce qui se produit, c'est en fait le développement, les 40 jours de formation du fœtus, 40 jours dans lesquels tous les parties du corps du fœtus apparaissent, comme dans notre monde. Tu commences à ressentir à l'intérieur de toi toutes sortes d'actions réciproques avec le Créateur. Et à partir de cela, se forment en toi toutes sortes de commencements de réactions, comment te rapporter au groupe, à l'humanité, comment le Créateur le fait. Et dans cette réciprocité, c'est ce que tu fais toi aussi. C'est ce qu'on appelle tes organes. Comment dire? des influences sur eux, et ainsi de suite. Tout cela est expliqué dans l'étude des dix sphirot sur des centaines de pages, chacun de ces états. Et alors, tu regarderas, tu pourras lire l'étude des dix sphirot et tu verras dedans comment on t'explique chacun de ces états, où tu te trouves exactement, qu'est-ce que tu dois faire. Seulement l'embryon, l'état de l'embryon, l'évolution au niveau racine de l'ovyoute et la connexion au niveau racine de l'humanité. C'est expliqué dans le test, cette 300 pages, cet état. Mais alors l'étude commence. L'enfant faisant un exemple, oui, l'exemple est nécessaire à un enfant quand sa tête apparaît. Écoute, c'est pas si simple. Quand il est dans un état où il peut reconnaître et imiter, et nous commençons à partir de zéro absolu, pour qu'ensuite, nous n'ayons pas, nous devons ensemble le Créateur. À partir d'un point absolument nul, nous avons celui, le point Bina, et tout notre égoïsme va partir du niveau, la racine de racine, 0-0. De là, nous devons nous élever. Et, depuis notre première action, il ne peut y avoir, il n'y a pas de roche, pas de partouf encore. C'est pour ça. Nous ne pouvons pas demander à ressembler. Nous ne pouvons pas demander. Mais nous demandons, mais le Créateur serait. Tu as raison. Bon. Je n'arrive pas immédiatement à voir les choses des deux côtés en même temps, mais. Le Créateur ne peut pas te montrer toutes les nuances, les variations de son attitude envers le Créateur, envers la création et envers toi. De toute façon, tu ne comprends pas, tu n'as pas encore un cli et un esprit spirituel. La seule chose, il te montre, il ne t'enseigne pas, il te donne simplement la compréhension que quand tu es inclus dans cet état, cœur et âme, tu entres, par cela tu avances, l'égoïsme s'ajoute et au-dessus, encore, tu avances et tu continues, et encore, et malgré tout, tu entres dans le groupe. Je veux révéler la nature du groupe, le Créateur, c'est-à-dire
1: частей и проявлений. Они просто вот такие. Это подобно.
0: Ces états, il n'y a encore aucune particule relation séparée. C'est complètement semblable à l'état de l'embryon qui se développe dans notre monde. On peut prendre ça comme exemple. Nous ne pouvons rien exiger d'un embryon. Ça commence à partir d'un enfant, environ 2 ans. À 2 ans, il termine son allaitement et après, il devient déjà apte à l'éducation. C'est comme ça. Il y a deux conditions que tu n'as pas et ce que tu veux atteindre. Donc, on ne sait pas ce qu'on. Tu n'écoutes pas. Ce que je te dis, qu'est-ce qui te manque, je ne comprends pas. T'es assis ici depuis plusieurs jours, prends les cours précédents. Chaque fois, je l'exprime autrement. Je ne pense pas que. Que je peux danser pour toi aussi. Il faut réfléchir un peu plus. Tu penses que maintenant, pour toi, je vais mettre dans ton cœur, dans ton esprit, dans ton intellect, toutes ces situations, et voilà, il sera dedans. Et peut-être, que tu sauteras dedans. Non, tu dois, par tes propres efforts intérieurs, t'imaginer comment sortir de ton moi, te trouver, vivre dans les autres. Car maintenant, tu adhères ton moi égoïste, essaye de te connecter au point dans le cœur que le Créateur t'a donné.

0: uniquement à l'aspiration vers lui. Alors tu commenceras à te développer comme un embryon, à partir de ce point-là, pas à partir d'un point égoïste du moi, mais à partir du point dans le cœur de Bina. Commencera ton développement. Le développement ne commence pas à partir de Malchut Yod d'abord. Faire grandir en toi Prina Choresh, Prina Aleph, Galgal Tainaim, l'équilibre de don. Ce n'est qu'après que tu pourras travailler avec l'équilibre égoïste. C'est pour ça qu'aujourd'hui, notre but principal, le seul but, est de sortir de moi et de me jeter. Tu sais, comme ça, de jeter mon moi sur les autres. C'est un effort complètement intérieur, pur. Chaque instant, chaque seconde, c'est ce qu'on appelle travailler dans le groupe. Ben, comment l'exprimer autrement? Et moi, je ne suis pas un poète. Comment l'homme peut ne pas se fier du fait qu'il se rapporte au groupe, comme tu l'as expliqué, ne pas être fier de... Ok, comme il se rapporte au groupe, parce que le créateur n'est pas fier, je sais pas. Il commence à voir jusqu'à quel point il a besoin du groupe. Il commence à voir combien il en a besoin. Ça s'appelle la peine de la Shrina. C'est-à-dire qu'en réalité, le Créateur a besoin de nous. Comme nous aurions besoin de lui, si nous révélions complètement tout notre clé, découvrions qu'il ne se trouve pas à l'intérieur. Mais c'est de notre point de vue, ce n'est pas encore complètement. Il faut être au niveau de Bina, c'est plus que le veau veut téter, la vache veut allaiter. Plus que le veau veut téter, la vache veut allaiter. C'est le Créateur, le Donneur, qui se trouve dans la perfection, l'absence de possibilité de donner, c'est en fait la pire des choses. Même dans notre monde, c'est une très grande souffrance quand on cesse de nourrir. Mais ce sont les résultats du grain animal. Ne pas se réaliser, ne pas parvenir à sa propre réalisation, c'est une souffrance immense. Alors, en fait, quand tu ressembles au Créateur, la seule chose que tu vois, c'est à quel point tu as besoin des autres pour leur transmettre le Créateur. L'aider, non, c'est aucun orgueil, au contraire. Et en même temps, tu commences à ressentir la honte. Ce n'est pas la honte comme chez nous. C'est-à-dire que tu ressens la différence entre ton état non corrigé et l'état du Créateur, l'état du donneur. Par rapport à la différence entre eux, tu commences toi-même, tu ressens comme receveur, et après tu peux travailler avec des lignes de Kabbalah égoïstes. Il y a ici pas trop à comprendre, mais tu ressens la responsabilité la nécessité de besoin de choisir et de travailler. Entrer dans ce cli commun, c'est-à-dire...
1: Войти в общий клей, это не значит понять другого. Абсолютно. Нет.
0: Entrer dans le cli commun, ça ne veut pas dire comprendre autrui. Non. Si je commence à comprendre, je plongerai simplement dans son égoïsme, et ce n'est absolument pas ce que, dans toutes sortes de théories matérielles, nous sommes expliqués. Mais entrer dans le cli général, c'est... C'est-à-dire que je m'accorde avec les autres dans le groupe. C'est-à-dire que j'ai trouvé encore quelques personnes dans le monde, pas loin de moi, qui, comme moi, veulent s'élever au degré d'éternité,

0: et de perfection lequel nous existons déjà, mais nous ne ressentons simplement pas cette existence, notre existence. Et nous voulons révéler en nous c'est possible uniquement en faisant des efforts communs, dans nos désirs communs, dans nos aspirations. La force supérieure se révélera. C'est comme ça, la force de l'existence. Nous mûrissions de cet état d'inconscience, nous nous réveillerons. On essaie de faire ensemble. Je trouve de telles personnes, et avec elles, je commence à essayer de créer un tel clé. Et si ensemble nous aspirons, ce clé est une certaine idée, un certain état spirituel intérieur commun à nous dans lequel nous nous unissons tous et nous voulons, dans notre unicité entre nous, ressentir cette force générale, le Créateur qui nous remplit. Je mets d'accord avec ces personnes sur le fait que nous agirons ainsi entre nous. Tout ce travail est en fait notre travail intérieur, c'est notre aspiration, c'est de nos désirs, ce n'est pas le mécanique de notre monde, ni l'animal, ni le végétal, ni le minéral. Notre monde, c'est l'état de degré de la nature, mais ce sont des couches extérieures qui n'ont aucune importance. Elles n'existent que dans, au niveau de nos sens, mais n'existent pas. En réalité, elles n'existent pas. Plus tard, nous verrons une réalité tout à fait différente. Les grandeurs de ces corps, le végétal, tout cela nous apparaît ainsi. Ce monde, réellement, ce monde jusqu'à la barrière est appelé le monde imaginaire. Le monde imaginaire. En nous, il y a de tels sens qui nous montrent le monde de cette façon. Et si ces sens changent ou disparaissent, le monde cesse d'exister. Ça existe uniquement subjectivement par rapport à ce qu'il ressent de cette manière. Alors, en fait, nous créons avec vous. Quand nous ne sommes pas encore parvenus à cette dimension supérieure qui est couverte par ces corps, ces objets, et nous créons cet état de façon artificielle, ça veut dire artificielle, nous y aspirons, nous voulons le représenter, nous voulons le créer en nous de manière artificielle, et dans cette mesure, nous l'attirons vers nous, ou l'influence vers nous. De ce même état spirituel, et quand nous ferons suffisamment d'efforts, ensemble, je ne peux pas seul. Dans la spiritualité, nous existons tous ensemble. Alors, je dois créer une sorte de modèle spirituel semblable à un spirituel, et c'est ce qu'on fait entre nous. Quand j'ai créé plus ou moins ce modèle, même si c'est artificiellement, nous sommes tous encore égoïstes, mais de façon artificielle, nous le voulons. Nous faisons des efforts et ça nous aspire vers cet état spirituel et on y arrive. C'est, ce passage est tranchant, c'est comme, je sais pas, pouf. Mais jusqu'à ce passage, il y a toutes sortes de balancements ici et là. Les passages fluides, les ressentis, je me sens plus proche, plus loin, et c'est sur eux que nous devons construire nos efforts. Hier, c'était peut-être plus facile, aujourd'hui peut-être plus difficile, peut-être plus facile, et dans 30 minutes, ce sera à nouveau difficile, et nous devons nous réjouir. Quand en fait, on nous abaisse notre humeur, on aura un peu plus stupide, on doit la possibilité d'ajouter de l'effort de notre part, c'est-à-dire que nous pouvons réaliser cette quantité d'efforts que finalement ça nous aspire là-bas. Et avant, je n'entre pas du tout dans les problèmes matériels de mes amis ou nulle part. Mais ensemble, nous travaillons seulement dans ces efforts communs pour révéler, pour ressembler à ce degré spirituel, le Créateur. Il peut y avoir des hommes, des femmes. Pour l'instant, ça nous dérange, mais en réalité, l'aspiration est une aspiration. Et vous voyez, Nous avons, bien qu'il y ait apparemment une expression pour les femmes pour ne pas se déranger avec les qualités animales non corrigées, ne pas déranger l'expression spirituelle, mais de l'autre côté, autant que nous le pouvons, nous voulons en fait nous renforcer, être ensemble les uns les autres. La condition pour franchir cette barrière, c'est l'état de révélation du Créateur, de l'amour envers tous les humains. Ma question est, est-ce que quand on parle de l'humanité, c'est 5 milliards de personnes? Quand on dit l'humanité, sont tous les homo sapiens, tous ceux qui marcheurs de gens, peu importe la nationalité, la race, sexe, tous.
1: À partir de национальности не было это вообще. Вы знаете, древний мир какой-то
0: был. Nationalité, vous savez, dans le monde antique, il y avait quelle nationalité? Avram. J'ai déjà dit plus d'une fois.
1: Ничем не отличался от всех остальных. То есть была вручена методика управления
0: déconnecté des autres, différents, et on lui a donné la méthode de correction, et ce régime se réveille en lui, il a commencé à transmettre à l'humanité ce qui était intéressé, et à partir du Zohar, depuis qu'il y a eu une grande propagation, mélange. Rabbi Shimon parle de la correction individuelle et son fils, Rabbi Elazar, dans toutes ses sources, écrit sur la correction générale du monde. Le Baal HaSulam, dans l'article, le don de la Torah, on appelle le don de la Kabbale, pour que je ne t'embrouille pas, mais c'est la même chose. Dans l'Arvout, il écrit toujours que la correction finale, il s'agit de la correction absolue de toutes les âmes. Imaginez-vous que, comme dans notre monde, 7 milliards, ou combien. Et dans l'article La dernière génération, il nous écrit aussi qu'il faut construire un groupe. Peu à peu, se joindront des personnes du monde entier. D'abord, d'autres personnes, d'autres groupes, des pays, et ainsi de suite. Il ne divise pas selon un critère ou d'autre. Et donc, il y a deux sortes de correction de l'humanité. L'une, idéalement, aurait dû être, comment dire, il y a deux. Il y a vraiment deux voies parallèles de correction. D'un côté, où matériellement Israël se corrige, puis les autres nations du monde. Et parallèlement, elle, il y a aussi une correction qui se fait avec la brisure des kélim dans notre monde.
1: C'est
0: peut voir la diffusion entre mélange entre tout le monde et il y a par la diffusion une voie parallèle où tous ceux qui aspirent dans le monde entier se réunissent, se rassemblent ensemble et les autres progressivement dans la mesure de leur oviyut ou la lumière passe à travers ce groupe, les éclaira et eux aussi révéleront cette même inspiration de Créateur. Nous voyons avec vous, selon notre compréhension, que ça, on peut parler des peuples les moins développés, disons, se révéleront des personnes qui aspirent au Créateur d'une façon plus forte ou plus délicate que d'une nation plus développée. Pourquoi? Parce que l'âme n'est pas liée à un certain niveau de développement matériel de la civilisation. Autrefois, nous vivions dans des grottes, vous pouvez, d'un point de vue européen, ministre européen, progrès quelconque. Peut-être que c'était des sauvages, mais je vous dis, spirituellement, l'Europe, aujourd'hui, ce sont ces mêmes sauvages. Et ils ne sont pas différents. Hein? Si vous leur enlevez leur enveloppe, et vous verrez les mêmes comme des cavernes sauvages qui vivent dans les jungles. Peut-être que leur mentalité, leur culture, ils sont peut-être plus proches. Du point de vue spirituel, il n'y a pas des peuples plus ou moins développés en dehors d'Israël, parce que là, de façon systématique, pendant des milliers d'années, cela a existé. Notre époque aussi, il y a eu beaucoup de changements. Depuis l'époque des Lumières, les personnes sont créées à partir de racines spirituelles. Le peuple.
1: Вы представляете себе несколько тысяч лет назад на
0: протяжении тысячелетий,
1: когда все в мире убивали, порабощали друг друга, считали рабов как скотину, здесь этого не было никогда, было абсолютно равноправие.
0: Сегодня мы разговариваем с генералом
1: равны. Это просто находится в народе. Никогда не было разделения народа на касты. Или на какие-то аристократия и другой народ.
0: Не было бы такого.
1: Единственное, что выделялось, ты мудрец или нет.
0: Аристократ или не менее важный, но самое главное, это то, что ты умный или нет.
1: С трехлетнего возраста не умел читать и писать. Вы представляете, когда
0: un enfant de 3 ans, там 500 лет назад, savait lire et écrire, donc даже этим мануфактурным. Il s'agit de l'Europe il y a 300 ans. 500 années, même pendant cette période manufacturière, des milliers d'années, les personnes vivaient peut-être dans les arbres, tout est préparé, c'est pas l'histoire, mais vis-à-vis de la spiritualité, ça ne fonctionne pas. C'est-à-dire, la mission, on l'a accomplie dans le sens, l'idée a été transmise de façon artificielle et on a créé ce qu'on appelle un peuple. C'est pas vraiment un peuple. Vous pouvez voir, prenez nos gènes et vous verrez qu'il n'y a aucune différence entre les gènes des Perses, pas seulement des Arabes, mais aussi de ces Perses qui vivent quelque part là-bas. Mais spirituellement, il n'y a absolument pas une telle chose, une âme plus ou moins développée. Un homme d'ici se développe, s'il se trouve ici, non, il est arriéré. Ça peut être un Italien, un Africain, un Russe, un Juif, peu importe. Mais les 7 milliards doivent parvenir à la fin de la correction. Et nous, quand nous nous rapportons, dès qu'on franchit la barrière, vous perdez tous ces critères. Et vous commencez à voir les âmes, non les corps. Et pour vous, ils sont comme un seul cri. Qu'est-ce qu'il y a à dire? Vous ne voyez pas les visages.
1: C'est d'accord. Сейчас, секундочку. Тов.
0: Не секунду.
1: Тов. Вопросы хорошие, но они все по теме. Я думал, что я их затронул.
0: Les questions sont bonnes.
1: Что можно сделать, чтобы не привязываться к старым
0: системам? Elles sont dans le même sujet, je pense les avoir déjà toucher, comment faire pour ne pas se connecter aux étapes précédentes. Vous savez, la femme de Lot, vous avez lu cette histoire dans la Torah. La femme de Lot, parce qu'elle regardait en arrière, devenue une colonne de sel, un pilier de sel. L'eau et le sel. D'autres, encore d'autres types différents, mais c'est une partie de la nature minérale que nous utilisons dans la nourriture. C'est-à-dire quelque chose qui ne... le sel ne se gâte pas. Donc, interdit de regarder ailleurs, l'homme, par cela, se conserve dans cet état, il n'avance pas. Il se fait beaucoup plus de mal que s'il passait à toutes sortes de pensées différentes de la spiritualité, toutes sortes d'états, d'illusions, de projets, je ne sais pas quoi. Je recommande de ne penser en aucun cas au passé. Il n'y avait rien de mauvais dans votre passé, vous n'êtes pas coupable, si vous semblez, si vous n'avez pas fait, terminé quelque chose, peu importe ce qui s'est passé, quoi, qui s'est passé, votre faute, soi-disant, quelque chose qui s'est passé avec les autres, ça n'a aucune importance, c'est pas vous, c'est une... stupidité absolue. Si vous pensez que vous avez que vous auriez pu faire vous-même quelque chose dans le passé, même provoquer quelque chose pour quelqu'un, pour vous, vous étiez paresseux ou à l'inverse. C'est-à-dire que tout ce qui a été dans le passé, jusqu'à ce moment présent, tout a été planifié par le Créateur. Il voulait rien, ne dépendait de moi. C'est pour ça que je n'ai pas à y retourner, ce n'est déjà plus à moi. Tous ces états, depuis l'état présent vers l'arrière, ne sont pas à moi. Tous les états, à partir de moi et plus loin, sont sous mon contrôle total. À partir de ce point précis, de ce moment, tout ce, pas le passé, mais à partir de maintenant, je détermine à 100% mon avenir, mes états, c'est tout.
1: 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Как у Адама выскочило решимо?
0: Comment?
1: Вопрос правильный.
0: Chez Adam Rishon a surgi le premier решимо. C'est une bonne question.
1: Так.
0: En bas.
1: Но дорогой раб с сердечком. Значит, как у Адама выскочило решимо?
0: Et chez Rav, oui.
1: Дело в том, что после того, как Кли разбился...
0: Comment... Le Rishimo s'est formé chez Adam Rishon. Après que le Kli s'est brisé et tombé dans notre monde, il n'est pas dessiné. C'est-à-dire jusqu'à la fin, tout ce mélange de Rishimo, jusqu'à la fin, jusqu'au dernier Rishima, dans le dernier Rishima où il inclut jusqu'à Ensof de telle manière qu'il ne restait rien. Aucune qualité qui n'incluait pas d'autres qualités. Seulement alors a commencé le processus de leur réalisation vers sous l'influence de la lumière verte, c'est-à-dire jusqu'à l'étape où il y a un partouf, Adam. Sur ce partsouf, la lumière de Absa, la lumière de la correction, et ce partsouf commence à se briser, c'est-à-dire se purifier, l'écran projette la lumière, quatre partsoufim sortent un après l'autre, les lumières quittent, et ensuite un autre partsouf, et ainsi de suite. Tous les saints partoufim, tous ces points doivent sortir, toutes les lumières doivent remonter en haut, toutes les lumières remonter en haut, et tous ces kélim doivent tomber vers le bas. Ce n'est qu'au moment où tous ces kélim sont tombés vers le bas et que toutes les lumières sont montées vers le haut, seulement après cela, qu'est-ce qui s'est produit? Le dernier Rishimo qui s'est brisé, Le plus pur des Nikah, oui.
1: Выше всех.
0: Et reste.

0: Et au-dessus de tous, le supérieur le plus pur reste en haut. Tous les Rishimot se divisent en fait sur leur aviyut, leur égoïsme, c'est-à-dire en bas il y a un plus grand égoïsme et en haut moins d'égoïsme. Donc en haut se trouvent les lumières, se propagent, les lumières commencent à influencer sur ce Rishimot. Dès qu'ils se sont tous brisés, tombés, et les lumières sont montées, la lumière agit en fait sur le dernier Rishimo et commence progressivement leur réalisation jusqu'à ce qu'ils se rassemblent ensemble, la lumière et les clés. Le Rishimo deviendra par le Massar un Parsouf. Pour que nous puissions avancer, nous sommes obligés de prendre toutes préoccupations et les réunir. Et pour cela, nous étudions tous les mêmes leçons virtuelles. J'espère qu'après Sukkot, nous commencerons à avoir des rassemblés, des Yeshivot Haverim, un seul groupe, ce groupe qui est là, et ainsi de suite. Nous devons commencer à faire un travail commun. Tous les niveaux de préparation de ce monde, comme écrit le Salam, arriver à un clic commun, une organisation commune, que, un pays, notre royaume. Il écrit qu'il faut créer comme une nation, il ne s'agit pas d'une certaine place sur Terre, mais certains territoires, mais une société dans laquelle il y aura une première structure, ce qui plus tard il existera, mais c'est seulement selon des lois spirituelles qui doivent être fondées. L'essentiel que nous pouvons faire dans notre monde, entre nous, c'est notre organisation, les relations entre nous, au-dessus de cette organisation, nous pouvons nous connecter, rappeler les uns aux autres. Toutes sortes de groupes apparaîtront ici et là. Nous devons bien connaître ce schéma, vivre ce schéma, construire de tels liens qui ne nous embrouilleront pas, mais nous aideront à ressentir tout et tout. Nous commençons ce travail. Nous n'avons aucune possibilité de voir dans le passé des exemples de cela, comment faire. Nous sommes les premiers, les pionniers dans ce monde qui commence à construire ce monde futur. Ce monde spirituel et le monde spirituel et matériel existeront réciproquement, simultanément. C'est ce que l'humanité doit atteindre. On a déjà lu la dernière génération ou pas encore? Oui?
1: Non?
0: Vous l'avez? J'ai même oublié. J'ai tout un archive du Baal HaSoulam qui n'est jamais été publié, ni sur Internet, nulle part. On devra traduire, publier. Qu'est-ce que je veux dire? Pour vraiment pouvoir avancer, et peu importe ce qu'il faut faire encore dans ce monde, des livres, des conférences, pour quelqu'un. Nous avons besoin pour nous. Pour nous, c'est nécessaire pour nous. Tout ce que j'ai atteint, je n'ai pas atteint parce que j'étais avec mon Rav, je l'ai atteint parce qu'après avoir étudié avec lui, j'ai diffusé. J'ai écrit mes premiers livres en 1983. 1980-81, j'ai commencé déjà à enseigner la Kabbale et pendant 10-11 ans, quand j'étais près de lui, quand j'étais à ses côtés, il y a des sortes de périodes où je devais entrer complètement et coller à lui. Mais en fait, je diffusais ses livres et ses livres publiés, j'ai donné des conférences. Il participait activement à cela. Il y avait encore ses téléphones portables, il téléphonait et il demandait qu'est-ce qui s'est passé, comment. Avant que tu réunisses à l'intéresser, c'est très important. Aujourd'hui, nous avons

0: telle possibilité de travailler dans tous ces médias, ces connexions entre nous, alors ensemble, on est ensemble et on écoute comment construire, créer cette organisation, quelle partie, pour que vous pourrez aussi nous donner des conseils, comment changer l'organisation et l'adapter.
1: Parce que nous devons ces jours vous entendre. Qui était là hier à la réunion sur les problèmes d'Internet, les connexions Internet, et nous avons vu que les gens ont vraiment parlé bien, ils ont donné des conseils utiles et des critiques. Et vraiment, nous devons implémenter tout. Après Sukkot, nous devons tout implémenter. Et la même chose sur notre organisation. Tout d'abord, ne sait même pas ce qui existe. Eh bien, faut nous dire qu'est-ce que nous devons savoir, qu'est-ce qui nous manque. Et je vous demande à tous de participer, chacun, parce qu'alors nous avons cette opportunité. Qui sommes-nous? Pourquoi? Je le recommande hautement, s'il vous plaît. Ne volez pas cela de vous-même. Ce n'est pas intelligent si simplement vous fuyez de toutes sortes d'opportunités de rassemblement commun. D'accord? Mais maintenant, encore une chose que je vous demande. Aujourd'hui, nous aurons encore un autre cours dans le planning. Alors, apportez-vous à vous votre bloc avec les articles imprimés. Nous allons commencer le prochain article. Merci.
2: Sadna.
1: Atelier. Résumons ce que nous avons entendu, ce qui nous a touché. 6 minutes, s'il vous plaît. Oui, qu'avons-nous appris? Le Rav a dit que le soi existe dans la mesure où j'existe dans d'autres âmes. Toujours, on nous souffre parce que nous dépendons toujours de la correction générale des âmes. Et ici, on peut comprendre la loi d'Arvut, où chaque unité influence d'autres unités, mais dans la mesure où vous êtes incorporé dans les autres, c'est ainsi comme tu le ressens comme le bon qui fait le bien. Oui. J'étais inspiré par le Rav, par ses forces. Il nous parle d'Ein Sof, et ce qu'on peut, on le prend, mais comment résumer un tel cours? Il y a tellement de choses.
3: Il
1: y a une chose qui est sûre, c'est que nous avons un grand Rav. Si nous nous attachons à lui, nous atteindrons le but. Oui, dans la dizaine, nous voulons toute l'inspiration. Nous sommes dans le monde d'Ein Sof, nous ne le ressentons pas. Nous voulons bientôt le ressentir, nous y trouver. En bref, aidons-nous les uns les autres à y arriver. Nous devons juste le faire. Seulement, c'est dans de l'aide les uns aux autres. Nous pourrons quelque chose pourra s'ouvrir et nous pourrons regarder quelque chose qui appartient à la Providence. Et tout ce cours, c'était un grand voyage d'une personne, l'endroit où il se trouve en bas chaque jour, sous lui-même, au point où il en arrive vraiment à sentir et où il n'y a pas de mots pour parler.
3: Donc,
1: tout d'abord, nous devons entrer dans ce cours, dans cette image. Et de là, nous essayons d'avoir quelque chose d'ouvert et tout s'ouvrira vers cette connexion que nous créons. Oui, un cours vraiment puissant. Il y a beaucoup de choses. Et vraiment, juste pour dire que toute l'explication du Rav,

0: s'attachant aux égaux. Vous avez dit qu'il faut s'attacher au point dans le cœur, pas au corps, c'est le principal. Et ça, c'est ça qui m'élèvera à la spiritualité. Oui, ce point ne grandit pas seul. Tout notre avancement dépend de la mesure de connexion entre nous et de combien nous ajoutons.
1: Et
0: incorporons tous ces points dans le cœur des amis, en fait. Et construisons cette forte connexion. Et le résultat de ce travail qui a lieu pendant une période très courte, en grande concentration, et nous devons avancer rapidement et accélérer notre développement. C'est pourquoi, spécifiquement pendant les congrès, pendant les festivités, nous pouvons faire ces efforts spéciaux et ressentir l'avancement de tout le groupe. Oui, quelle grande chose que le Créateur a faite, le monde entier, chacun, sans exception. Doit atteindre la fin de la correction et recevoir la pensée de la correction du Créateur. Chacun, dans tout le cli.
2: Et
0: nous sommes ceux qui transmettent cette lumière. Et ça, c'est l'état de la Kabbale que nous construisons, les relations que nous construisons en sortant de nos qualités aux qualités du Créateur. Oui, Rav a ouvert tout le chemin. Depuis la dissimulation jusqu'à l'amour, et ensuite il a expliqué comment être dans son processus le plus rapidement possible, et pas simplement nous, mais tout le monde. Et là, tout à coup, il nous donne des phrases pas sur soi-même, mais sur tes amis, de penser constamment vers où nous avançons, vers quel futur, quel est ce prochain degré. Et c'est comme ça que nous attirons la lumière créatrice, mais seulement comme ça. Bien, les amis, maintenant, nous allons passer à la prochaine partie du cours, qui sera une préparation pour le congrès. Tout comme la préparation pour le cours nous est donnée par Turquie 6 et Turquie 7, ils nous donneront aussi la préparation pour le congrès. Passons à la prochaine partie.

0: Merhaba sevgili dostlar. 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
1: Bonjour chers amis. Bonjour Clim Mondial.
0: Çok güçlü bir ders yaptık. Ve aramızdaki bağın önemi, birliğimizin önemi.
1: C'était pour nous un cours incroyable, très puissant, qui met l'accent sur la connexion et combien nous devons nous annuler les uns vers les autres avec tellement de bonnes descriptions et grâce au Créateur. Autant que disait, nous pouvons nous rencontrer tous les week-ends depuis 4 semaines consécutives. Et ça nous a donné une telle grande opportunité de monter ce chemin ensemble qui élève nos cœurs de joie. Et donc hier, grâce à l'opportunité qui nous a été donnée par le comité social, nous avons organisé une réunion pour la dizaine et 40 amis sont venus de tout le pays à Istanbul et nous avons partagé un repas. C'était senti comme si nous avions déjà commencé le congrès d'octobre. Ce rassemblement a été rendu possible par l'amour entre nous. Il a donné à chaque ami de la force et devenu une force partagée pour nous tous de dons et d'amour. Maintenant, nous voulons partager cette force d'amour que le Créateur a mis entre nous et nous voulons faire que le monde entier ait ce sentiment, que nous entrions dans le congrès en unité complète et que le monde sache que le congrès est un exemple que nous avons reçu

0: Et aussi le Clitur qui se prépare pour le congrès de février. Donc les amis, sous la guidance de Mutlu, nous sommes préparés pour ce congrès depuis 2025 à travers ce cadre de moi-même, Madizen et le Cliturc. Avec cette force, nous recevons du congrès. Nous ne faisons pas renforcer le Cliturc et le monde entier. Nous vous aimons énormément pour toujours, les Chaim.
1: Aşağıdan bir eylem için ihtiyaç.
0: Rabaş.
1: Kişinin tek ihtiyacı ihsan etme gücünü istemek.
0: Le besoin de l'action d'en bas. L'homme doit seulement découvrir qu'il veut la force de donner et qu'il demande au Créateur de lui donner cette force. Et cela s'appelle le choix du côté de l'homme, car seulement cela est l'aspect de l'éveil d'en bas. À nouveau. L'homme doit seulement découvrir qu'il veut la force de donner et qu'il demande au Créateur de lui donner cette force. Et cela s'appelle le choix du côté de l'homme, car seulement cela est l'aspect de l'éveil d'en bas. Les amis, regardons un clip du Rav maintenant au sujet de ça.
2: השאלה היא כזו, רק אחרי שהתגברנו על האגו שלנו, אנחנו יכולים להיכנס להשפעה.
0: Seulement après avoir surmonté notre ego, pouvons-nous entrer dans le don. Nous devons parvenir à la sortie d'Égypte. Est-ce que cela ne peut arriver que après avoir surmonté notre nature? Certainement. Alors qu'est-ce qu'on appelle la sortie d'Égypte? L'Égypte, c'est le désir de recevoir, la domination du désir de recevoir sur l'homme. Ça s'appelle l'Égypte. La domination du désir de donner, cela s'appelle la terre d'Israël. Nous nous trouvons pour l'instant en Égypte, et même d'une manière telle que nous ne sommes pas conscients à tel point, à quel point ce désir de recevoir, dans le but de recevoir, réside et domine sur nous. Nous devons découvrir cela. Comment pouvons-nous le découvrir? Dans la mesure où nous nous efforçons de composer entre nous un désir de donner, des relations de don, dans cette mesure, nous découvrons que nous ne sommes pas dans cela, qu'entre nous se révèlent tout le temps des qualités de réception. Et alors, je ne sais pas quoi faire, je me bats, je veux faire quelque chose, je ne peux pas, jusqu'à ce que je commence à crier et à demander. Je commence à reconnaître que quelque chose me dérange, qu'il y a une force mauvaise qui tout le temps me presse et introduit dans mon esprit et mon cœur des qualités de réception. Que faire? Alors je crie, et cela s'appelle « Et les enfants d'Israël gémirent à cause du travail ». Mais du fait que nous crions, ce cri-là, justement, parvient à la force supérieure, au Créateur. Et déjà, il commence à nous arranger des forces de don. Le goût du don vient d'en haut, question. Alors, qu'est-ce qui dépend de nous? De nous dépend que cela vienne, De nous dépend que la prière, la demande, il y a une force supérieure, ou bien elle fait agir en nous le mauvais penchant, égoïste, ou bien elle fait agir en nous le bon penchant d'amour et de don. Mais tout dépend de notre demande. De nous dépend comment nous exigeons de lui, comment nous le convaincons, comment pour qu'il nous fasse agir la force du bien à la place de la force du mal.

0: aktif çalıştay sorusu.
1: Atelier actif. Comment devons-nous travailler ensemble au Congrès afin que nous découvrions notre besoin véritable de la force du don et que nous la demandions au Créateur? À nouveau, comment devons-nous travailler ensemble au Congrès afin que nous découvrions notre véritable besoin de la force du don et que nous la demandions au Créateur?
2: כן, הכנס הזה, יש לנו הזדמנות אדירה קצת להתערבב עם כל החברים לספוג מ...
1: Oui, ce congrès, nous avons une immense opportunité en quelque sorte de mélanger avec les amis, de recevoir d'eux, de leur donner.
2: עשינו כזה דבר, פעולה כזאת מסיבית של להתערבב עם
1: החברים. Je pense que pendant longtemps, nous n'avons pas fait...
2: יצא מזה רק טוב לעשיריות. שלי,
1: une activité assez active de se mélanger avec les amis. Pour ma dizaine et pour toutes les dizaines, nous devons simplement nous préparer et venir avec toute la force, toute la demande qui influence pour que ce congrès dépende de nous, ou tout le moins comme l'influence du congrès des dizaines, au moins autant. Et pour cela, nous devons travailler très dur, pas simplement atteindre cette impression, mais la construire en investissant dans le fait de vouloir les entendre les autres, de vouloir les supporter intérieurement et de penser au groupe plus que je ne pense à moi-même. Dans toutes nos tentatives, nous verrons que nous ne sommes pas capables. Et de là, nous atteindrons. Ce profond appel selon la qualité du don.
2: Mais
1: peut-être écouter les amis. Et juste essayer d'imaginer ce qu'ils veulent et prendre ses manques, de voir à quel point je le voulais et le demander pour eux.
2: Et
1: sortir du rien à partir du fait de ne pas demander, mais peut-être que c'est le temps d'éveiller des désirs, des besoins, des manques des amis à travers eux, arriver à la requête correcte, qui est que je demande à travers ses amis. Oui, tout comme l'exemple de Turquie 6 et 7 qui font des actions de rapprochement entre eux. C'est là tout notre travail, tout notre avancement en tant que groupe dépend de notre rapprochement dans l'amour entre nous. Et ce n'est que comme cela que nous nous rapprochons de la qualité du don entre nous. Oui, afin de demander au Créateur, nous n'avons pas à attendre le congrès, nous devons demander maintenant. Et ce cours, chaque cours doit être une prière, et la préparation pour le cours est aussi, c'est une prière pour le Créateur. Oui, le travail est maintenant aussi pour la préparation au congrès, le congrès lui-même, ouvrir nos cœurs, faire de la place pour les amis, exprimer envers les amis tout le bien qu'on peut possiblement donner au Créateur de nous aider. Le vrai amour, et puisse cette force être parmi nous. Oui, le congrès, c'est maintenant. Comme le Rava dit dans le cours, de mettre notre point dans le cœur au travail. Regardez les amis à travers le point dans le cœur, ne pensez qu'à cela, et alors nous entrerons dans le vrai hibour, imprégnation.
3: 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Hepimizin
1: chers amis, bonjour.
3: Yaşadığı
1: şehirler. Abi Baruch, nous avons amis dans chaque coin du monde.
3: Arzusu, aynı.
1: Les villes dans lesquelles nous vivons peuvent être différentes, mais grâce au Créateur, notre désir est un.
3: Ve yaradanın mükellefine.
1: Et ce désir nous amène ensemble. Nous voulons tous la même chose, nous élever au-dessus de l'amour propre, à venir à la qualité du Créateur appelé l'amour véritable et nous unir avec eux. Et à chaque jour, à chaque moment, nous demandons cela, que nous nous rencontrions en ligne ou en personne, Nous venons ensemble, surmontons toutes les difficultés et veillons la force super d'en haut. Grâce au Créateur qui tout d'abord nous éveille d'en haut, il permet notre point dans le cœur. Nous sommes ici et maintenant c'est notre tour. Mes amis, quelles que soient les conditions que nous affrontions, attachons-nous les uns aux autres et il dirigera ce grand chemin. Nous partageons un désir et à travers lui, les distances entre nous disparaissent. Il n'y a pas de distance entre nous, les amis. Il n'y en aura pas non plus au congrès. Ensemble, avec un désir, aide-nous à élever le désir, à être ta lumière pour toute l'humanité et aide-nous à atteindre le but de la création et nous unir avec toi, les Chaim, mes amis.
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1: yardım et. Aide-nous à renforcer le lien entre nous. Nous voulons créer un véritable désir pour toi. Aide-nous à maintenir nos amis dans nos esprits en permanence. À nous faire un tous ensemble avec toi. Accepte nos prières.
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0: Sevgili dostlar, şükürler olsun ki Yaradan'a aynı skotun altında.
1: Chers amis, grâce au Créateur, nous nous unissons sous le même but. Nous avons le célébré tous là ensemble, tous dans les mêmes parties, comme un homme. En cherchant un nom, attendant un nom en octobre, le congrès pour nous unir et devenir un dans le monde entier. Avec nos désirs, avec un seul but, devenons un cœur. Avec tout l'amour de Turquie, les Raïm. Merci beaucoup à nos amis de Turquie de nous avoir donné un tel cours. À la fin du cours que nous avons regardé aujourd'hui de Citrine, le Rav nous a demandé de participer dans tout ce que fait notre organisation. Et il nous a dit, nous ne savons pas ce que fait l'organisation. Il nous a invités à participer parce que nos opinions comptent et ensemble nous pouvons dessiner notre participation en avançant. C'est exactement la façon que la chose que nous allons faire ici jeudi prochain, 1er octobre, sera une journée qui implémente l'instruction du Rav de venir participer et arriver à connaître. Ce jour-là, nous commencerons à 9h30 du matin jusqu'au repas de 18h. Nous essaierons ici, ensemble, et la plupart de la journée, nous discuterons les uns avec les autres. Initions, décidons sur toutes sortes de choses qui influenceront notre futur spirituel. Et en général, pendant la journée, nous aurons 8 discussions sur différents sujets. Et dans chacune de ces discussions, la voix de chaque ami compte. Car sans elle, la voix s'en va et manque du clé général. Donc, pendant la journée, nous verrons beaucoup d'explications du Rav sur la diffusion. Nous essaierons de comprendre où il nous dirige, comment nous devons avancer ensemble. Nous en arriverons à connaître, comme le dit le Rav, beaucoup de choses qui sont importantes afin d'être de véritables partenaires, non pas passifs, mais actifs.

0: Bonjour chers amis, dans la première partie du cours, on va continuer dans la série des cours avec Laura du congrès de Sitrin. Aujourd'hui, on sera dans le cours numéro 5 du 13 octobre 2003. S'il vous plaît.
1: Я чувствую, что действительно.
0: Так. Ici, on ressent que vraiment tous ceux qui devaient se rassembler se sont rassemblés.

0: Вітаємо вас, любі друзі, по всьому світові. Ми піднялися і прийшли на цей урок. І чого ми хочемо? Ми опинилися в найкращому оточенні, яке тільки можна уявити, для того, щоб з'єднатися з Творцем. І чого ми хочемо в цей момент? Ми хочемо подякувати Творцю, хочемо подякувати нашому Раву, хочемо подякувати нашим товаришам. І ми хочемо ще більше скасування один перед одним для того, щоб утворити єдиний блок, який матиме сили для подолання себелюбства. І ми хочемо притягнути світло до всього світу. Ми бажаємо виправлення нашої душі, бажаємо з'єднання в одне клі і єдиної спільної молитви, яка принесе насолоди Творцю.
1: Et seulement grâce à la force de la prière, dans ce cours, on va s'unir en un seul, une seule unité d'amis. Bala Sulam, élevez soi-même. Il est impossible d'élever soi-même au-dessus de son cercle. C'est pourquoi l'homme est obligé de détester de son environnement. Et il n'a aucun conseil sinon par la voie de la Torah et d'un grand effort. C'est pourquoi, si l'homme choisit pour lui-même un bon environnement, alors il gagne du temps et de l'effort, car il est entraîné selon son environnement. Bala Sulam, Shamati, article 34. Élever soi-même. Encore une fois, on lit. Il est impossible d'élever soi-même au-dessus de son cercle. C'est pourquoi l'homme est obligé de détester de son environnement. Et il n'a aucun conseil sinon par la voie de la Torah et d'un grand effort. C'est pourquoi, si l'homme choisit pour lui-même un bon environnement, alors il gagne du temps et de l'effort, car il est entraîné selon son environnement. Bala Sulam, article 34. Shamati, élevé soi-même.
2: Активный семинар. Що означає живитися від свого оточення?
1: Atelier actif. Que signifie se nourrir de son environnement? Que signifie têter de son environnement, se nourrir de son environnement? C'est l'unique choix qu'on a, c'est de se mettre dans le meilleur environnement qu'on peut. Et quand on fait ce choix-là, ce surmontement et qu'on se met dans les amis qui sont déjà dans le don et dans l'importance, alors on forme un endroit, on forme une intensité à travers laquelle le Créateur peut se révéler et nous diriger, nous donner. Oui, on peut têter seulement du supérieur, c'est pour ça que la première action, c'est d'élever la tisane au-dessus de moi. Têter, c'est recevoir de l'environnement, de la dizaine, recevoir la grandeur du Créateur, la grandeur des amis, la grandeur du but. L'importance du but. Oui, si on rentre dans les détails, alors à chaque fois que tu rentres dans ton meilleur environnement, alors tu reçois d'elle, tu têtes d'elle, donc de nouveau tu recrées ton environnement, ton environnement, tes amis, tes pensées, donc là de nouveau tu têtes, etc. Têter, c'est en fait s'annuler. S'annuler face à la tisane et en fait voir que la force qui agit, c'est la force du Créateur. Il écrit ici que il est impossible de s'élever au-dessus de son environnement, au-dessus de son cercle. C'est pourquoi l'homme est obligé de têter de son environnement. Et donc, tant que le niveau d'importance que j'ai pour les amis, dans mes yeux, Alors selon cela, on a de l'importance pour soi-même. Et on ne peut pas, de par soi-même, recevoir cette importance de ce qu'on reçoit dans son environnement. Avec l'environnement, il n'y a qu'une seule chose, c'est choisir. Alors, l'homme doit, ça doit être clair pour l'homme que son environnement, ses amis, il y a une lumière complète, vraiment des kelim remplis de lumière, et il a besoin de, d'y adhérer. À tout leur but. Oui, traiter de l'environnement, c'est toutes les forces, tout mon monde, c'est l'environnement. Oui, on parle ici d'une... On parle ici d'une loi de la nature. Il faut choisir correctement et découvrir ça. Il est écrit dans le Zohar. Même mon esprit en moi, je te chercherai, que j'adhère à toi avec un grand amour dans la nuit, car l'homme doit se lever chaque nuit par amour du Créateur pour s'occuper de son travail, jusqu'à ce que le matin se réveille et qu'il prolonge sur lui un fil de grâce. Heureuse est la part de l'homme qui aime le Créateur d'un tel amour, et ce sont les vrais justes qui aiment ainsi le Créateur. Le monde existe pour eux et ils dominent tous les décrets difficiles d'en haut et d'en bas. Atelier silencieux, nous demanderons à adhérer au Créateur avec un grand amour pendant le cours. Atelier silencieux.

Bonjour, on continue la série des cours du Rav du Congrès Tzitrine. On continue avec la leçon numéro 7 du 14 octobre 2003. S'il vous plaît. Donc, avec vous, on étudie la méthode de l'atteinte du niveau du Créateur. Le Créateur n'avait aucun autre choix, si ce n'est de se dissimuler de nous, parce que en nous formant, en nous créant, il nous apparaît comme le plaisir absolu. Et s'il était révélé, on aurait été simplement les esclaves de ce plaisir. On n'aurait rien pu faire d'autre, si ce n'est de simplement consommer ce ressenti. S'absorber dans ce ressenti. C'est pour ça que, pour nous rendre libres, comme nous rend égaux entre eux, alors le Créateur s'est dissimulé pour que nous-mêmes, on puisse atteindre sa forme à lui. Donc c'est pour ça qu'au début, il a créé le un point dans le cœur, le point bina, c'est comme ça que ça s'appelle, où, en utilisant notre égoïsme, on pourra utiliser toutes les qualités du Créateur. Construire toutes les qualités du Créateur. Donc, c'est-à-dire qu'en fait, l'égoïsme, il est égal dans sa profondeur au Créateur. Et donc, en utilisant ce point dans le cœur, pour que cet égoïsme serve ce point dans le cœur, pour qu'il la développe, pour que ce point-là le domine lui. Eh bien, à partir de cet égoïsme, on atteint la forme du Créateur. Quelle forme? Eh bien, c'est qu'en fait, on s'utilise tel que le Créateur est devant nous. C'est-à-dire que tel que le Créateur est absolument dans le don par rapport à nous, alors de la même manière, on utilise cet égoïsme avec le point de Bina seulement pour le don. Mais si le Créateur est dissimulé, si ce point dans le cœur nous attire quelque part, mais qu'on ne sait pas où, que c'est dissimulé, sinon ce serait... on aurait été attiré vers cet état avec notre désir égoïste. Comment faire de telle sorte pour que d'une dissimulation absolue, d'une obscurité absolue, d'un aveuglement absolu, pour qu'on puisse justement sortir de cet égoïsme et chercher ce chemin pour devenir de plus en plus semblant au Créateur. C'est-à-dire avoir son même forme. Et comment le réaliser en nous? C'est-à-dire faire en sorte que nous, on puisse adhérer à lui, devenir semblable à lui. Comment faire ça? D'où est-ce qu'on reçoit un exemple s'il doit être dissimulé? Pour cela, le Créateur a brisé cette âme générale en beaucoup de parties et il nous a donné une loi très simple. Si vous voulez vous former, vous mouler de telle sorte comme moi, eh bien, ici, toutes les autres âmes, et rapportez-vous-y comme moi j'y m'y rapporte. Et maintenant, on a l'opportunité d'utiliser ce matériel qu'on a en nous. L'aspiration au Créateur de par le point dans le cœur s'appelle Israël, comme dirigé vers le Créateur. Et donc ça, c'est ce qu'il y a en nous. L'égoïsme, lui aussi. Bon, Dieu merci, il est tout le monde en place. Bon, pas entier, il est encore petit, c'est seulement la partie animale. Mais ensuite, il va s'y révéler à travers tous les mondes. Tous ces mondes corrompus, bien s'il va s'y révéler, tout cet égoïsme qui s'appelle Pharaon, il va s'y révéler dans toute sa stature complète, par la force, par l'intensité, par la profondeur, comme égal au Créateur.
Et nous, on va devoir le soumettre au point, dans le, au point de Bina, et comme ça, Malchut, qu'on appelle, elle va, grâce à la Bina, pouvoir s'élever jusqu'à Keter. En cela, se réalise notre méthode. Comme on avait déjà dit, pour cela, il est absolument nécessaire de s'imaginer où se trouvent toutes ces âmes. Et pour ça, on a besoin de créer un petit groupe qui, pour nous, est considéré comme un petit modèle de toute cette âme générale de Adam et s'y rapporter tel que le Créateur se rapporte à toute la créature. Pourquoi un petit groupe? Eh bien, parce que là-bas se trouvent les gens qui comprennent mon aspiration, et moi, ensemble avec eux, grâce à leur soutien, je travaille de manière mutuelle. Eux, éveillant moi notre but commun, ils m'éveillent, ils me renforcent, ils me soutiennent, ils soutiennent mon aspiration. Moi, j'étudie d'eux, eux étudient de moi, et donc on travaille ensemble vers une seule direction. Et donc c'est plus simple, est plus agréable, plus confiant, plus joyeux. Donc en fait, tout ça, ça m'aide. Jusqu'à un tel point qu'en fait, si on ne considère, on considère toutes les opportunités, tous les moyens qu'il y a devant l'homme, eh bien en fait, on voit que, sauf le groupe, qui me dirige, qui me soutient, qui me donne le prochain degré de l'importance, qui devient en moi comme importante, que je vais désirer aspirer. En principe, il n'y a rien. Le groupe détermine le but. Le groupe détermine cette forme du Créateur face auquel je dois aspirer à chaque moment, grâce au groupe. Parce que sans notre choix, sans notre volonté, on a été créé de telle sorte à ce que chacune de ces parties, de cette âme commune, elle est sous la domination de toutes les autres parties. Soit sous la partie, soit c'est une partie corrompue, soit c'est une partie pas corrompue. Donc en fait, l'homme se trouve sous l'influence de la société. Donc, en choisissant sa société, en choisissant son cercle, et en cela, il utilise sa manifestation du libre choix. Et c'est ça ce qui détermine tout mon chemin. Problème. Le problème est dans le fait que souvent l'homme oublie ça. Il oublie le fait qu'il a besoin. Il doit ne faire que de s'examiner soi-même. Et s'examiner soi-même, il peut le faire seulement grâce à la lumière du Créateur. Il oublie aussi le fait que pour se corriger, il peut le faire que grâce à cette lumière du Créateur. Il oublie le fait que tous ses désirs, tout le prochain instant, eh bien, ce n'est pas lui-même, mais le Créateur, ou son égoïsme, ce qui est en fait la même chose, qui n'est pas corrigé. Et l'unique capacité de se changer, c'est pas comme à travers comme ça un libre choix où on va chercher comme ça quelque chose, mais à travers l'environnement, la société qui nous entoure. Donc c'est-à-dire qu'en fait, je n'ai pas les forces, je dois demander les forces d'en haut, je n'ai aucune capacité de voir quoi que ce soit, je dois demander d'en haut, de voir, c'est-à-dire que ce que je demande d'en haut, on va me le donner de par mes efforts. Je n'ai aucune capacité pour que, de par moi-même, je commence à penser
penser correctement, je dois avoir un environnement qui va me donner l'importance, qui va me rééduquer sur l'importance, la grandeur du Créateur, l'élévation du but. Ça, je dois le recevoir de la société. C'est-à-dire qu'en fait, l'homme n'a rien du tout, sauf ce point de Bina. Tout le reste, il doit chercher d'où le recevoir, soit de l'environnement qui l'entoure, soit du Créateur. C'est ça que cette notion anti-égoïste qui n'est pas du tout comprise par nous, eh bien, en fait, c'est ça ce qui est le phénomène le plus important, le principe le plus important sur notre chemin. À chaque fois qu'on commence à chercher, qu'on a l'impression, et à chaque fois on commence à penser que de par nous-mêmes on va trouver des ressources ou des forces, mais en fait en vérité tout ça se trouve pas en nous, en dehors de nous. Mais donc comme c'est anti-égoïste, c'est très compliqué de se rappeler de ça, c'est très compliqué de se contrôler soi-même. Et donc on commence à oublier ça, on commence à penser qu'on est la source de la force, la source de toutes ces pensées. On commence à penser, à s'imaginer pourquoi est-ce que je ne peux pas être comme quelqu'un d'autre, mais je ne peux pas. J'oublie le fait qu'il y a quelque chose d'extérieur, une source extérieure de toutes mes bonnes pensées. Il y a une source extérieure de toutes mes forces. Il y a une à travers laquelle je peux avancer et réaliser tout ça. C'est ça que j'oublie. Mais donc, si j'oublie, encore une fois, on revient à la même chose, la lumière environnante. C'est ça, c'est elle qui doit tout le temps me rappeler tout ça. La société qui nous entoure, notre environnement, nous détermine, nous est comme une réserve. Une réserve de notre méthode. Comme une réserve de mes bonnes pensées, de ma direction.